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0: Il est 3h.
1: Bonne nuit à tous, Julie Buron pour ces informations. Les syndicats appellent à manifester ce mardi à Bruxelles, manifester contre la réforme des pensions et pour davantage de pouvoir d'achat. Pour participer à cette manifestation, des travailleurs ne se rendront pas au boulot. Il faut donc s'attendre à des perturbations dans les transports en commun, notamment TEC en Wallonie, STIP à Bruxelles. Par contre, les trains de la SNCB devraient circuler normalement. Aucun préavis de grève n'a été déposé pour le rail. Côté avion, un vol sur deux sera assuré à l'aéroport de Bruxelles. Par contre, rien ne décollera ni n'atterrira à l'aéroport de Charleroi. Les ministres des Affaires étrangères de l'Union européenne ont annoncé un accord sur de nouvelles sanctions visant les colons israéliens violents en Cisjordanie occupée. Réaction du Premier ministre israélien, ces sanctions signent la faillite morale de l'Union européenne selon Benjamin Netanyahou. D'un autre côté, ces mêmes ministres européens se sont également accordés pour de nouvelles sanctions visant cette fois des figures du Hamas. L'agence anticorruption ukrainienne, le Nabu, a mis au jour un système de blanchiment d'argent qui impliquerait l'ancien chef de cabinet du président Volodymyr Zelensky, à savoir Andriy Yermak. Le Nabu a dit avoir démantelé un groupe organisé impliqué dans le blanchiment de 8 800 000 euros via un projet immobilier de luxe près de Kiev. Andriy Yermak a été le principal conseiller de Volodymyr Zelensky de 2020 à la fin de l'année dernière. Il a démissionné en novembre dernier après une perquisition à son domicile par des agents de services anticorruption. Le Nabu avait découvert une immense affaire de corruption dans le secteur énergétique. Rudy Garcia, l'entraîneur des Diables Rouges, annoncera ce vendredi à 13h20 la liste des joueurs sélectionnés pour représenter la Belgique à la prochaine Coupe du Monde de football qui débutera le 11 juin prochain et se déroulera aux États-Unis, au Canada et au Mexique. Le sélectionneur français doit choisir entre 23 et 26 Diables Rouges pour le Mondial 2026, mais sa liste officielle et définitive ne doit être remise à la FIFA que pour le 1er juin. C'est tout pour ces informations. Merci de nous écouter.
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0: Une heure, 4h30, Vivacité.

0: Il est 4 heures.
1: Bonne nuit à tous, Julie Buron pour ces informations. Les syndicats appellent à manifester ce mardi à Bruxelles, manifester contre la réforme des pensions et pour davantage de pouvoir d'achat. Pour participer à cette manifestation, des travailleurs ne se rendront pas au boulot. Il faut donc s'attendre à des perturbations dans les transports en commun, notamment TEC en Wallonie, STIP à Bruxelles. Par contre, les trains de la SNCB devraient circuler normalement. Aucun préavis de grève n'a été déposé pour le rail. Côté avion, un vol sur deux sera assuré à l'aéroport de Bruxelles. Par contre, rien ne décollera ni n'atterrira à l'aéroport de Charleroi. Les ministres des Affaires étrangères de l'Union européenne ont annoncé un accord sur de nouvelles sanctions visant les colons israéliens violents en Cisjordanie occupée. Réaction du Premier ministre israélien, ces sanctions signent la faillite morale de l'Union européenne selon Benjamin Netanyahou. D'un autre côté, ces mêmes ministres européens se sont également accordés pour de nouvelles sanctions visant cette fois des figures du Hamas. L'agence anticorruption ukrainienne, le Nabu, a mis au jour un système de blanchiment d'argent qui impliquerait l'ancien chef de cabinet du président Volodymyr Zelensky, à savoir Andriy Yermak. Le Nabu a dit avoir démantelé un groupe organisé impliqué dans le blanchiment de 8 800 000 euros via un projet immobilier de luxe près de Kiev. Andriy Yermak a été le principal conseiller de Volodymyr Zelensky de 2020 à la fin de l'année dernière. Il a démissionné en novembre dernier après une perquisition à son domicile par des agents de services anticorruption. Le Nabu avait découvert une immense affaire de corruption dans le secteur énergétique. Rudy Garcia, l'entraîneur des Diables Rouges, annoncera ce vendredi à 13h20 la liste des joueurs sélectionnés pour représenter la Belgique à la prochaine Coupe du Monde de football qui débutera le 11 juin prochain et se déroulera aux États-Unis, au Canada et au Mexique. Le sélectionneur français doit choisir entre 23 et 26 Diables Rouges pour le Mondial 2026, mais sa liste officielle et définitive ne doit être remise à la FIFA que pour le 1er juin. C'est tout pour ces informations. Merci de nous écouter.
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0: 4h30.
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2: Et nous sommes mardi, aujourd'hui mardi le 12 mai. En fait, les Achilles, c'est aussi la Saint-Pancras, hein, c'est l'un des saints de glace. Et un dicton qui dit souvent Saint-Pancras rapporte la glace. Le soleil, lui, va se lever à 5h58 ce matin. Il se couchera à 21h21. Et puis, c'est la journée internationale des infirmières. S'il y a des infirmières à l'écoute, eh bien, on les embrasse bien fort. On pense à elles. Un petit coup d'œil aussi sur les anniversaires du jour. Il y a le chanteur britannique Mark Morrison qui fête ses 52 ans. Succès, ça, hein, Return of the Mac. Mark Morrison à l'honneur. Olivier Lejeune, vous vous souvenez de lui à l'époque, il présentait Bon Week-end aux côtés de Bernard Faure à l'RTBF TV, hein, 75 ans pour lui aujourd'hui. Et puis l'interprète de Higher Love et de Valérie, Steve Winwood, fête aussi son anniversaire.

0: 78 ans pour le chanteur britannique qui en termine par une légende de la chanson française. Hein. C'est Michel Fugain qui fête ses 84 ans.
1: C'est un beau roman, c'est une belle histoire. C'est une romance d'aujourd'hui.
0: Et puis un petit clin d'œil aussi à notre collègue qui vous présente Vivacité Matin le week-end, Geoffrey Date, lui aussi fête son anniversaire ce 12 mai. Bon, ce tour-ci dort encore, hein, mais il sera là d'ailleurs ce jeudi matin, puisque jeudi c'est jour férié, je vous le rappelle quand même pour tout le monde. Pour ce qui est de la musique, Louisa arrive avec Carbone Étincelle, et puis Fred est là pour réaliser l'émission et pour vous donner l'indice pour le jeu de l'intro, puisqu'on jouera bien sûr à 5h35, à tout à l'heure.
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0: 4h35 dans Vivacité Matin. Il y a Rudy qui me dit il fait un peu plus froid ce matin à Trasny, hein, 3 degrés seulement. Bonne journée à vous deux ainsi qu'aux auditeurs de Vivacité et de la Une TV. On n'est pas sur la Une TV hein, ce matin parce que vous savez sans doute qu'il y a un mouvement de grève nationale et donc voilà, on est diffusé uniquement sur Vivacité aujourd'hui. Allez, c'est l'heure de retrouver la séquence Tumpeke et Derawet avec Livia et Samuel Chapelle ce matin. Écoutez.
1: Bienvenue dans les ruelles pavées du vieux Namur. Depuis plus de 25 ans, Namur en mai transforme le cœur historique de notre capitale wallonne en théâtre à ciel ouvert, au rythme de la magie du cirque et des arts forains. Avec nous, Samuel Chapelle, directeur du festival. Bonjour Samuel.
2: Bonjour.
1: Alors Namur en mai, ça met en avant notre patrimoine urbain. Comment le festival met-il en valeur le charme du vieux Namur avec ses ruelles piétonnes et ses petites places qui rappellent en fait les grands cirques du 19e siècle?
2: En fait, Namur en mai, c'est un festival qui se déroule dans les rues, dont les rues sont vraiment un décor, sont partie prenante des spectacles. Le public se balade dans ce cadre merveilleux du vieux Namur, au pied de la citadelle, de la Meuse, de la Sambre, dans les places et les ruelles. Et puis, ils tombent sur des spectacles, sur des animations, des artistes. Et on trouve que le mariage est parfait, en fait, entre cette ville qui est historique, qui est magnifique, et ces arts de la rue qui existent depuis des siècles et des siècles, eux aussi. Donc, il y a quelque chose de magique qui se passe. Et c'est vrai que quand on choisit les artistes, quand on programme les compagnies qui vont être présentes, on réfléchit toujours à quel endroit on va les mettre. Est-ce que ce sont des spectacles qui vont mettre en valeur Namur et que Namur va mettre en valeur en fonction du lieu dans lequel on va les proposer? On veut vraiment une alchimie entre le spectacle, l'endroit où ils vont jouer et le public.
1: Le festival, il a connu des évolutions importantes au fil des années. Pouvez-vous nous expliquer comment Namur en mai s'adapte et se réinvente?
2: C'est clair que le secteur culturel, globalement, a vécu pas mal d'aventures, hein, je dirais, pour être positif. Le festival, en plus, comme il se déroule en extérieur, dans l'espace public, il doit aussi s'adapter en permanence aux travaux, aux nouvelles places, aux nouveaux lieux, aux manières différentes dont les gens se déplacent au cœur de la ville. Pour nous, un festival, c'est un être vivant qui doit s'adapter aux réalités. On voit aussi que la manière dont les artistes s'expriment, les choses qu'ils racontent, évoluent d'année en année, les normes de sécurité aussi. Et donc voilà, on essaye de jongler, c'est le cas de le dire un petit peu, avec toutes ces réalités-là, d'être créatif, c'est notre métier aussi, pour pouvoir proposer le meilleur mariage, pour mettre en valeur les artistes et leur permettre de rencontrer le public dans les meilleures conditions.
1: Alors, dans l'esprit de notre émission, qui célèbre le folklore local, y a-t-il des spectacles qui s'inspirent spécifiquement des traditions namuroises?
2: Alors, tous les spectacles s'inspirent de Namur. Namur, c'est comme un des personnages de tous les spectacles via les décors, comme je l'expliquais. On a aussi, par exemple, des cabarets. Hein. Le mot cabaret vient en fait du vieux wallon. On produit deux cabarets qui sont écrits autour de la thématique de la confluence, de la rencontre entre les deux rivières, le fleuve et la rivière à Namur. Donc c'est une trame de fond. On n'a pas des spectacles qui sont spécifiquement sur le folklore, mais c'est vrai que l'histoire de Namur, son patrimoine, sont présents en filigrane dans l'ensemble des spectacles de la programmation.
1: Merci beaucoup en tout cas.
2: Un grand merci à vous, avec plaisir.
1: Rendez-vous donc dans les ruelles du vieux Namur pour 3 jours de festival. Et n'oubliez pas, le folklore, ça se vit aussi au coin de la rue. 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Allez, c'est Stevoy.
0: Et rendez-vous demain pour une nouvelle séquence Tumpeke et Derawet. Ça sera avec Martin Charlier et Tamara Payne. Jean-Pierre envoie un petit message sur le WhatsApp. Je souhaite une bonne fête à tous mes collègues infirmiers, à toutes les infirmières à domicile qui se lèvent tôt pour commencer leur tournée de soins. C'est la journée internationale des infirmières, effectivement, aujourd'hui. Hein. C'est utile de le rappeler. Voici UB40.

0: 4h43 dans Vivacité Matin. Tout à l'heure, c'est Essila qui sera l'invité de Cyril hein, dans le 8-9. Essila qui sera là à distance en direct des toutes dernières répétitions à Vienne avant sa participation à la première demi-finale concours Eurovision de la chanson. C'est ce soir, donc c'est déjà aujourd'hui. Hein, effectivement, Georgie, on la suivra en télévision. Et donc, eh bien, rendez-vous tout à l'heure dans le 8-9 pour papoter un petit peu avec Essila. On va revenir quelques instants sur l'émission de hier matin. C'est Franck Tillier qui était dans le 8-9. Écoutez.
1: On reçoit l'auteur Franck Tillier ce matin dans le 8-9. Bonjour Franck.
2: Bonjour.
1: Bienvenue dans l'émission.
2: Merci.
1: Vous êtes tout sourire.
2: Oui.
1: Je détecte même un petit peu de bronzage. Il y a eu un peu de vacances.
2: On a eu un peu de soleil, justement, ouais. Avant la pluie. Moi, j'habite le Nord, donc on a à peu près la même météo.
1: Si je vous parle de ça, c'est parce que c'est chouette de parler de bonnes nouvelles avec un livre, avec la couverture rose, bien flashy. Pourtant, à l'arrière, il est écrit ici. Le cauchemar commence. Avant de parler de l'histoire, parce que l'intérieur est très noir, la couverture est très rose.
2: Oui.
1: Pourquoi ?
2: Alors, il y a quelques mois, mon éditeur m'invite à la maison d'édition. Il me dit, on a quelque chose à te montrer, c'est la couverture. Alors, soit tu aimes, soit tu détestes. Je découvre la couverture, elle est rose. Et en fait, j'ai adoré parce que ça crée une petite rupture. Hein. J'ai écrit 25 romans.
1: Ouais.
2: Voilà, j'aime bien qu'il y ait de la nouveauté, de dire, voilà, pourquoi on cassait un peu les codes aussi du thriller, pourquoi les couvertures seraient toutes sombres, donc du rose, mais l'intérieur est quand même très, très, très noir.
1: Est-ce que c'est aussi parce que chez les libraires, il y a beaucoup, beaucoup, beaucoup, beaucoup de livres? Et que oui. C'est bien de ressortir quand on est sur le présentoir.
2: Oui, de toute façon, c'est la couverture est extrêmement importante. Hein, c'est ce qui va faire que les gens vont choisir déjà le prendre en main. Et puis voilà, donc c'est vrai qu'on va le voir dans le rayon polar, il va être très distinctif. Et puis on dit souvent que les jeunes ne lisent pas, mais il y a quand même pas mal de jeunes qui lisent et ils lisent pas mal de romances noires. Et donc on se dit bon, ils peuvent peut-être basculer vers le thriller aussi.
1: Et vous dites que votre métier, c'est d'effrayer les lecteurs.
2: Oui, c'est. Je fais ça depuis 25 ans, procurer du suspense, du frisson. Les gens adorent ça. Hein, c'est une peur qu'on peut maîtriser. C'est ça l'avantage, c'est que si on a un peu trop peur, on referme le livre et puis on se sent un peu plus rassuré. C'est ce qu'on recherche quand on lit ce genre de livre.
1: Mais quand vous écrivez cette histoire, et on va en parler dans quelques secondes, mais quand vous écrivez vous-même, vous avez peur parfois. Est-ce que ça génère des cauchemars et c'est lié à l'histoire, ce que je vous pose comme question. Vous faites des cauchemars?
2: Oui, alors c'est vrai que je parle beaucoup de cauchemars. Moi, j'en ai fait beaucoup, beaucoup quand j'étais adolescent. Je regardais beaucoup de films d'horreur. Beaucoup de films policiers et voilà, je pense que c'est ce qui m'a mené à l'écriture, c'est une espèce d'exutoire. Et aujourd'hui, c'est vrai que quand les lecteurs lisent les livres, c'est eux qui absorbent un peu ces cauchemars. Mais moi ça m'a vraiment ça m'a purgé un peu des cauchemars. Aujourd'hui, j'ai plutôt un sommeil tranquille.
1: Mais donc vous vous sentez heureux si un lecteur est stressé pour la lecture de votre livre?
2: Bah oui, c'est un peu
1: c'est le but.
2: Moi, les gens qui me disent j'ai passé une nuit blanche, je suis ravi.
3: Quel sadique.
1: Ça vous fait un petit point commun avec Jérôme, je pense.
4: Comment ça?
1: La différence, c'est que vous avez un cœur, vous souriez.
4: Voilà, c'est oui. Voilà.
5: Non, la différence, c'est que Franck, il est drôle. Jérôme.
1: Oh. Oui. Dans votre livre, on parle de Sybille. Sybille, elle est victime d'un accident. Et à partir de cet accident, il y a beaucoup de choses qui se passent. Et c'est pour ça que le titre, c'est L'autre moi. Et vous écrivez deux fois l'autre sur la couverture, parce qu'il y a sa vie. Et puis, il y a sa vie, des cauchemars, des rêves. Ça vient d'où, cette idée?
2: Vous savez, dans les années 80, il y a une série de films qui s'appelait Freddy, Les Griffes de la Nuit. Alors, je sais pas si vous
1: évoquez dans le livre.
2: C'était cet horrible personnage qui réussissait à tuer des adolescents dans leurs cauchemars. Et j'ai trouvé cette idée vraiment, ça m'avait beaucoup marqué. Et effectivement, elle a fait des cauchemars tellement puissants que quand elle se réveille, elle sait pas si ça s'est réellement passé. En plus, des fois, elle a des blessures sur elle. Elle est somnambule. Ce qui veut dire que quand elle fait un cauchemar, il peut lui arriver quelque chose dans le vrai monde, puisqu'elle peut se déplacer. Et donc j'oscille comme ça entre le rêve et la réalité. Je joue avec le lecteur aussi, qui lui aussi, quelque part, se dit, est-ce que c'est un cauchemar? Est-ce que c'est en train de se passer? Développer un peu la paranoïa du lecteur, et puis le doute. Et c'est un vrai jeu, hein, c'est un jeu entre un auteur... le thriller, c'est un jeu entre un lecteur et un auteur où chacun va essayer de piéger l'autre, et moi j'adore faire
1: ça. Vous aimez bien être maître du jeu et tenir le suspense jusqu'au bout, parce que vous surprenez tout le temps dans ce livre, jusqu'à la fin.
2: Oui, le personnage de Sybille, c'est un vrai personnage de thriller, c'est-à-dire, vous l'avez dit, un accident, elle a perdu la mémoire, elle fait des cauchemars terrifiants, donc elle est vraiment en difficulté. Il va lui arriver des trucs incroyables où elle va se dire, mais qu'est-ce qui est en train de se passer? Et on va essayer de voir comment elle s'en sort. C'est un peu ça la mécanique du thriller, c'est de suivre un personnage qui est comme vous et moi, et qui se retrouve dans une situation inextricable. Et comme ça, jusqu'au bout, avec des chapitres très courts, des rebondissements.
1: Mais ça a un côté très flippant, parce que cette sensation du rêve qu'on a connu pendant la nuit, et où on se demande si ça s'est réellement passé, on a tous déjà connu ça au moins une fois.
2: Ouais, et puis il y a aussi le cauchemar.
1: Il lui arrive des trucs fous.
2: Ouais, et puis il y a le cauchemar où vous vous réveillez. Et en fait, vous êtes encore dans le cauchemar. Je sais pas si vous avez déjà arrivé à double une imbrication. Et ça, on peut être très très marqué par les cauchemars. Et effectivement, elle ce qui est terrible et ce qui est aussi bien pour elle, c'est que quand elle s'endort, elle sait qu'elle va faire la suite du cauchemar. Donc en fait, dans son cauchemar, il y a aussi des réponses qu'elle va aller chercher sur son amnésie dans sa vraie vie. Donc les cauchemars, quelque part, il y a la clé de ce qui se passe dans le...
1: Qu'est-ce qu'on peut dire sur ce qu'elle cherche, justement, sans dévoiler l'histoire?
2: Elle cherche ce qui lui est arrivé dans le passé, parce qu'en voilà, elle a eu un accident, elle a perdu son fils, et puis elle a des flashs du passé, mais qui ne correspondent pas au présent. Il y a un décalage, donc elle se dit, mais est-ce qu'on n'est pas en train de me mentir? Est-ce qu'on n'est pas en train de me fabriquer un passé qui n'est pas le mien? Et donc, elle va essayer d'accéder à des éléments de son passé à travers ses cauchemars. Donc, c'est une enquête qu'elle mène dans ses cauchemars.
1: Ouais, et au milieu de tout ça, il y a une autre enquête.
2: Oui, il y a deux flics qui vont enquêter sur... Donc, des vrais flics de Grenoble qui vont enquêter sur des cadavres qui ont le visage, justement... complètement démoli par un criminel qu'on va essayer de retrouver. Ce qui est terrible, c'est que Sybille, en fait, après son accident, elle a eu, elle aussi, une reconstruction du visage. Le visage qu'elle porte n'est pas le sien. Et donc, on se dit, il y a un lien, puisqu'il y a des cadavres qui ont un visage défoncé. Elle a eu le visage refait. Aucun lien entre les histoires, mais en tant que lecteur, on se dit, bon, à un moment donné, ça va se rejoindre, tout ça.
1: Vous prenez pas de pincettes quand vous parlez? Donc le côté visage défoncé, vous aimez?
2: Oui,
1: ça,
2: pardon.
6: Tu vois bien qu'il est...
2: Bon appétit.
6: Mais oui, mais bien sûr.
5: Faites un peu peur, presque.
3: Mais vous êtes de la même famille.
2: Ça m'arrive de déjeuner avec des médecins légistes, un médecin légiste le midi, et puis on se rend compte au restaurant qu'on est en train de... Tout le monde nous regarde, on est en train de parler de choses un peu dégoûtantes, et on se dit, faut qu'on parle un peu moins fort. Là,
1: qui est la première personne que vous voulez effrayer une fois que vous avez terminé votre livre? C'est qui la première... victime de votre plan machiavélique pour qu'on fasse des cauchemars?
2: La première personne, c'est ma maison d'édition, parce que en fait, j'ai besoin vraiment d'avoir tout écrit avant que quelqu'un le lise, parce que comme c'est basé sur la fin quand même, il faut que tout fonctionne. Ouais. Et voilà, c'est mon éditrice qui donne le verdict, et j'attends toujours avec impatience de savoir si ça lui a plu. Bon, là, ça s'est bien passé.
7: Ça s'est déjà arrivé que ça ne lui plaise pas du tout?
2: Si, alors ça plaît toujours. Après, il y a toujours il peut y avoir des réglages, parce que nous, on est tellement immergé dans cette histoire qu'il y a des personnages il faut creuser un peu plus, il y a des choses qui marchent pas. Ils peuvent être ici à Bruxelles à 15h et puis se retrouver à Marseille à 16h dans l'intrigue. Et là, ils vont dire, mais il y a une heure. Et en fait, rien que ça peut vous faire tout, ça peut créer des gros changements. Donc voilà, c'est vraiment des réglages comme ça. Mais en général, moi, je remets quand même des intrigues qui fonctionnent. Elles sont bien tarbiscotées, bien complexes, mais elles marchent, quoi.
1: ça, c'est sûr que ça marche si vous voulez avoir peur, parce que c'est ça l'idée du livre. Ici, le cauchemar commence. Je rappelle que c'est ce qui est écrit à l'arrière du nouveau roman que vous avez écrit, L'autre moi, le nouveau roman de Franck Quillier. Merci d'avoir été notre invité ce matin.
2: C'était un plaisir, merci.
1: Et bonne journée, à l'année prochaine.
2: Bah, avec plaisir.
1: Vous avez déjà commencé?
2: Un prochain. Oui, je suis en plein dedans, là, avec mes personnages récurrents qu'on va retrouver l'année prochaine. Oui.
1: On a hâte d'en reparler avec vous dans un an. Alors, le rendez-vous est fixé. Merci, Franck.
2: Merci.
0: Mais rendez-vous à Kessila, donc tout à l'heure. Patrick, qui se trouve à Lessines, me dit qu'il fait 5 degrés. Vous l'avez remarqué, hein, il ne fait pas chaud. On parlera de la météo avec Denis Collard après le point faux de 5 heures. Voici My Smith, signé à Lorane. Drive safe.

7h54, adore en vivacité matin. Alors on aura de tout hein, pour la météo aujourd'hui. On aura des nuages, des éclaircies, des averses aussi. Des maxima de 7 à 14 degrés. Et pour dépatouiller un peu tout ça, ben, Denis Collard nous rejoindra après le point info de 5h. Coup d'œil aussi sur le cadeau du jeu de l'intro. Deux invitations pour les costumés de Venise au jardin d'eau d'Annevoix du 23 au 25 mai. On va vous offrir ça donc tout à l'heure à 5h35. Et puis à 4h54, on va se plonger dans l'agenda des ambassadeurs. Vous retrouverez Philippe Jeuniot et Sophie Buzinaro à 15h tout à l'heure. On vous a sélectionné Florida, tiens, qui va mettre le feu sur la scène de Forêt Nationale. Ça sera le 26 mai à partir de 20h. De l'eau à White Ones, Florida interprète ses hits mondiaux en live sur scène.

concerts où les tubes internationaux vont s'enchaîner. Après plus de 10 ans, Florida revient enfin en Belgique. Forêt Nationale va vibrer au rythme de ses plus grands tubes. La superstar américaine avec plus de 100 millions de singles vendus dans le monde revient avec l'ensemble de ses hits incontournables. Ce concert très attendu par ses fans montre pourquoi Florida est l'un des artistes les plus emblématiques de sa génération. Le 26 mai à Forêt Nationale, eh bien Forêt va se transformer en véritable scène de fête. Les beats vont résonner, les hits s'enchaîner et Florida va embraser le public avec son flow, sa danse et son feu musical. Une soirée à ne surtout pas manquer. Les infos, comme d'habitude, sur le site de Forêt Nationale, c'est forêt-nationale.be, forêt-nationale.be. Hot and cold, pour rejoindre 5h ce matin, c'est Katy Perry que voici.

0: début de journée avec vivacité. On va prendre des nouvelles de la météo avec Denis Collard dans quelques instants. Mais avant tout, rendez-vous avec le point info de 5h sur vivacité. Toute l'actualité résumée en 2 minutes. Allez, bon début de journée. Courage à ceux qui sont déjà en train de travailler.
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0: Il est 5 heures.
1: Bonne nuit à tous, Julie Buron pour ces informations. Les syndicats appellent à manifester ce mardi à Bruxelles, manifester contre la réforme des pensions et pour davantage de pouvoir d'achat. Pour participer à cette manifestation, des travailleurs ne se rendront pas au boulot. Il faut donc s'attendre à des perturbations dans les transports en commun, notamment TEC en Wallonie, STIP à Bruxelles. Par contre, les trains de la SNCB devraient circuler normalement. Aucun préavis de grève n'a été déposé pour le rail. Côté avion, un vol sur deux sera assuré à l'aéroport de Bruxelles. Par contre, rien ne décollera ni n'atterrira à l'aéroport de Charleroi. Les ministres des Affaires étrangères de l'Union européenne ont annoncé un accord sur de nouvelles sanctions visant les colons israéliens violents en Cisjordanie occupée. Réaction du Premier ministre israélien, ces sanctions signent la faillite morale de l'Union européenne, selon Benjamin Netanyahou. D'un autre côté, ces mêmes ministres européens se sont également accordés pour de nouvelles sanctions visant cette fois des figures du Hamas. L'agence anticorruption ukrainienne, le Nabu, a mis au jour un système de blanchiment d'argent qui impliquerait l'ancien chef de cabinet du président Volodymyr Zelensky, à savoir Andriy Yermak. Le Nabu a dit avoir démantelé un groupe organisé impliqué dans le blanchiment de 8 800 000 euros via un projet immobilier de luxe près de Kiev. Andriy Yermak a été le principal conseiller de Volodymyr Zelensky de 2020 à la fin de l'année dernière. Il a démissionné en novembre dernier après une perquisition à son domicile par des agents de services anticorruption. Le Nabu avait découvert une immense affaire de corruption dans le secteur énergétique. Rudy Garcia, l'entraîneur des Diables Rouges, annoncera ce vendredi à 13h20 la liste des joueurs sélectionnés pour représenter la Belgique à la prochaine Coupe du Monde de football qui débutera le 11 juin prochain et se déroulera aux États-Unis, au Canada et au Mexique. Le sélectionneur français doit choisir entre 23 et 26 Diables Rouges pour le Mondial 2026, mais sa liste officielle et définitive ne doit être remise à la FIFA que pour le 1er juin. C'est tout pour ces informations. Merci de nous écouter.
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3: Et à 5h02, eh bien on va parler de météo. Bonjour de Nicolas.
4: Bonjour Bernard, bonjour à tous.
3: On aura un petit peu de tout selon les régions, hein. Ce mardi, des nuages bien sûr, des éclaircies, des averses et des maxima entre 7 et 14 degrés.
4: Oui, c'est bien frisqué. Hein. On est dans la période des saints de glace et ils sont au rendez-vous hein, cette année. On a même des petites températures légèrement négatives ce matin du côté de Virel, dans l'Entre-Sambre-et-Meuse, du côté de la Gaume aussi, du côté de Martelange. On a des valeurs légèrement négatives, donc c'est quand même bien frais. On a entre 5 et 6 degrés à Bruxelles. Là, on est avec des températures un petit peu plus douces, mais donc d'une manière générale, une grande fraîcheur. Et au moment où je vous parle, eh bien, on a déjà quelques petites averses qui sont observées sur le pays. Quelques-unes qui arrivent sur le Brabant Wallon, d'autres qui sont plutôt sur l'est de la province de Liège. Mais donc, c'est encore assez limité, mais ça peut prendre un caractère hivernal. Et oui, sur les hauteurs de l'Ardenne, donc, on pourrait voir quelques petits flocons mouillés sur les hauteurs. Bon, je vous rassure, hein, ce ne sera pas pour tout le monde, uniquement sur les reliefs, mais d'une manière générale, ça traduit quand même une météo fort fraîche et qui va devenir instable aujourd'hui. Donc, on aura encore quelques éclaircies le matin, puis ça va devenir plus nuageux. Et puis dans le courant de la journée, ça va être un petit peu un rythme de giboulée et de moments plus secs. Donc on va alterner un petit peu les deux. Et côté température, avec un petit vent d'ouest, on ne va pas dépasser des valeurs de 7 à 8 degrés en Ardennes, 12 à 13 degrés dans le centre du pays, 14 degrés côté Flandre. C'est quand même très frais pour la saison. Ce soir et la nuit prochaine, encore quelques averses, 5 à 7 degrés. Puis demain, pas de changement, ça va même devenir plus instable, donc des averses plus marquées, coups de tonnerre, vraiment des giboulées. Hors saison, hein, puisque giboulées c'est plutôt au mois de mars, on est au mois de mai, eh bien demain il faudra composer avec.

0: ce sera plutôt une semaine frima et que semaine vraiment mais fais ce qu'il te plaît. Voilà, comme ça on reste dans le monde des dictons, mon cher Bernard.
1: Merci Denis. On vous retrouvera à 5h25 tout à l'heure pour nous rappeler.
0: À tout à l'heure.
1: À tout à l'heure, oui.
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1: 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Et sur WhatsApp, Stéphane dit bonjour à tous les auditeurs. Sur Bastogne, seulement un petit degré. N'oubliez pas de vous couvrir aujourd'hui. Un coucou à Loulid et Fip Fip, à qui je souhaite une bonne journée, nous écrit Stéphane. Voilà, petit coucou donc à ces deux-là. Et puis à vous tous qui êtes à l'écoute. Mardi 12 mai aujourd'hui, nous fêtons non seulement Saint Pancras, mais aussi les Achilles. Et le dicton du jour dit souvent Saint Pancras rapporte la glace. Le soleil lui se lève dans moins d'une heure à 5h58. Il se couchera à 21h21. On souhaite aujourd'hui eh bien, une bonne journée internationale aux infirmières. Effectivement, c'est le 12 mai. Quelques anniversaires aussi, comme Mark Morrison, l'interprète de Return of the Mac, fête ses 52 ans. Olivier Lejeune, qui a longtemps présenté Bon Week-end avec Bernard Faure hein, sur la RTBF. Eh bien, il fête ses 75 ans aujourd'hui. Le chanteur britannique Steve Winwood, à qui on doit Higher Love, et Valérie, à 78 ans. Et puis, c'est l'un des grands noms de la chanson française. Michel Fugain fête aussi son anniversaire aujourd'hui. Il a 84 ans. Gabriella, le tube de Katsai arrive dans Vivacité Matin. Très bon début de journée.

3 petits degrés sur Bel Oeil, voilà ce que Monique nous raconte dans son message laissé sur WhatsApp. C'est déjà l'automne, j'ai loupé l'été alors, dit-elle. Oui, ben bon, c'est les saintes glaces aussi, hein, Monique, ça va aller dans quelques jours. On va récupérer, à mon avis, quelques degrés. Allez, on jette un coup d'œil sur les programmes télé de votre soirée avec ce soir, sur la une, dès 20h25, le warm-up de l'Eurovision. Et puis juste derrière, la première demi-finale.

0: de ce concours Eurovision de la chanson 2026. 70e édition déjà du concours, c'est à partir de 21h. Sur Typique, 20h05, un documentaire, La vraie vie. Et puis enfin, La 3 vous propose votre série avec James Norton, Guerre et paix, ça sera pour 20h35. Je vous parlais du concours Eurovision de la chanson, la première demi-finale, c'est donc ce soir. Et vous le savez, on vous propose justement pendant ces jours-ci, la folle épopée de l'Eurovision. Il y a un podcast qui se trouve sur Ovio. Et aujourd'hui, dans la petite séquence que je vous propose, il sera question de prendre le plan langue. Écoutez.
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1: Aujourd'hui, on se fait un plan langue. D'abord, il faut le savoir, la règle précisant la langue dans laquelle doivent chanter les participants à l'Eurovision a souvent changé. De 1956 à 1973, les interprètes ont eu pour obligation de chanter dans l'une des langues nationales de leur pays. Dès 1973, les artistes ont pu opter pour celle de leur choix. Et ce fut souvent l'anglais, avant qu'en 1977, la langue nationale ne soit à nouveau obligatoire. Ce qui veut dire que chez nous, comme deux diffuseurs linguistiques différents, la RTBF et la VRT organisent la sélection à tour de rôle, le français et le néerlandais ont alterné. Avec tout de même deux audaces. D'une part, la sélection en 1982 par la RTBF d'une chanteuse néerlandophone. Elle s'appelait Stella. Cela dit, elle chantera en français, mais de façon phonétique. Et décrochera une belle quatrième place. Qui l'eût cru ?

D'autre part, c'est le wallon Axel Hirsou qui sera choisi par la VRT en 2014 à l'issue d'une sélection publique, mais avec une chanson en anglais. Et pour cause. Entre-temps, en 1999, le règlement avait une fois de plus changé et l'on pouvait à nouveau chanter dans la langue de son choix. Dès ce moment pour les Belges, plus jamais de chansons en néerlandais et plus de titres en français à partir de 2005. De l'anglais pour tout le monde, à l'exception d'une langue imaginaire, celle de Sanomi, chanson du groupe francophone belge Urban Trad, deuxième du concours en 2003, et celle du groupe flamand Ishtar qui, elle, ne passera pas la demi-finale. Tiens, et nos cousins suisses, qui possèdent quatre langues officielles, comment se débrouillent-ils ? D'abord, il faut savoir que chez eux, c'est un même organisme qui chapeaute les télévisions de langue française, italienne, allemande et romanche, et que tous participent à la même sélection nationale. Au cours de son histoire, la Suisse a envoyé 25 chansons en français, 12 en allemand, 18 en anglais, 10 en italien et une en romanche. Et parmi ces trois victoires, deux étaient interprétées en français. Et la troisième, The Code, de Nemo, en anglais. À part ça, depuis la création du concours, on a dénombré 70 langues officielles différentes, ainsi que de nombreux dialectes et langues régionales, même depuis que l'anglais est admis pour tout le monde. Parmi les irréductibles, la Lituanie a utilisé le samogitien en 1999, l'Estonie le voro en 2004, et la même année, la Grèce a osé le dialecte pontique, parlé à l'origine sur les rives sud de la mer Noire. Et on a aussi chanté en latin, en créole et même en swahili à l'Eurovision.

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1: Montage et mixage, Thomas Résimont.
2: Et je vous rappelle que vous pouvez retrouver la version longue de cette folle épopée de l'Eurovision sur OVO. Hein, donc, et puis, rendez-vous ce soir pour la première demi-finale à suivre sur la une en télé. Stardust, Music Sounds Better With You. Il est 5h14.

0: suite sur Vivacité. Bonjour à tous. Il fait 1 degré dans la commune de L'Église, me dit Philippe, qui remet le bonjour à vous, auditeurs, et aussi à ses collègues Stéphane et Olivier. Bisous les loulous, dit-il. Allez, tout à l'heure, 6h, vous avez rendez-vous avec Christophe Grandjean pour le journal. Vivacité matin. Et parmi les principaux titres, justement, de l'actualité, journée de manifestation nationale aujourd'hui à l'appel de tous les syndicats pour protester contre les réformes du gouvernement fédéral et la hausse des prix de l'énergie. Une action qui engendre des perturbations, transports perturbés, vols annulés et services au ralenti. On vous en dira plus à 6h et puis on retrouvera Nathalie Servet à 5h30 pour développer le reste de l'actualité. Dans un court instant, c'est déjà le disque qui fait du bien hein, pour ce mardi. C'est Julien Clerc, tiens, ce matin, avec Soneria.
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0: Clair avec Sonneria, c'est le disque qui fait du bien aujourd'hui. 5h22, s'entraîner parce qu'on a pris un peu de retard. On va retrouver le cactus que vous avez peut-être manqué ce lundi. C'était Jérôme de Warzé aux commandes.
1: Jérôme Vincent Van Petegem, le ministre du Budget, a annoncé hier que le gouvernement devra peut-être trouver 7 milliards d'euros supplémentaires d'ici 2029.
2: Oui, le gouvernement, ayant dépensé tout son blé, se trouva fort dépourvu lorsque le bouclage du budget fut venu. 7 milliards. Oui, notre estimé ministre du Budget nous l'a annoncé avec cette douceur comptable qu'ont ceux qui vont bientôt vous fouiller le rectum fiscal à main nue. Je le cite encore, nous devons oser examiner en toute honnêteté ce système fiscal truffé de failles. Truffé de failles. Ce à quoi Christian Clavier et Danny Boone auraient répondu, et c'est bien pour ça qu'on est venu vivre chez vous. Attention, peut-être 7 milliards à trouver pour 2029, ça sera sans doute 12, hein, on les connaît. Appliquons cette situation à un couple. Mon chéri, je t'annonce que j'ai peut-être embouti ta Mercedes et que tu vas peut-être devoir refaire la carrosserie pour un montant qui sera peut-être d'une dizaine de milliers d'euros. J'espère que tu ne vas pas peut-être t'énerver. Mais pas du tout mon amour, par contre, je vais peut-être en profiter pour te quitter, vu que je te trompe peut-être avec la voisine. Plus un seul petit euro, plus aucune part du gâteau. Il alla crier famine chez le citoyen qu'il rapine. Oui, parce qu'il a ajouté qu'il n'envisageait pas une taxe sur les plus grandes fortunes. Car, je cite encore, on sait que ce genre de mesure finit toujours devant la Cour constitutionnelle et que ce sont les avocats qui s'enrichissent. Vincent Van Petegem, tu lui demandes de gérer les accusations d'agression sexuelle de Patrick Bruel. Il te répond, je ne vois pas du tout l'intérêt de le mettre en garde à vue. On sait de toute façon bien qu'il va finir par sortir son engin devant une policière. Toujours est-il que ce projet budgétaire doit être présenté à la Commission européenne le 15 octobre, mais qu'il espère l'avoir bouclé le 21 juillet. Ça va nous mettre une ambiance pour la fête nationale. Ah, mais à côté de ça, le discours de Philippe, ça va être le grand cactus à l'Arena le 20 juin.
3: Oh, je pas de pub, comment placer
2: Je ne fais pas de pub pour le spectacle, pas du tout. J'ai de la bienveillance pour le groupe ING. Je vous rappelle qu'ils viennent de débourser 1 600 000 euros pour échapper à la justice. Excusez-moi, Cyril, d'essayer de remplir leur salle pour enflouer leur caisse. On prend. Le priant de lui donner quelques sous pour subsister jusqu'à la réunion du budget nouvelle, je vous taxerai, c'est officiel. Oui, car il a aussi averti que ces mesures se feront sentir pour tout le monde. Et je ne sais pas pourquoi, j'ai quand même l'impression qu'elles se feront sentir plus profondément chez certains que chez nous. Mais voyons le bon côté des choses, ça va nous permettre d'acheter encore plus de missiles pour nos F-35, puisque, magie du calendrier, on va acquérir des missiles américains pour 3,69 milliards de dollars. Et ça, c'est quand même chouette de pouvoir se dire que le jour où ce malade de Donald Trump décide de nous attaquer sur un coup de tête parce qu'il n'aura pas aimé la chanson de Romeo Elvis pour la Coupe du Monde, eh bien, on pourra toujours ne pas se défendre en utilisant les missiles qu'on lui aura achetés puisqu'il pourra bloquer les codes à distance. On frôle génie stratégique, on braque votre portefeuille en rue et vous rattrapez le voleur pour lui filer les codes de vos cartes. Moi, je le redis, ce sont des génies. Notre gouvernement, c'est « Je dépense, donc je suis. » Des cartes, mais pas de crédit.
3: Joli.
2: « Nous sommes financièrement au bord du coma avec les ambitions militaires d'un empire galactique. » Mais je suis sûr qu'on pourra compter sur Jean-Joly Boucher pour nous trouver des solutions. Hein. Quand tu es payé 40 000 euros pour participer à 2 votes au Sénat, c'est que tu possèdes forcément un talent surnaturel pour faire apparaître de l'argent public. Enfermons-le dans une pièce avec une Casio et 3 Red Bull et encourageons-le. « Allez, Robin des Bois !» Trouve-nous 7 milliards d'écus pour nous, les manants. Vous prendrez tout, foie de chacal. Vous presserez jusqu'à la moelle. Le contribuable trouva l'idée douteuse et demanda fort à propos, qu'avez-vous fait de mes impôts? Dit-il de façon anxieuse. Nuit et jour, à tout venant, je les gaspillais. Ne vous en déplaise. Parce qu'ils veulent aussi racheter nos centrales.
4: Oui.
2: Celle-là même qu'on a payée 17 fois. Même Engie n'en veut plus. S'y baladent des raflures récents dans des fissures aussi larges que le Grand Canyon. Mais on va les racheter. Voilà. Et rachetons le Titanic aussi pour valoriser notre potentiel maritime. Vous les gaspillez, j'en suis fort aise. Eh bien, j'irai mieux maintenant. Dépenser dans du nouvel armement, mais quel malaise. Eh bien, ces missiles, si utiles,
3: Mettez-les-vous, je pense, océan. Merci de votre attention, c'était une fable de La Fontaine Tari.
1: Jérôme Le Cactus a retrouvé sur RTB Fovio et sur la page Facebook de Vivacité.
0: Et rendez-vous tout à l'heure pour un tout nouveau cactus. Il est 5h27, place à la météo tout de suite.
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0: C'est vrai qu'il fait frisquer hein, ce matin, Don Nicolas.
5: Et oui, on a même quelques petites températures légèrement négatives du côté de Martelange, sur l'extrême sud de la botte du Hainaut aussi, pas plus de 5 degrés du côté de Bruxelles. Et entre les deux, eh bien, c'est un temps plutôt sec le long de la frontière française. Et on note déjà quelques petites averses en région bruxelloise, d'autres qui sont sur l'est de la province de Liège, où elles prennent même un caractère hivernal. Et oui, on est à la période dite des Saintes Glaces. Eh bien, ils sont au rendez-vous cette année, puisque c'est quand même une météo très fraîche qui nous attend. Avec la perspective de quelques éclaircies, ce sera pour le début de la matinée. Par la suite, ça va devenir un petit peu plus encombré en termes de nuages. Et dans le courant de la journée, les averses auront tendance à se multiplier un peu. Elles prendront l'aspect de giboulées sur les hauteurs de l'Ardenne, avec des températures bien fraîches pour la saison, hein, qui ne dépasseront pas 7 à 8 degrés sur les hauteurs de l'Ardenne, 10 sur l'extrême sud, 12 à 13 degrés dans le centre du pays, 14 degrés côté Flandre, le tout agrémenté d'un petit vent secteur ouest. Une tendance aux averses parfois hivernales, c'est ce qui nous attend encore demain. Ce sera sur la forme de giboulée, un temps très instable avec des averses et même quelques coups de tonnerre, pas plus de 10 à 15 degrés.
0: Merci Denis. Nathalie Servet va nous rejoindre dans quelques secondes pour l'essentiel de l'info et puis on jouera à notre jeu de l'intro avec deux invitations à gagner pour les costumés de Venise au jardin d'Audenvoix.
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11: Il est 5h30. Nathalie Servet avec vous pour ces informations. Bonjour à toutes et à tous. La réforme des pensions et le pouvoir d'achat au centre des revendications d'une manifestation ce mardi à Bruxelles. Une manifestation en front commun syndical qui entraînera de grandes perturbations, notamment dans les transports en commun. Les services des réseaux Steep Delaine et le TEC seront perturbés pour les usagers qui n'ont pas d'alternative. Les infos sur ceux qui roulent et ceux qui ne roulent pas seront actualisées dès 6h sur les différents canaux de communication. Les trains, eux, devrait circuler normalement. Dans le ciel, un vol sur deux sera assuré à l'aéroport de Bruxelles. Par contre, rien ne décolle ni atterrira aujourd'hui à l'aéroport de Charleroi. Enfin, vos poubelles pourraient rester sur le trottoir et les parcs à conteneurs rester fermés. Deux avions transportant des passagers, membres d'équipage évacués du bateau de croisière MV Ondius ont été détectés. Un foyer d'antivirus ont atterri à Eindhoven, aux Pays-Bas, cette nuit. Les deux appareils avaient quitté les Pays-Bas hier soir pour récupérer 28 personnes. hier à Tenerife, aux Canaries, où le navire a débarqué personnel et croisiéristes sous haute surveillance. 12 membres du personnel d'un hôpital néerlandais qui traite un patient positif au hantavirus ont par ailleurs été placés en quarantaine. Des procédures n'ont pas été correctement suivies. Le concours Eurovision de la chanson s'ouvre aujourd'hui à Vienne. La première demi-finale a lieu ce soir. 15 pays tenteront de se frayer un chemin jusqu'à la finale. Parmi ceux-ci, la Belgique avec Essila. Les jurys professionnels ont voté hier soir. La moitié est donc déjà jouée. Mais ce soir, ce sera au tour du public de trancher. Le festival de Cannes commence aussi ce soir. Il aura encore des accents bien de chez nous pour plusieurs raisons. D'abord parce que deux films belges sont en compétition pour remporter la Palme d'Or, récompense la plus prestigieuse. Ensuite parce que la réalisatrice et scénariste belge Laura Wandel fait partie du jury aux côtés, entre autres, de Demi Moore. Et puis le film français d'ouverture de ce soir, La Vénus électrique, a été en grande partie tourné à Liège. Fin de ces infos, très bon réveil.
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0: Et sur les routes, la manifestation à Bruxelles, bien sûr, des perturbations de circulation sont attendues sur l'ensemble du territoire de la région de Bruxelles-Capitale. Il est donc vivement déconseillé de se rendre à Bruxelles en voiture aujourd'hui. Évitez les secteurs suivants, surtout la gare du Nord, boulevard Roi Albert II, boulevard du Jardin Botanique, la Petite Ceinture également, la gare du Midi, l'esplanade de l'Europe. Attention, fermeture des tunnels également, fermeture des tunnels Reyers et Cinquantenaire à partir de 10h. Et puis fermeture possible des tunnels de la Petite Ceinture à partir de 10h également.
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0: Et le collègue Jean-Marc, que vous retrouverez tout à l'heure pour Luxembourg Matin. En province de Luxembourg, bien entendu, me dit qu'il fait entre 0 et 2 degrés dans les régions de Libramont et de Bastogne. Il y a un message de Paul aussi, Paul qui nous dit sur WhatsApp qu'un lidar est installé route du Condreau, à la borne kilométrique 9 en direction de Marche. Voilà pour le petit message de Paul. Nous sommes mardi aujourd'hui, le 12 mai. Nous fêtons la Saint-Pancras, c'est le deuxième saint de glace. En fait, les Achilles aussi. Et le dicton du jour dit souvent Saint-Pancras rapporte la glace. Le soleil se lève à 5h58 ce matin. Il se couchera à 21h21 en fin de journée. On salue les infirmières puisque c'est la journée internationale des infirmières et infirmiers aujourd'hui. Puis quelques anniversaires aussi à souligner. Mark Morrison, l'interprète de Return of the Mac, fête ses 52 ans. Il y a aussi Olivier Lejeune, on se souvient de lui dans Bon Week-end, de côté de Bernard Faure sur la RTBF. Il fête ses 75 ans. Steven Wood, l'interprète de Higher Love et de Valérie, fête ses 78 ans. Et puis enfin Michel Fugain, le chanteur français, à 84 ans. Avant de jouer au jeu de l'intro, il y a Calogero qui arrive aussi libre que moi sur Vivacité. Il est 5h34.

5h38 sur Vivacité. 3 degrés, c'est la température à Écossine. C'est Nika qui nous a laissé cette température sur WhatsApp. Et c'est l'heure de jouer maintenant à notre jeu de l'intro. 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Voilà une petite idée sortie. Ben, pour pouvoir en profiter, il faut retrouver qui se cache derrière l'intro de ce mardi. Bon, c'est facile, ils fêtent son anniversaire. Écoutez.

0: Big Bazaar, ça c'est l'indice que Fred vient de me glisser dans l'oreille pour vous aider à retrouver ce chanteur qui fête son anniversaire. C'est 84 ans aujourd'hui, hein, un bel âge. Vous avez son nom, et ben vous l'envoyez maintenant au 60-03, un euro le message pour gagner vos deux invitations pour ces costumés de Venise au Jardin d'eau d'Annevoix. C'est du 23 au 25 mai. À vous de jouer, 60-03. Pour le sketch de ce mardi, on va retrouver Nilsson José avec la Saint-Valentin.
1: Messieurs, est-ce que vous êtes heureux en couple? J'aime bien la question à tout temps. Messieurs, est-ce que vous êtes heureux? Oui, en couple. Mesdames, est-ce que vous êtes heureuses en couple? C'est normal, c'est vous qui commandez. C'est un peu comme j'ai demandé à un dictateur, ça va dans ton pays? Bah oui, pourquoi? Tu vois? Non, mais... Merci. Voilà, tu vois? Voilà. Ça veut l'égalité, mais ça veut pas me laisser parler, voilà. Le moins truc, mais c'est vrai, vous nous avez castrés. Mais c'est fini. Il n'y a pas d'égalité homme-femme. Les femmes, elles sont là. La bouse, elle est là, et nous, on est là. Parce que c'est fini, elles nous manipulent. Un truc tout con. On sort des toilettes. On décide d'aller se laver les mains dans la cuisine. Et la mission commet un crime contre l'humanité. On décide de prendre le torchon jaune. Alors qu'il fallait prendre le bleu. Parce que soi-disant... Merci, monsieur. Et monsieur, je crois... Oui! Il l'a dit, maintenant! Parce que soi-disant, le jaune, c'est pour la... Et le bleu, c'est pour... Au nom de tous les hommes, on s'en branle. Merci, les gars. Mais le pire dans cette histoire, le pire, c'est qu'elle est même pas dans la pièce. Elle ne t'a pas vu. Et avant même que tu touches le torchon, t'entends, c'est pas celui-là. C'est quoi, ça? Un truc tout con. Un truc tout con. La Saint-Valentin. D'accord? La Saint-Valentin, nous, les garçons, on abandonne tout pour vous. Le foot, les copains, la bière. On décide de s'occuper de vous, mesdames. On se dit, c'est votre journée. Alors on prépare une jolie table, des huiles essentielles, des bougies, du saucisson. On bloque ce jour-là pour vous parce qu'on se dit, c'est normal. Il suffit que ce jour-là, vous avez une copine dépressive. Oui, mesdames, parce que vous avez toutes une copine dépressive. Si vous en avez pas, c'est peut-être vous la copine dépressive dans le lot. Le genre de copine qui dit, dès qu'elle arrive dans une pièce, il fait froid. La mort arrive. Si tu passes à côté, t'es là, ça va chérie? Ah tiens, Voldemort, tu veux? Il suffit que cette copine appelle pour dire franchement, maman, ça va pas du tout. Et notre femme est capable de nous regarder et de nous dire, chérie, ma copine, elle va pas bien. Est-ce qu'on pourrait mettre la Saint-Valentin un peu plus tard, s'il te plaît? Là, je me sens vraiment pas bien d'aller fêter alors qu'elle est comme ça. Est-ce qu'on pourrait mettre la Saint-Valentin un peu plus tard? Nous, parce qu'on vous aime et parce qu'on a été lobotomisés. On dit... Ok, ok. Essayez maintenant, messieurs. Essayez, le jour de la Saint-Valentin, de dire à vos chéris, écoute, chérie, mon pote Kenny, il va pas bien. Il va pas bien du tout. Non, tu vas pas bien. Est-ce qu'on pourrait mettre la Saint-Valentin un peu plus tard, parce que là, il a besoin de moi, il a besoin qu'on aille se bourrer la gueule. Vous allez avoir ce fameux mec. Mais t'es sérieux, là? Suivi du... Parce qu'une femme ne te dira jamais que t'es une merde. Elle te fera sentir.
0: Nilsson José avec la Saint-Valentin. Il y a Johan ou Johan, je ne sais pas comment on prononce son prénom, qui a écrit sur WhatsApp. Bonjour Bernard et Fred, à Celle-Houillet, il fait 3 petits degrés pour démarrer le travail. Excellente journée. Courage, Johan, pour le boulot également. On va retrouver Puggy dans un court instant.
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0: Vous allez pouvoir suivre les demi-finales du 70e concours de l'Eurovision de la chanson hein, ce mardi 12 et puis aussi jeudi 14 mai à partir de 21h sur Vivacité, Ovio et La Une. La représentante belge Essila présentera sa chanson Dancing on the Ice lors de la première soirée ce mardi. Les commentaires seront assurés par Fanny Gendrin et Jean-Louis Lahaye. Les points de la Belgique seront attribués par Sandra Kim qui célèbre d'ailleurs les 40 ans de sa victoire. Il est 5h44.

5h46, sans vivacité. Il y a Luc qui nous envoie un petit message et une très jolie photo de son jardin à l'île Maurice. Il est en vacances là-bas. Il nous écrit que là-bas, eh bien, il est déjà 7h, un peu plus de 7h maintenant, hein, parce que le message a été envoyé tout à l'heure. Il fait 23 degrés du côté de l'île Maurice. Ah oui, ça change un petit peu des températures chez nous. Luc qui habite d'habitude à Grivignier et donc qui nous écoute de ses vacances à l'île Maurice ce matin. Tout à l'heure à 6h, le journal vous sera présenté par Christophe Grandjean. Parmi les principaux titres, journée de manifestation nationale aujourd'hui à l'appel de tous les syndicats pour protester contre les réformes du gouvernement fédéral et la hausse des prix de l'énergie. Une action qui engendre des perturbations, transports perturbés, vols annulés et services au ralenti. On fera le point bien sûr dans ce journal de 6h tout à l'heure. Avant cela, on parlera de la météo avec Denis Collard. Et puis après Loïc Notet et Heartbreaker, j'aurai le plaisir d'accueillir le gagnant du jeu de l'intro.

0: 5h51, dans Vivacité Matin, on va se rendre du côté de Mons. Bien qu'il habite à Audingonie, il est facteur et il distribue actuellement ses journaux sur Mons. Bonjour Nicolas.
1: Bonjour Bernard.
0: J'ai pas dit de bêtises, hein, c'est bien ce que vous faites pour l'instant. Hein.
1: Oui, oui, c'est bien ce que je fais pour le moment. Oui.
0: Super, alors vous êtes en route depuis quelle heure déjà ce matin?
1: Oh, j'ai commencé mon service à 5h15.
0: À 5h15, super. Oui. Nicolas, vous êtes là pour jouer avec nous. Alors, vous avez reconnu ce chanteur qui fête ses 84 ans aujourd'hui, qui est vraiment un grand nom de la chanson française, hein, incontournable. Il a traversé toutes les époques, quasiment. Il s'agissait de...
1: De Michel Fugain.
0: C'était Michel Fugain avec les années guitare, ouais.
2: Les années guitare, c'est
0: Eh ben bravo Nicolas, vous allez pouvoir visiter les jardins d'Annevois puisque vous avez gagné deux invitations pour aller costumer de Venise au jardin d'eau d'Annevois. Vous allez donc pouvoir en profiter avec la personne de votre choix. Vous savez déjà avec qui vous allez aller là-bas?
1: Oui, oui, c'est jouer avec madame, hein, forcément.
0: Avec madame, ouais, vaut mieux.
1: Ah, oui.
0: Alors, histoire de ne pas la fâcher. Hein,
1: que... Oh non, pas du tout.
0: Voilà. Bah écoutez, on vous laisse profiter, en tout cas, de ce moment là-bas, pour ces costumés de Venise au jardin d'eau d'Annevois. Profitez-en bien. Et puis, bonne fin de tournée, hein, ce matin.
1: Merci beaucoup, Bernard, et bonne journée à tous les auditeurs.
0: Merci, c'est gentil. Merci pour eux, Nicolas. On va retrouver Denis Collard. Ça ressemble, hein. Pour la météo, juste après. Lynn, voici. Dans ton téléphone.

0: 5h54, vous voulez tout savoir sur la météo? Allez, on y va!
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0: On est en plein milieu des scènes de glace et ça se sent, hein, Denis?
2: Oui, ils sont fidèles au calendrier cette année, hein. C'est pas toujours le cas, bien évidemment, mais là, eh bien, ils donnent raison aux jardiniers qui sont prudents et qui ne plantent pas encore tout dans les jardins. C'est vrai qu'il fait frais ce matin, encore relativement sec, il y a déjà quelques petites averses qui circulent, mais elles vont avoir tendance à se multiplier un petit peu dans le courant de la journée et elles pourraient prendre sur les hauteurs même un caractère hivernal, tant les températures sont assez fraîches pour aujourd'hui. On restera donc entre période calme et de temps à autre une petite ondée. Côté température, on ira de 7 à 8 degrés en Ardennes et ce ne sera pas plus de 12 à 13 degrés dans le centre du pays. Et on restera dans cette météo assez fraîche encore au moins jusqu'à jeudi ou vendredi.
0: Merci Denis et on vous retrouvera bien sûr encore tout au long de cette matinée pour nous tous tenir au courant de cette météo. De Wishy, Anxiety pour rejoindre tout doucement 6h ce matin.

0: Nous sommes le 12 mai, vous allez retrouver dans quelques instants du côté de Charleroi, Anthony Cujas sur Mons, le reste du Hainaut, Karine Bress. Et puis alors pour le Brabant Wallon, eh bien c'est Olivier Gilin qui va vous rejoindre dans quelques minutes.
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8: Bonjour tout le monde, du côté de Kuckelberg, de Molenbeek, de Saint-Gilles, on est ensemble ce matin, même si la météo est capricieuse et nuageuse aujourd'hui, il paraît qu'il va faire un petit peu frisquet les amis, mettez une petite couche supplémentaire. Bon, on va pas se mentir, aujourd'hui c'est une journée particulière et Geoffroy Fabré fait son retour pour nous informer justement à Bruxelles, bonjour.
9: Bonjour Julie.
8: Geoffroy, un mot, grève.
9: Grève, manifestation nationale aujourd'hui qui va perturber hein, pas mal de services, la STIB est fortement perturbée. Elle annonce déjà ses perturbations, deux lignes de métro comme d'hab qui roulent, cinq lignes de tram, neuf de bus pour le moment. Bref, ça va être compliqué de se déplacer à Bruxelles.
8: Oui, donc évitez le secteur si vous pouvez télétravailler par exemple. Nous allons faire le point sur tout cela dans la suite. Connectez-vous sur la page Facebook RTBF Info Bruxelles. Le WhatsApp est là pour vous, 0470 99 000. On remercie André et Valentine de réaliser cette émission ce matin. Nous sommes mardi le 12 mai. Bienvenue, bonjour tout le monde, 6h du matin, c'est l'heure de votre journal.
10: Ceci est un message syndical. Des membres du personnel de la RTBF sont en grève aujourd'hui. Ils manifestent contre les mesures d'austérité prises par le gouvernement à l'encontre des services publics, de l'ensemble du monde du travail et des pensionnés. Les organisations syndicales dénoncent en particulier des mesures d'économie qui toucheront durement les conditions de travail du personnel de la RTBF. La RTBF vous présente ses excuses pour les perturbations occasionnées.
11: 100 fois sur le métier, remettre son ouvrage, les syndicats organisent une nouvelle manifestation nationale aujourd'hui contre les mesures d'économie envisagées par les gouvernements. Une manifestation assortie d'arrêts de travail qui perturbe notamment les transports en commun, les détails dans un instant. La première demi-finale de l'Eurovision ce soir, une 70e édition placée sous haute surveillance en raison de la participation controversée d'Israël.
8: Votre journal de 6h vous est présenté ce matin par Christophe Grandjean, bonjour.
11: Bonjour, la colère dans les rues de Bruxelles contre les réformes des gouvernements. Une nouvelle manifestation nationale à l'appel de tous les syndicats a lieu aujourd'hui. Les syndicats appellent à protester contre la réforme des pensions et pour davantage de pouvoir d'achat. Une manifestation qui va engendrer des perturbations, tout d'abord dans les transports, Yasmina Favaro.
12: Oui, que ce soit à Bruxelles, en Wallonie ou en Flandre, eh bien les bus, tram et métro seront touchés un peu ou fortement. Tout va dépendre de votre région. D'ailleurs, la STIB, le TEC et de Lane vous invite à trouver une alternative. Si pas, rendez-vous sur leur site ou application pour savoir ce qui roule. Il y aura régulièrement des mises à jour dès maintenant. Les trains, eux, devraient circuler normalement, mais la SNCB vous prévient. Il y aura sans doute des ralentissements car il y aura affluence de voyageurs aujourd'hui avec les manifestants qui vont vouloir rejoindre la capitale. Autre transport perturbé, les avions. L'aéroport de Charleroi est complètement à l'arrêt et l'aéroport de Bruxelles, un vol sur deux au départ de Zaventem est annulé.
11: Voilà pour les transports, Yasmina, mais d'autres services sont aussi touchés.
12: Oui, au ralenti ou complètement à l'arrêt, vous pourriez donc tomber sur des guichets fermés dans les administrations, perturbations aussi dans les collectes de déchets, dans les parcs à conteneurs, les prisons également, et enfin, dans certaines écoles, des élèves pourraient ne pas avoir certains cours, tout va dépendre de la participation des enseignants.
11: Alors, combien seront-ils aujourd'hui pour manifester dans les rues de Bruxelles? Les syndicats espèrent la grande foule, car selon eux, la colère prend de l'ampleur au fil des manifestations.
13: Ça fait des mois maintenant qu'on voit vraiment qu'à la fois le monde associatif, le monde culturel nous rejoint, mais on voit aussi que ça va maintenant un peu au-delà. On voit aujourd'hui que des citoyens, des monsieur et madame, tout le monde, comme on dit, viennent vers nous. On reçoit des coups de fil, on nous demande comment on doit faire pour se déclarer en grève, comment ça se passe les déplacements. Et ça ne cesse de s'accroître mouvement après mouvement. Donc on voit vraiment que la question n'est pas une question purement de positionnement idéologique de méchants syndicalistes, mais bien le fait que nous sommes les porte-parole d'un ras-le-bol des citoyens.
14: Fabrice Éclair, secrétaire fédéral de la CSC Charleroi, sans Brémeuse, au micro de Nicolas Rondelet. La manifestation commencera à 10h30 à la gare du Nord de Bruxelles pour rejoindre la gare du Midi via la Petite Ceinture. Le concours Eurovision de la chanson s'ouvre aujourd'hui à Vienne, en Autriche. La première demi-finale a lieu ce soir. Eurovision sous le signe de la controverse cette année. Certains auraient voulu qu'Israël ne puisse pas participer au concours à cause de la guerre menée par le gouvernement de Benjamin Netanyahou dans la bande de Gaza. Mais la participation d'Israël a été maintenue. Du coup, certains autres pays boycottent l'événement et sur place à Vienne, la sécurité est renforcée. Olivier Boulenc.
15: Eurovision sous haute tension cette année, principalement pour des raisons géopolitiques. Israël participe toujours au concours, ce qui a découragé d'autres pays à prendre part à la fête. L'Espagne, les Pays-Bas ou l'Irlande, par exemple, passent leur tour. Des artistes de différentes nations ont signé des pétitions pour appeler au boycott. Et sur place, les autorités redoutent des troubles, voire un attentat. Écoutez Dieter Stefan, il est le vice-président de la police viennoise en charge de la sécurité de l'événement.
16: Je tiens à souligner tout particulièrement l'étroite collaboration que nous entretenons avec le FBI américain. Une cellule de crise dédiée a été mise en place à New York, spécifiquement pour la semaine de l'Eurovision. Un autre point est la vérification des antécédents des plus de 7

0: particulière ni d'objectif. Moi, je pense que les objectifs que j'aurais pu avoir dans ma vie, je les ai rien qu'en sachant qu'à 30 ans, je suis ici, que je suis avec une équipe formidable, que je passe des moments merveilleux, que je fais l'Eurovision. C'est quand même quelque chose de particulier parce que tous les artistes ne font pas l'Eurovision. Moi, j'ai eu la chance de le vivre. Donc l'objectif, pour moi, il est pratiquement atteint. Ce que j'aimerais évidemment, c'est de passer cette demi-finale, parce que comme ça, bah, ça monte tout le travail et ça donne la fierté de tout ce travail accompli. Maintenant, ce serait littéralement le plus beau des bonus.
1: Et Sylla rencontrée à Vienne par Clara Wirth. 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En sport, un Diable Rouge vient de se blesser. C'est forcément une source d'inquiétude à moins d'un mois de la Coupe du Monde. Ce Diable Rouge, c'est Zeno De Bast. Il est blessé à la cuisse. Le défenseur du Sporting Portugal doit encore passer des examens qui détermineront la gravité de la blessure. Mais selon la presse portugaise, il risque de louper le Mondial. Le sélectionneur belge Rudy Garcia donnera vendredi la liste des joueurs qu'il retient pour aller aux États-Unis. Il a le droit de laisser quelques points d'interrogation. Zeno De Bast en sera peut-être un. Donc, la liste sera dévoilée vendredi à 13h20 en direct dans le journal télévisé de la RTBF. En tennis, David Goffin prendra sa retraite à la fin de l'année, mais il participera bien une dernière fois à Roland-Garros. Le Belge a reçu une invitation de la part des organisateurs pour jouer les qualifications la semaine prochaine. David Goffin est descendu à la 249e place mondiale et sans cette invitation, il aurait été privé du tournoi parisien. Voilà pour l'essentiel de l'actualité. Bon début de journée tout le monde.
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3: Avec vous toutes et tous, hein, un petit peu partout à Bruxelles, merci beaucoup de nous écouter pour vous informer aujourd'hui, hein, cette journée particulière. Nous sommes mardi, le 12 mai. Aujourd'hui, il risque d'y avoir des perturbations. Gare du Midi, Schumann, Montgomery, grève ce 12 mai. Nous en parlons avec Geoffroy Fabré. Bonjour Geoffroy, rebonjour.
4: Rebonjour Julie.
3: Bon, complications du coup, manifestations.
4: Oui, manifestation nationale à Bruxelles. Ça commence vers 10h du côté de la gare du Nord, direction la gare du Midi. Plein de perturbations. La STIB met à jour régulièrement sur ses réseaux, notamment les lignes qui roulent, celles qui ne roulent pas. Deux lignes de métro seulement, comme d'hab, la 1 et la 5. On sera sur le terrain dans quelques minutes déjà avec Karim Fadoul qui observera comment ça se passe. Les poubelles aussi seront moins ramassées que les autres jours. Allez, petit indice, gardez les sacs bleus chez vous, eux ne seront pas ramassés.
3: Au moins, c'est dit, c'est fait, ils ne s'envoleront pas avec le vent. Parce que la météo va être un peu frisquette aujourd'hui, les amis. On en parlera avec Denis Collard qui sera là pour faire un point avec nous. Et puis, si vous, vous changez vos habitudes, vous êtes un petit peu dans un questionnement par rapport à comment vous déplacez aujourd'hui, allez un peu voir les sites comme la STIB, par exemple, stib.be, qui propose d'employer Floya, par exemple, une alternative au déplacement avec vélo partagé, voiture partagée. Il y a une application aussi qui existe. Tout est bien expliqué. On va évidemment tenir ça à l'œil pour vous pendant toute l'émission. Et puis, pour parler de toute autre chose, aujourd'hui, première demi-finale de l'Eurovision ce soir, on vous présentera un petit podcast très sympa dédié à cet événement, sans oublier qu'Ascarbeck, ça bouge aussi pour les jeunes. Bah oui, on a pensé aux loulous qui aiment bien les animations, les films d'animation. Vous pouvez aller voir des projections très sympas tout bientôt, avec en plus de ça un petit atelier et un petit goûter. C'est hyper convivial, c'est pour les familles, c'est ça aussi, vivacité.
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3: Voici Christophe Maé pour la musique La Lune à 6h09. En vous souhaitant un tout bon début de journée. Peut-être un peu chahuté par rapport à d'habitude vu l'actualité aujourd'hui. Mais on est ensemble jusqu'à 8h.

0: Toulouse. Bon réveil les amis. Peu importe où vous êtes, dans Bruxelles, Flagey, Châtelain, Louise, on est ensemble pour vous et avec vous. Journée internationale des infirmières aujourd'hui. On pense fort à elles, évidemment. Et puis, journée de la grève. Hein, aujourd'hui, en ce 12 mai, est-ce que vous êtes impacté, vous? À quel point est-ce que vous allez manifester à Bruxelles aujourd'hui? Est-ce que ça change vos habitudes avec les enfants, tout ça? Racontez-nous le tout sur le WhatsApp, finissage vocal, bien entendu, sur le 0470 99 000. La suite avec The Avener. Et puis, il y aura un chouette concours aussi pour ceux qui sont fans du Diable, des Diables Rouges. Pourrait vous faire vous envoler avec nos footballeurs pour la Coupe du Monde.
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0: Vous écoutez Vivacité avec The Avener à 6h13. Aujourd'hui, la journée sera peut-être un peu plus compliquée sur les routes. Je suis en train de regarder avec vous en direct ici. Il n'y a pas d'accident pour le moment, mais on sent que le monde arrive plus tôt que d'habitude aussi et qu'il y a plus de gens qui prennent la voiture aussi, même si c'est conseillé pour le moment. Bref, on tient ça à l'œil pour vous dans Bruxelles Matin.

0: Toulouse et toujours des complications sur les transports en commun, vous le savez, hein, puisque aujourd'hui il y a journée de manifestation nationale. On verra un petit peu ce qu'il en est du parcours. Dans la suite, on vous tient informés dans Bruxelles Matin.
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0: On en reparlera aussi dans le journal de 6h30 de cette grève.
2: Notamment, oui, on parlera aussi d'un autre problème au niveau de la justice. Manque de moyens récurrents. Cette fois, c'est les pièces à conviction qui posent problème. Ça semble assez aberrant, mais à cause d'un problème informatique, la plupart des avocats n'ont pas accès aux pièces à conviction. Résultat, des procès doivent être reportés, ce qui pose évidemment un gros souci démocratique en termes de justice.
0: Beaucoup plus léger et agréable, les amis. Une émission particulière pour ce jeudi, parce que jeudi, je vous rappelle, chance, c'est férié. On pourra dormir un peu plus tard et ça fera du bien à tout le monde aussi. 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
0: Et la musique qui ne vous lâche pas, Kungs et Theophilus London Galaxy.

0: On parlera Eurovision dans la suite de Bruxelles Matin, mais juste avant... Journée de manifestation aujourd'hui, Geoffroy.
1: Une manifestation nationale qui s'élancera aux environs de 10h depuis la gare du Nord. Mais les perturbations sont déjà bien réelles ce matin, notamment au niveau de la STIB. Karim Fadoul, bonjour.
2: Bonjour.
1: Alors ce matin, vous êtes nos yeux sur le terrain. Je crois que vous êtes du côté de Montgomery et vous constatez déjà à l'heure qu'il est des problèmes.
2: Oui, alors je suis effectivement du côté de Montgomery, côté boulevard Saint-Michel. Alors le rond-point Montgomery qui s'anime tout doucement avec son balai de voitures, de camions, de camionnettes. Par contre, au niveau des transports en commun et notamment au niveau des bus, ben, c'est un peu la galère, je dois dire. Ça ne bouge pas beaucoup. Je suis ici devant l'arrêt des bus 61 et 80 depuis quelques minutes et je n'ai pas vu un seul bus, le moindre bus passer ici et s'arrêter aux arrêts. C'est dire si en fait cette grève est un peu suivi. Et en fait, ces deux lignes dont je viens de vous parler, eh bien, ce sont des lignes qui ne sont pas exploitées aujourd'hui, jour de grève. Il n'y en a qu'une dizaine d'ailleurs qui sont exploitées. Ce sont notamment les lignes 12, 14, 36, 46, 48, 53, 59, 65, 71. Le 87 qui est prolongé jusqu'à Étang-Noir et le 95, voilà, j'ai fait le topo un peu global. Alors pour le métro, alors ici à Montgomery, les métros passent, les lignes 1 et 5 sont exploitées, mais par contre les autres ne le sont pas du tout. Et pour les trams, bah, c'est aussi un peu compliqué, à peine une demi-douzaine, notamment les lignes 4, 7, 8 et 10. Alors ce sont des lignes importantes, mais par contre pour les autres lignes, bah, il va falloir passer son tour, Geoffroy.
1: Oui, Karim. Dites-moi, vous croisez des gens qui sont surpris, qui sont à l'arrêt de bus, à l'arrêt de tram et qui attendent un bus qui n'arrivera pas ?
2: Alors justement, très peu de personnes, mais j'ai pu discuter notamment avec un usager de la STIB, bon, qui lui me disait qu'il avait pu prendre le bus 65, hein, c'est une des lignes qui est exploitée, qui avait pu prendre le bus 65 pour arriver de ce côté-ci et puis ensuite va poursuivre son chemin. Il ne se plaignait pas trop de l'attente, il m'a dit qu'il avait dû attendre 4, 5, 6 minutes de plus, pas davantage. Et puis j'ai croisé également quelqu'un qui travaille dans un des commerces de la station de métro Montgomery et que lui, par contre, craignait bah, de ne pas avoir beaucoup de clients. Bah, il vend des cookies, des croissants et des pains. Et évidemment, bah, aujourd'hui, ça va être une journée un peu plus compliquée en termes de, au niveau commercial.
1: Allez, vous allez lui tenir un peu compagnie, Karim, pour qu'il voit du monde ce matin quand même. Et profitez-en pour nous ramener des cookies. Ça nous fera plaisir à Julie et à moi.
0: Allez, on commande ça. André et Valentine aussi, à la réalisation, veulent bien une petite cookie, un petit pain au chocolat. Merci, Karim Fadoul, sur le terrain avec nous en ce jour spécial, jour de manifestation nationale et à grève aujourd'hui. Vous l'avez compris, pas beaucoup de transports en commun, très peu. Et ce sera tout le contraire ce week-end, on vous dit pourquoi dans la suite. Mais d'abord, Pierre Garnier et Matt Pokora sur Vivacité en vous souhaitant un tout bon début de journée. Un peu frisquet quand même ce matin.

0: Après le journal bruxellois qui arrive, on vous emmène dans les coulisses de l'événement de l'Eurovision avec Jean-Louis Lahaye qui commente l'Eurovision depuis 2007 et qui est tombé dans un concours un peu surréaliste avec ce titre en compétition en 2007. Ça vous dit peut-être quelque chose, hein, l'ordi. Autant dire que ça change de notre Sandra Kim nationale et son célèbre.
1: Mais cette année, hein, l'Eurovision célèbre ses 70 ans, l'occasion de revenir, hein, sur quelques moments marquants du concours à l'époque où Jean-Louis Lahaye, qui commande depuis 2007, hein, se rendait sur place.
0: Alors, comment était vécu ce concours, par exemple en Serbie, quand on allait là-bas, ou en Russie à l'époque, on voyageait, hein, forcément. Eh bien, vous le saurez avec plein d'anecdotes assez sympas de Jean-Louis Lahaye grâce au podcast qui s'appelle La folle épopée de l'Eurovision et des stories dont nous proposerons un extrait à 6h30. D'abord, Sabrina Carpenter.

0: 6h29. Vous savez ce qui arrive après le journal ? Ce titre qui met de bonne humeur. Bon, ce qui met de moins bonne humeur, c'est de savoir qu'il y a grève. Donc c'est un peu compliqué de se déplacer. Mais bon, vous avez peut-être participé à cette manifestation nationale. Dites-le-nous sur le WhatsApp au 0470 99 000.
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0: Bonjour Bruxelles, excellent réveil. Nous sommes le 12 mai aujourd'hui, il est 6h30. Le journal bruxellois Geoffroy Fabré, une nouvelle manifestation nationale à Bruxelles aujourd'hui.
3: Une manifestation entre la gare du Nord et la gare du Midi entre 10 et 15 heures. La circulation sera évidemment très compliquée à Bruxelles, d'autant que la STIB est fortement perturbée aussi. Deux lignes de métro circulent, la 1 et la 5 seulement, 6 lignes de tram et 9 lignes de bus, des lignes qui roulent mais avec une fréquence moins élevée que d'habitude.
0: Le ramassage des poubelles aussi sera perturbé.
3: Oui, mais surtout pour les sacs bleus, vous ne devez pas les sortir ce matin. Pour les autres, ça va, pas de souci. Pour les blancs, les jaunes, les oranges et les verts. Des perturbations sont aussi à prévoir à l'aéroport de Bruxelles. La moitié des vols passagers devraient être annulés. Des administrations et des écoles aussi pourraient être perturbées. Tout cela donc pour cette manifestation nationale à l'appel des syndicats pour protester contre les réformes du gouvernement Arizona.
0: On le sait, la justice manque de moyens et voici un nouvel exemple.
3: Mais cette fois, ça concerne les pièces à conviction à Bruxelles. Les avocats ne parviennent pas à ouvrir la moitié d'entre elles à cause d'un problème informatique. Et si les avocats n'ont pas accès à ces pièces, eh bien, les procès sont reportés, ce qui ralentit évidemment le processus judiciaire. Écoutez Denis Gouman, il est magistrat au tribunal de première instance.
4: Lorsque vous avez des avocats qui viennent et qui vous disent « Écoutez, je me suis rendu au greffe il y a 2-3 jours, pas il y a une heure, il y a 2-3 jours et je n'ai pas pu consulter les pièces parce qu'il y a un problème de compatibilité au niveau du support informatique, le juge ne peut qu'à ce moment-là constater qu'il y a un problème au niveau des droits de la défense et doit donc reporter l'examen de la cause, ce qui évidemment met à mal justement cette justice plus rapide qui est souhaitable.
3: Le SPF Justice se dit conscient de cette difficulté et dit travailler à des solutions à long terme. C'était une interview de Pierre-Yves Meugens. Près d'un étudiant de l'ULB sur 3 affirment déjà avoir subi au moins une agression sexuelle. C'est le résultat d'une étude de l'université auprès de 2000 de ses étudiants. 31,9% des répondants déclarent avoir subi au moins une agression sexuelle depuis leur arrivée à l'UNIF. Selon l'étude, la notion du consentement pose généralement problème. Une info à lire ce matin dans la DH et la capitale.
0: La commune d'Anderlecht veut embellir les façades du quartier Kureghem.
3: Le service urbanisme de la commune vient de contrôler des centaines de façades du quartier et un quart d'entre elles ont été jugées délabrées. Les propriétaires devront réaliser des travaux sous peine d'une grosse amende. Fabrice Kum, c'est le bourgmestre d'Anderlecht.
5: Il y a évidemment les façades qui tombent parfois en ruine, mais on a aussi de la peinture qui s'écaille, donc la problématique n'est pas toujours la même, mais en tout cas sur les 600 logements contrôlés, 150 présentent au moins un de ces signes-là, et donc maintenant évidemment on va faire une mise en demeure aux propriétaires et leur demander de se mettre en ordre avant de passer à la taxation. 600 euros par mètre de façade et par étage, pour une maison unifamiliale classique, ça peut monter jusqu'à 10 000 euros.
3: Une interview de Jérôme Durand. Dans les semaines à venir, la commune d'Anderlecht s'attaquera aux infractions urbanistiques sur les façades du quartier. Panneaux publicitaires illégaux, enseignes commerciales trop grandes ou encore façades classées malmenées. Affaire à suivre donc.
0: Les amateurs de foot attendent jeudi avec impatience.
3: Ah bah oui, jeudi, c'est le jour de la finale de la Coupe de Belgique. Cette année, une finale 100% bruxelloise entre l'Union et Anderlecht au Stade Roi-Baudouin. Une finale qui devait être diffusée en télé exclusivement sur l'application DAZN. Mais bonne nouvelle, on a appris hier que la RTBF diffuserait aussi le match. Rendez-vous donc sur la Une TV jeudi, ce sera à 15h.
0: Eh bien, c'est noté, le rendez-vous est pris, comme on dit dans ces cas-là. Est-ce que c'est du sport ce matin sur les routes? Bon, on peut vous dire qu'avec la manifestation, ça risque de changer vos plans, c'est sûr. Mais pour le moment, rassurez-vous, je ne vois pas d'accident. Tiens, ça a bien allé pour vous. Il y a quelques zones qui deviennent un petit peu orangées. Ça veut dire qu'il y a un peu plus de monde à cette heure-ci, notamment sur la E40 dans le Gand entre Alost et Grand Bigard. Pour le reste, laissez-moi un petit peu voir ici. Non, pas d'accident. On commence à voir qu'il y a un peu de monde ici venant de la E40 depuis Liège ou de la E411 en provenance de Overes. On rappelle, Geoffroy vous l'a dit dans le journal, manifestation aujourd'hui. Il est conseillé de ne pas prendre la voiture si possible et d'éviter les secteurs suivants. Gare du Nord, boulevard Roi Albert II, boulevard du Jardin Botanique, la petite ceinture, la gare du midi même, avec fermeture des tunnels Reyers et Saint-Candelaire à partir de 10h. Les fermetures dites possible des tunnels de la petite ceinture à partir de 10h. Vous voilà donc prévenus pour les routes.
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0: Et puis, partageons aussi votre ressenti hein, par rapport à cette journée. Est-ce que ça perturbe vos plans? Est-ce que vous participez vous-même à la manif? Et pourquoi? Racontez-nous via un petit vocal au 0470 99 000. On vous passera en direct. Voici Somber d'abord pour la musique. 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

0: On vous souhaite un excellent début de journée. Pas toujours facile de garder le moral malgré la météo, c'est vrai, c'est ce que me dit Claudine, tiens, justement ici sur le WhatsApp. Bonjour l'équipe et bonne journée. Malgré la pluie, je suis partie très tôt pour soigner les chats, parce qu'elle est catsiteuse en fait Claudine, et aller à l'hôpital pour une infiltration. Je tenais à faire mon petit coucou, gros bisous. Ah bah coucou Claudine, merci à Yves, à Bénédicte, encore à Pascal et Marc de nous suivre ce matin dans Bruxelles Matin. 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On va aller du côté de Scarbec. Scarbec qui met en place pas mal d'activités aussi hein, pour s'occuper des enfants et les amuser. Ce dimanche, par exemple, pour les cinéphiles en herbe, il y a de quoi s'amuser. Vous connaissez les mignons, évidemment. Eh ben, on va parler court-métrage, en fait, parce que les enfants adorent les films d'animation, c'est vrai. Et ici, pour le coup, ce dimanche, dès 10h à Scarbec, au Centre culturel, il y aura une projection de 4 courts-métrages avec un atelier qui suivra. Ça peut être vraiment très sympa, parce que l'univers de ces courts-métrages, c'est tendre, c'est coloré, des aventures pétillantes, de courage, d'imagination aussi. Un programme vraiment porteur de beaux messages, l'amitié, par exemple, ou encore l'entraide. N'hésitez vraiment pas, c'est un chouette ciné-famille à découvrir, avec un petit goûter aussi, histoire de prolonger la magie de ces images avec les enfants. Si ça vous tente, allez voir toutes les infos sur ska1030.be. C'est 6€ le film, ou alors 10€ film plus atelier plus goûter. C'est à partir de 3 ans. C'est du côté de la chaussée d'Acte numéro 300 à Scarbec. Allez, du sport dans la suite avec un petit zoom made by Christine Ankey. On va remonter le temps. Il y a un demi-siècle carrément.
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1: Le Zoom Sport avec vous, Christine Ankey avec vous. On va remonter dans le temps. Il y a 50 ans, jour pour jour, un objet est entré dans l'histoire du foot.
9: Oui, il s'agit d'un but, la cage, pas l'action de jeu. Un but qui avait la particularité, pas rare du tout à l'époque, d'avoir des poteaux carrés et pas ronds. Il y avait déjà des poteaux ronds dans les années 70, mais pas à Glasgow. Là, les plus anciens et les férus d'histoire du foot ont compris, nous évoquons ce matin le club de Saint-Étienne. Le 12 mai 1976, il a joué la finale de la Coupe des clubs champions. C'était face au Bayern Munich de Franz Beckenbauer et Gerd Müller. Au 34e et 39e minute, les Français ont tiré sur la barre transversale. Mais comme les poteaux étaient carrés, le ballon n'est pas rentré. Le score est resté de 0 à 0. En deuxième mi-temps, les Allemands ont inscrit le seul goal du match. Et ces poteaux carrés ont laissé aux joueurs et aux supporters stéphanois des regrets éternels. Eh bien, figurez-vous que ces poteaux carrés ont été retrouvés en 2013 et qu'ils ont été achetés par le club de Saint-Étienne pour la somme de 20 000 euros. Ils sont aujourd'hui la pièce maîtresse du musée des Verts. Il y a un restaurant dans le centre-ville qui s'appelle Les Poteaux Carrés. Les joueurs qui ont participé à l'épopée de 1976 s'y sont retrouvés dimanche avec des supporters de l'époque, mais aussi des plus jeunes.
1: Saint-Étienne, hein, il faut aussi dire, Christine, que c'est un club qui avait suscité un engouement exceptionnel.
9: Oui, et dans tout le pays, et même au-delà, ce qui n'a pas été le cas par la suite de Marseille et du Paris Saint-Germain. qui, eux, ont gagné la Coupe d'Europe la plus importante, mais qui sont plus clivants. Tout le pays était vert en 1976. Encore aujourd'hui, quand on dit « Allez les Verts », on sait de quelle équipe on parle, alors que le club évolue maintenant en deuxième division. Malgré la défaite, les joueurs avaient défilé sur les Champs-Élysées. Une chanson écrite pour eux est encore dans les têtes et est encore diffusée au stade, et elle était étudiée dans les écoles il y a 50 ans. Toute la France était verte. Ce qui est amusant, c'est que la plupart des gens avaient regardé la finale sur leur télé en noir et blanc.
1: Mais pas facile, effectivement, de savoir alors quelle équipe était la verte. Christine, pour nous, vous avez retrouvé cette chanson qui trotte dans la tête de tout le monde, même si elle a été écrite il y a 50 ans. Je crois que tout le monde la connaît.
3: Allez, qui sait le plus fort, évidemment, c'est les Verts. On a un bon public et les
0: C'est un peu Olivier Tom comme ça. Hein.
1: Ça, c'est juré. Allez, on la connaît, c'est vrai que cette chanson, on la connaît. Et allez, pour la petite anecdote, je me livre. Si je m'appelle Geoffroy, c'est un petit peu à cause de Saint-Étienne. Parce qu'à l'époque, hein, beaucoup sont nés là-bas. Il y avait l'hôpital Saint-Étienne à Saint-Josse. Et l'équipe de Saint-Étienne jouait dans quel stade ?
0: Le stade Geoffroy Guichard. Excellent.
1: Et mon papa est tombé comme ça. Féru de foot, hein, mon père adorait le foot, il le savait.
0: Okay.
1: Et ça a tilté dans sa tête en se disant, tiens, c'est un prénom sympathique, ça. Et voilà, donc je dois un peu mon prénom à l'équipe de Saint-Étienne.
0: Dingue, le stade Geoffroy Guichard. Donc je vais un petit peu googler tout ça, parce que moi je suis moins foot, mais je trouve ça super intéressant comme histoire. Merci pour cette petite anecdote, Geoffroy.
1: Mais de rien, merci Christine.
0: Ah oui, Christine, merci beaucoup, hein, vraiment. Et si vous, les auditeurs, vous êtes concernés aussi par ce genre d'anecdote, si vous êtes super fan de foot et que ça a eu un impact dans votre vie, n'hésitez pas à nous le dire, hein. On prend les petits fun facts, comme on dit aussi, avec grand plaisir au 0470 99 1000.
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0: Nicolas, à 6h45, est avec nous pour nous rappeler de prendre le petit pyjama en pilou, parce que oui, Denis, la météo est bien fraîche aujourd'hui. Bonjour.
11: Oui, tout à fait. En effet, c'est la Saint-Pancras aujourd'hui. Mm-hmm. Saint-Pancras est un des trois saints de glace, comme voilà. Nous dit le dicton. Et oui, c'est au rendez-vous aujourd'hui. Hein.
0: Ouais.
11: On a reçu dans la région namuroise des photos avec du givre au sol, donc température négative. Ben oui, si, on est au mois de mai.
0: Nous, on a la heureusement... pour nous réchauffer, c'est bien, à Bruxelles.
11: Ah oui, 5 à 6 degrés actuellement sur la capitale. Hein, c'est ce qu'on appelle le petit îlot de chaleur hein, lié au fait qu'on est en milieu urbain. Donc on a un petit peu de chance malgré le fait que ça reste quand même très frais. Donc on s'habillera chaudement avec un ciel qui est déjà nuageux. On a déjà eu l'une ou l'autre petite averse qui a circulé. Il y en a encore d'autres qui sont sur la route. Bon, ce sera un petit slalom entre les gouttes. Pas trop nombreux ce matin les averses, un petit peu plus l'après-midi. Et ça va nous donner tout au plus 12 à 13 degrés pour aujourd'hui. Un petit vent de secteur ouest. On est bien sûr en dessous des valeurs de saison. Demain, ce sera instable. Il faudra non seulement avoir le parapluie, mais bien le tenir parce qu'il y aura des coups de tonnerre. 15 degrés, donc c'est pas vraiment un orage de chaleur, on l'aura compris. 13 degrés pour jeudi, 14 pour vendredi. Heureusement, ça va un petit peu remonter pour le prochain week-end.
0: Merci beaucoup. Toujours bien tenir le parapluie. Voilà donc Denis Nicolas, c'est bien noté. À tout à l'heure. Voici Michael Jackson. Vous avez peut-être été voir le biopic hein, au cinéma. Ça cartonne en ce moment. Bon, d'autres disent qu'on pourrait aller un petit peu plus loin aussi. Dites-nous si vous l'avez vu et ce que vous en pensez avec très très grand plaisir. En attendant, sachez qu'il fera donc froid hein, si vous allez manifester à Bruxelles aujourd'hui. Gare du Nord, boulevard du Jardin Botanique, Petite Ceinture, Gare du Midi. C'est l'itinéraire de cette manifestation nationale dont on continuera à parler dans Bruxelles Matin.

0: informations liées à l'Eurovision qui va nous arriver parce que c'est l'événement à ne pas rater, première de demi-finale ce soir. Eh bien, on vous en parle en long et en large avec Mam. Un petit extrait de podcast vraiment très sympa à découvrir après ceci.
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0: Vous écoutez Vivacité à Bruxelles, j'espère que vous allez bien ce matin, peu importe où vous nous écoutez, du côté de Saint-Josse, de Kuckelberg ou encore du Châtelain. Geoffroy, aujourd'hui, il y aura deux sujets de discussion à la maison avec les collègues que vous croiserez au boulot ou dans la rue, soit la grève, soit l'Eurovision.
10: Voilà, on choisit hein, ici ce matin. Allez, on parle un peu de l'Eurovision maintenant, qui s'annonce comme une édition particulière. Beaucoup d'attentes, une vraie envie de revanche après l'élimination surprise de la Belgique en demi-finale en 2025 avec Red Sebastian et Strobe Lights.
0: Pour ne pas être perdu hein, quand le sujet viendra sur la table, voici ce qu'il faut absolument savoir de l'Eurovision ici avec Vivacité et la RTBF. Ça a lieu à Vienne, en Autriche, après la victoire autrichienne forcément l'année passée. Demi-finale prévue aujourd'hui et le 14 mai avant la finale du 16 mai. Cette année, c'est la RTBF qui sélectionne le candidat belge ou plutôt la candidate.

0: satisfied. Le choix d'Essila qui marque une orientation plus mainstream pop émotionnelle, hein, après le délire un peu techno rave de Red Sebastian en 2025. Apparemment, ce serait peut-être une stratégie pour séduire le jury potentiellement plus accessible et le grand public européen, évidemment.
1: Et cette année, ce sera également les 40 ans de la fameuse victoire belge, on s'en souvient tous, Sandra Kim. Et à cette occasion, hein, différents contenus en lien avec l'Eurovision seront mis en avant sur notre antenne, comme par exemple un podcast intitulé « La folle épopée de l'Eurovision ».
0: Ils sont réalisés par Olivier Monsens. Olivier Monsens, qu'on entend régulièrement aussi sur nos antennes, évidemment, chez les collègues de La Première notamment, proposé avec nos chansons une histoire entre 14h et 15h. Et dans Bruxelles Matin, voici une des stories réalisées par Olivier Monsens avec la voix de Sophie Frison. Il nous propose de découvrir les bonnes vieilles anecdotes de Jean-Louis Lahaye, commentateur de l'Eurovision.
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5: Jean-Louis Lahaye commente l'Eurovision depuis 2007. Cette année-là, c'est un peu en mode sniper qu'il rejoint la cabine de Jean-Pierre Autier, dont il a toujours goûté les commentaires.
6: L'année de l'ordi. Je me rappelle que Jean-Pierre Autier avait dit « Si jamais eux sont en finale, je me fais greffer des ailes de chauve-souris ». C'est à ce moment-là que j'ai commencé à beaucoup me moquer de l'Eurovision, qui était effectivement très basse dans les sondages. On faisait quasiment pas d'audience avec l'Eurovision. Moi, j'ai eu la chance de monter dans le train à ce moment-là. Le pied du pied, c'est qu'il fallait qu'on soit sur place, que surtout je ne vois pas le show pour le découvrir et faire des commentaires qu'aujourd'hui, je n'oserais jamais plus faire.
5: De ses premières années de duo avec Jean-Pierre, Jean-Louis conserve de savoureux souvenirs de voyage. À commencer par l'édition 2008, qui se déroule en Serbie.
6: C'était un peu étrange, parce qu'ils essaient de donner la plus belle vision du pays. J'avais été pris par un taximan qui m'a fait le tour de tous les bâtiments qui avaient été percutés par des missiles et des obus de l'OTAN, en disant « voilà, ça c'est vous ». C'est quand même pas moi qui ai lancé les missiles, donc toujours j'y suis pour rien. Et l'autre truc, c'est qu'on est monté dans une péniche. Tu vois, le bassin sidérurgique sérésien, enfin, tu vois la beauté du truc. On monte dans la péniche et je vois encore Jean-Pierre me dire, viens, je dis, mais c'est un peu chiant parce que c'est très moche ici. Il me dit, ça ne va pas durer 2 heures. Hein. Ben si, ça a duré 2 heures. Dans des paysages tous plus moches les uns que les autres. Mais voilà, ils essayaient d'un petit peu faire plein de choses pour te changer les idées, pour vraiment essayer de montrer le plus beau côté du pays. Ce n'est pas toujours le cas.
5: L'année suivante, en 2009, toujours à l'Est, c'est en Russie que nos amis se retrouvent. Un pays qui accueille l'Eurovision pour la première fois et compte bien en mettre plein les mirettes. Et pas que des ex-soviètes.
6: Le pivot, c'est la Russie, où la Russie double la mise. Je me rappelle que 75% des écrans LED étaient présents en Russie, pour le show, donc c'était dingue. On n'avait jamais vu un show pareil. Je me rappelle qu'en Russie, on avait quelques places en trop. Et donc, on s'est dit, on est dans le taxi, on est placé en trop, on ne sait pas quoi en faire. Et on dit au taximan, est-ce que vous voulez. Et le mec pleure. Alors, on se dit, merde, excusez-nous. On ne savait pas qu'on allait vous vexer. Le mec pleurait de joie. Il n'imaginait pas, un jour dans sa vie, aller assister au concours Eurovision de la chanson. Parce que dans les, forcément, les pays de l'Est, mais plus encore en Russie, c'était vraiment un immense événement.
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0: Voilà pour cette story 31 dans les bagages de Jean-Louis Lahaye, les amis. Tous avec Essila, donc ce soir pour la première demi-finale du concours Eurovision à Vienne. À suivre en direct sur la une des 20h15, en sortie de JT, avec le portrait d'Essila, suivi de la demi-finale. Et à suivre évidemment aussi sur Vivacité. Soyons au rendez-vous. Et n'hésitez pas à nous dire, est-ce que vous allez soutenir l'un ou l'autre candidat? Est-ce que c'est The Rendez-vous à ne jamais manquer de votre côté? On vous attend sur le WhatsApp au 0. 470 99 000. Et je vous rappelle que la grosse info du jour, c'est cette manifestation nationale. Il y a grève, oui, et du coup, ça risque d'être compliqué sur nos routes ce matin. Déjà, au niveau de la STIB, il n'y a pas grand-chose qui roule, mais tout est bien indiqué hyper clairement sur le site stib.be. Évitez le secteur de la gare du Nord, boulevard Roi Albert II, boulevard du Jardin Botanique, petite ceinture et gare du Midi au niveau de l'esplanade de l'Europe, parce que c'est par là que la manifestation se dirigera. Fermeture des tunnels aussi à partir de 10h, tunnel Cinquantenaire et Reyers, les amis. Et on parle d'une fermeture possible aussi des tunnels de la petite ceinture à partir de 10h.
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0: Bonjour tout le monde, excellent début de journée. On synchronise les montres, il est bien 7h du matin, voici votre journal.
8: Ceci est un message syndical. Des membres du personnel de la RTBF sont en grève aujourd'hui. Ils manifestent contre les mesures d'austérité prises par le gouvernement à l'encontre des services publics, de l'ensemble du monde du travail et des pensionnés. Les organisations syndicales dénoncent en particulier des mesures d'économie qui toucheront durement les conditions de travail du personnel de la RTBF. La RTBF vous présente ses excuses pour les perturbations occasionnées.
9: Pas mal de perturbations ce matin, notamment dans les transports en commun. Une manifestation nationale est prévue aujourd'hui à Bruxelles, au centre des revendications, la réforme des pensions. Fin de l'évacuation du bateau de croisière Ondus, touché par un foyer de hantavirus. Les derniers passagers, membres d'équipage, ont été rapatriés hier soir. Le bateau lui a repris la mer en direction des Pays-Bas. C'est le jour J pour Essila. Notre candidate à l'Eurovision va tenter ce soir de se qualifier pour la finale.
0: Votre journal est présenté par Nathalie Servet. Bonjour.
9: Bonjour à toutes et à tous. Le Front commun syndical appelle ce mardi à une importante mobilisation nationale contre les réformes des différents gouvernements et en particulier du gouvernement fédéral. Des milliers de manifestants sont attendus dans les rues de Bruxelles pour dénoncer les mesures concernant le travail et le possible saut d'index partiel et surtout la réforme des pensions. Les syndicats espèrent une forte mobilisation. Si c'est le cas, cette manifestation va entraîner d'importantes perturbations. Bus, tram et métro sont touchés, notamment dans la région de Charleroi, où un bus sur trois circule, ou encore à Bruxelles. Seules deux lignes de métro, une dizaine de bus et trams fonctionnent. Rendez-vous sur les sites et apps de votre transport en commun pour en savoir plus. Les trains roulent normalement, mais il pourrait y avoir des ralentissements car il y aura affluence avec les manifestants. Les rapports de Charleroi est à l'arrêt, celui de Bruxelles, un départ sur deux est annulé. Les collectes de déchets, les parcs à conteneurs ou encore les administrations sont perturbées. Dans les écoles, l'accueil des élèves sera assuré, mais certains pourraient ne pas avoir cours. On va tout de suite prendre la direction de Liège, où plusieurs groupes de manifestants qui se rendent à Bruxelles vont prendre le train à la gare des Guillemins. Alors Marc Hillesem, vous vous trouvez à la gare des Guillemins. Est-ce qu'il y a déjà beaucoup de monde ?
10: Eh bien écoutez, c'est encore un peu tôt pour le dire. Moi, je dirais une cinquantaine de manifestants actuellement. Depuis quelques minutes, en tout cas, le parvis de la gare se remplit progressivement. Drapeaux syndicaux, slogans tels que « Les services publics sont le patrimoine de ceux qui n'en ont pas ». L'atmosphère est conviviale, mais derrière les sourires, le discours reste très ferme. Les manifestants présents que je viens de rencontrer parlent d'un moment décisif, car demain, on le sait, le gouvernement fédéral doit normalement approuver plusieurs mesures liées à la réforme des pensions. Les syndicats veulent donc faire pression une dernière fois avant cette échéance. Parmi les inquiétudes qui reviennent le plus ce matin, Nathalie, le durcissement des conditions de carrière pour le calcul des pensions, les risques de malus pension, mais aussi davantage de flexibilité dans le monde du travail et un affaiblissement du mécanisme d'indexation automatique.
9: Merci Marc pour toutes ces précisions et justement revenons aux revendications de cette manifestation. Baptiste Dupin, les syndicats restent très remontés, on vient de l'entendre aussi, contre la réforme des pensions.
11: Fin des régimes spéciaux de pension pour les militaires ou les cheminots, introduction d'un malus pour les travailleurs qui partiraient plutôt à la pension sans avoir une carrière complète. Ces mesures sont dénoncées par les syndicats depuis des mois, mais le gouvernement ne plie pas. Pour Olivier Valentin, secrétaire national du syndicat libéral, la manifestation se justifie malgré tout.
12: Là, ça a raison d'être parce que justement, il y a un certain nombre de dossiers qui sont sur la table du gouvernement, essentiellement la réforme des pensions qui a des conséquences très importantes pour énormément de personnes. Soit des hommes, des femmes, beaucoup.
11: Du côté de la FGTB, Bert Engelhard estime que la pression de la rue peut encore influencer le contenu de la réforme.
13: J'ai toujours dit, le manif, ça sert à quelque chose, non, pour les pensions. J'aimerais toujours bien mettre la pression sur le gouvernement qu'on peut encore reculer. On peut encore reculer, comme on le fait pour le Saint-Index, comment on va faire pour les pensions et les autres dossiers qui attendent. Le fait qu'on monte dans la rue, c'est un signal pour ce gouvernement de se mettre autour de la table et de donner la concertation sociale vraiment une chance et la chance qu'elle mérite.
11: La discussion sur la réforme des pensions débutera au Parlement. Alors que les manifestants défileront dans les rues, le vote du texte devrait, selon toute vraisemblance, être reporté à la demande de l'opposition.
14: Et autres discussions et autres réformes, les discussions ont continué toute la nuit, elles se poursuivent en ce moment en commission du Parlement de la Fédération Wallonie-Bruxelles. Plus de 16 heures de débat sur le décret programme, décret qui reprend les mesures pour réaliser 500 millions d'économies, de l'augmentation du minerval des étudiants du supérieur aux heures de cours supplémentaires pour les enseignants du secondaire supérieur. L'opposition a déposé de nombreux amendements pour contrer ces mesures. Certains seront soumis à l'avis du Conseil d'État et devraient retarder le vote sur l'ensemble du décret. En Belgique, environ

0: 0800 32 123. Une ligne anonyme, confidentielle et gratuite. Dominique Noton, directrice du Centre de prévention du suicide, explique à quel point appeler peut aider.
1: Ce qui est extraordinaire, c'est que en moyenne, en 20 minutes, et donc que sont 20 minutes dans une vie, en 20 minutes, nos bénévoles constatent qu'il y a une forme d'apaisement de cette tension interne qu'ils ressentent au moment où l'appel débute. Et le fait d'être écouté, alors de manière anonyme, bienveillante, eh bien, en 20 minutes, il y a le plus souvent un apaisement, effectivement.
0: La prévention s'organise aussi en coulisses. Des formations sont prévues dans les prochains mois pour sensibiliser et outiller le personnel d'Infrabel.
2: Et on rappelle le numéro gratuit d'écoute 0800 32 123 et le site préventionsuicide.be où vous pouvez trouver des ressources pour vous ou pour vos proches. Mieux détecter la kétamine chez les conducteurs, l'Institut de sécurité routière VIAS appelle les autorités à acquérir rapidement des tests salivaires capables de détecter cette drogue. Le Parlement doit voter aujourd'hui un amendement législatif faisant de la consommation de cette drogue un délit routier. Les deux passagers belges du Hondius se portent bien et ne présentent aucun symptôme. À ce stade, les analyses sanguines n'ont pas détecté la présence du hantavirus, mais ils vont rester hospitalisés à Anvers pour des tests supplémentaires. En attendant, Sandro Calderon, l'évacuation du bateau de croisière est terminée.
3: Oui, en deux jours, 125 passagers et membres d'équipage ont été évacués sous très haute surveillance. Un dernier avion s'est envolé vers l'Australie hier soir. Le navire de croisière Hondius, lui, a levé l'ancre. Direction les Pays-Bas. Dans une brève vidéo, son capitaine a salué la discipline, la solidarité et la patience à bord ces dernières semaines. Et il demande maintenant que l'intimité des familles soit respectée.
4: Chaque image et chaque mot peuvent être sortis de leur contexte. Cela peut être très douloureux pour les personnes à bord, en particulier celles qui sont déjà confrontées au deuil, à l'inquiétude et peut-être à l'incertitude.
2: Sandro, le Hondius est attendu le week-end prochain aux Pays-Bas.
3: Oui, les Pays-Bas, où le personnel d'un hôpital traitant un patient infecté par le hantavirus a dû être placé en quarantaine, car des erreurs ont été commises lors de la prise de sang du patient et dans l'élimination de ses urines. La direction de l'hôpital juge que les risques de transmission du virus sont faibles, mais elle a préféré isoler 12 membres de son personnel.
2: Merci Sandro. Une attaque de drone a touché Kiev cette nuit. Elle intervient après l'expiration d'un cessez-le-feu de 3 jours entre l'Ukraine et la Russie. Les deux pays ont dénoncé plusieurs violations de cette trêve pendant qu'elle était en vigueur. Le Mexique renonce à avancer les vacances scolaires cet été. Le ministre de l'Éducation voulait terminer l'école avec 40 jours d'avance, une décision justifiée par la tenue de la Coupe du Monde de football et une vague de chaleur attendue. Mais vu la levée de boucliers à l'annonce de cette décision, les vacances au Mexique commenceront finalement bien le 15 juillet comme chaque année. Le concours Eurovision de la chanson s'ouvre aujourd'hui à Vienne, une édition organisée dans un climat festif mais sous haute sécurité en raison de la controverse liée à la participation d'Israël. 5 pays boycottent d'ailleurs cette édition. Ce soir, place à la première demi-finale. 15 pays tenteront de se frayer un chemin jusqu'à la finale, dont la Belgique avec Essila. Le jury de professionnels a déjà voté hier soir et ce soir, ce sera donc au tour du public de trancher. Essila va donc tout donner. Reportage d'Alison Delpierre et Clara Wertz, nos envoyés spéciales à Vienne.
5: Essila échauffe sa voix. Dans quelques instants, elle montera sur scène pour une énième répétition.
6: C'est vrai que ça prépare bien et heureusement qu'on a ces répètes pour finalement se faire. On a dû réadapter la choré, etc. parce que les pas sont beaucoup plus grands, la scène est beaucoup plus grande. Donc finalement, heureusement qu'on a ces répètes.
5: Sur l'énorme scène de l'Eurovision, Essila est accompagnée de ses danseurs.
6: Vous allez voir la loge.
5: Max est impatient lui aussi de vivre le grand soir.
7: Là, je me sens vraiment prêt, mais j'ai hâte parce que le moment du show même, en fait, le moment de l'instant T, je pense que ça va être encore plus fort et encore plus grandiose.
5: Dans quelques heures, ce sera le moment. Et Sylla défendra son titre Dancing on the Ice devant le public pour la demi-finale de l'Eurovision. Seuls 10 des 15 pays qui se présenteront ce soir seront sélectionnés. Alors forcément, la pression monte.
6: Ma famille sera là, ma team sera là et ce sera tout le travail qu'on a, process pendant ces 5 mois et toute la team, la délégation, les danseurs, tout va passer en 3 minutes de temps. Donc c'est vrai que ça donne.

0: prenne l'ampleur et en même temps ça va passer si vite que ça, c'est presque on est déjà nostalgique de se dire que c'est si rapide.
1: Et pour que ce moment se prolonge encore un peu, il faudra tout faire pour être sélectionné pour la grande finale ce samedi.
2: Et la chanteuse originaire de Perouet, pour l'instant classée 31e sur 35 par les bookmakers, fera-t-elle mentir les prédictions à voir donc ce soir? Il est 7h11, très bon début de journée.
3: Merci beaucoup Nathalie pour ce journal. On rappelle que les infos sont en ligne sur notre site et l'application RTBF Actu. Actu avec un S et l'actu du jour à Bruxelles, c'est cette manifestation nationale. Vous le savez, il y aura du monde dans les rues de Bruxelles. Les manifestations vont se déplacer jusqu'à chez nous et on vous déconseille de prendre la voiture, même si vous êtes quelques-uns déjà sur la route. Pas d'accident, rassurez-vous. On perd 10 minutes depuis la E40 qui vient de Liège entre Berthem et Woluwe, ou celle venant de Gand entre Alost et Grand Bigard. Pour le reste, c'est relativement stable. Et l'itinéraire, je regarde un petit peu ici avec vous, l'itinéraire de la manifestation, il passera par la gare du Nord, le boulevard du Jardin Botanique, la Petite Ceinture et la gare du Midi. Donc vraiment par là, évitez le secteur, sauf si, forcément, vous manifestez. Pour le reste, on rappelle que si vous allez sur le site de la STIB, par exemple, il y a une fenêtre pop-up qui vient vous dire ce qui roule, comme le métro 1 et 5, par exemple, au niveau des trams 4, 7, 8, 10, 82 et 92, quelques bus aussi, hein, mais ça fait un peu beaucoup si je vous dis tout ça, les numéros du loto. Bref, n'hésitez pas à télécharger aussi l'attestation de perturbation, parce que c'est important aussi, parfois, pour montrer que vous avez été perturbé par tout cela pour le travail ou bien pour l'école. Ça se fait en ligne, c'est facile, stib.mivb.be.
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3: Bonjour Bruxelles, bonjour du côté de Madou, d'Emile Max, encore de l'altitude sans. C'est un temps nuageux qui nous attend ce matin avec un petit côté un peu frisqué. Sortez la petite laine si vous êtes du genre frileux comme nous. Enfin comme moi en tout cas, je parle pour moi parce que Geoffroy n'a peur de rien, même pas du vent qui va souffler sensiblement aujourd'hui. Là, Geoffroy, ça ne va pas vous décoiffer.
6: Ok, ouais, je savais. Je me doutais que ça allait tomber. Direct le physique.
3: Non, par contre, c'est parce que vous êtes un athlète. Hein. D'ailleurs, voilà. En parlant d'athlète,
6: c'est pour ça.
3: Vous avez votre dossard pour les 20 km de Bruxelles.
6: Et oui.
3: Vous avez votre dossard pour les 20 km de Bruxelles.
6: Les 20 km de Bruxelles.
3: Vous êtes malin, parce qu'il n'y a personne qui peut en avoir
6: si
3: maintenant.
6: Vous me posez
3: c'est
6: la
3: fini,
6: question.
3: Hein. C'est vrai.
6: Mais c'est vrai que j'en connais beaucoup qui en recherchent.
3: Et ben, c'est sold out. Il n'y en a plus.
6: Ah oui, je sais bien, et c'est pour ça qu'ils en cherchent.
3: Mais il y en a encore un ici chez nous.
6: Ah.
3: Donc on en offre un tous les matins dans Bruxelles, matin.
6: Qu'est-ce
3: un
6: qu'il faut
3: de
6: faire
3: ça pour les 20 km. On va jouer ensemble, on va s'amuser avec des petites infos historiques sur les 20 km de Bruxelles dans la suite de Bruxelles matin. Le temps aussi, dans sommaire, de rappeler qu'aujourd'hui, la grève aussi, évidemment.
6: Ben oui, la grève, évidemment. Donc la course, hein, les 20 km de Bruxelles, ce sera peut-être à pied pour les gens qui doivent aller travailler parce que la STIB est fortement perturbée. Mais comme d'habitude, hein, certaines lignes sont exploitées. On vous l'expliquera d'ici quelques minutes avec Karim Fadoul. On parlera aussi d'un couac au niveau de la justice bruxelloise et même belge. Hein. Problème avec des pièces à conviction. Il y a une incompatibilité informatique, ce qui fait que des pièces à conviction informatisées ne peuvent plus être consultées par des avocats, tout simplement, pour un bête petit problème informatique. Ce bête petit problème retarde des procès. Et ça, évidemment, c'est problématique.
3: Voilà, ça rime, un problème informatique.
6: Informatique, je l'ai fait exprès.
3: C'est bien travaillé votre texte
6: si
3: là, ce matin.
6: Si vous écoutiez bien, c'était en alexandrin.
3: Absolument, voilà. Absolument. Je m'incline. Bravo, maître Fabré. Dites les amis, restez avec nous pour jouer ensemble. On vous l'a dit, c'est vrai qu'il y a pas mal de choses à faire. Oui, oui, oui, mais aussi vous écouter, vous entendre un message vocaux. Bienvenue sur le WhatsApp 0470 99 000. Dites-nous comment vous vivez cette journée de grève en ce mardi 12 mai.
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3: Voici le nouveau Angèle, notre bruxelloise, qui était venue présenter ça carrément chez nous à Bruxelles avant tout le monde. What you want avec Justice, il est 7h15, excellent réveil et bon matin à l'écoute de votre matinale aux quatre coins de Bruxelles. 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

0: Il est 7h17. Vous êtes nombreuses et nombreux à vouloir participer à l'événement de l'année, tout bientôt, fin du mois, les 20 km de Bruxelles. Oui, mais il y a un hic, il n'y a plus de dossard. Bon, ça vous empêche pas de vous entraîner, hein. On peut encore s'entraîner et espérer en avoir un pour l'année prochaine. Ou alors, vous êtes toujours bien à l'écoute de Bruxelles le matin et vous savez que depuis hier, on a réussi à trouver les tout derniers dossards pour les 20 km de Bruxelles. Manon de Saint-Gilles, hier, en a eu un. Peut-être que c'est vous maintenant qui allez repartir avec un dossard pour les 20 km de Bruxelles. Geoffroy, on va pas se mentir, la course, elle est sold out.
1: Elle est sold out à 45 000 participants. C'est le top qu'ils pouvaient atteindre. Il n'y a plus un seul dossard en vente.
0: Vous savez que la boucle a été remesurée. Elle ne fait pas vraiment 20 km hein, pour les 20 km de Bruxelles.
1: Ouais,
0: hein.
1: Oui, j'ai déjà. Parfois, moi, je l'ai déjà faite. Elle faisait 19 et quelques.
0: Une vous fois, avez calculé, elle faisait 20.
1: Mais non, mais avec les montres.
0: C'est ça connecté, sans doute.
1: Les montres qui calculent.
0: Tout à fait.
1: C'était un peu plus que 20 km.
0: Oui,
1: aussi.
0: On a eu du 19 km 3, effectivement. Hein, certaines éditions ont été courues du cinquantenaire au cinquantenaire. C'était celle-là, 19-3. Et alors, on a eu du 20 km 1 ou 20 km 3 aussi, en fonction des parcours.
1: Oui.
0: Passera-t-on ou pas par la rue Béliard et compagnie? Bref, il y a toujours des lieux emblématiques de Bruxelles. Vous l'avez couru, cette course, déjà? Est-ce qu'il y a un endroit vraiment où on fait waouh quand on court cette course?
1: Oh, moi, j'aime bien le virage, mais c'est pour rien, mais c'est le virage du bois de la Cambre. Tout simplement parce qu'on a c'est les collègues de Bruce, je crois. Ils ont un énorme DJ qui est au-dessus,
0: ah, sympa,
1: qui ambiance la course à ce moment-là. C'est assez sympathique. C'est pas le côté visuel, mais c'est le côté ambiance avec qui mettent la grosse techno à fond.
0: Ça motive. Eh ben, vous parlez de musique, ça tombe bien. Ce qu'on va faire pour vous offrir ce dossard, The One, le dossard à remporter, il est ici dans Bruxelles le matin sur Vivacité. Cherchez Mempire. Dites-moi, quel est le nom de la chanson la plus motivante pour courir, tiens. Quel est le titre de votre playlist parfait pour enfiler ses baskets et s'entraîner pour les 20 km, voire avoir dans les oreilles pendant les 20 km? Vous, ce serait quoi, Geoffroy, comme chanson?
1: Moi, j'ai une petite playlist, mais pour les 20 km, ouais. J'écoute les gens. C'est émouvant, hein. On entend, il y a des gens qui applaudissent. Il y a vraiment, c'est une chouette atmosphère. Donc, pas de playlist pour moi.
0: Voilà. Et vous, c'est quoi, les amis? Qu'est-ce que vous mettez dans vos oreilles pour vous entraîner à courir? On vous attend, vous envoyez ça avec votre nom, votre prénom, votre adresse postale et email au 6003. C'est 75 centimes le message.
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0: Bruxelles Matin avec vous pour vous aider en ce jour de manifestation nationale, Geoffroy.
1: Manifestation nationale qui perturbe pas mal la STIB ce matin. Karim Fadoul, vous constatez ça hein, depuis tôt ce matin, depuis 6h, vous êtes dans les rues de Bruxelles. Vous êtes toujours dans le quartier Montgomery?
7: Bonjour, oui non, je me suis déplacé un tout petit peu, je suis du côté de Mérode, hein, c'est pas très loin de Montgomery, mais je constate en fait exactement la même chose que ce que j'ai pu constater du côté de Montgomery, à savoir pas de bus qui passe en surface, les lignes de métro sont exploitées ici, donc c'est-à-dire les lignes 1 et 5, toutes les autres ne sont pas exploitées, et effectivement des usagers, des voyageurs, des voyageuses qui râlent un petit peu. J'ai notamment croisé Virginie qui quittait la station de métro, qui a pu prendre le métro depuis Alma jusqu'à Mérode, mais qui ensuite doit rejoindre son lieu de travail, qui se trouve du côté de Schaerbeek, et qui donc va devoir marcher à pied jusqu'à Schaerbeek, et elle râlait un petit peu. Alors elle comprend en effet les revendications liées à la grève et à la manifestation nationale, mais par contre, bon, elle dit voilà, c'est toujours les mêmes qui subissent les conséquences de la grève.
1: Oui, c'est toujours le cas. Hein. Et vous, et sinon, il y a beaucoup de monde qui attend. Vous avez l'impression que le message était bien passé, que les gens comprennent et savent, ou savaient en tout cas, qu'il y allait avoir une grève.
7: Alors, En surface, au niveau des trams et des bus, c'est clair que je n'ai pas vu énormément de monde. Donc j'ai l'impression que le message est super bien passé. Pour les métros également, parce que en effet, aujourd'hui, on est tous connectés et que très facilement, on peut savoir en surfant sur le site de la STIB, en allant sur l'application de la STIB, en se connectant sur le groupe WhatsApp, le canal de discussion par contre, de la STIB, on peut tout de suite savoir quelles sont les lignes qui sont exploitées ou qui ne sont pas exploitées. Donc, très facilement, en temps réel, on peut savoir s'il faut en effet se rendre à tel arrêt de tram, tel arrêt de telle station de métro ou tel arrêt de bus pour savoir si le bus, le tram ou le métro vont ou pas passer. Donc là-dessus, c'est très facile. Donc le message est bien passé. Et puis surtout, c'est que cette grève, elle a été annoncée plusieurs jours à l'avance. Et puis surtout, c'est qu'il y a eu une succession aussi de grèves et de manifestations. Donc je pense aussi que les Bruxellois sont un peu habitués à ce type d'action. Peut-être juste rappeler quand même que maintenant, à cette heure-ci, y a, je l'ai dit, deux lignes de métro qui sont exploitées, 1 et 5, une demi-douzaine de lignes de tram, dont les 4 et 10 sont quand même des lignes principales. Au niveau des bus, une demi-douzaine de bus, et puis par rapport à ce matin, 5h30, 6h, y a quand même une ligne de bus supplémentaire qui est exploité, c'est la ligne 45. Juste encore un dernier petit mot, Geoffroy, Julie, par rapport au sac poubelle, à la collecte des déchets. À Montgomery, visiblement, c'est jour de sortie des sacs bleus, parce que j'en ai vu en effet devant quelques maisons, mais aujourd'hui Bruxelles Propreté conseille de ne pas sortir les sacs bleus, parce que là par contre il va y avoir un impact au niveau de la grève, celles et ceux qui ont sorti leur sac bleu, conseil peut-être c'est de rentrer le sac à la maison et de le ressortir la semaine prochaine lors de la prochaine collecte.
1: Effectivement, merci Karim. Et donc pour la STIB, dernière mise à jour, effectivement c'était à 7h, confirmation de lignes de métro, 6 de tram et 12 lignes de bus qui circulent en ce moment.
0: C'est bien noté, c'est en ligne stib.be pour les infos. Merci beaucoup Karim Fadoul sur le terrain avec nous en ce jour de grève.
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0: Dans le ciel, tout gris, j'ai l'impression ce matin. De Nicolas, il fait froid ou c'est moi qui suis un petit peu enrhumé?
9: Non, les deux. Il fait froid et vous êtes enrhumé, je confirme. Et donc, ce matin, oui, en effet, 6 degrés en moyenne actuellement sur Bruxelles, avec pas mal de nuages et des petites averses possibles. Donc, quelques gouttes, pas grand-chose, mais donc ce sera une météo fraîche et légèrement variable. Et pour cet après-midi, ce sera pas plus de 13 petits degrés, donc on reste bien au chaud.
0: Ouais, on va faire ça. Merci beaucoup, Denis Collard. Et puis, certains vont télétravailler d'ailleurs ce matin. Dites-nous, cet après-midi aussi, comment est-ce que vous vivez cette journée où on limite nos déplacements? Et puisque c'est compliqué au niveau des transports en commun, bien sûr, dites-le nous, on vous lira. Il y a quelques chouettes messages qui sont arrivés sur le WhatsApp. Merci à vous toutes et tous de nous suivre pendant Simple Minds. Wow.

0: Petit message reçu d'Annick qui dit « Nous serons devant la télévision ce soir pour l'Eurovision. En attendant, je fais des crêpes pour ma petite fille à cause de la grève. Je la garde à la maison. » Ben c'est ça aussi la grève, hein. C'est parfois changer nos habitudes. Voici Léna qui arrive après votre journal Bruxelles.
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0: Bonjour, bonjour tout le monde, c'est votre Bruxelles matin. À 7h30, on s'informe, voici le journal bruxellois. Geoffroy Fabré, une nouvelle manifestation nationale à Bruxelles aujourd'hui.
10: Une manifestation entre la gare du Nord et la gare du Midi. Ce sera entre 10 et 15 heures. La circulation sera évidemment compliquée dans Bruxelles, particulièrement au niveau de la petite ceinture. Puis il faut noter aussi que la STIB est fortement perturbée ce matin, même si des lignes sont exploitées, les lignes 1 et 5 du métro notamment. Ce travailleur que Karim Fadoul a rencontré à Montgomery a d'ailleurs pu prendre son métro depuis Sainte-Catherine.
11: Comment allez-vous faire le reste de la journée, sachant que peut-être il y aura moins de métro, moins de bus, moins de tram au cours de la journée?
12: J'habite pas très loin, je peux me débrouiller à pied, mais je suis sûr qu'il y aura du métro. Il n'y a jamais eu de problème. 1 et 5 fonctionnent toujours.
11: Ce sont les lignes que vous empruntez habituellement.
12: C'est ça, ouais.
11: Donc pas de souci pour vous.
12: Pas de souci pour moi, ouais.
10: Donc effectivement, les lignes 1 et 5 du métro roulent. 6 lignes de tram sont exploitées, tout comme 12 lignes de bus. Toutes les infos sur les réseaux, le site.

0: Aussi de la STIB, notez que les lignes sont exploitées, mais avec une fréquence moins élevée qu'habituellement.
1: Le ramassage des poubelles aussi sera perturbé.
0: Oui, mais surtout pour les sacs bleus, vous ne devez pas les sortir ce matin. Pour les autres, ça va, pas de souci. Pour les blancs, les jaunes, les oranges et les verts. Et puis, il y aura aussi des perturbations. À l'aéroport de Bruxelles, la moitié des vols passagers sont annulés. Des administrations et des écoles aussi pourraient être perturbées. Rappelons qu'il s'agit d'une manifestation à l'appel du Front commun syndical pour protester contre les réformes voulues par le gouvernement fédéral. Près d'un étudiant de l'ULB sur trois affirme avoir déjà subi au moins une agression sexuelle. C'est le résultat d'une étude de l'université auprès de 2000 de ses étudiants. 31,9% des répondants déclarent avoir subi au moins une agression sexuelle depuis leur arrivée à l'UNIF. Selon l'étude qui date de 2024, la notion du consentement pose généralement problème. Une info à lire dans la DH et la Capitale.
1: Soulagement pour le futur musée Canal.
0: Le gouvernement bruxellois vient de donner son feu vert pour 18,6 millions d'euros de subventions afin que le musée puisse ouvrir comme prévu en novembre prochain. Canal recevra aussi un prêt de 60 millions d'euros, cette fois destiné à finaliser les travaux et à payer les entrepreneurs. Dans l'opposition au Parlement bruxellois, la NVA doute que ce prêt de 60 millions soit jamais remboursé. La NVA critique un projet qui risque de creuser un peu plus encore le budget bruxellois. La commune d'Anderlecht veut embellir les façades du quartier Kureghem. Le service urbanisme de la commune vient de contrôler des centaines de façades et un quart d'entre elles sont délabrées. Les propriétaires devront réaliser des travaux sous peine d'une grosse amende. Fabrice Kuhm, c'est le bourgmestre d'Anderlecht.
2: Il y a évidemment les façades qui tombent parfois en ruine, mais on a aussi de la peinture qui s'écaille, donc la problématique n'est pas toujours la même, mais en tout cas sur les 600 logements contrôlés, 150 présentent au moins un de ces signes-là, et donc maintenant évidemment, on va faire une mise en demeure aux propriétaires et leur demander de se mettre en ordre avant de passer à la taxation. 600 euros par mètre de façade et par étage, pour une maison unifamiliale classique, ça peut monter jusqu'à 10 000 euros.
0: Interview de Jérôme Durand. Dans les semaines à venir, la commune d'Anderlecht s'attaquera aux infractions urbanistiques sur les façades, panneaux publicitaires illégaux, enseignes commerciales trop grandes ou encore façades classées malmenées.
1: Les amateurs de foot attendent jeudi avec impatience.
0: Ouais, parce que jeudi, c'est le jour de la finale de la Coupe de Belgique. Et cette année, c'est une finale 100% bruxelloise entre l'Union et Anderlecht au Stade Roi Baudouin. La finale, théoriquement, ne devait être diffusée que sur l'application DAZN. Mais bonne nouvelle, on a appris hier que l'RTBF diffuserait également le match. Rendez-vous donc sur la Une TV jeudi à 15h.
1: Il est 7h34, nous allons sur les routes ce matin, où ça risque d'être un petit peu plus compliqué. Hein. Vous l'avez entendu dans le journal, on vous le dit depuis tôt ce matin, il y a grève aujourd'hui. Et du coup, il y a toutes ces perturbations qui sont attendues sur l'ensemble du territoire de Bruxelles, mais au niveau de la manifestation, ça se passe. Gare du Nord, boulevard du Jardin Botanique, Petite Ceinture, gare du Midi. Quand on ziote un petit peu ce qu'il en est des conditions de stationnement, attention, ce sera interdit à partir de 10h sur toute la Petite Ceinture, entre la porte de Namur et le boulevard Maurice-Lemonnier des deux côtés. Vous voilà donc prévenu. Du coup, certains prennent quand même la voiture pour aller au boulot, vu les transports en commun qui sont perturbés. On perd donc pas mal de temps sur le ring entre Grand Bigard et Woluwe-Saint-Etienne. 20 minutes à compter en plus, 10 minutes sur le temps de parcours. Itre-Woluwe-Saint-Etienne, comptez 40 minutes au niveau des tunnels entre Anicordi et Arlois. Et puis entre 10 à 20 minutes perdues sur les axes entrant dans Bruxelles.
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1: 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Voici Elena qui a mis son souhait à capuche, justement, pour aller courir un petit peu.

0: Très prudent sur les routes, les amis. Accident qui vient de se produire sur le ring Grand Bigard, Zaventem à hauteur de Zélic. Le passage est difficile dans la bretelle d'accès en direction de Zaventem. Geoffroy, on le sait, hein, la justice manque de moyens et voici un nouvel exemple.
1: Alors cette fois, ça concerne les pièces à conviction à Bruxelles. Les avocats ne parviennent pas à ouvrir la moitié d'entre elles à cause d'un problème informatique. On parle de ces pièces à conviction stockées sur un ordinateur. Et le problème, c'est que si les avocats n'ont pas accès à ces pièces, eh bien, les procès sont reportés. Et évidemment, ça ralentit le processus judiciaire. On le découvre dans ce reportage de Pierre-Yves Meguet.
2: Dans l'une des vieilles salles du palais de justice, le service des pièces à conviction voit passer les avocats venus les consulter pour préparer leurs audiences.
3: Quand on reçoit la pièce à conviction et qu'on ouvre le scellé...
2: Derrière son écran, un assistant du service est là pour leur transmettre ces pièces. Jusque-là, rien de bien compliqué, mais quand le document arrive sous forme numérique, la galère commence.
3: On ne sait absolument pas si on va pouvoir la lire ou pas, en fait. Donc on se trouve devant le problème, la situation, à chaque fois, on est là, c'est une pochette surprise, en fait.
2: Que ce soit des images de caméras de surveillance sur clé USB ou disque dur ou des fichiers informatiques... Les programmes pour les lire ne sont pas toujours compatibles avec le matériel informatique du service. Denis Gouman est magistrat au tribunal de première instance.
4: Il faut faire appel dès lors à un service externe du SPF Justice pour pouvoir avoir cette possibilité de consulter les pièces. Ça prend pour l'instant un certain temps, ce qui fait que parfois le juge doit reporter le dossier parce que les avocats n'ont pas eu le temps de consulter les pièces.
2: Et cela pose un problème en termes de démocratie.
4: Ce qui évidemment met à mal justement cette justice plus rapide qui est souhaitable.
2: Et selon le magistrat, la solution est pourtant assez simple.
4: Au lieu d'être dans une file d'attente, une espèce de ticket que l'on prend, où on voit une demande d'avocat, par exemple, traitée 2-3 jours après qu'il soit venu au greffe, peut-être avoir un contact assez rapide avec quelqu'un dédié au SPF par rapport donc, à ce problème informatique.
2: Ce problème concerne l'ensemble des greffes du pays, mais Bruxelles est la plus touchée puisque c'est le tribunal qui a le volume de pièces à conviction le plus important de Belgique.
1: Et notez que le SPF Justice se dit conscient de la difficulté et d'y travailler à des solutions à long terme qui permettront la consultation des pièces à conviction de manière plus fluide et plus efficace. Le SPF qui rappelle aussi que le matériel informatique est déjà remplacé tous les 5 ans.
0: Bon, il est cette...
1: ça ne suffit pas.
0: Non, écoutez, parfois c'est compliqué.
1: Ça, c'était mon petit commentaire.
0: Mais vous faites ça bien, vous faites ça bien. Parfois, il faut avoir un bon copain au service informatique pour se faire aider
1: voilà.
0: Aussi.
1: Exactement.
0: Oh, tiens. Voilà, on va faire coucou, tu peux m'aider et ça aide. Effectivement. Dites, vous êtes quelques-uns à nous envoyer des petits messages sur le WhatsApp. Oh, bah, il y a Combe qui est là ce matin, qui envoie un petit mot par rapport au biopic de Michael Jackson. On en parlait tout à l'heure. Hein, qui dit, je l'ai vu, bah, j'ai pas tellement accroché. On apprend finalement peu sur les chansons et le contexte dans lequel elles ont été écrites. Mais je crois que les fans de Michael aiment beaucoup le film. Voilà, on salue Combe, hein, du ouais. Service informatique.
1: Et on salue un autre fan qui nous écoute et vers qui on ira bientôt. C'est Karim Fadoul qu'on ira retrouver sur le terrain. Karim Fadoul qui avait été assisté à l'avant-première du biopic. À Berlin, je crois.
0: Ah bah carrément, je serais curieuse d'avoir son avis tiens, justement sur la question. Et vous les amis, vous l'avez vu ou pas le biopic de Michael Jackson? Dites-le nous, comme ça on peut en parler via le WhatsApp. Notamment, ça fait plaisir de vous lire. Un coucou à Bénédicte, un coucou à Robert ou encore à Marco qui sont connectés. Et puis il y a Prisca aussi qui dit bonjour, quelle joie d'entendre votre voix. Pourtant un peu abîmée, mais merci Prisca.
1: On
0: et votre énergie
1: encore,
0: positive. Merci Prisca, ça fait très plaisir. Oh bah qui voilà. Les Daft Punk, j'adore cette chanson. Ça va nous mettre de bonne humeur, malgré la météo, oui, et des nuages. Il fera un petit peu frisquounet aussi aujourd'hui. Faudra mettre une petite laine, hein, surtout si vous allez manifester chez nous à Bruxelles. On tient ça à l'œil pour vous.

0: Ça devient vraiment compliqué sur les routes, les amis. Véhicule en panne sur le ring, Zaventem Grand Bigard, au kilomètre 44.8 à hauteur de Jette, sur la bande de droite en direction de Grand Bigard. Manifestation nationale aussi, grève, tout cela. On en parle en allant sur le terrain à Bruxelles avec Karim Fadoul, juste après ceci.
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0: Pas de grève pour nos auditeurs ce matin. Sarah qui dit hey, bonjour Vivacité. Nono et Sarah sont aussi connectés comme chaque matin. Belle journée à vous. Voilà, comme quoi finalement on garde les bonnes habitudes, même s'il y a grève. On est là avec Bénédicte, avec Annick, avec Marie aussi. Merci beaucoup pour tous les amis. Revenons justement, Geoffroy Fabré, sur cette journée de manifestation nationale.
3: Non, et pas de grève non plus pour Karim Fadoul qui observe les impacts de cette grève ce matin, surtout au niveau des transports. Karim, on vous a laissé il y a quelques minutes du côté de Mérode, vous êtes toujours là?
4: Non, pas du tout, Geoffroy. Je suis revenu du côté de, Montgomery.
0: Bravo, suivez bien.
3: J'ai mal mis votre puce pour vous suivre, la puce GPS, zut.
4: Et pour rassurer peut-être les auditeurs et les auditrices, ben en fait, moi, je me déplace à vélo. Hein, c'est beaucoup plus simple, évidemment, surtout lors d'une journée comme celle-ci, avec des transports en commun qui sont fortement perturbés. Alors, ici à Montgomery, en effet, il est bientôt 8 heures et ça commence à être chargé, notamment au niveau de la circulation automobile. Par contre, au niveau des transports en commun, là, c'est beaucoup plus compliqué. C'est-à-dire qu'en fait, on n'en voit pas du tout ici en surface. Hein, je ne vois pas un seul bus passer, circuler, s'arrêter aux arrêts. Parce que forcément, il n'y a pas beaucoup qui sont exploités. Il n'y a pas beaucoup de lignes qui sont exploitées aujourd'hui. À peine une douzaine. Hein, et ça, toutes les infos, vous les avez sur le site de la STIB et sur l'application de la STIB. Et alors, ce qu'il faut savoir, c'est que ça a un impact aussi sur les commerce, une grève, ça a un impact sur les commerces, notamment ceux qui sont situés dans les stations de métro. Et par exemple, j'ai interviewé l'un des responsables d'un commerce qui se trouve dans la station Montgomery et il me dit que, évidemment, il ne verra pas beaucoup de monde. On va l'écouter d'ailleurs.
5: Alors aujourd'hui, pas de clients, littéralement, quasiment pas. Donc on n'a pas grand-chose à faire en fait. La journée, elle commence à 5h du matin. Et elle va se terminer vers midi.
4: Malgré le fait que les lignes de métro 1 et 5 sont souvent exploitées quand c'est jour de grève, malgré tout, il y a moins de clients.
5: Oui, clairement. Il y en a même 3 ou 4 fois moins. Facile.
4: Et votre personnel parvient à arriver jusqu'à son lieu de travail ?
5: Certains sont en retard, oui, mais sinon, oui, tout va bien.
4: Voilà, vous l'avez entendu, hein, c'est pas facile hein, justement d'avoir un commerce quand on est dans une station de métro et quand il y a jour de grève. Et puis surtout, c'est que les journées de grève se sont succédées, enchaînées ces derniers mois pour protester contre les mesures du gouvernement fédéral. Alors, Montgomery, ici, il y a pas mal d'écoles qui sont situées autour de Montgomery. Je vois quand même des écoliers, des élèves, des étudiants qui circulent ici, qui se rendent à l'école. Donc visiblement, il y a quelques écoles aussi qui ne font pas grève et des enseignants qui ne font pas grève aujourd'hui en cette journée nationale de grève et de manifestation.
3: Voilà, de toute façon, merci à Karim Fadoul en direct de Montgomery pour les écoles. De toute façon, comme d'habitude, même si des enseignants sont en grève, il y a l'obligation d'accueillir les élèves. Et alors là, c'est un peu au cas par cas, ça dépend des écoles, ça dépend de chaque professeur. Donc, difficile à avoir une vision d'ensemble. Mais en tout cas, les écoles accueillent les enfants.
0: Dites-le nous, certains gardent leurs petits-enfants à la maison aujourd'hui. Est-ce que c'est le cas chez vous? Est-ce qu'il faut dispatcher les enfants dans la famille ou les garder en télétravail si vous avez l'opportunité de le faire? Racontez-le sur le WhatsApp 0470 99 1000. 7h50, Benson Boone est là, tiens, pour la musique Mystical Magical. On adore ça.

0: Mais quelle voix dingue! Évidemment, je parle pas de moi, c'est impossible.
1: C'est un peu une voix dingue aussi. Hein. Il y a quelque chose, quoi. C'est pas.
0: Et Benson Boone, il y a des airs de Freddie Mercury, vous trouvez pas?
2: Physiquement.
0: Écoutez Queen.
1: Ah, je ne sais pas à quoi il ressemble physiquement.
0: Ah, bah écoutez, la voix, ça vous dit rien? Il y a déjà quelque chose.
1: Hein. Ah, on dirait Freddie Mercury.
0: Ouais, quelque chose, il y a quelque chose. Il y a joué avec Brian May, notamment, sur scène, à Coachella cet été. Il y a plein de collaborations. Bref, on aime ça, la musique sur Vivacité, vous l'aurez compris. N'hésitez pas à écouter nos chansons, une histoire tous les jours pour les meilleures anecdotes de vos chansons préférées. Bon, vous savez quoi? On aura un ou une gagnante dans la suite avec le dossard des 20 km de Bruxelles. Et on va faire un point sur les conditions de circulation. Est-ce qu'il y a toujours cet accident et toujours ce petit véhicule en panne du côté de Jette? Vous le saurez juste après ceci.
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0: Sur les routes, malheureusement, toujours des soucis. Hein. On vous l'a dit, il y a toujours cet accident sur le ring Rambillard Zaventem à hauteur de Zélic. Le passage est difficile, c'est dans la bretelle d'accès en direction de Zaventem. Véhicule en panne sur le ring Zaventem Grand Bigard à hauteur de Jette. La bande de droite en direction de Grand Bigard est obstruée. Pour le reste, on perd 10 à 20 minutes sur vos temps de parcours et 40 carrément entre Anicordi et Arlois. Je parle bien sûr des tunnels.
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0: Il est 7h55. Je laissais un peu de suspense, mais parce que nous avons ce matin The Cadeau, 20 km de Bruxelles. Pourquoi pas pour vous? Mais il faut un dossard pour les courir, les 20 km de Bruxelles. J'ai Bénédicte avec moi au téléphone. Allô, allô, bonjour.
10: Bonjour Julie.
0: Comment ça va ce matin, Bénédicte?
10: Mais ça va très bien, parce que quand j'ai vu votre numéro s'afficher, je me doute que c'est pour m'annoncer une bonne nouvelle.
0: Ah, ça dépend. Est-ce que vous avez joué avec nous pour les 20 km de Bruxelles?
10: Absolument. J'ai envoyé mon petit SMS hier déjà, puis aujourd'hui.
0: Donc ça s'acharne.
10: On s'acharne, on s'accroche.
1: Ça paye.
0: Mais pourquoi vouloir courir? Ça fait mal partout de courir 20 km de Bruxelles. Vous vous faites du mal, la Bénédicte, enfin.
10: Alors, pour tout vous dire, moi je l'ai fait en marche nordique, les 20 km. Je les ai déjà fait il y a 2 ans, parce que c'est aussi ouvert aux marcheurs, les 20 km. Et nous sommes de plus en plus nombreux. Et vous savez que la marche nordique, on a le bonheur d'avoir le cardio sans avoir parfois les difficultés articulaires. Donc c'est un excellent sport pour les anciens coureurs ou ceux qui veulent se faire mal aux articulations mais qui veulent continuer à garder la forme et à performer au niveau du cardio.
0: C'est joliment dit, c'est avec les bâtons, hein, c'est ça, oui, la marche nordique.
1: C'est avec les bâtons,
10: absolument.
1: Très, très juste.
10: C'est une impulsion qui est donnée par les bâtons et donc on arrive à vraiment marcher à du plus de 7 km/h en marche nordique et tenir ça pendant 20 km, c'est assez fameux, surtout à Bruxelles, parce que Bruxelles n'est pas plat.
0: Ah non, il y a des faux plats, il paraît. Et ouais, ça, c'est pas cool. Hein.
10: Oui, oui,
1: la fameuse
10: tout à
1: avenue
10: fait.
1: De Tervuren, évidemment. Hein.
0: Exactement.
10: Ça, mais aussi à l'arrivée de la Cambre. Enfin, il y a plein d'endroits qui sont quand même bien costauds et c'est surtout l'ambiance qui est formidable. C'est vraiment un événement super chouette.
0: Donc, eh bien, Bénédicte, vous faites quelques photos, vidéos, vous nous envoyez tout ça sur le WhatsApp, on fera un petit compte-rendu la semaine prochaine pour voir comment ça s'est passé, d'accord?
1: Enfin, non, pas de l'entraînement. On parlait de l'entraînement, évidemment.
0: Parce qu'en fait, moi, je prends quelques jours de congé pour me préparer. On fera ça au retour, évidemment.
10: Merci mille fois.
0: Merci Bénédicte, gros bisous, merci de nous écouter.
10: Bon. C'est très gentil.
0: Alors moi je retiens que Béné, elle est hyper contente pour avoir son dossard des 20 km de Bruxelles. Vous retenez quoi, vous, Geoffroy?
1: Eh bien moi je retiens les pérégrinations de Karim Fadoul, hein, du côté de Mérode, de Montgomery. Bon, j'avoue, je me suis un peu emmêlé les pinceaux parce que je ne savais jamais où il était parce qu'il va vite avec son
0: flash.
1: Vélo. Par contre, la STIP, ça roule un peu moins bien ce matin.
0: Ouais, STIP.be pour les informations et restez surtout informés avec la RTBF. On reste connectés.
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3: Le 8-9 commence maintenant avec Cyril.
7: Et avec toute l'équipe qui est là ce matin. Bonjour tout le monde, j'espère que vous allez bien. Bonjour Olivia.
0: Bonjour Cyril, bonjour tout le monde.
7: Dans le Zap Média, on va s'intéresser à l'événement de demain. Parce qu'il y a un événement aujourd'hui, on en reparle dans quelques secondes, mais demain, c'est l'ouverture d'un festival.
0: C'est aujourd'hui même l'ouverture.
7: C'est aujourd'hui.
0: Le 12, oui, tout à fait. L'ouverture du festival de Cannes. Parce qu'évidemment, il y a l'Eurovision, ça on va beaucoup en parler avec Essila ce soir. Mais il y a aussi le festival de Cannes et il y a des règles à respecter quand on va à Cannes.
7: Et demain, on sera au festival de Cannes avec Cathy qui sera avec nous. Bonjour Bruno.
11: Malheureusement, on n'y va pas.
7: Mais on parle chaque année. Non, mais alors vous venez tout à l'heure à quelque chose de fou, on ne s'attendait pas à ça.
11: Retour des légendes, les Rolling Stones, le comeback avec un nouvel album qui est prévu début juillet. Et cette fois-ci, c'est officiel, parce qu'ils avaient teasé un peu de façon détournée. Ouais. Et on a un single qui est arrivé sur les plateformes.
7: On va en reparler dans un petit instant, on découvrira ça ensemble avant 9h. Bonjour Jérôme.
12: Bonjour Cyril.
7: On est à quelques jours de l'ING Arena et du Zénith de Lille.
12: on est pile à un mois de Lille, c'est dans pile un mois, et à 5 semaines de l'ING Arena. Et donc, excusez-moi, non, j'entendais.
7: Vous êtes perturbé parce que Christophe Grandjean rentre dans le studio, comme tous les jours à la même heure.
12: Bien entendu, il est d'une précision horlogère.
7: Je dois vous présenter la personne ou pas? Vous avez tout oublié?
13: Et d'une discrétion légendaire.
12: Sébastien Pirret.
7: Donc, il reste des places?
12: Oui, là, c'est vraiment ouais. Dernière. Là.
7: Donc, vous vous dépêchez pour, le Zénith de Lille et pour l'ING Arena pour aller voir le Grand Cactus sur scène. Tout va bien, Christophe?
13: Tout va bien.
7: Le journal dans quelques secondes. Et puis, c'est l'événement de ce soir. La première demi-finale de l'Eurovision et la Belgique sera représentée avec ce titre. Il y a quelques heures de la première demi-finale, Essila sera notre invité tout à l'heure dans le 8-9. Dans un instant, le journal, juste avant, c'est la météo.
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7: Bonjour Mélanie. Est-ce qu'il veut faire un peu plus chaud qu'hier aujourd'hui?
14: Non, pas vraiment. Bonjour Cyril, bonjour tout le monde. La fraîcheur qui domine déjà ce matin, des températures légèrement négatives localement en province de Luxembourg ou encore pour la botte du Hainaut également, là où le ciel est dégagé. Ailleurs, pas mal de nuages et quelques averses sous un nuage un peu plus épais. On se dirige quand même vers un temps plus sec pour cet après-midi. Mais le ciel sera bien nuageux, ce qui ne fera pas décoller les températures évidemment, avec en plus un vent de secteur nord-ouest. 8 degrés à Saint-Hubert, 12 degrés le long du Sion sans Brémeuse, 13 chez Voie Bruxelles, 14 pour Tours et Ostende. Ce soir et cette nuit, une ligne d'averse va traverser notre pays sous un ciel très chargé. Il fera de 5 à 9 degrés pour les minima. Des averses pour demain encore. L'instabilité qui va augmenter l'après-midi. À la clé donc des averses parfois fortes et orageuses. L'ambiance qui sera venteuse aussi et pas plus de 10 à 15 degrés pour les maxima.
7: Bonne matinée sur RTBF Vivacité. Merci d'être avec nous. Il est 8h. Voici le journal. On s'informe avec Christophe Grandjean.
3: Ceci est un message syndical. Des membres du personnel de la RTBF sont en grève aujourd'hui. Ils manifestent contre les mesures d'austérité prises par le gouvernement à l'encontre des services publics, de l'ensemble du monde du travail et des pensionnés. Les organisations syndicales dénoncent en particulier des mesures d'économie qui toucheront durement les conditions de travail du personnel de la RTBF. La RTBF vous présente ses excuses pour les perturbations occasionnées.
15: 100 fois sur le métier, remettre son ouvrage. Les syndicats organisent une nouvelle manifestation nationale aujourd'hui contre les mesures d'économie envisagées par le gouvernement fédéral.
16: Notre mouvement ne perd pas son souffle. À la limite, il s'agrandit. À chaque mobilisation, on voit qu'il y a des avancées qui sont en faveur des travailleurs. À chaque mobilisation, le gouvernement recule.
15: C'est surtout la réforme des pensions et la baisse du pouvoir d'achat qui seront au cœur des revendications aujourd'hui. Des soupçons de violence policière à Charleroi, un jeune homme souffrant d'un retard mental dit avoir été frappé par des policiers qui ne voulaient rien entendre de ses explications. La première demi-finale de l'Eurovision ce soir, une 70e édition placée sous haute surveillance en raison de la participation controversée d'Israël. Et puis le festival de Cannes commence ce soir avec une belle délégation belge cette année sur la croisette.
7: Les rues de Bruxelles, une nouvelle fois envahies de citoyens en colère.
15: Une nouvelle manifestation nationale est organisée par les syndicats pour protester contre les mesures d'économie voulues par le gouvernement fédéral, mais aussi dans la foulée contre les réformes décidées par le gouvernement de Wallonie et celui de la Fédération Wallonie-Bruxelles. Une manifestation qui entraîne des perturbations de différents services, là où le personnel s'absentera pour aller défiler. C'est le cas dans les transports en commun d'UTEC en Wallonie, de la STIB à Bruxelles et de Delaine en Flandre. Pensez donc à consulter le site internet ou l'application de ces sociétés. Des perturbations sont à prévoir aussi dans les aéroports. Celui de Charleroi est à l'arrêt et à Bruxelles, environ un avion sur deux ne décollera pas. Dans les écoles, des enseignants seront parfois absents et des services administratifs seront peut-être fermés, tout comme certains parcs à conteneurs et toutes les poubelles ne seront peut-être pas ramassées. Les trains, eux, roulent normalement ce matin, mais ils seront peut-être plus bondés que d'habitude car des manifestants vont les emprunter pour se rendre à Bruxelles. D'ailleurs, Lisa Becken, vous êtes avec des manifestants à la gare de Charleroi ce matin. Est-ce qu'il y a du monde ?
17: Oui, la gare de Charleroi est remplie de vestes rouges, de vestes vertes. Il y a quand même pas mal de monde, même si c'est un peu difficile de compter à vue d'œil. Ce qu'on sait, c'est que depuis une demi-heure, la FGTB distribue ses tickets de train et elle en a réservé 2000 au vu de sa mobilisation estimée. Et ça, c'est sans compter le syndicat chrétien CSC présent aussi. Alors, les manifestants vont tout doucement démarrer. L'objectif, c'est d'être à Bruxelles pour 10h30. Côté ambiance, on a déjà pu voir quelques drapeaux s'agiter dans le ciel, des pancartes, déjà aussi des pétards et des fumigènes allumés pour annoncer la couleur. Alors ici, il y a différentes professions. On a par exemple croisé une aide-soignante, des techniciennes de surface, éducateurs, chômeurs, travailleuses en maison de repos et j'en passe. Tous sont réunis pour faire entendre leur mécontentement contre les réformes du gouvernement fédéral qu'ils jugent antisociales.
15: Merci Lisa Becken à la gare de Charleroi avec Johan Broé. Depuis la formation du gouvernement fédéral en février 2025 et l'annonce de ses mesures d'économie, une dizaine de journées d'action ont déjà eu lieu. Des grèves par secteur, des grèves générales, des manifestations nationales, des manifestations ciblées. Et ça marche selon Vincent Pestiot de l'FGTB.
16: À chaque mobilisation, on voit qu'il y a des avancées qui sont en faveur des travailleurs, qu'on soit malus pension, que ce soit pour le calcul de la pension anticipée. À chaque mobilisation, le gouvernement recule. On peut se dire que maintenant, ça va faire plus d'un an et demi que nous sommes mobilisés et notre mouvement ne perd pas son souffle. À la limite, il s'agrandit. On était plus de 140 000 personnes au mois d'octobre. On a pu rejouer ce type de mobilisation dès le mois de mars. Donc, on voit très bien que sur la durée, le syndicat est rejoint par tout le mouvement associatif et par la société civile qui se pose de plus en plus de questions par rapport à des recettes qui ne marchent pas actuellement aux mains du gouvernement. On peut comprendre à un moment donné qu'il faut aller chercher de nouvelles recettes. Ce que nous demandons, c'est pas aller chercher dans les mêmes poches. Et donc là, il faut un vrai débat avec le gouvernement. Et ce débat-là, on ne peut pas l'avoir avec le gouvernement actuellement.
15: Vincent Pestiot, secrétaire régional de la FGTB Charleroi Sud-Edo, rencontré par Nicolas Rondelet. La manifestation nationale de Bruxelles commencera à 10h30 à la gare du Nord. Le cortège se rendra

0: programme devrait être voté. Par contre, l'opposition pourrait encore obtenir un report de la réforme des retraites.
1: Une enquête ouverte à Charleroi pour soupçon de violence policière.
0: Un jeune homme présentant un retard mental affirme avoir été roué de coups lors d'un contrôle dans une station de métro il y a quelques jours à Marchienne-aux-Ponts. Pierre Bucremer a rencontré ce jeune homme pour qu'il nous raconte sa mésaventure.
2: Je dors pas, je mange pas, ni rien.
3: Quand Yacine nous raconte sa version des faits 5 jours après l'incident, son visage est encore tuméfié. Il lui manque une dent et son œil droit peine à s'ouvrir. Il nous montre aussi son téléphone complètement brisé.
2: Il m'a mis mes notes, m'ont plaqué au sol.
3: Le jeune homme de 20 ans, fragilisé par une déficience mentale, nous mime la scène dans cette station de métro où il affirme avoir été violenté. Il raconte avoir expliqué aux 3 policiers qu'il était malade, puis avoir voulu sortir un document médical de sa sacoche. C'est à ce moment-là que l'intervention se serait envenimée.
2: Ils ont commencé à me mettre des coups poings. Moi, je parlais et je pleurais. Et ils me disaient « Ouais, ta gueule, ta gueule, ta gueule ».
3: Dans des rapports médicaux que nous avons pu consulter, les médecins indiquent que les blessures constatées sont compatibles avec des coups et jugent le récit de Yacine cohérent. Sa famille a déposé plainte. Inde, la mère, est effondrée.
4: J'imagine la scène. J'essaye d'écarter l'image. J'arrive pas. Je me dis « Mais enfin !» On n'est pas aux USA, on est en Belgique. La police, on a quand même une bonne réputation de notre police.
3: En l'absence de témoins directs, les images de caméras de surveillance devraient être décisives. Des coups ont-ils été portés par des policiers? Si oui, l'usage de la force était-il justifié et proportionné? Le parquet confirme qu'une enquête est en cours. La zone de police de Charleroi se refuse pour l'instant à tout commentaire.
0: Il est 8h08, ils n'ont toujours pas de symptômes et ils vont bien. Les 2 passagers belges du Hondius, ce navire de croisière touché par un foyer de hantavirus. Les analyses sanguines de ces 2 touristes belges n'ont pas détecté la présence du virus respiratoire. Ils sont pour l'instant hospitalisés à Anvers pour des tests supplémentaires. Pendant ce temps, toutes les évacuations du bateau sont à présent terminées. Débarqués à Tenerife, les derniers passagers et membres d'équipage ont été rapatriés et le bateau navigue maintenant vers Rotterdam où il sera désinfecté.
1: Le concours Eurovision de la chanson s'ouvre aujourd'hui à Vienne, en Autriche.
0: La première demi-finale a lieu ce soir. Eurovision sous le signe de la controverse cette année. Certains auraient voulu qu'Israël ne puisse pas participer au concours à cause de la guerre menée par le gouvernement de Benjamin Netanyahou dans la bande de Gaza. Mais la participation d'Israël a été maintenue. Du coup, certains pays boycottent l'événement et sur place à Vienne, la sécurité est renforcée. Olivier Boulenc.
5: Eurovision sous haute tension cette année, principalement pour des raisons géopolitiques. Israël participe toujours au concours, ce qui a découragé d'autres pays à prendre part à la fête. L'Espagne, les Pays-Bas ou l'Irlande, par exemple, passent leur tour. Des artistes de différentes nations ont signé des pétitions pour appeler au boycott et sur place, les autorités redoutent des troubles, voire un attentat. Écoutez Dieter Stéphane, il est le vice-président de la police viennoise en charge de la sécurité de l'événement.
6: Je tiens à souligner tout particulièrement l'étroite collaboration que nous entretenons avec le FBI américain. Une cellule de crise dédiée a été mise en place à New York, spécifiquement pour la semaine de l'Eurovision. Un autre point est la vérification des antécédents des plus de 16 000 personnes impliquées, de près ou de loin, dans le concours cette année.
5: Le site sur lequel aura lieu le spectacle est complètement fermé. Selon les organisateurs, sa sécurité est comparable à celle d'un aéroport international. Aucun sac ne sera autorisé dans l'enceinte de la salle. Les forces de police autrichiennes doivent aussi assurer la sécurité des différentes délégations. Vienne a déjà accueilli par 2 fois l'Eurovision, en 1967 et plus récemment en 2015.
0: La Belgique, via la RTBF, a décidé de maintenir sa participation à l'Eurovision tout en continuant à informer de manière impartiale sur le conflit au Proche-Orient. C'est Essila qui représentera la Belgique ce soir et qui tentera de se qualifier pour la finale de samedi. Mais elle tentera avant tout de profiter de cette expérience exceptionnelle.
7: Il n'y a pas réellement d'attente particulière ni d'objectif. Moi, je pense que les objectifs que j'aurais pu avoir dans ma vie, je les ai rien qu'en sachant qu'à 30 ans, je suis ici, que je suis avec une équipe formidable, que je passe des moments merveilleux, que je fais l'Eurovision. C'est quand même quelque chose de particulier parce que tous les artistes ne font pas l'Eurovision. Moi, j'ai eu la chance de le vivre. Donc l'objectif, pour moi, il est pratiquement atteint. Ce que j'aimerais évidemment, c'est de passer cette demi-finale parce que comme ça, bah, ça monte tout le travail et ça donne la fierté de tout ce travail accompli. Maintenant, ce serait littéralement le plus beau des bonus.
0: Et Sylla, rencontrée à Vienne par Clara Wirtz, et on s'entretiendra plus longuement avec Sylla après 8h30, et puis rendez-vous

0: vous ce soir pour suivre sa prestation lors de la première demi-finale de l'Eurovision sur RTBF La Une. Et comme promis, nous continuons à vous informer sur la situation au Proche-Orient. Dans la bande de Gaza, les attaques de l'armée israélienne ont diminué, mais la situation humanitaire reste déplorable, notamment pour les enfants, alerte Médecins Sans Frontières, des bébés rachitiques ou qui meurent à la naissance, des mamans malnutries pendant leur grossesse et qui accouchent prématurément, car l'accès à l'aide humanitaire est toujours bloqué par le gouvernement israélien. Françoise Wallmack.
1: Avant que l'armée israélienne n'attaque la bande de Gaza pour tenter d'éradiquer le Hamas, la malnutrition n'existait pas à Gaza. Les Palestiniens étaient pauvres, mais ils mangeaient à leur faim. Dans ces hôpitaux, MSF remarque que la moitié des femmes enceintes ont souffert de malnutrition. Résultat, 90% des nourrissons ont un faible poids à la naissance. L'ONG a aussi examiné les données de 513 nouveau-nés de moins de 6 mois admis dans des programmes de nutrition thérapeutique. 90% présentent un risque de croissance et de développement. Pour MSF, cette crise de malnutrition est entièrement provoquée. L'ONG pointe du doigt la GHF, la Gaza Humanitarian Foundation, un organisme privé soutenu par Israël et les États-Unis. Cet organisme a pris la place des Nations Unies et des ONG humanitaires. Les points de distribution alimentaire étaient passés de 400 à 4 à peine. Ils étaient tenus par des hommes armés qui n'hésitaient pas à tirer dans la foule des Palestiniens qui se précipitaient pour chercher à manger. Nombreux sont ceux qui ont perdu la vie. Face au tollé international, la GHF a été dissoute en novembre, mais Israël n'a toujours pas complètement rouvert les points de passage pour l'aide humanitaire.
0: Amnesty International monte aussi au créneau ce matin à propos de la situation dans la bande de Gaza. L'Organisation de défense des droits humains réclame des enquêtes contre Israël pour destruction injustifiée de tours d'habitation et attaques directes contre la population civile, ce qui constitue des crimes de guerre, dit Amnesty International. En sport, un diable rouge vient de se blesser. C'est forcément source d'inquiétude à moins d'un mois de la Coupe du Monde de football. Ce diable rouge, c'est Zeno de Bast. Il est blessé à la cuisse. Le défenseur du Sporting Portugal doit encore passer des examens qui détermineront la gravité de la blessure. Mais selon la presse portugaise, il risque de louper le mondial. Le sélectionneur belge Rudy Garcia donnera vendredi la liste des joueurs qu'il retient pour aller aux États-Unis. Il aura le droit de laisser quelques points d'interrogation et Zeno de Bast en sera peut-être un. La liste sera dévoilée à 13h20 vendredi en direct dans le journal télévisé de la RTBF. En tennis, David Goffin prendra sa retraite à la fin de l'année, mais il participera bien une dernière fois au tournoi de Roland-Garros. Le Belge a reçu une invitation de la part des organisateurs pour jouer les qualifications la semaine prochaine. David Goffin est descendu à la 249e place mondiale et sans cette invitation, il aurait été privé du tournoi parisien.
2: Direction la Croisette maintenant.
0: Un tapis rouge, des fans en quête de stars, du bling-bling et beaucoup de films. Le festival de Cannes commence ce soir. 79e édition que vous suivrez pour nous. Martin Bilterreis, vous êtes sur la Croisette. Qu'attendre de cette édition du festival de Cannes cette année ?
3: Eh bien d'abord, Christophe, la présence massive des Belges à tous les étages du Palais des Festivals devant lequel je me trouve. J'ai envie de dire, deux films belges prétendent à la Palme d'Or, récompense suprême du cinéma mondial, dont le dernier de Lucas Daunt, déjà récompensé par le passé ici à Cannes. Et puis, grande année annoncée aussi pour la comédienne belge Virginie Efira, présente dans deux films en compétition qui concourent donc pour le prix d'interprétation. Enfin, le très prestigieux jury peut se targuer d'accueillir à sa table une compatriote, la réalisatrice Laura Vandel. Elle sera assise aux côtés notamment de Demi Moore, excusez du peu, et elle participera au choix de la Palme d'Or.
0: Et il y aura du glamour aussi évidemment, hein, Martin Bilterreis, sinon ce ne serait pas le Festival de Cannes.
3: Évidemment, on attend sur le tapis rouge Scarlett Johansson, Adam Driver, Pedro Almodovar, sélectionné pour la 7e fois à Cannes, Isabelle Huppert, Pierre Niney, Monica Bellucci, Javier Bardem. La liste est très longue, Kate Blanchett aussi, évidemment, beaucoup d'autres. Alors, seule absence cette année, celle d'un blockbuster hollywoodien, pas d'Indiana Jones, ni de Top Gun ou de Star Wars à l'horizon. La crise des grands studios américains est passée par là. Petit lot de consolation tout de même. Demain soir, la Croisette va célébrer les 25 ans de Fast and Furious avec une séance spéciale en présence des acteurs de la célèbre saga. Ça promet de rutiler.
0: Merci Martin. Martin Biltoreis sur la croisette avec Emmanuel Talarico. Bon festival à tous les deux. Cérémonie d'ouverture ce soir qui sera animée par l'actrice française Eye Haidara.
2: Merci Christophe pour ce journal. Ce soir, première demi-finale de l'Eurovision aussi avec Essila. Vous en avez parlé dans le journal. Et elle sera notre invitée tout à l'heure à quelques heures de cette première demi-finale. Vos pronostics, Bruno, passera pas.
4: Ah, c'est toujours très compliqué à dire. Hein. Rendez-vous ce soir. Je me suis pas mouillé. Hein.
2: C'est un bon message.
5: Si de faux Ebi Brouzakis. Il ne se mouille pas.
2: Et juste avant, on suivra tout le parcours d'Essila avant d'arriver à l'Eurovision. Ce sera juste après le JT de 19h30. Dans un instant, le Zap Média arrive. Tout à l'heure, dans l'émission, on va aussi jouer au Qui dit vrai. 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On parlera du retour des Papis du Rock tout à l'heure.
4: Oui, le retour des Rolling Stones avec un nouvel album qui arrivera début juillet. C'est toujours un événement, même si bon, c'est bien que les tubes des Stones sont plutôt dans le passé, mais ça fait toujours plaisir aux fans.
2: On découvre ça avant 9h, mais là à 8h17, voici le cactus. Le cactus se penche sur ce nouveau virus qui angoisse le monde, le hantavirus responsable du décès de plusieurs personnes lors d'une croisière.
6: Ouais, c'est terrifiant, Cyril. On avait déjà vu par le passé des malheurs toucher les passagers d'une croisière, des attaques de pirates, des incendies, des concerts à Chtendre et Tête de Bois. Terrible, terrible. Et puis au siècle dernier, les gens décédaient en croisière de manière noble, avec un certain panache. Ben, rappelez-vous du Titanic, c'était un bel iceberg, un orchestre qui joue durant un naufrage. Céline Dion qui hurle à travers le public pendant que Leonardo DiCaprio tente d'attraper Kate Winslet par derrière à la proue du bateau. Ça avait de la gueule. Ici, le hantavirus, tu respires de l'urine de rat sur un navire hollandais et tu clames son vomissant tes tripes. C'est quand même beaucoup moins glamour. On n'est plus en Costa Croisière. Là, on est dans Alien, les retraités d'Oué Pion contre le rat mutant. Vous allez me dire, Jérôme, allez, des gens sont morts, certes. Mais connaissant l'âge moyen des passagers d'une croisière, avouez qu'on jouait sur 6 mois.
7: Non,
6: c'est honteux, mais je m'en lave les mains. Contrairement aux passagers, visiblement. Ah, tant que ça restait à bord d'une croisière dans les Caraïbes, c'était loin, on regardait cela comme si c'était de la télé. Koh-Lanta virus, qui va survivre? Qui va revenir avec le totem d'immunité? Enfin, le totem, le Van Latem d'immunité. Déjà le nom, hantavirus. Ça sonne comme un démon nordique qui vous arrache les poumons après avoir ouvert un vieux grimoire humide dans une forêt scandinave. Eh bien non, il est transmis par les rongeurs, déjà responsables de la peste, de la leptospirose et de l'hygiène de 84% des snacks étudiants après minuit. Parce qu'à peine 3 personnes décédées et 2 Belges potentiellement exposés, notre pays a immédiatement déclenché son arme absolue, le Risk Management Group. Ce sont les Avengers belges, si vous voulez. Attention, citoyens, Captain PowerPoint et Excelman sont sur le dossier. Mais on sait ce qui va se passer dans 3 jours, Cyril. Un de nos 87 ministres de la Santé va imposer un plan fédéral anti-surmulot. Bipost livrera des pièges en 2031. Et Théo Franken va se demander, un virus peut-il être arrêté par un dispositif anti-drone à 50 millions? Dans le doute, commandons-le. Mais si, les premières analyses sont létales, le risque est faible. La situation est sous contrôle. C'est exactement le schéma d'une situation où dans 3 semaines, on va se retrouver à s'arracher du papier cul en duel au couteau chez Lidl. On le sait, parce que le virus se transmet très mal. Le temps d'incubation est très long. Il faut plusieurs semaines pour trouver tous les cas contacts. On a le temps. C'est un virus fait pour la Belgique. Et surtout, les autorités sanitaires ont donné une consigne claire. Éviter les excréments de rongeurs. Et ça, c'est précieux. Parce que nous, spontanément, quand on tombe sur une petite potée d'excréments de souris au fond de notre cave humide, ben, on a tous ce réflexe naturel de se rouler dedans. Évidemment. En criant « Enfin des loisirs pas chers !» Vous voyez ? Ah ben oui, avant ce communiqué, des milliers de Belges léchaient des crottes de rats sans méfiance aucune. Tiens, Germaine, goûte-moi ça, c'est du terroir. Éviter les excréments de rongeurs. C'est une consigne qui arrive juste après « Ne respirez pas sous l'eau » et juste avant « Ne mettez pas votre sexe dans un grille-pain ». On le sait, Dans deux semaines, on interviewera un type au JT. Oui, j'ai eu un doute. Surtout en les ingurgitant, cette crotte de rat. Mais sincèrement, je pensais que c'était du quinoa bio. Sincèrement, on progresse scientifiquement. Moi, ce qui me fascine toujours dans ces crises sanitaires, c'est le ton. Toujours calme, posé, comme si l'on annonçait une promotion pour les perceuses chez Bricot. Un virus potentiellement mortel transmis par des rongeurs peut provoquer des hémorragies internes. Surtout, aérez bien votre cave. Comme si le rat allait se dire « Quel sale courant d'air !» Je vais plutôt garder mes excréments pour moi. La Belgique survivrait à une forme très agressive de l'antivirus. Parce qu'un virus transmis par des rats, dans des endroits mal entretenus et humides, cela fait déjà 50 ans qu'on appelle ça une gare SNCB. Le plus tragique dans l'histoire, c'est que ça n'est pas bon pour l'ensemble de la population des rats. Les amalgames vont être terribles. Hier encore, petits voleurs de fromage sympathiques dans les dessins animés. Aujourd'hui, terroristes pulmonaires à moustache et queue rose. Tout ça nous rappelle brutalement une chose qu'on avait oubliée après le Covid. Et je vais poser cette question cruciale à Sophie Wilmès pour conclure. Sophie, si l'épidémie est partie d'un bateau, est-ce encore sûr de faire du kayak?
2: Question. Le fait que tu t'en trouves sur RTB Fovio et sur la page Facebook de Vivacité. Dans un instant, c'est le Zap Média. Tout à l'heure, ici, là, notre invité jusqu'à 9h, c'est Salut 8-9.
7: Ça roule ce matin. Bon, vous le savez, c'est compliqué et normal. Journée de manifestation nationale avec du coup des changements d'habitude pour certains, pour certaines. Les transports en commun, ils fonctionnent partiellement, mais on n'y est pas encore. À Bruxelles, il faut aller voir le site de la STIB évidemment pour s'informer. Par exemple, vous tapez stib.be, on fait en direct ici pour vous. On voit que vient une fenêtre pop-up pour dire que le métro 1 et 5 roule. Pour le reste, un petit peu plus compliqué, c'est vrai. Alors, sur les routes, il y avait un accident du côté de Grand Bigard vers Zaventem à hauteur de Zélic-sur-le-Ring. C'est terminé, mais il reste des fils résiduels. Je ne vois pas d'autres accidents, mais beaucoup de monde, du coup. On perd 25 minutes, par exemple, entre le tunnel Annie-Cordy et Arlois, et sur le ring, entre 10 et 25 minutes de perdu en fonction des endroits où vous vous trouvez en ce moment.
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0: Avant 9h, on va découvrir ensemble le nouveau titre des Rolling Stones. Bruno, là, il nous le passe dans quelques minutes. Et puis, dans un instant, direction l'Autriche. On se connectera avec Vienne, où il y a Essila qui représente la Belgique ce soir à l'Eurovision. Première demi-finale. On est tous derrière Essila. On verra comment ça se passe ce soir. Rendez-vous sur La Une et sur Vivacité. Mais avant ça, c'est le Zap Média. On va beaucoup parler aussi du Festival de Cannes à partir d'aujourd'hui.
1: Tout à fait, ça débute ce soir et hier, sur le site du Festival de Cannes, dans les FAQ, les questions, il y avait une petite mention toute nouvelle sur les règles du dress code sur le tapis rouge. Ouais. Alors 24 heures à l'avance, pour les stylistes, c'est un peu la crise parce que forcément les tenues sont déjà dans les grands hôtels pour les stars. Et en fait, ils justifient ça en disant que l'année dernière, il y avait eu des abus, qu'il y avait des tenues inadaptées. Et donc, cette année, c'est principalement pour les femmes, pas de ce qu'on appelle les naked dress, donc les robes qui font un peu effet nu, transparence, qui font dévoiler la poitrine, le bassin, voilà. Et puis, les traînes XXL, on en a vu beaucoup l'année dernière, et du coup, ça ralentit le flux sur le tapis rouge, ça pose problème.
0: Oh, ils en ont des problèmes au festival.
1: Mais oui. Et donc, il y a des gens qui disent que c'est très bien parce qu'il faut recentrer sur le cinéma. D'autres qui sont un peu vexés parce que ça ne concerne que les femmes, comme un peu le port des talons. Ça a seulement changé en 2016, parce que jusqu'en 2016, on ne pouvait pas mettre de chaussures plates si on était une femme.
0: Okay.
1: Et donc, c'était des organisations féministes qui ont dit « Mais pourquoi ?» Et donc là, évidemment, mais bon, les hommes sont en costume, donc c'est rare qu'il y ait de la transparence.
0: Mais un homme qui voudrait mettre une traîne ne peut pas non plus.
1: Mais là, en l'occurrence, il dit sur les tenues féminines. Donc, si on veut être vraiment transgressif, on peut arriver qu'une traîne en étant un homme.
2: C'est drôle.
1: Voilà. Mais donc, voilà. Et puis, il y a des gens qui disent, ben non, ça fait partie du spectacle du festival. Le grand public s'en fout un peu des films en compétition. Nous, on regarde les tenues. Donc, ils sont un peu tristes.
0: Ben, ça fera plaisir à Cathy qui sera avec nous demain.
1: Mais c'est vrai.
0: Les films.
1: Mais c'est vrai, finalement.
0: On verra ce qu'on pense Cathy demain. Elle sera en direct avec nous depuis le Festival de Cannes. On va parler d'un dictionnaire ce matin.
1: Oui, le 20 mai sortira l'édition 2027 du Petit Larousse Illustré. De nouveaux mots comme d'habitude et de nouvelles personnalités dont Émilie Dequesne.
0: Ah d'accord.
1: Qui rentre,
0: merci,
1: voilà.
0: C'était le Zap Média.
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6: Voici les titres de l'actualité. On fait le point avec Christophe Grandjean.
7: Évitez la petite ceinture de Bruxelles en voiture à partir de 10h30. Elle sera envahie par les manifestants qui défileront de la gare du Nord à la gare du Midi pour protester contre les mesures d'économie du gouvernement fédéral et notamment la réforme des retraites. Une manifestation nationale assortie de perturbations de différents services. Trafic chaotique des bus, trams et métros, mais les trains roulent normalement. L'aéroport de Charleroi est complètement à l'arrêt et à l'aéroport de Bruxelles, un décollage sur deux est annulé. Dans les écoles, certains enseignants s'absenteront peut-être pour aller participer à la manif. La première demi-finale de l'Eurovision ce soir, 70e édition placée sous haute surveillance en raison de la participation controversée d'Israël. 5 pays ont même décidé de boycotter l'événement. La Belgique a maintenu sa participation et sera représentée par la chanteuse Essila. Et puis le Festival de Cannes commence ce soir avec une belle délégation belge cette année sur la croisette. Deux films belges peuvent prétendre à la Palme d'Or. Virginie Efira décrochera peut-être le prix d'interprétation et la réalisatrice Laura Vandel fait partie du jury.
6: Très rapidement, la météo pour aujourd'hui, c'est bof. Jusqu'à 14 degrés, il est 8h30. Toute l'info dans notre région. Bonjour Geoffroy Fabré.
8: Bonjour, la manifestation nationale s'élancera donc d'ici 1h30 depuis la gare du Nord pour rejoindre la gare du Midi via la petite ceinture. Une manifestation qui va perturber le trafic aujourd'hui à Bruxelles. Trafic d'ailleurs déjà perturbé à la STIB où seules les lignes principales sont exploitées ce matin. 2 lignes de métro, 6 de tram et 12 de bus. Karim Fadoul a croisé plusieurs usagers de la STIB ce matin.
9: Vous, c'est quoi le topo aujourd'hui ?
10: C'est 1 heure à pied ce matin, faire ma journée de boulot entière et puis me taper 1 heure ce soir.
9: Vous partez d'où ? Vous allez où ?
10: De Alma et je dois aller jusqu'à fin fond de Scarbeck, place d'Ailly.
9: Il n'y a aucun moyen de transport de la STIB pour pouvoir y arriver ?
10: Juste le métro pour arriver ici.
9: À Mérode ?
10: Oui, jusqu'à Mérode et puis après je dois marcher jusqu'au magasin. Non, parce que là on a été prévenu de la grève, mais bon, je me suis levé 1 heure plus tôt que d'habitude, quoi.
9: Vous allez jusqu'où ?
11: Centre-ville.
9: La grève, est-ce qu'elle va vous impacter aujourd'hui ?
11: Bah, j'ai dû prendre ma monoroue pour venir jusqu'à Montgomery. Sinon, c'est l'autre ligne de métro que je prends.
9: Le fait qu'il y a une succession de grèves, parce que ce n'est pas la première notamment, et qui impacte aussi les transports en commun, vous en pensez quoi ?
11: Pénible, hein ? Pénible,
9: ouais.
11: Pour les gens qui bossent, oui.
8: Des usagers rencontrés ce matin par Karim Fadoul. La collecte des déchets est également perturbée. Bruxelles Propreté demande de ne pas sortir les sacs bleus. Pour les autres, ça devrait aller. Perturbation aussi à l'aéroport où la moitié des vols passagers ont été annulés. La justice manque de moyens et en voici un nouvel exemple. Cette fois, ça concerne des pièces à conviction. À Bruxelles, les avocats ne parviennent pas à ouvrir la moitié d'entre elles à cause d'un problème informatique. On parle de pièces à conviction stockées sur des PC. Et si les avocats n'ont pas accès à ces pièces, eh bien les procès sont reportés et ça ralentit évidemment le processus judiciaire. Denis Gouman est magistrat au tribunal de première instance.
12: C'est assez frustrant et notamment pour les juges du fond parce qu'en réalité il y a évidemment une volonté globale de vouloir avoir une justice plus rapide, plus efficace. Et alors lorsque vous avez des avocats qui viennent et qui vous disent bah, écoutez, je me suis rendu au greffe il y a 2-3 jours, pas il y a 1 heure, il y a 2-3 jours et je n'ai pas pu consulter les pièces parce qu'il y a un problème de compatibilité au niveau du support informatique, ben, le juge ne peut qu'à ce moment-là constater qu'il y a un problème au niveau des droits de la défense et doit donc reporter l'examen de la cause, ce qui évidemment met à mal justement cette justice plus rapide qui est souhaitable.
8: Un reportage complet sur cette problématique, ce sera dans le journal de 9h, reportage de Pierre-Yves Meugens. La guerre des opérateurs télécoms se poursuit à Bruxelles. La justice a confirmé la semaine dernière un jugement en faveur de Proximus contre Digi. Un jugement pour concurrence déloyale, car Digi pose des câbles pour sa fibre sans la moindre autorisation, Marc Ochinski.
0: La justice a donc tranché. Pour diminuer ses frais, Digi s'est rendu coupable de concurrence déloyale envers Proximus en plaçant des câbles au-dessus de la voie publique sans demander d'autorisation. Haroun Fenot, le porte-parole de Proximus.
13: Pour faire un déploiement en aérien à Bruxelles, pour passer donc d'un câble en fibre optique d'un pâté de maison à un autre pâté de maison, il faut demander des permis. Ces permis n'avaient pas été demandés et donc ça coûte évidemment moins cher et donc on a trouvé ça déloyal.
0: Mais est-ce que ce jugement changera quoi que ce soit pour les Bruxellois qui voient leur façade recouverte de câbles et de boîtiers ? Michael de Bormann fait partie de celles et ceux qui se sont levés les premiers contre cette pollution visuelle.
14: Il n'y a pas que ça. Il y a les volumes des boîtiers qui sont installés partout sur les maisons, qui ne sont pas respectés. Il y a la législation européenne qui oblige le partage des infrastructures de télécommunications et ça n'a pas été fait. Si n'importe quel citoyen faisait la même chose sur sa façade, il serait tout de suite avec une amende sur le dos.
0: Bref, le combat pour faire respecter le volume et le nombre maximum de boîtiers sur les façades continue. D'autant que le marché des télécoms est libéralisé et que n'importe quel nouvel opérateur pourrait à son tour viser le marché belge et commencer à y déployer sa fibre. Michael de Bormann, vous en pensez quoi ?
14: On n'en veut plus, il y en a trop.
0: Nous avons demandé une réaction à Digi, pas de réponse pour l'instant.
8: Un reportage de Marc Ochinski. La commune d'Anderlecht, elle veut embellir le quartier Kureghem. Son service urbanisme vient de contrôler 600 façades du quartier et un quart d'entre elles ont été jugées délabrées. Les propriétaires vont devoir rapidement se mettre en ordre, sinon ils auront de grosses amendes. Mais dans un quartier gangréné par les violences liées au trafic de drogue, n'y a-t-il pas d'autres priorités ? Écoutez la réponse du bourgmestre d'Anderlecht, Fabrice Kums.
15: Non, mais je pense que tout est dans tout. Et donc, dans un quartier, la qualité de la vie quotidienne, elle relève de l'ensemble des problématiques touchées, à la fois la propreté, la sécurité, mais aussi le cadre de vie. Et donc, c'est clair que des façades dégradées participent à ce sentiment de déclassement d'un quartier. Et donc, on veut vraiment travailler sur le cadre de vie, qu'il soit l'espace public ou les maisons privées.
8: Une interview de Jérôme Durand. Et puis le soulagement pour le futur musée Canal. Le gouvernement bruxellois vient de donner son feu vert pour 18,6 millions d'euros de subventions. Au gouvernement qui va également accorder un prêt de 60 millions d'euros pour qui sera destiné à finaliser les travaux du musée et à payer les entrepreneurs pour la NVA. Ça va encore poser de gros problèmes au budget bruxellois. Excellente journée sur vous.
6: Il est 8h37, Jérôme, vous savez ce qui se passe à partir de 9h.
16: Oui. Alors, théoriquement, vous deviez prendre les commandes de votre émission, c'est vous qui le dites, mais il y a un empêchement social.
6: Voilà, aujourd'hui, ce ne sera pas possible. Il n'y aura pas de « C'est vous qui le dites ». Vous savez que la grève impacte certaines productions de la RTBF. Et donc, on ne pourra pas débattre ensemble aujourd'hui. Mais demain, dès 9h, on remettra ça. On sera là en direct avec toute l'équipe dès 9h jusqu'à 10h30. Donc, ce matin, matinée en musique, ça change un petit peu d'ambiance. Vous avez fait la playlist, Bruno ?
17: Non, mais...
6: Vous voulez quoi ?
17: Elle est sûrement très très bien. Qu'est-ce que j'aime bien pour le moment ? J'aime bien le dernier Bruno Mars.
6: Ok. Je vous mettrai peut-être du Bruno Mars. Ouais, Olivia, vous avez une demande ? Une dédicace ?
18: Qu'est-ce que j'aime bien ? On l'entend beaucoup, mais Mélodrama, c'est
6: okay.
18: Toujours sympa.
6: Bah je note vos demandes, on se retrouve en musique dès 9h.
16: Moi je n'ai pas de demande, hein, de rien.
19: On va sur les routes ce matin avec notre petite carte qui nous dit que c'est rouge à certains endroits, les amis. Ben c'est normal, avec la manifestation, il y en a plus qui prennent la voiture. C'est pas une bonne idée non plus, hein, puisque du coup, c'est compliqué pour arriver sur Bruxelles, notamment quand vous venez de la E40 venant de Liège, entre Berthet, Méboulbé et Saint-Etienne. Je vois que ça clignote en rouge. Pareil sur la E411 qui vient de Namur, entre Rosières et Léonard. Par contre, bonne nouvelle pour l'instant, et touchons du bois, il n'y a plus d'accident. Il y en avait deux gros tout à l'heure, maintenant c'est terminé. Respectez donc bien les distances de sécurité. Et alors, on vous l'a dit, évitez le secteur Gare du Nord, boulevard du Jardin Botanique, Petite Ceinture et Gare du Midi, parce que oui, c'est par là que passera la manif.
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24: Bonne matinée, il est 8h39. Dans un instant, on va jouer au Qui dit vrai. 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Il y a le nouveau Rolling Stones, c'est pas une erreur,
25: qui nous emmène dans les étoiles, In the Stars.
24: On découvre ça.
25: Premier extrait officiel de cet album à paraître début juillet.
24: Ça arrive avant 9h, ne bougez pas. Avant ça, on retrouve notre invité. Notre invitée ce matin dans le 8-9, elle est peut-être un peu stressée parce que ce soir il y aura la demi-finale de l'Eurovision et la Belgique sera là-bas avec ce titre aussi qu'on entend beaucoup depuis quelques temps.

0: satisfied. Notre invité depuis Vienne ce matin, c'est Essila. Bonjour Essila.
1: Bonjour.
0: Sur une échelle de 0 à 10, le stress est à combien ce matin?
1: Alors, hyper heureuse, mais on va quand même dire que je suis un poil stressée.
0: Alors, ça fait quelques temps que vous êtes à Vienne maintenant. Vous passez 2 semaines au total là-bas. Il y a eu des répétitions, on va en reparler dans un instant. Mais est-ce que les répétitions, ça aide à être plus décontracté, ou à chaque fois qu'on répète, vous avez eu 2 répétitions, je pense, si je dis pas de bêtises, à chaque fois que vous répétez, vous dites « Ah, il y a ça à retravailler, ah, il y a ça, il y a tel truc ».
1: C'est vrai qu'il y a ce genre de choses, le fait qu'on doit retravailler certaines choses, mais ça c'est plus de la précision et parce qu'on a vraiment envie que les choses soient bien faites pour avoir le plus beau tableau possible. Ouais. Maintenant, non, c'est vraiment que du kiff, tout est vraiment incroyable, les gens sont exceptionnels, j'ai une team formidable, la team belge est incroyable, donc il y a rien qui pourrait me mettre dans un stress à part juste moi et ma performance.
0: Est-ce que les autres candidats sont sympas aussi ? Et dans une bonne ambiance.
1: On est vraiment dans une bonne ambiance. La team 2026 est excellente. On était hier sur le turquoise carpet qui était magnifique, où on était tous ensemble.
0: C'est quoi le turquoise carpet parce que tout le monde ne suit pas forcément.
1: Donc le turquoise carpet, en fait, c'est une sorte de long carpet, comme un red carpet, un peu comme si c'était à Cannes, mais ici c'est à Vienne, et c'est le tapis est du coup turquoise. Et donc on a plein d'interviews lors de ce carpet, et on est tous ensemble, toutes les délégations ensemble, et puis il y a une petite soirée où on se retrouve tous ensemble, mais évidemment nous on est partis assez tôt. Parce qu'on avait du coup la répétition du lendemain et du coup aujourd'hui la presta, évidemment.
0: Et ouais, ce sera ce soir, ce sera à suivre sur la Une. Alors quand vous êtes entre candidats des différents pays, est-ce que vous faites des pronostics entre vous?
1: Non, je pense qu'en fait on n'est pas, ou alors ils le font entre eux, mais entre nous, on n'est pas vraiment dans ce truc de compétition. On est plus contents de se voir parce que c'est vrai qu'on a tous les interviews énormément. On est tous dans nos hôtels, donc on n'a pas énormément de temps de se voir. Donc c'est vraiment que par des événements qu'on peut se voir. Donc on ne parle pas réellement on se demande comment ça va, si on est stressé, etc., comment ça se passe. Mais on ne fait pas de pronostic, on ne met pas cette sorte de compétitive, de compétition entre nous.
0: Sur le compte Instagram de la RTBF, on peut suivre vos aventures à Vienne. Oui. On a vu les premières images des répétitions aussi. Quel est votre feeling après les 2 répétitions que vous avez pu faire ?
1: Je suis extrêmement fière du tableau qu'on va donner. Tout le monde a fait un travail de fou. Les danseurs sont exceptionnels. Toute la team de la délégation belge a travaillé très fort. Donc on espère que la Belgique sera fière de ce beau tableau que nous on trouve incroyable. Et voilà.
0: Est-ce qu'on peut savoir ce qu'il y a dedans ? Parce qu'on a vu quelques secondes des répétitions qui ont circulé sur les réseaux. Mais est-ce qu'on peut savoir ce qu'on n'a pas encore vu ?
1: Alors, du coup, il va y avoir un feather silk, donc c'est une sorte de cape comme ça au démarrage qui vole. On a les 4 danseurs, donc la chorégraphie des 4 danseurs. On a ce que j'ai toujours dit, cette sorte de dualité entre la glace et puis des couleurs un tout petit peu plus chaudes. Et puis on aura quand même la petite surprise d'avoir quelque chose qui ressemble quand même à de la glace.
0: Mm-hmm. C'est le suspense, surprise ce soir, on suivra ça en direct à la télé. Vous savez que l'Eurovision, c'est un événement qui est suivi par des millions de gens. Est-ce que ça, vous y pensez quand vous êtes sur scène ?
1: J'y pense pas, je pense plutôt à ma famille quand je suis sur scène et à toute ma team parce que j'ai envie que eux soient fiers. Mais c'est vrai que là maintenant, à l'heure du départ, je me dis ok, ça fait quand même beaucoup de monde, il n'y a pas intérêt à ce que je me tôle. Mais c'est que du bonheur finalement.
0: Parce que c'est important de le dire, donc il y a le jury qui a déjà vu votre prestation, qui a déjà pu voter, ça compte pour 50% des points pour cette première demi-finale. Mais la prestation que le public va voir, c'est 100% en direct. Il n'y a pas moyen de se vautrer, même sur un petit détail. Hein.
1: Non, non, merci pour le rappel.
0: Le but n'était pas de mettre la pression.
1: Non, on va essayer de faire toutes les choses bien, mais on a travaillé tellement dur que j'espère que tout se passera comme on le souhaite et que la Belgique sera quand même fière de ce travail qu'on a fait pendant des mois.
0: Tous les détails de l'Eurovision sont très millimétrés. Vous devez dire précisément ce que vous allez faire, quelle caméra, à quel moment, quelle lumière, etc. Et puis, il y a votre tenue aussi. Qui a choisi la tenue ? Est-ce que vous avez pu intervenir dedans ?
1: Oui, tout à fait. Moi, j'avais demandé à ce que ce soit Amke et Annick, donc qui s'occupent des tenues aussi de Voice Belgique, avec qui
0: Ouais.
1: j'avais travaillé quand j'étais à The Voice. Et j'avais demandé à pouvoir les avoir. Et en fait, c'est elles qui ont confectionné cette magnifique robe, enfin ce corset jupe. Là, celle de Turquoise Carpet, c'est Casper. Donc c'est un autre designer belge. Donc voilà, vraiment une équipe de choc au niveau du stylisme.
0: Alors, au niveau du stylisme, tous les détails sont travaillés, même vos ongles. Il y a eu un petit souci avec un ongle, si je dis pas de bêtises.
1: On est actuellement dans une onglerie à Vienne pour pouvoir faire réparer un de mes ongles qui s'est cassé. Et maintenant, tout va bien. Je suis on point pour la prestat ce soir, donc tout va bien.
0: Et vous l'avez cassé comment?
1: En ouvrant une porte.
0: Ah oui, donc rien à voir avec la prestation.
1: Rien à voir.
0: Donc.
1: Je l'ai cassé juste en ouvrant une belle avec la poignée de porte. Ils sont tellement longs que l'ongle a retourné.
0: Donc jusqu'à ce soir, vous faites votre diva, vous demandez qu'on vous ouvre les portes. Hein.
1: Exactement, tout à
0: Ah,
1: fait.
0: faire
1: C'est une
0: gaffe.
1: fois dans la vie, donc je prends toutes les
0: Ouais,
1: opportunités.
0: profitez-en. Alors évidemment, l'Eurovision, c'est la prestation, c'est le concours, mais il y a beaucoup de choses qui se passent autour. Vous êtes allé à l'ambassade de Belgique en Autriche.
1: Oui, tout à fait. C'était très très chouette. On a bien rigolé. C'était un très très bel endroit. On s'est bien amusé. On a été traités comme des rois. Franchement, c'était super chouette à vivre. Les danseurs étaient là aussi. Ils ont fait une petite presta pour du coup l'ambassadrice. Moi, j'ai pu chanter un petit peu aussi.
0: Ouais.
1: Voilà, on était très contents d'être là.
0: Vous imaginiez ça un jour, vous retrouver là-bas avec l'ambassadrice?
1: Non. Tellement pas. Et en même temps, c'est des gens qui sont. En fait, on est. Ce qui est fou dans cette compétition, c'est que c'est quelque chose d'excessivement prestigieux, mais en même temps, c'est tellement humain. Donc, du coup, t'as presque l'impression de rencontrer des gens simples et hyper humains et hyper chaleureux. Donc, à chaque fois, c'est très agréable.
0: Alors, je suis obligé de vous poser la question parce que tout le monde se la pose. Est-ce qu'on reçoit des petits chocolats en boule quand on va à l'ambassade?
1: Oui, on reçoit des petits chocolats. On reçoit des petits chocolats. Ils ont fait aussi des petites spécialités belges aussi. On avait des petites gaufres avec de la chantilly, des gaufres de
0: Ouais.
1: Bruxelles. Et on avait des schnitzels, etc. Donc vraiment, ouais,
0: Bah donc, les
1: on a eu
0: chocolats de
1: quelques petites
0: l'ambassadeur,
1: choses.
0: c'est pas juste une pub, quoi. Il y en a vraiment quand on va à
1: Non.
0: l'ambassade.
1: Alors, je ne sais pas si on a eu. Je pense qu'on en a eu au départ,
0: Ah oui, quand même.
1: mais en fait, on en reçoit un peu partout parce que c'est tellement ici. C'est ici. C'est le chocolat est délicieux d'ailleurs. Même quand on vient en avion à Vienne, on reçoit du chocolat viennois. Donc c'est assez fou.
0: Faites gaffe parce que le but c'est de revenir avec le trophée, hein, c'est pas de revenir avec plein de kilos.
1: C'est vrai. Non, mais je fais attention. Hein, je fais attention là. Pour le moment, j'arrive encore à rentrer dans ma robe. Donc, jusque ce soir, ça devrait aller.
0: Est-ce que vous regardez un peu ce qui se dit sur les prestations, sur les premières images qui circulent? Parce qu'il y a beaucoup de choses hein, qui sont pas prévues, mais en tout cas, il y a beaucoup de pronostics qui sont faits par des fans de l'Eurovision. Vous regardez ça ou pas?
1: Oui, enfin, j'en vois quelques-uns passer, évidemment. Je vois surtout les commentaires hyper chaleureux que je reçois sur les réseaux.
0: Ouais.
1: Il y a toujours le sort de ranking des odds, mais on sait tous que
0: C'est pas super
1: oui,
0: fiable, hein.
1: ça compte, mais on sait qu'il y a toujours moyen d'avoir des surprises à l'Eurovision. Donc voilà, on essaye de faire de tous de notre mieux, et je pense que c'est le principal, et surtout de s'amuser, de pas se mettre dans un mood qui pourrait nous mettre en gros stress face à cette si belle expérience. Voilà. Donc je pense que le but, c'est de surtout de s'amuser et de faire du mieux qu'on peut.
0: Qu'est-ce qu'on peut vous souhaiter pour ce soir et si là?
1: Ce qui serait vraiment chouette, c'est de passer cette demi-finale, c'est sûr. Mais sinon, je pense que on a déjà gagné plein de choses. Franchement, on est une super équipe. Les prochains qui feront l'Eurovision avec la team belge du côté francophone, parce que moi, c'est celle que je connais, auront énormément de chances de les avoir. Et je pense qu'on a gagné beaucoup de chance, beaucoup de choses en étant ensemble ici et en vivant cette aventure tous ensemble. Donc, on a déjà gagné énormément de
0: Mais
1: choses.
0: est-ce que je détecterais pas un peu de pessimisme pour cette demi-finale?
1: Pas du tout,
0: Ah.
1: pas du tout. Franchement, on est. Mais je pense que c'est vivre cette aventure, mais dans de très bonnes conditions, c'est le truc le plus important. Moi, ça m'a beaucoup aidé, ça m'a soulevé plein de fois. Bon, tous les jours, on est heureux de se voir au déjeuner. Tous les jours, on est heureux de se dire bonne nuit. Tous les jours, on est heureux de vivre des aventures ensemble. Et franchement, ça pour moi, c'est la plus belle chose de l'aventure. Et plus que tout ce qu'on vit. Et puis voilà, on va faire la meilleure presta qu'on peut. Et tout le reste, ce n'est que du bonus et que du bien. Et j'espère vraiment que les pays verront que la Belgique aussi a du potentiel pour pouvoir aller dans cette finale.
0: Donc toutes les conditions sont bonnes et sont prêtes pour ce soir. Votre tenue aussi, la chorégraphie aussi, l'ongle est réparé. Mais il n'y a plus qu'à vous souhaiter que tout se passe bien ce soir dans cette première demi-finale qu'on suivra en direct sur la Une. Merci Essilin d'avoir pris le temps d'être avec nous ce matin à quelques heures de la grande compétition.
1: Et Merci beaucoup.
0: J'espère qu'on aura l'occasion de se reparler pour votre prestation pour la finale de samedi. Hein. On se fixe déjà le rendez-vous.
1: On se fixe le rendez-vous.
0: Ok, l'engagement est pris. Merci Essilin et on vous suit ce soir sur la Une, l'Eurovision est à suivre en direct et puis vous verrez toute la préparation du parcours d'Essilin aussi avant ça sur la Une ce soir et sur RTBF. Ovio, bonne matinée, merci d'être avec nous.
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0: Bonne matinée, il est 8h51, dans quelques minutes on va découvrir le nouveau single des Rolling Stones, ils sont de retour.
9: Single qui annonce en effet un album, il devait avoir une tournée, mais tournée qui n'aura pas lieu, donc les fans peuvent se consoler avec de nouvelles chansons.
0: Avant ça on va jouer au qui dit vrai. Florence est avec nous ce matin, bonjour Florence.
10: Bonjour.
0: Tout va bien ?
10: Super.
0: Ah bah très bien, on va jouer avec vous.
10: Bonne chance à Essilin en tout cas.
0: Ah bah on souhaite aussi bonne chance à Essilin, on est tous avec elle. Et manquez pas, hein, ce soir, juste après le JT de 19h30, on va regarder ensemble tout son parcours. Comment on est arrivé à construire le morceau, la prestation et tout ça avant son arrivée à l'Eurovision. C'est beaucoup, beaucoup de boulot pour toutes les équipes autour d'elle. Rendez-vous ce soir sur la Une et on suivra tout ça en direct aussi sur Vivacité dès 21h. Florence, on va jouer avec vous avec une info people. Vous me dites qui dit vrai entre Livia, Bruno et Jérôme. Et si vous avez la bonne réponse, vous repartez avec votre radio DAB+. On va parler de Muriel Robin ce matin. Elle a expliqué dans une interview la raison pour laquelle elle avait raté son bac. Pourquoi l'a-t-elle raté? C'est ça la question. Et voici trois réponses. Livia.
11: Bien, vous savez, quand on est fort concentré sur ce qu'on fait, le temps passe vite. Elle était tellement concentrée sur ses études qu'elle s'est trompée de jour. Et en fait, elle a débarqué un samedi. L'école était fermée.
0: Ah, pas de bol. Bruno.
9: Non, elle avait fait la fête la veille, donc elle était saoule. Elle n'avait dormi que 2 heures. Bref, elle n'était pas très fraîche.
0: Et vous, Jérôme, votre version?
12: Alors, elle a raté parce que les profs l'ont trop mal cotée alors qu'elle avait toutes les bonnes réponses. C'est un peu étrange.
0: Ça arrive.
12: Je ne sais pas. Oui. Je n'ai pas été jusque-là.
0: Qui dit vrai ce matin, Livia, Bruno ou Jérôme, Florence?
10: Jérôme.
0: Vous dites Jérôme. Malheureusement, ce n'est pas la bonne réponse.
9: Oh non,
0: non, c'était Bruno qui avait la bonne réponse.
9: Elle avait fait la fête.
0: Bah, oui. Ouais, elle avait fait la fête et voilà. Bon, bah, du coup, comme Muriel Robin, c'est raté. Florence, on vous embrasse quand même. Et vous pouvez imposer un mot pour la chanson de vendredi avec Jean-Luc Fonck?
10: Oui, j'avais envie de dire le mot AVC.
0: AVC, eh ben c'est noté, ce sera dans la chanson de Jean-Luc. On vous souhaite une excellente journée.
10: J'ai hâte de l'entendre.
0: Eh ben, soyez là vendredi matin, c'est promis, ce sera dedans. On vous souhaite une bonne journée Florence, à très vite, merci de nous suivre. On découvre le nouveau Rolling Stones dans quelques secondes avec Bruno, à tout de suite.
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0: 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Dans laquelle domaine il tourne de single de Mentissa, on découvre ça dans un instant. Mais Bruno, d'abord, les papiers du rock.
9: Oui, les Rolling Stones qui sont de retour avec des dates de concert qui étaient prévues cet été. Et puis, bon, cette tournée a été annulée parce que Keith Richards, le guitariste, ne s'en sentait pas capable. Par contre, il y a un nouvel album des Rolling Stones qui sortira début juillet, ce qui est toujours un événement parce que les fans sont quand même très très nombreux. Et c'est aussi un groupe où le patrimoine s'est transmis de génération en génération. La dernière fois, au Stade Roi-Baudouin, il y avait énormément d'âges différents dans les travées du stade. Alors, le groupe a déjà déjà fait monter un peu l'attente parce qu'ils avaient publié il y a quelques semaines maintenant des affiches un peu mystérieuses dans les rues de Londres avec un QR code qui renvoyait un surnom du groupe. Donc on sentait bien que le retour était imminent. Il y a eu un premier titre qui a été publié en édition très très limitée sur vinyle, mais on a reçu il y a quelques jours maintenant le premier single officiel de ce nouvel album. Ça s'intitule « In the Stars ».

0: savent faire, hein.
1: Oui, bah, ils savent faire, évidemment. C'est du bon Stones, assez ouvert, finalement, avec un gimmick musical dans le refrain que vous repérez tout de suite et qui pourrait faire un tube radio sur les radios qui diffusent encore ce type de musique très rock'n'roll, notamment classique 21. Oui, probablement que ça arrivera aussi sur les radios populaires,
2: grand
1: public.
2: Grand 3, pas le passé.
1: Non, Musique 3, non. C'est Musique 3, les Rolling Stones. Voilà. Il y aura, en tout cas, 14 titres sur ce nouvel album des Stones à apparaître, avec des parties de batterie qui ont été enregistrées par le batteur de légende Charlie Watts, qui est décédé il y a quelques années et qui est maintenant remplacé. Mais donc, ils ont pu récupérer quelques sessions qui avaient été enregistrées avant son décès. Et puis, la participation de légende sur ce disque, puisqu'il y aura un duo avec Paul McCartney. On parle également de la participation du chanteur des Cure, Robert Smith. Et il y a également le batteur des Red Hot Chili Peppers qui fait une apparition.
3: Ça, quand on a un bon carnet d'adresse,
1: oui,
3: ça peut faire un bon album.
1: Bah, ils sont là depuis le début des années 60. Hein, donc le carnet d'adresse, il est épais comme un bottin.
3: Il sort quand l'album ?
1: Début juillet. En même temps que le nouveau Madonna, d'ailleurs. Il y aura énormément d'albums qui vont sortir dans le courant de l'été.
3: C'est bien. Mentissa aussi sort un nouveau single.
1: Mentissa, elle sortira un deuxième album dans pile un mois. Et de ce deuxième album, vous connaissez déjà ceci qui a débarqué sur les radios. Qui sera donc sur ce nouvel album de Mentissa à paraître, et elle publie maintenant sur les plateformes et elle envoie aux radios un deuxième extrait de cet album. Ça s'intitule Les Enfants Difficiles. Ah bon?

0: titre vient d'arriver dans la playlist de Vivacité. Le texte est de Noé Préchoff, le Belge qui n'arrête plus puisqu'il vient de travailler avec Charles Doré. Il vient de signer des titres pour Zaz. Et Mentissa embarque dans une tournée. Elle sera dans les festivals cet été, notamment à Bertry, à Namur, avant les salles. Il y aura le Cirque Royal à Bruxelles et puis Mons, Liège. Et bonne nouvelle, c'est que Mentissa viendra bientôt dans le 8-9 et ce sera un 8-9 avec vous. Donc vous pourrez participer à ce 8-9 et ensuite rencontrer Mentissa autour d'un petit déjeuner. Voilà, vous
1: aurez beaucoup. C'est cool ça, c'est quand?
0: C'est dans un petit mois à peu près. Okay. Mais toutes
1: donc
0: les infos
1: au moment de la sortie de l'album. Quoi.
0: Avant la sortie de l'album, toutes les infos arrivent bientôt sur rtbf.be/vivacité et sur nos réseaux sociaux.
2: Ah bah on termine avec des bonnes nouvelles, c'est bien tout ça. Merci à toute l'équipe. Dans un instant, matinée en musique sur Vivacité. Il y a Téléfilm qui arrive sur la une puisque certaines émissions disparaissent aujourd'hui en raison de l'impact de la grève sur les programmes de la RTBF. Le journal arrive, juste avant c'est la météo.
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2: Juste avant le journal, on retrouve Mélanie Pousseur, on fait le point sur la météo.
5: Et Cyril, on récupère des températures positives partout. Il fait de 3 à 9 degrés, c'est quand même pas bien chaud. Hein. On profite aussi de belles éclaircies, surtout sur la moitié ouest du territoire. Les éclaircies qui vont quand même se refermer cet après-midi. Il y aura plus de nuages, un temps plus sec après les quelques averses de ce matin. Et pour les températures, les maxima comptaient de 7 à 14 degrés. Retour de quelques averses la nuit prochaine, sous des minima de 5 à 9 degrés. Et puis demain, encore des averses depuis le nord-ouest, averses orageuses même l'après-midi. L'ambiance sera venteuse et les températures bien trop basses pour la saison, entre 10 et 15 degrés pour les maxima.
2: Bonne matinée sur RTBF Vivacité, merci d'être avec nous. Il est 9h, voici le journal, on s'informe tout de suite avec Nathalie Servet.
6: Ceci est un message syndical. 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
7: Bonjour à toutes et à tous. Combien seront-ils au départ de la manifestation nationale dans 1h30 à la gare du Nord à Bruxelles? Les syndicats espèrent une forte mobilisation pour une nouvelle fois dénoncer notamment la réforme des pensions du gouvernement fédéral. Mais ce n'est pas le seul point qui bloque.
8: Il est temps qu'on arrête de taxer les gens, les ouvriers, nous mettre la pression. Et dans notre pension, qu'est-ce qu'on va faire? Qu'est-ce qu'on va avoir? Et surtout nos enfants. Donc je suis ici pour arrêter tout ça, du moins essayer d'arrêter tout ça. Il faudrait qu'on soit encore plus nombreux et aller partout et presque tous les jours à la limite.
9: Aujourd'hui, on est plus sur des thématiques de aux élargissements du travail de nuit, les contrats précaires. On veut que les jeunes aient un avenir et c'est ce qu'on scandera aujourd'hui en tout cas. Ça fait un an et demi qu'on est là dans la rue contre ce gouvernement et c'est aussi intéressant de voir qu'il y a aussi des nouveaux qui viennent, il y a aussi plein de nouvelles personnes qu'on voit et qui ne manifestaient pas avant et c'est ça aussi qui est important, c'est que le mouvement il continue.
7: Ouais, des réactions recueillies ce matin par Pierre Huidard et Simon Gérard à la gare de Tournai, à la gare de Charleroi. Avec cette manifestation, il y a aussi des perturbations dans les bus, tram et métro. Un bus sur trois circule à Charleroi, à Bruxelles. Seules deux lignes de métro et une dizaine de bus et trams fonctionnent. Les collectes des déchets, les parcs à conteneurs ou encore les administrations sont perturbées dans les écoles. L'accueil des élèves sera assuré, mais certains pourraient ne pas avoir cours.
2: La justice dénonce elle aussi régulièrement le manque de moyens.
7: Et ce qui se répercute sur le travail quotidien. À Bruxelles, une pièce à conviction sur deux pose des problèmes quand on veut la consulter sur un ordinateur. Ces problèmes qui se manifestent à l'ouverture d'une pièce maintenue sous scellé jusqu'à la dernière minute ralentissent le processus judiciaire. Conséquence, les avocats n'ont pas toujours le temps de consulter les pièces avant l'audience. Celle-ci doit donc être reportée. Le reportage de Pierre-Yves Meugens.
10: Dans l'une des vieilles salles du palais de justice, le service des pièces à conviction voit passer les avocats venus les consulter pour préparer leurs audiences.
11: Quand on reçoit la pièce à conviction et qu'on ouvre le scellé...
10: Derrière son écran, un assistant du service est là pour leur transmettre ses pièces. Jusque-là, rien de bien compliqué, mais quand le document arrive sous forme numérique, la galère commence.
11: On ne sait absolument pas si on va pouvoir la lire ou pas, en fait. Donc on se trouve devant le problème, la situation, à chaque fois, on est là, c'est une pochette surprise, en fait.
10: Que ce soit des images de caméra de surveillance sur clé USB ou disque dur ou des fichiers informatiques... Les programmes pour les lire ne sont pas toujours compatibles avec le matériel informatique du service. Denis Gouman est magistrat au tribunal de première instance.
12: Il faut faire appel dès lors à un service externe du SPF Justice pour pouvoir avoir cette possibilité de consulter les pièces. Tout ça prend pour l'instant un certain temps, ce qui fait que parfois le juge doit reporter le dossier parce que les avocats n'ont pas eu le temps de consulter les pièces.
10: Et cela pose un problème en termes de démocratie.
12: Ce qui évidemment met à mal justement cette justice plus rapide qui est souhaitable.
10: Et selon le magistrat, la solution est pourtant assez simple.
12: Au lieu d'être dans une file d'attente, une espèce de ticket que l'on prend, où on voit une demande d'avocat, par exemple, traitée 2-3 jours après qu'il soit venu au greffe, peut-être avoir un contact assez rapide avec quelqu'un dédié au SPF par rapport donc, à ce problème informatique.
10: Ce problème concerne l'ensemble des greffes du pays, mais Bruxelles est la plus touchée puisque c'est le tribunal qui a le volume de pièces à conviction le plus important de Belgique.
7: Et contacter le SPF Justice dit travailler à des solutions à long terme qui permettront à l'avenir la consultation des pièces à conviction de manière plus fluide et efficace.
2: On vous le rappelle régulièrement avec Viva for Life, la pauvreté touche aussi les enfants belges.
7: Et le rapport de l'UNICEF sur la pauvreté infantile le confirme. La Belgique se classe 11e sur 41 pays dits riches. Plus d'un enfant sur 10 vit sous ou proche du seuil de pauvreté. Yasmina Favaro, les différences économiques créent des inégalités.
13: Oui, ça se répercute sur la santé de l'enfant, santé physique et mentale, mais aussi sur ses résultats scolaires. Selon Jonathan Crix d'UNICEF Belgique, le Fonds des Nations Unies pour l'enfance, l'éducation reste un exemple frappant.
14: Si vous prenez les connaissances basiques, écriture, lecture, calcul, etc., dans les familles aisées, il y a 91% des enfants qui maîtrisent cela, 91%. Et si on prend les familles les plus vulnérables, les familles avec les revenus les plus faibles en Belgique, on est à 45%.
13: C'est divisé par deux, donc énorme. La santé des enfants dépend également des revenus de la famille. Moins d'argent égale moins de produits de qualité pour se nourrir. Résultat, en Belgique, un enfant sur cinq est en surpoids, ce qui engendre d'autres soucis de santé. Et si notre pays se classe 11e sur 41 dans le classement général, un score plutôt correct, c'est la dégringolade si l'on s'intéresse à la santé mentale. La Belgique la recule à la 24e place pour le taux de suicide chez l'adolescent. C'est une situation bien plus préoccupante que chez nos voisins directs comme les Pays-Bas ou encore la France.
7: Alors Yasmina, comment peut-on améliorer la situation ?
13: Alors pour l'UNICEF, il faut continuer à soutenir et aider les familles plus vulnérables, maintenir les allocations familiales, les logements sociaux, rehausser les salaires minimums, investir et renforcer l'éducation. Car quand la pauvreté s'immisce au sein d'une famille, un enfant a deux fois plus de risques qu'un adulte d'en subir les conséquences sa vie entière.
7: Merci Yasmina. Yasmina Favaro avec une interview de Sophie Brems. Les manchots empereurs au cœur d'une réunion internationale, une conférence sur l'Antarctique s'est ouverte ce matin au Japon. Des responsables d'une cinquantaine de pays débattent notamment de la protection du manchot empereur sur cette immense étendue de glace au pôle sud menacée par le changement climatique. Le nombre de manchots empereurs est en baisse à cause du recul précoce de la banquise. L'espèce a été classée en danger le mois dernier par l'Union internationale pour la conservation de la nature.
2: Le festival de Cannes débute ce soir.
7: Ouais, et il aura encore des accents bien de chez nous pour plusieurs raisons. D'abord parce que deux films belges

0: a été en grande partie tournée à Liège, au parc de la Chartreuse. Cette comédie historique sentimentale française est donc aussi made in Wallonie, Martin Bulterace.
1: C'est un site naturel niché entre les quartiers d'Outremeuse et de Robermont. C'est ici qu'en juin 2025 s'installe un décor de fête foraine des années 20 sous les yeux amusés des promeneurs.
2: C'est magique de voir les décors avant tout le monde.
3: On ne réalisait pas le nombre de personnes qu'il fallait pour un tournage de film.
1: Action ! Sans le savoir, c'est le film d'ouverture du Festival de Cannes qui est alors tourné ici. Possible grâce au soutien de Wallimage, le fonds audiovisuel public de la région Wallonne pour lequel travaille Jean-François Teffne.
4: On répond à des demandes en termes logistiques ou en termes de repérage de décors, comme c'était le cas ici. Obtention des autorisations aussi. On donne un coup de main pour aider les productions à entrer en contact avec les autorités communales, avec la police, avec différents services institutionnels.
1: Résultat, en 2025, la Wallonie a accueilli 674 jours de tournage pour 7 millions d'euros de retombées estimées. Et jusqu'il y a quelques jours, au Polymage de Liège, les professionnels du son comme Valérie Le Docte fignolaient les derniers détails.
5: J'ai l'impression qu'il faut augmenter
6: l'effet 1. Le gros défi de la Vénus électrique, c'est le tout début de l'électricité. Donc on est en train de chercher des sons qui ne sont pas trop modernes. Et j'ai été au musée de l'électricité de Mons pour me renseigner. C'était un chouette défi.
1: Ce film d'ouverture, c'est donc un coup de projecteur exceptionnel pour toute la filière du cinéma en Wallonie.
7: Il n'y a pas de place pour les scrupules dans ce grand corps?
8: Il est large. Il peut contenir l'ami et le marchand.
0: Martin Bulterace avec les moyens techniques de Valentin Timmerman et Jonas Verrecken. On part tout de suite sur les routes avec Mélanie Pousseur.
9: Et Nathalie, la fermeture de la E19, c'est en venant de Valenciennes vers Mons à hauteur de Jemappes au kilomètre 62. C'est en raison d'un accident impliquant deux camions. Le passage est impossible et le trafic est complètement à l'arrêt depuis Saint-Guilain. On vous conseille évidemment d'éviter cette autoroute à tout prix. On le rappelle, fermeture, en tout cas passage impossible à Jemappes, kilomètre 62. C'est sur la E19 qui vient de Valenciennes en direction de Mons. Le feu est maîtrisé à Hôtel-Bas sur la E411 Luxembourg-Namur, mais le camion qui était en feu est toujours sur place. S'il bloque la voie de droite, vous passez uniquement via la voie de gauche vers Bruxelles. Comptez 10 minutes supplémentaires sur la E40 qui vient de Liège, la A12 qui vient d'Anvers, 5 petites minutes sur la E411, ça va mieux. Et dans l'autre sens, il y a un camion en panne à hauteur du carrefour Léonard, soyez prudent, en direction de Namur. Le ring de Bruxelles, le tronçon le plus encombré, de Grand Bigard à Vilvoorde, rajoutez-la 20 minutes à votre temps de parcours vers Zaventem. Et puis des perturbations évidemment attendues à Bruxelles, vous en avez parlé Nathalie, en raison d'une grande manifestation entre 10 et 15 heures, évitez les secteurs Gare du Nord, Boulevard du Jardin Botanique, la Petite Ceinture, évidemment la Gare du Midi. On y ajoute la fermeture des tunnels Reyers et Cinquantenaire à partir de 10h. Perturbations aussi évidemment dans les transports en commun pour les bus, tram, métro à Bruxelles et en Wallonie. Affluence de voyageurs aussi à prévoir sur le rail de et vers Bruxelles. Vous voilà prévenus.
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0: Il est 9h10, je vous laisse en compagnie de Cyril.
12: Oui, en musique ce matin, merci Nathalie. Vous l'avez entendu, la grève impacte certaines productions de la RTBF et donc on ne peut pas vous proposer, c'est vous qui le dites, ce matin. Mais toute l'équipe sera de retour demain à partir de 9h. Donc matinée en musique, on en profite sur Vivacité, bonne journée.

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1: Ce soir, ce sera la grande demi-finale, la première demi-finale de l'Eurovision. Et Sylla nous représente, ce sera à suivre sur la Une et en direct sur Vivacité. Puis juste avant ça, vous verrez tout le parcours des Sylla avant cette première demi-finale. Rendez-vous après le JT de 19h30 sur la Une. Ce matin, sur Vivacité, on passe la matinée en musique et puis on verra ce qui se passe sur les routes. Ça coince à certains endroits. Connexion avec le Centre Perex et Mélanie Pousseur dans quelques minutes.
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0: Bonne matinée sur RTBF Vivacité, j'espère que tout se passe bien. Malgré la météo fraîche du jour, on n'aura pas plus de 14 degrés. Alors c'est moins pire que les jours précédents, mais ce n'est pas encore les températures qu'on attend maintenant. Alors pour oublier tout ça, on passe la matinée en musique ce matin sur Vivacité. Et dans un instant, c'est promis, direction le centre Perex. On verra comment ça se passe sur les routes ce matin avec l'impact de la manifestation nationale. Il y a des endroits où ça coince, on fait le point avec Mélanie Pousseur dans quelques minutes.
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0: Oui, c'est une matinée en musique ce matin sur Vivacité, ça change. La grève impacte certains programmes de la RTBF et nous n'avons pas la possibilité de vous proposer. C'est vous qui le dites aujourd'hui, mais demain dès 9h, il y aura le retour des débats sur Vivacité et sur la Une. Alors de la musique, mais pas que, on a aussi Mélanie Pousseur qui est là ce matin. Le point mobile info, Mélanie, quels sont les soucis sur les routes à 9h43?
1: Alors Cyril, on a deux grosses informations à vous communiquer. D'abord, un passage impossible après un accident impliquant deux camions à Jemappe sur la E19 Valenciennes vers Mons. C'est au kilomètre 62. Le trafic est complètement à l'arrêt. Ça n'avance pas du tout, évidemment, depuis Saint-Guilain. Le conseil de la police à suivre attentivement. Il faut sortir à hauteur de la sortie Pomerol sur la E42. Et sur la E19, mieux vaut sortir à la sortie Dour et ensuite emprunter les déviations nationales 552 et nationales 50. C'est un problème de longue durée, donc vous voilà prévenu. Passage impossible, je mappe 19 Valenciennes en direction de Mons. L'autre problème, c'est l'échangeur de Zaventem qui est fermé, totalement fermé en raison d'une fuite de gaz. Zaventem, toutes les bretelles sont inaccessibles. Le secteur est évidemment à éviter à tout prix, vous l'aurez compris. Le ring de Bruxelles, plus 20 minutes entre Grand Bigard et Vilvoorde, c'est en direction de Zaventem. Et puis, toujours à Bruxelles, top départ de la manifestation dans quelques minutes entre la gare du Nord et gare du Midi. Elle se terminera à 15h. On y ajoute la fermeture des tunnels Cinquantenaire, tunnel Reyers à partir de 10h. Des perturbations sur les réseaux STIB de l'Ainetech et sur le rail. Une affluence de voyageurs attendue vers Bruxelles.
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12: Bonne matinée sur RTB Vivacité, merci d'être avec nous. Il est 10h, l'heure de s'informer. Voici le Flash avec Yasmina Favaro.
13: Ceci est un message syndical. Des membres du personnel de la RTBF sont en grève aujourd'hui. Ils manifestent contre les mesures d'austérité prises par le gouvernement à l'encontre des services publics, de l'ensemble du monde du travail et des pensionnés. Les organisations syndicales dénoncent en particulier des mesures d'économie qui toucheront durement les conditions de travail du personnel de la RTBF. La RTBF vous présente ses excuses pour les perturbations occasionnées.
14: Bonjour, ils se rassemblent Gare du Nord à Bruxelles en ce moment et vont bientôt démarrer les participants à la manifestation nationale. À l'appel de tous les syndicats, ils viennent protester dans les rues de Bruxelles contre la réforme des pensions et pour réclamer un plus grand pouvoir d'achat. Les syndicats espèrent une nouvelle forte mobilisation. Une manifestation qui provoque des perturbations, administration ou encore collecte des déchets, mais aussi les transports, bus, tram, métro à Bruxelles, en Wallonie et en Flandre sont touchés. Jetez un œil sur les sites ou applis de ces transports en commun pour savoir si votre ligne roule. Les trains, eux, circulent, mais il peut y avoir des ralentissements vu l'affluence avec les manifestants dans la capitale. Et il n'y a pas de vol à l'aéroport de Charleroi. Un vol sur deux est annulé au départ de celui de Bruxelles. L'aéroport de Bruxelles, où ce matin c'est assez compliqué d'arriver, l'autoroute pour accéder à Zaventem est fermée dans les deux sens à cause d'une fuite de gaz sur un chantier. L'aéroport vous conseille d'éviter le secteur et de préférer le train. La pauvreté se répercute sur la santé physique et mentale et l'éducation des enfants. Ce n'est pas neuf, mais c'est confirmé par le dernier rapport de l'UNICEF. Le Fonds des Nations Unies pour l'enfance pointe les inégalités créées par les différences de revenus entre familles. La Belgique est 11e sur 41 pays dits riches. Un score correct qui veut tout de même dire que plus d'un enfant sur 10 ici vit proche ou sous le seuil de pauvreté. La Belgique qui dégringole à la 24e place pour le taux de suicide chez l'adolescent. La situation de notre pays est plus préoccupante que celle de nos voisins comme la France ou l'Allemagne. Tapis rouge déployé dès ce soir sur la Croisette, c'est reparti pour le Festival de Cannes, l'un des plus prestigieux du cinéma. Et la Belgique est représentée, avec la réalisatrice et scénariste belge Laura Vandel, qui est dans le jury. Deux films belges prétendent à la Palme d'Or, dont le dernier de Lucas Dont, déjà récompensé à Cannes lors de précédentes éditions. Et enfin, il y a aussi l'actrice Virginie Efira, qui est à l'affiche de deux films en compétition. Et puis ce soir, c'est aussi l'Eurovision à Vienne, première demi-finale, la chanteuse Essila pour la Belgique, un concours de la chanson sous tension pour cette édition suite à la participation d'Israël. Le concours est boycotté par 5 pays. La Belgique, via la RTBF, a décidé de maintenir sa participation à cette Eurovision tout en continuant à informer de manière impartiale sur le conflit au Proche-Orient. La demi-finale sera donc diffusée sur la Une ce soir. Voilà pour les infos. Bonne matinée à toutes et tous. Et on va tout de suite avec vous sur les routes, Mélanie Pousseur. Comment ça se passe ?
15: Eh bien, c'est très compliqué, Yasmina. Deux grosses informations toujours d'actualité. Une entrave totale à Jemappes 19 vers Mons et puis une fuite de gaz à Zaventem, autoroute A201 qui est fermée. Alors, dans le détail, la E19, donc, à Jemappes, l'entrave est totale. Le passage est impossible sur cette E19 qui vient de Valenciennes vers Mons en raison d'un accident impliquant deux camions. Le trafic est complètement à l'arrêt. Ça n'avance pas, évidemment, depuis Boussu. Sachez que la police va prochainement fermer l'autoroute bien avant avant. Ceci pour ne pas allonger les files, hein, déjà bien présentes sur cette 19. Fermeture 42 à hauteur de la sortie Pomerol, c'est en venant de Tournai. Et la E19 qui sera prochainement fermée aussi à hauteur de Dour, c'est en venant de la France. Ensuite, dans les deux cas, il faudra emprunter la Nationale 552 et Nationale 50. Sachez que c'est un problème de longue durée. Autre gros souci, fuite de gaz à Zaventem sur un chantier routier. L'autoroute A201, c'est celle qui permet de se rendre à l'aéroport, est fermée, et ce dans les deux sens. Le secteur est évidemment à éviter à tout prix pour l'instant. À Hôtel-Bas, le feu est maîtrisé sur la E411 Luxembourg vers Namur, mais le camion qui était en feu en voie de droite est toujours là. Le passage se fait donc via la voie de gauche uniquement. Et puis vous l'avez dit, Yasmina, top départ de la manifestation à Bruxelles depuis la gare du Nord, arrivée vers midi, vers la gare du Midi vers 15h. On y ajoute la fermeture des tunnels Reyers-Centre, Loye et Cinquantenaire, et puis des perturbations aussi dans les transports en commun en Wallonie et à Bruxelles sur les réseaux de la STIB, de Line et le TEC.
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14: 10h04, c'est Cyril qui continue de vous accompagner ce matin.
12: En musique aujourd'hui, puisque la grève, vous l'avez entendu juste avant le Flash Impact, certaines productions de la RTBF, et on ne peut pas vous proposer, c'est vous qui le dites, ce matin, mais demain, dès 9h, retour de trois conversations. Il y a beaucoup de choses à discuter en ce moment, on remettra ça en direct sur Vivacité et sur la Une demain matin, en attendant de la musique, et ce sera comme ça jusqu'à midi tout à l'heure.
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0: Ah, ce titre-là, c'est un petit, même un gros clin d'œil à l'Eurovision. Ce soir, première demi-finale de l'Eurovision, ce sera à suivre sur la Une à partir de 21h. Et si là, nous présente, on verra si elle passe l'étape de cette première demi-finale avant la finale de samedi soir. Et puis avant le concours de l'Eurovision ce soir sur la Une et sur Vivacité, vous allez pouvoir suivre tout le parcours d'ici là pour arriver entre la sélection et la prestation de ce soir. Voir toutes les étapes de la préparation, ne manquez pas ça. C'est juste après le JT de 19h30 sur la Une. Dans un instant, la matinée va continuer en musique, puisqu'aujourd'hui, on ne peut pas vous proposer toutes les émissions de la RTBF. La grève impacte certaines productions. On ne peut pas vous proposer, c'est vous qui le dites, on ne peut pas vous proposer, on n'est pas des pigeons. Mais par contre, Simon François sera bien là. Dès 10h30, c'est lui qui vous accompagne en musique pour la suite de la matinée.
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Il est 10h32, pas d'émission, on n'est pas des pigeons aujourd'hui. Programmation un petit peu particulière, vous le savez, des membres du personnel de la RTBF sont en grève aujourd'hui. Donc on vous accompagne en musique ce matin avec notamment Lara Fabian. On vient d'entendre Céline Dion qui dansait. Eh bien Lara Fabian, elle veut danser. Je veux danser, Lara Fabian sur Vivacité.

0: C'était Superman Lover, c'était un petit souvenir de 2001 qui nous amène au RTBF Mobile Info. Et on retrouve Mélanie Pousseur. Bonjour Mélanie, vous nous annoncez des mauvaises nouvelles sur le 19 d'abord.
1: Tout à fait, bonjour Simon, bonjour tout le monde. La première info, c'est en effet un passage impossible à Jemappes. Nous sommes sur la U19 Valenciennes-Mons et donc c'est en raison d'un accident impliquant deux camions. L'entrave est totale, le trafic est complètement à l'arrêt en amont. La police a fermé l'autoroute en amont, ceci pour ne pas allonger les files, hein, déjà bien présentes sur cette U19. Fermeture de la E42 à hauteur de la sortie Pomerol, ça c'est quand vous venez de tourner. Et fermeture de la E19 à hauteur de la sortie Dour, ça c'est quand vous venez de la France. Ensuite, dans les deux cas, eh bien, il faut emprunter les nationales 552 et nationales 50, c'est un problème de longue durée. Dans le secteur accident, on l'apprend à l'instant, entre deux voitures à hauteur de Blaton, nationale 506, le passage est compliqué, en direction de Perreux, soyez prudents.
0: Et donc, vigilance sur cette section de l'E19, évitez-la si vous le pouvez. Et puis, pour se rendre à l'aéroport de Bruxelles, c'est très compliqué aussi, Mélanie.
1: Oh oui, tout à fait, Simon. Nous avons une fuite de gaz à Zaventem sur un chantier routier. L'autoroute A201 qui permet de se rendre à l'aéroport est fermée, ce dans les deux sens. Évitez donc à tout prix, évidemment, ce secteur. Vers Bruxelles, un véhicule en panne à hauteur de Woluwe-Saint-Etienne. C'est sur la E40 qui vient de Liège en voie de droite. À Hôtel-Bas, le feu est maîtrisé sur la E411 vers Namur, mais le camion qui était en feu est toujours là. En voie de droite, le passage se fait donc uniquement via la voie de gauche. Enfin, la manifestation à Bruxelles depuis la gare du Nord, arrivée vers 15h à la gare du Midi. On y ajoute aussi la fermeture des tunnels Reyers-Centre, Loi Cinquantenaire, tunnel Annie-Cordy vers le Midi, tunnel Tervuren vers le Centre et enfin la sortie Gineste entre les tunnels Botanique et Rogier qui est fermée aussi en direction de la Basilique.
0: Beaucoup, beaucoup de choses à nous communiquer. Merci beaucoup Mélanie.
1: Avec plaisir.
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0: Nous sommes toujours ensemble jusqu'à midi et on est toujours en musique avec Katsai Gabriella sur Vivacité.

0: I Want to Break Free, c'était Queen, un souvenir de 1984 sur Vivacité. On va marquer une courte page de pub et puis on se retrouve juste après avec plein de disques, plein de bonne musique sur Vivacité. Ne bougez pas.
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0: I'm No Good sur Vivacité, Amy Winehouse qui nous amène faire la météo.
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2: Bonne fin de matinée à tous. Entre nuages et éclaircies cet après-midi, on aura toujours une météo un petit peu variable, avec des averses qui seront un petit peu plus présentes le long de la frontière avec les Pays-Bas et de l'Allemagne. Ce sera un petit peu plus sec le long de la frontière française. On attend quand même des températures fraîches pour ce mardi, pas plus de 7 à 8 degrés sur les hauteurs d'Ardennes, 12 à 13 dans le centre du pays, 14 degrés côté Flandre. Le vent d'ouest sera par moments un petit peu désagréable. Pour la suite, les averses deviendront plus nombreuses, déjà cette nuit, et demain ce sera une journée fort instable avec même quelques coups de tonnerre possibles, un vent soutenu et des températures de 10 à 15 degrés.
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10: Bonjour à tous, vous venez de l'entendre, c'est une journée de grève nationale et de manifestation nationale aujourd'hui. Les syndicats en front commun manifestent contre les réformes du gouvernement Arizona et notamment la réforme des pensions. Les manifestants sont partis de la gare du Nord il y a une demi-heure. Des milliers de personnes, majoritairement en vert et rouge, participent à ce défilé. La police a sorti ses vélos, ses scooters et ses motos pour escorter le cortège qui rejoindra en fin de matinée ou en début d'après-midi la gare du Midi en passant par la Petite Ceinture. Cette manifestation entraîne des perturbations dans les bus, les trams et les métros. Un bus sur trois circule à Charleroi. À Bruxelles, seules deux lignes de métro et une dizaine de bus et trams fonctionnent. Les collectes de déchets, les parcs à conteneurs ou encore les administrations sont perturbées. Dans les écoles, l'accueil des élèves a été assuré ce matin, mais certains cours ne pourraient ne pas avoir lieu. Le mouvement interuniversitaire Université en colère d'une cinquantaine de personnes s'est rassemblé ce matin à Place Rogier à Bruxelles, en marge de cette manifestation nationale. Le mouvement représente les acteurs des universités francophones et néerlandophones du pays. L'autoroute qui mène à Brussels Airport est fermée dans les deux sens à cause d'une fuite de gaz sur un chantier routier. Il est donc presque impossible pour l'instant de rejoindre l'aéroport. Une route, la Ringlane, est encore ouverte, mais elle ne permet pas aux voyageurs d'accéder au parking. C'est toujours l'incertitude au gouvernement britannique. Le Premier ministre Keir Starmer rencontre aujourd'hui ses collègues du gouvernement pour déterminer s'il peut ou non rester en poste, tant les voix exigeant sa démission sont nombreuses. Près de 80 députés de toutes les tendances du parti ont demandé à Keir Starmer de fixer un calendrier pour son retrait, ce qui permettrait d'organiser sa succession à la direction du parti. L'Ukraine accuse la Russie d'avoir lancé 200 drones contre son territoire à l'issue d'une trêve de 3 jours. De son côté, la Russie dit avoir abattu une trentaine de drones ukrainiens après l'expiration de ce même cessez-le-feu. Et puis, première demi-finale du concours Eurovision aujourd'hui, la Belgique sera représentée par Essila et elle sera sur scène ce soir. Voilà pour les infos, merci d'être avec nous.
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0: Et à 11h et bientôt 3 minutes, on va faire un point RTBF Mobile Info avec vous, Olivia Rox. Bonjour, beaucoup de choses à nous signaler ce matin.
4: Bonjour à toutes et à tous. Oui, effectivement, on a toujours cet accident qui implique deux camions sur l'E19 en direction de Mons à hauteur de Jemap. La chaussée est fermée. Si vous êtes coincé juste derrière l'accident, la bonne nouvelle, c'est que l'on va vous libérer sous peu, car la file est très longue. Mais selon la police, tout le monde est sorti de sa voiture. Donc pour pouvoir vous libérer avec sécurité, patientez dans votre véhicule. On a toujours ces déviations mises en place. Suite à cet accident, le 42 est fermé à hauteur de la sortie Pomerol. Déviation via la N552 et la N50. La chaussée est également fermée sur l'E19 à hauteur de la sortie Dour. Là aussi, déviation via la N552 et ensuite la N50. Vous ralentissez sur ces déviations locales. Alors la fuite de gaz à hauteur de Zaventem est terminée. Donc voilà une bonne nouvelle. Grand Bigard Zaventem, vous devez encore ajouter une vingtaine de minutes. Et puis dans le centre-ville, bien entendu, la manifestation a débuté. Nombreux tunnels sont fermés, comme les tunnels à Reyers, Cinquantenaire, Loire en direction du centre-ville, le tunnel Tervuren également, toujours en direction du centre, ou encore le tunnel Annie Cordy est fermé en direction du midi.
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0: Vous l'avez compris, la programmation de Vivacité est un petit peu perturbée aujourd'hui en raison du mouvement de grève qui touche aussi la RTBF. On est ensemble donc jusqu'à midi et on est ensemble en musique, notamment avec Pierre Demar, Je pense à vous.

0: Born One of Us, un souvenir de 1996.
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I Just Might, c'était Bruno Mars sur Vivacité. Dans la suite, on aura du Jennifer, on aura du Mylène Farmer, on aura du Pierre Garnier, plein de choses qui riment. Mais d'abord, donc, on se met au soleil avec Jennifer.

0: Au soleil, c'était Jennifer sur Vivacité. Et le soleil brille-t-il au-dessus des automobilistes en ce moment? Eh bien, c'est Olivia Rox qui va nous le dire. Rebonjour. Et comment ça roule en ce moment?
1: Bon, je dirais pas que le soleil brille, hein, je vous avoue. C'est compliqué, ça reste compliqué sur le 19 avec cette autoroute fermée en direction de Mons à hauteur de Jemappes. Si vous êtes coincé juste derrière l'accident, la bonne nouvelle est que la police vous libère peu à peu. D'autres autoroutes sont fermées suite à cet accident. Le 42 à hauteur de la sortie Pomerol, déviation via la N552 et la N50. Autoroute également fermée, la E19 à hauteur de la sortie Dour et là aussi déviation via la N552, ensuite la N50. On poursuit avec une manifestation, bien entendu, ça se passe à Bruxelles. Les tunnels sont fermés, les tunnels de la Petite Ceinture en direction du Midi, les tunnels Reyers également en direction du centre, Tervuren, Saint-Cantenaire, tunnel Loi, toujours en direction du centre-ville, sont également fermés. Sur le ring de Bruxelles, ça s'améliore très nettement, 10 minutes tout au plus entre Expo et Vilvoorde en direction de Zaventem. Et puis on termine avec ce camion en feu qui était en feu à hauteur d'Hôtel-Bas sur le 411 en direction de Namur. Peu à peu, les fils se sont résorbés. Il est sur une bande. Vous arrivez à passer à côté. Bientôt, tout cela sera fini, le temps du dépannage.
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3: Et nous sommes ensemble jusqu'à midi, vous l'avez compris, la programmation de Vivacité est un petit peu perturbée par le mouvement de grève qui touche aussi la RTBF. Donc on est ensemble jusqu'à midi et en musique avec Thomas Hamilton notamment, She Wants Me.

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10: Il y a Pierre Garnier dans la playlist de Vivacité. Il y aura aussi Francis Cabrel et deux week-ends. Tout ça, c'est dans la demi-heure à venir. Nous sommes ensemble jusqu'à midi.

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0: Un extrait d'Un samedi soir sur la Terre. C'est un album qui est sorti en 1994. Francis Cabrel, La Corrida sur Vivacité. On va marquer une courte pause et puis on se retrouve juste après.
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Une programmation très dansante ce matin sur Vivacité. On a eu Dancing in the Dark de Bruce Springsteen à l'instant. Et puis juste avant, c'était The Weeknd, Dancing in the Flames. On va continuer à danser, on va continuer à chanter, notamment avec Lost Frequencies. Love is the only thing.

0: A Prayer sur Vivacité. Tant qu'on parle musique, tiens, rappelez-vous que ce soir, c'est la première demi-finale de l'Eurovision à Vienne avec Essila, bien sûr, la candidate belge. Ce sera à suivre à 20h15 sur la Une et également sur Vivacité. Ce soir, on se retrouve aussi à 18h25 avec toute l'équipe d'On n'est pas des pigeons. On vous proposera les meilleurs moments de ces derniers jours. Et puis, on se retrouve demain, bien sûr, en direct. Et pour toute la suite de la semaine avec toute l'équipe des pigeons. Bonne journée à tous.
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6: Bonjour à tous, vous venez de l'entendre, c'est jour de grève et de manifestation nationale aujourd'hui. Plusieurs milliers de manifestants ont pris le départ de la manifestation à 11h20 à la gare du Nord à Bruxelles pour rejoindre la gare du Midi. Dans le cortège, une prédominance de vert et de rouge, les couleurs des syndicats socialistes et chrétiens. Mais le syndicat libéral est présent aussi. Les syndicats manifestent contre les réformes du gouvernement Arizona. La grève touche de nombreux secteurs. Côté aéroport, celui de Charleroi est à l'arrêt. Pas de vol ni au départ ni à l'arrivée. En ce qui concerne le TEC, le réseau est perturbé à des degrés divers selon les villes wallonnes concernées. Liège étant celle où les perturbations sont les moins importantes. La société de transport public wallonne invite les usagers à consulter letec.be ou l'application avant de voyager. La STIB est très perturbée. Même conseil, consultez l'application STIB.be si vous devez prendre un tram, un métro ou un bus. L'aéroport de Bruxelles National est à nouveau accessible. L'autoroute A201 a été rouverte à la circulation. Elle a été fermée pendant 1h30 ce matin à cause d'une fuite de gaz sur un chantier routier. Le gouvernement s'en tient à la formule de plafonnement de l'index qui se trouve dans la loi programme. C'est ce qu'a déclaré le ministre des Affaires sociales, Frank Vandenbroucke, en séance plénière à la Chambre ce matin. Les partenaires sociaux avaient proposé une formule de rechange à propos de laquelle il n'y a pas eu de consensus car elle ne permet pas de rencontrer les objectifs budgétaires poursuivis, dit le ministre. Keir Starmer restera à son poste en dépit des pressions qu'il subit pour organiser son retrait. C'est ce qu'annonce son cabinet après une rencontre entre le Premier ministre britannique et son équipe ce matin. Le pays attend de nous que nous continuions à gouverner. C'est ce que je fais et ce que nous devons faire en tant que gouvernement, dit le Premier ministre dans un communiqué. Ce matin, le secrétaire d'État avait présenté sa démission pour pousser le Premier ministre à démissionner. Voilà pour les infos. Bel après-midi à notre écoute.
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4: On fait le point RTBF Mobile Info qui vous intéresse certainement avec cette grève. On fait le point avec vous, Lydia Rox.
8: Tout à fait, Sarah. On part tout d'abord sur le 19 avec les suites de cet accident qui implique deux camions en direction de Mons à hauteur de Jemappes. Bonne nouvelle, vous circulez désormais sur une bande. Les fils se résorbent donc peu à peu en amont de l'accident, mais très lentement. Et attention, dans ces fils, plusieurs véhicules seraient tombés en panne. On rappelle également des déviations locales qui ont été mises en place avec la fermeture de l'E42 à hauteur de la sortie Pomerol, déviation via la N552 et la N50. Autoroute fermée également sur le 19 à hauteur de la sortie Dour et là aussi, déviation qui se fait via la N552 et la N50. Dans ces déviations, on nous signale également énormément de fils, secteur, vous l'avez compris, totalement à éviter. Ce camion, ce matin, qui était en feu, il ne l'est plus sur le 411 à hauteur de Hôtel-Bas, en direction de Namur. La chaussée, pour le moment, est à actuellement fermée le temps du dépannage. Et on termine enfin avec la manifestation à Bruxelles. Nombreux tunnels sont fermés dans le centre-ville. Les tunnels de la Petite Ceinture, tunnel Reyers, Tervuren, Cinquantenaire et Loi en direction du centre-ville.
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13: Bonjour tout le monde, bon mardi, c'est ça, nous sommes bel et bien mardi, le 12 novembre, il fait froid. Nous sommes le 12 mai, mais c'est un temps du mois de novembre. Allez, courage à toutes et à tous. C'est un réel plaisir de vous retrouver. J'espère que je vous trouve en forme, où que vous soyez. Il est en forme, lui aussi, une petite frayeur sur les routes, parce que forcément, qui dit grève, dit complications sur les routes. Jordan Migne est là, à l'heure. Salut, maître du jeu.
14: Mais bonjour Sarah, bonjour tout le monde.
13: Oh là, soufflé,
14: oui, relax. En pleine forme. Hein.
13: Oui. Oui, parce que vous avez été bloqué sur la route, l'autoroute
14: était
13: fermée.
14: Heureusement, je prévois toujours d'arriver à l'avance au bureau. Et donc voilà, je suis à l'heure pour l'antenne.
13: C'est un
14: formidable.
13: Homme prévoyant. Et c'est bien pour ça qu'il est maître du jeu également. Bon, mais c'est reparti pour un tour avec la roue qui va tourner quatre fois parce qu'on va jouer quatre manches. Notre champion qui est toujours là, vous l'avez entendu, c'est Jacques. Jacques de Bonvillers, qu'on va entendre dans quelques secondes. Face à lui, quatre challengers. Avec un numéro, Jordan, pour s'inscrire.
14: Le 0470 07 20 23. Vous nous envoyez un petit SMS et vous serez sélectionné avant la fin d'émission.
13: C'est le numéro WhatsApp Vivacité.
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13: Neuvième participation, 1450 euros dans sa cagnotte. Bonjour Jacques, bonjour champion.
15: Bonjour Sarah.
13: Bienvenue. Bonjour. Et ça va, vous n'avez pas trop froid dans votre maison?
15: Non, bah, il fait un petit peu caillant, mais ça va. Ça va, j'ai mis une couche.
13: Oui, exactement, il faut mettre une double couche. Parce que... Et après, il y a le dicton qui dit « En mai, fais ce qu'il te plaît, tu ris ou quoi ?» Il a fait plus beau au mois d'avril qu'au mois de mai. Et là, ce sont les seins de glace aussi.
15: Les carabistouilles.
13: Ah, oui, c'est les carabistouilles, vous avez bien raison. Ce sont les seins de glace aussi hein, qui se confirment. Ouais, là, ça caille vraiment, pourvu qu'après, on aura un peu de soleil et de belles températures. Champion, je voulais revenir sur la fin d'émission hier. On a été un peu pris par la pub, on n'a pas eu beaucoup le temps. Oui. Mais je trouvais magnifique votre réaction face au message de Timothée. Vous vous souvenez, Timothée,
15: oui,
13: c'était le dernier
15: absolument.
13: Challenger.
15: Ben oui.
13: Écoutez ce qu'il a dit pour celles et ceux qui nous rejoignent.
16: Honnêtement, ça me ferait très très très très plaisir que ce soit lui qui continue et qui se dise qu'il n'arrête pas. Parce que je trouve que par rapport aux chambres des générations, il sait répondre à des choses que des générations comme moi pourraient répondre. Et intellectuellement, il est vraiment très fort. Et c'est vraiment un bonheur de pouvoir redécouvrir des choses à travers lui.
13: Quel beau message, n'est-ce pas, Timothée, dernier challenger. Vous aviez déjà remporté la partie, hein, elle était pliée la partie. Et Timothée qui voulait ce message. Et on vous a senti, Jordan et moi, très émotionnés hier.
15: Oui, tout à fait, je le suis encore d'ailleurs.
13: Et ouais.
15: Ça fait plaisir d'entendre ça quand même.
13: C'est beau le fair play du sport, n'est-ce pas? Et oui, c'est beau et parce que vous êtes bien sympa aussi, Jacques. Et cette sympathie se transmet. Et du coup, on a toutes et tous envie de vous soutenir.
14: Et puis nous, on est tous les jours avec vous, mais il faut aussi se dire que même si on ne les voit pas, il y a nos auditeurs qui nous écoutent tous les jours, tous les auditeurs fidèles ou un peu moins fidèles, mais qui sont toujours là. Et finalement, bah, on s'accroche hein, aux voix qu'on entend.
13: Oui, tout à fait. Voilà. On s'accroche à vous, Jacques. Et ça va peser lourd, je peux vous dire.
15: Je vous le confirme.
13: Oh, alors dites donc. Non, mais dites. Il parle de vous, Jordan, hein, pas de
14: moi.
13: Ah
14: oui, bien sûr, évidemment.
17: C'est honteux.
13: Jacques, on va démarrer cette nouvelle partie avec, comme toujours, quatre manches à jouer. Je l'ai dit, le choix des thèmes, à vous de faire les bons.

0: Dracula.
1: Ben non, il n'a rien d'un Dracula. C'est notre champion qu'on retrouve pour la première manche de Seul contre vous. Il va faire face à Arnaud de Tournai, qui a peut-être les dents longues.
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1: Et avec notre champion Jacques. Jacques des Bonvillers. Vous avez bien dormi, champion ?
12: Oui.
1: Oui, plutôt bien. Vous êtes levé à quelle heure aujourd'hui? 7h15?
12: Maintenant, j'ai fait une bêtise ce matin parce que je pensais que j'avais un examen.

0: un médical, un scanner, mais en fait, ça a été reporté à demain à cause de la grève. Donc, j'y étais pour rien.
1: Oh zut, et vous n'avez pas prévenu en amont?
0: Mais si, mais c'est moi qui ai oublié de le noter.
1: Oh, mais zut, zut, zut. Ouais. Pas
0: c'est
1: de tête.
0: C'est mon côté distrait.
1: Vous connaissez l'expression, champion, pas de tête. Si on n'a pas de tête,
0: oui,
1: on a des jambes.
0: Absolument.
1: Exactement.
0: Absolument.
1: Mais une tête, vous en avez une, et plutôt bien remplie, la preuve. C'est votre 9e participation. 1 450 € dans votre cagnotte. Champion, on démarre ensemble la première manche. Avec la...
0: Stop.
1: Oui. C'est quoi ça? C'est pas Harry Potter? Non, c'est pas Harry Potter, c'est un truc...
0: Ça ressemble Desperate Housewives, quoi.
1: Oh. Ouais, à quoi ça me fait penser?
2: Au Festival de Cannes.
1: Ah, d'accord. Ah,
2: c'est,
1: oui.
2: Oui, c'est le générique du Festival de Cannes. En tout cas, c'est un questionnaire qui en parlera. Donc, mm-hmm. Ce sera...
1: Question.
2: Ce sera un questionnaire sur le Festival de Cannes, parce qu'il commence aujourd'hui, tout simplement.
3: Pour le cinéma, Monsieur Leblanc, pour le grand écran, pas pour la petite lucarne.
1: Oh, la compagnie créole. Allez, Matt, qui réalise l'émission plus fort. Avec le froid, là, on en a besoin.
4: Ça fait rire les oiseaux et danser les écureuils. Ça rajoute des couleurs.
2: Aux couleurs.
1: Et pourquoi la compagnie créole?
2: Parce que vous allez avoir un questionnaire nature, mais un questionnaire un peu spécifique. Spécifique oiseaux. Voilà, on va parler oiseau.
1: Oiseau, oiseau.
0: Ouais.
1: Et qui s'écrit pas avec un W, hein, n'est-ce pas? Ou alors Festival de Cannes, champion.
0: Entre le Festival de Cannes, je pense.
1: Vous pensez ou est-ce que vous êtes sûr? On y va?
0: On n'est jamais sûr.
1: Non,
0: hein.
1: C'est vrai. Mais c'est vraiment votre choix?
0: Ben oui,
1: okay.
0: Faisons ça.
1: Très bien, on y va tout de suite. Festival de Cannes qui démarre aujourd'hui. D'ailleurs, Cathy sera en direct demain dans le 8-9 depuis le Festival de Cannes. C'est sa quinzaine à Cathy. Alors, elle adore parce que c'est très glam-glam, mais c'est aussi beaucoup de boulot pour Cathy et Melen. On sera en direct demain dans le 8-9. Festival de Cannes, donc, c'est votre choix champion, votre première manche pour ce mardi. Top chrono. Quel est le prix le plus prestigieux qu'un film peut recevoir au Festival de Cannes? Oui. Quel film de Ridley Scott présenté à Cannes en 1991 a inspiré l'affiche de l'édition de cette année? Un film de Ridley Scott. Blade Runner, Thelma et Louise, Alien.
0: Thelma et Louise.
1: Oui. De quelle couleur est le tapis qui couvre les marches de la célèbre...
0: Rouge.
1: Oui. Quel réalisateur est sélectionné en compétition officielle pour son film Coward?
0: C'est un belge, oui. Dont.
1: Oui. Quel réalisateur néo-zélandais recevra une palme d'honneur cette année?
0: Proposition.
1: Peter Jackson, James Cameron, Christopher Nolan.
0: Peter Jackson.
1: Oui, comment s'appelle la promenade qui longe la mer à Cannes?
0: La Croisette.
1: Quel film de Quentin Tarantino a obtenu la Palme d'Or en 94?
0: Pulp Fiction.
1: Quel réalisateur belge, au pluriel, ont reçu 2 Palmes d'Or?
0: Oh, les frères d'Ardenne.
1: Ah, c'est bien joué, champion, c'est bien. C'est très, très, très bien. Vous voyez, vous avez une tête bien remplie.
0: Oui.
1: Ça fait combien de points?
0: J'ai déjà monté les marches à Cannes.
1: Oh, c'est pas vrai. Et quoi, en tant qu'invité ou
0: Oh non, pas pendant le festival.
1: Oh,
0: hein.
1: Oh
0: non, non, non.
1: Et à quelle occasion alors? Parce que c'est un palais, en
0: Mais
1: fait. Hein,
0: en
1: c'est
0: fait...
1: Ça
0: La boîte pour laquelle je travaille, Coesio, c'est une boîte française et on avait organisé une convention à Cannes qui se faisait dans le palais du festival et on avait pu monter les marches.
1: Quelle chance.
0: J'ai les photos.
1: Oh, ben dites donc, et vous aviez le smoking et tout alors, ou pas?
0: Non, était plutôt coloré, on va dire.
1: Et le tapis était rouge? Non, je pense que c'est que
0: le tapis
1: rouge. Si
0: le tapis, je me souviens plus, il faudrait que je regarde sur la photo.
1: Parce que ça le fait si le tapis est rouge, vous voyez, c'est comme... après, avec l'IA, on peut rajouter des paparazzi, tout ça.
0: il y avait des faux paparazzi, direz-vous.
1: Ah bah tiens, c'est fou ça. Et vous avez une vie, vous avez eu 1000 vies, hein, vous champion, je pense que vous avez...
0: Oui.
1: Parce qu'hier, on le disait, vous avez rencontré Renaud et tout ça, donc c'est une vie incroyable. Mais le questionnaire est incroyable aussi, en tout cas le résultat, ça fait combien de points?
2: Ça fait un total de 14 points pour commencer l'émission.
1: C'est bien joué, champion. Hop, 14 points pour le Festival de Cannes. On revient donc sur ce questionnaire avec la Palme d'Or. Oui, le prix le plus prestigieux, tout à fait. C'est la Grande Palme, en fait. Ouais.
2: Oui, il a été créé en 1955. En fait, le concept de la Palme d'Or, ça remplace le Grand Prix du Festival.
1: Et puis, l'affiche, un film de Ridley Scott. C'est ce qui a inspiré l'affiche pour cette année. C'était Thelma et Louise, sorti en 1991.
2: Ça raconte la cavale de deux amis qui sont ordinaires, hein, mais qui deviennent des fugitives après avoir fait un acte de légitime défense.
1: Il est trop bien, ce film. Vous l'avez vu. Champion, vous l'avez vu, vous.
0: Oui, hein, tout à fait, bien sûr.
1: Il est dingue, ce film. Ah, et vous, Jordan?
0: Il y a Brad Pitt qui joue dedans, je
1: c'est
0: pense.
1: Tout, c'est film. Tout début. Ah. Oui, oui. Et il est beau. Hein, il est beau et d'ailleurs Thelma elle tombe un peu sous le charme, vous voyez ce que je veux dire, et c'est un peu Brad Pitt qui lui fait découvrir toutes les belles choses du corps, et surtout ouais. Quand deux corps se rencontrent, vous voyez.
0: Ah oui, ah, ouais,
1: mais il casse tous les cadres, il casse toute la chambre en fait. Et alors c'est sympa, je sais pas si vous avez vu ça, si vous avez scrollé sur Instagram ou sur les réseaux, en fait ils ont refait un peu, c'est Madame Figaro le magazine qui a refait un peu l'affiche de Thelma et Louise, mais pas avec les actrices forcément, mais avec Marion Cotillard et Virginie Efira. Je vous invite à les regarder, elles incarnent super bien. Je verrais bien, quoique non, on ne touche pas à l'original, mais elles auraient bien campé le rôle, je pense, à elles deux. Et apparemment, il y a une belle amitié qui est née entre les deux. Rendez-vous sur les réseaux. Et puis, le tapis rouge, on en a parlé, c'est bien joué, champion. Coward, oui. Réalisé par Lucas Dand. Effectivement, il est belge.
2: Oui, il est belge. Hein, et donc, le pitch, c'est un peu c'est un jeune soldat qui veut faire ses preuves sur le front, hein, pendant la Première Guerre mondiale.
1: Peter Jackson, réalisateur néo-zélandais, oui, Palme d'Or cette année. Vous savez ce qu'il a réalisé ? Indice.
0: Oui, il a réalisé Le Seigneur des Anneaux, non ?
1: Oui, oui, tout à fait. Ouais. La saga d'ailleurs, hein, les trois films.
2: Les trois films, carrément, oui.
1: Yes, tout à fait. La Croisette, et là vous avez été aussi peut-être sur La Croisette, alors, quand vous avez été à Cannes.
0: J'ai failli dire La Promenade des Anglais, heureusement.
1: Ça, c'est à Nice. C'est à Nice, La Promenade des Anglais.
0: Oui, tout à fait.
1: Même si ça ressemble, hein, mais c'est pas le même endroit. Et puis, Pulp Fiction, vous l'aviez, oui, Palme d'Or en 94. Oh, ça aussi, c'est un film complètement dingue. Cette scène où ils doivent nettoyer.
0: John Travolta.
1: Ouais, c'est ça. Samuel L. Jackson, John Travolta, et puis il y a Uma Thurman aussi, et Harvey Keitel. Et quand il doit nettoyer la bagnole, c'est horrible. En fait. Je pense que ça commence comme ça. Vous l'avez vu, Jordan, Pulp Fiction?
2: Non, oh, on en parle quasi tous les jours dans cette émission, et il faut absolument que je le voie.
1: C'est dingue, c'est complètement dingue. Mais il faut se mettre aussi, parce qu'aujourd'hui, on est 30 ans plus tard, alors on oui, a vu c'est... plein de choses. Mais à l'époque, en 94, on montrait pas ce genre de choses, vous voyez. Nettoyer tout le sang qui a giclé là dans l'habitacle.
2: Ah,
1: ah oui, non, ça commence comme ça, c'est costaud.
0: Ah, ben oui, c'est ça.
1: Ah, ouais, tout
2: non, par contre, je connais la chanson, parce que j'ai regardé Les Taxis.
1: Ah bah oui, c'est dans la saga des taxis. Oui, c'est pas pareil, Pulp Fiction, on est quand même un cran au-dessus.
2: Ok, ça ouais, va, ouais, je vais regarder,
1: faut le
2: je vais
1: voir,
2: regarder.
1: Faut le voir. Et puis les frères Dardenne, oui, deux palmes d'or. Pour quel film ?
2: Pour Rosetta, ça c'est en 99, mm-hmm. Et pour L'Enfant, en 2005.
1: Yes, il espérait à mon avis cette année, mais ils ne l'ont pas eu, enfin l'année dernière, je veux dire, puisque le festival démarre aujourd'hui. Champion, 14 points, c'est très très bien joué. Oui. Je rappelle que le maximum c'est 15, non c'est 16.
0: C'est 16.
1: Oui, 16. C'est 16, champion. Oui. Mais peut-être qu'Arnaud de Tournée va faire 15.
0: Oui, et, dans ces cas... et peut-être 16.
1: Et peut-être, qui sait, vous lui avez laissé le questionnaire nature. Spécial Cui-Cui, spécial oiseau.
0: cru.
1: Oh, joli. A tout à l'heure, champion, on se retrouve pour la deuxième
0: à
1: manche. Et je rappelle le numéro WhatsApp de Vivacité si vous voulez vous inscrire. 0470 07 20 23. On est là, ensemble. On dîne, on lunch, on brunch peut-être. On est là tous ensemble sur Viva jusqu'à 14h. Voici.

0: que c'est sympa de la réentendre, cette chanson. Ça fait un petit temps. Vianney, beau papa. On a les auditeurs qu'on mérite et ils sont géniaux, Jordan.
1: Oui, il y a Titi, hein, c'est un auditeur fidèle. Il nous envoie un message en disant « Finalement, entre un questionnaire nature spécial oiseau et un festival de Cannes, est-ce qu'on n'est pas dans le même thème ? On reste dans le thème des oiseaux. »
0: Joli. Et puis je me rends compte, c'est pas très modeste ce que j'ai dit. On a les auditeurs qu'on mérite, ils sont géniaux.
1: Ah bah oui,
0: mais c'est pas ce que je voulais dire. Je voulais simplement dire que nos auditrices et nos auditeurs sont géniaux, mais peut-être pas nous.
1: Si, on les mérite aussi.
0: Non, pas bon, c'est pas ce que je voulais dire.
1: Si,
0: on
1: les mérite.
0: Gêné.
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0: On accueille tout de suite notre premier challenger. Notre champion a très bien démarré la partie avec 14 points.
1: Et lui aussi, on le mérite. C'est Arnaud, oui. Il vient de Tournai, il a 40 ans. Il est indépendant dans la construction. On va lui demander ce qu'il est occupé de faire là maintenant. Oui. Il a une fille, il aime le rugby et le bateau.
0: Bonjour Arnaud.
3: Bonjour.
0: Est-ce que j'ai pas entendu un coup de truelle là ?
3: Ah non, je suis dans la camionnette, je suis en pause.
0: Ah d'accord. Et vous étiez sur chantier ce matin ?
3: Oui, on est en train de faire du parquet en chaîne semi-massif.
0: Oh là, donc c'est à l'intérieur, ça va ?
3: C'est ça, oui.
0: Oui, parce que je ne sais pas si vous avez senti les températures. Vous êtes parti à quelle heure ce matin ?
3: 7h15.
0: Oh là là, c'est courageux
3: ça. Un peu frisqué, mais ça va.
0: Un peu frisqué, un peu beaucoup. Dites donc, moi ce matin, à 8h, il faisait 6 degrés. Hein,
1: je veux dire, caillait.
0: Ouais, ça caillait bien. Arnaud, vous êtes indépendant à votre compte, c'est ça ?
3: C'est ça, oui.
0: Quel courageux, dites donc. Et vous faites quoi, à part des parquets ?
3: Principalement la rénovation intérieure.
0: Ok, donc c'est assez général.
3: C'est ça, oui.
0: Et vous aimez le rugby, vous en avez pratiqué ?
3: Bah, je viens de finir ma dernière année, là.
0: Oh, vous avez raccroché les crampons, alors ?
3: Bah, on va continuer en vétéran, et les seniors, on va laisser ça de côté, je pense.
0: Ouais, parce que vétéran, c'est au-dessus de seniors, hein, c'est ça ? Les seniors, c'est la compétition. Ouais,
3: les vétérans, c'est les vieux.
0: Oui, mais je voulais pas le dire, en fait. C'est parce que, dans le langage courant, senior, c'est aussi un peu les deux, les vieux. Donc, voilà, les senior, en fait, c'est la compétition homme, quoi.
3: C'est ça, ouais. C'est
0: ouais.
3: Ça.
0: Vous étiez dans quelle équipe ?
3: À Tournai, au TRC.
0: Et à quel poste ?
3: Troisième ligne et deuxième ligne.
0: Et donc, c'est plutôt vous, le rapide, alors ? Vous êtes plutôt dans les rapides, vous n'êtes pas dans les costauds.
3: Bah, j'ai commencé dans les rapides et j'ai fini dans les plus lents, quoi.
0: Ah, j'adore. Ça va, c'était pas trop dur de dire stop ?
3: Bah, on verra ça au début de la saison prochaine. Hein.
0: Oui, avec le petit cœur serré. Mais enfin, si vous continuez, peut-être avec les copains et tout ça, c'est pas tout à fait fini, quoi.
3: Non.
0: Arnaud, on va jouer avec la nature, un questionnaire spécial oiseau. Est-ce que ça vous tente ?
3: Oh, pas trop.
0: Et pourtant, c'est ce que la roue a décidé, et surtout, c'est ce que notre champion a décidé. Oui. Mais c'est quoi, c'est un canard, ça ?
1: C'est un canard qui rit de vous, je crois.
0: Oui, c'est le Festival de Cannes.
1: Oui.
0: On y revient. Alors, on y va tout de suite, Arnaud. 60 secondes, vous connaissez le principe. Oui, question. Oui. Notre champion a très bien performé, mais laissez ça de côté. Pensez à vous et peut-être à devenir meilleur challenger, Arnaud. Voici votre questionnaire. Est-ce que vous êtes prêt ?
3: Oui.
0: Top chrono. Quel oiseau peut être dit de bavarde ?
3: Proposition.
0: Le moineau, l'hirondelle, la pie.
3: La pie ?
0: Oui. Quel mésange, reconnaissable à son plumage jaune avec une cravate noire, est la plus courante en Belgique ?
3: Proposition.
0: Nonnette, charbonnière, huppée.
3: Charbonnière ?
0: Oui. Dans quelle région naturelle de France retrouve-t-on énormément de flamants roses ? Une région naturelle. Marais, Poitevin, les Cévennes ou Camargue ?
3: Cévennes ?
0: Non, dommage. Quel type d'oiseau est la buse ?
3: Un rapace.
0: Oui. Quel oiseau vert est observé à Bruxelles depuis 1999 après que quelques individus se seraient échappés de captivité ?
3: Les perruches ?
0: Oui. Comment s'appelle le site naturel de Virel, spécialisé dans les oiseaux aquatiques et leur observation ?
3: Proposition.
0: Aquascope, Natagora, le Zuin.
3: Le Zuin ?
0: Dommage. Quel oiseau fait la plus longue migration ?
3: Les oies ?
0: Non. Quel est le plus grand échassier d'Europe ? On n'a pas eu le temps pour la dernière. Et la dernière,
3: c'est la grue.
0: Oh, dommage, il a manqué quelques secondes. Je sais pas ce que vous en pensez. Moi, j'ai l'impression que le chrono, il a été plus vite que d'habitude.
1: Non.
0: Non, mais je sais que non.
1: Je vous confirme que pas.
0: C'était les 60 secondes. Mais c'est passé très, très vite. Comment vous sentez, Arnaud ?
3: Bah, il était pas facile, mais bon, j'ai quand même fait quelques réponses.
0: Ah, si, vous avez quand même trouvé pas mal de réponses. Ça fait combien de points pour notre challenger ?
1: Franchement, vous pouvez dire que vous n'êtes pas un pigeon, hein, parce que vous avez fait un beau score, vous avez quand même fait 6 points.
0: Bah, c'est pas mal.
1: 6 points, c'est bien.
3: Pas mal.
0: Sur un questionnaire qu'on n'a pas choisi et qu'on subit, hein, je le répète.
3: Ouais. 6 points. Il est très fort, hein, Coupe Champion.
0: Ouais, il est très fort, c'est vrai. Parce qu'il est fort dans toutes les disciplines, musique, blind test, c'est sûr. Mais enfin, dans le reste aussi, il se débrouille pas mal. Et ça fait donc 50 euros supplémentaires pour notre champion.
1: Oui, et il a enfin 1500 euros.
0: Ça y est, 1500 euros, c'est un cap. Que dis-je ?
1: C'est une grosse bourse.
3: C'est
0: insulte. Il n'en a qu'une, oui, pour l'instant.
1: Bah, oui, bah, moi, j'en veux bien qu'une à ce prix-là. Hein.
0: Bon, Arnaud, corrige rapidement ensemble. Bavarde, oui, c'est la pie qui est bavarde.
1: Oui, on peut aussi dire une pie voleuse, oui. Parce qu'elles sont, sont attirées par des objets brillants. Et des fois, quand on va avoir dans leur nid, il y a quelques objets brillants. Ça peut être des capsules de bière ou ce genre de choses.
0: Mésange, au plumage jaune avec une cravate noire, la charbonnière, vous l'aviez. C'était la Camargue, la région naturelle de France avec tous les flamants roses.
1: Eh bien, si vous l'avez découvert comme moi aujourd'hui, eh bien, moi, je ne savais pas que ça existait. La Camargue, elle est célèbre pour ses vestes marées.
0: Il faut y aller.
1: Ses vastes marées.
3: C'est pas les chevaux aussi.
1: Et ouais, oui, il y a aussi les chevaux de Camargue qui sont blancs, ça, je savais. Mais par contre, je ne savais pas qu'il y avait des milliers de flamants roses dans les marais.
0: Ça donne envie d'y aller, là, de se perdre. Oui, ouais, c'est à perte de vue, hein, les flamants roses, la nature. C'est beau, la Camargue.
1: Il y en a aussi en Belgique, hein, mais... Oui. Mais ça dépend de la tendance vestimentaire de tout le monde, quoi.
0: Vous dites ça parce que j'ai mis du rose.
1: Ben
0: j'ai,
1: oui, j'ai mis du rose, mais vous n'êtes pas flamande.
0: Oui. Bah, moitié flamande.
1: Ah bah voilà.
0: Je sais qu'on dirait pas.
1: On a un flamand rose en studio.
0: La buse est un rapace, oui, ça c'est bien joué.
1: Oui, un petit rapace qui chasse des petits mammifères ou qui attaque des personnes, notamment à Dinan, par exemple.
0: Et puis des perruches en liberté à Bruxelles, des perruches sauvages, en fait, enfin, en quelque sorte.
1: Oui, en fait, ils ont, à l'époque, ils ont essayé de déplacer une grande volière. La volière a cassé et il y a plein d'individus qui se sont échappés. Et en fait, bah, maintenant, ils se sont reproduits, ils se sont adaptés au climat belge. Et en fait, maintenant, il y en a limite trop, oui, malheureusement, parce que c'est un peu mauvais pour la biodiversité.
0: Oui, et je ne sais pas si vous les avez déjà entendus, mais ça fait du bruit, hein, les perruches.
1: Moi, j'adore.
0: Ouais, ça, mais moi aussi, mais ça fait quand même beaucoup
1: préféré,
0: de bruit.
1: Mon animal préféré, je crois.
0: Je pense aux habitants et tout ça. Enfin, oui. C'était pas prévu, quoi.
1: Mais, et puis, quand une perruche s'attaque à votre, au bois de votre maison ou de votre chalet, oui, ça fait des trous.
0: Ouais, elle a un bon bec, la perruche.
1: Bon bec, ouais.
0: Et puis, l'aquascope, ça, c'est à Virel. Ça aussi, je vous le conseille, Arnaud. N'hésitez pas, en plus, ouais, tourner Virel, c'est peut-être un peu loin, mais avec les enfants ou entre amis, c'est très sympa d'aller s'y balader. Là aussi, c'est très sauvage.
1: Oui, petit conseil, n'oubliez pas de prendre vos jumelles parce que c'est un centre nature qui est assez grand. C'est un espace découverte qui permet vraiment d'aller observer. Vous avez des petites cahutes et vous pouvez aller observer les oiseaux autour de l'étang, c'est vraiment très très chouette.
0: Et puis la plus longue...
4: Coucou petite perruche. Oui. Coucou petite perruche ici, toi. Mais coucou petite perruche, mais tu rigoles ou quoi?
1: Voilà, vous pourrez leur dire ça quand vous serez à l'étang de Virel.
0: Et puis l'oiseau qui a la plus longue migration, c'est la
3: grue.
0: Non, c'est bien... Non, c'est la sterne arctique, ou la sterne. Alors, on a les chiffres, c'est incroyable.
1: Oui, ce sont des tout petits oiseaux que nous, on ne voit pas ici, parce qu'elles parcourent jusqu'à environ 70 000 km par an entre l'Arctique et l'Antarctique.
0: 70 000 km par an. Vous ne faites pas tout ça, vous, de votre côté, hein, Arnaud, pour les chantiers?
3: Ah non, pas du tout.
0: Pas encore. Oui, c'est ça. Vous en avez jusqu'à quelle heure, tout à l'heure?
3: 16h30.
0: Ouais.
3: 16h30.
0: Belle journée quand même, hein, 7h15 à 16h30. Courage. On vous embrasse, Arnaud. 6 points. Peut-être que vous serez meilleur challenger, peut-être pas. Restez bien à l'écoute. Et on est avec vous sur le chantier. Merci, Arnaud. On vous embrasse.
3: Merci, au revoir.
0: À bientôt. 04 70 07 20 23, le numéro Vivacité WhatsApp si vous voulez vous inscrire maintenant, comme l'a fait Arnaud. On compte sur vous.
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0: Désolé, Mentissa.
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0: C'est notre champion qui doit être désolé pour notre premier challenger. Bravo Jacques, vous avez atteint les 1500 euros, vous avez remporté la manche.
2: Oui.
0: Ah, wow. Félicitations.
2: Un cap.
0: Que dis-je ? 1500 euros, dis donc, c'est beau ça. Vous feriez quoi avec cette somme par exemple ?
2: Oh, je ne sais pas encore, je n'ai pas réfléchi.
0: Vous ne savez pas encore parce que vous en voulez plus, je vous connais. Et 150 en plus pour aujourd'hui, ce serait bien. 50 euros par manche gagnée, je le rappelle. Allez champion, on démarre la deuxième manche avec la roue qui tourne et vous l'arrêtez quand vous voulez.
2: Stop.
3: Ambiance série noire, c'est l'heure de coucher les bébés.
0: C'est l'ambiance série noire et pas urinoire, on est bien d'accord. C'est pas...
4: Vous avez bien compris ça. Oui, oui, c'est Bernard Degraffe qui nous chante série noire. Eh bien, vous l'aurez compris, ce troisième questionnaire, c'est un questionnaire série.
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0: La grande Sophie.
4: Qui nous écrit un roman, et donc là aussi, hein, vous l'aurez compris, c'est un questionnaire littérature.
2: Ah, La peste ou le choléra. Non.
0: C'est vrai.
2: Là, je vais prendre littérature.
0: Vous n'avez jamais joué la littérature, ou alors je me souviens.
2: Si, une fois.
0: Ah si, peut-être on n'était pas là, Jordan et moi, c'était peut-être pendant les vacances la semaine dernière. Oui. Mais c'est bien, littérature, c'est votre choix. Série, vous laissez à votre deuxième challenger, c'est Anthony. Anthony de Recours qui va jouer ce questionnaire. Les bouquins, les pages, le papier, champion, en 60 secondes.
2: Ça peut aller dans tous les sens. Hein.
0: Tout à fait, tout comme les séries en fait. Hein. Donc c'est pour ça que vous aviez dit entre la peste et le choléra. Littérature, on y va tout de suite, top. Comment Georges Rémy signait-il ses bandes dessinées?
2: Hergé.
0: Quel chanteur américain a reçu le prix Nobel de littérature en 2016?
2: Bob Dylan.
0: Quel célèbre personnage d'aventurier a été créé par Henri Verne?
2: Bob Moran.
0: Oui. Qui a écrit La possibilité du Nil?
2: Proposition.
0: Michel Houellebecq, Michel Tournier, Michel Onfray.
2: Michel Tournier.
0: Non. Quelle histoire de Jules Verne se passe dans un sous-marin?
2: 20 milieux sous les mers.
0: Oui, quel Belge est l'auteur du roman Mort d'un parfait bilingue?
2: Proposition.
0: Georges Simenon, Thomas Gunzig, Nicolas Ancion.
2: Ancion.
0: Non. Quel est le prénom du capitaine Haddock?
2: Archibald.
0: Oui. Quel personnage chante Je suis tombé par terre, c'est la faute à Voltaire dans Les Misérables?
2: Dans Les Misérables.
0: Un personnage.
2: C'est Gavroche.
0: C'est Gavroche, oui, le jeune, hein, le jeune garçon. Oui. Gavroche, oui, je suis tombé par terre, c'est la faute à Voltaire.
2: C'est bien.
0: Oui, c'est fini. Oui. C'est fini. C'est que ça vous a plu alors, si vous n'avez pas vu le temps passer.
2: Je me suis bien débrouillé. Ça va.
0: Oui, plutôt même très bien, champion. Gavroche, c'est le jeune garçon, hein, c'est ça, dans Les Misérables.
4: Oui,
2: oui,
0: c'est
2: tout à fait.
4: Le petit garçon, un peu pauvre, le petit garçon
2: avant
4: des
2: de
4: rues.
2: Avant de se faire tuer dans les barricades.
0: Ouais,
4: ouais,
0: malheureusement.
4: Clairement.
0: Ouais,
4: comme un héros, hein, il s'est fait.
2: Il ramassait des cartouches. Utilisé pour en faire des nouvelles.
0: Oui.

0: Merci à Matt qui réalise l'émission et qui est au taquet. Ça fait combien de points pour notre champion?
1: Mais vous avez fait donc deux petites erreurs, mais tout le reste vous avez donné sans proposition, hein, donc vous avez fait un total de 12 points.
0: Waouh, c'est bien joué.
2: C'est
0: ça.
2: Très bien.
0: Ah oui, c'est très bien, comme vous dites, champion, sur ce questionnaire littérature. Georges Rémy, ça c'était facile pour démarrer.
2: Ouais.
0: C'est Hergé, bien sûr, pour GR. Hergé à l'inverse, ses initiales en fait.
1: Tout simplement,
0: inversé, Hergé.
1: Oui.
0: Yes, tout à fait.
1: Avec l'univers de Tintin.
0: Oui, et d'ailleurs, le capitaine Haddock, c'est bel et bien Archibald, le prénom, tout à fait. Votre expression préférée du capitaine Haddock, ce serait quoi, champion?
2: Tonnerre de Brest.
0: Ouais, tonnerre de Brest, il y a 1000 millions de Brest.
3: Tonnerre de Brest, 1000 millions de tonnerre de Brest. 1000 millions de mille savants.
0: Il y a moule à gaufre aussi.
1: Moule à gaufre.
0: Il y en a plein d'autres.
1: Ça veut dire quoi, moule à gaufre? En fait, ça veut jamais rien dire.
0: C'est pas une tronche de cake? Je sais pas.
1: Ah, j'adore cette expression, tronche de cake. J'adore cette expression.
0: Alors, c'est Bob Dylan qui a reçu le prix Nobel de littérature en 2016.
2: The times they are a changing.
1: Yes, absolutely.
2: Repris par Hugo Frey.
0: Oui, tout à fait.
1: Ouais. Il a reçu notamment le prix Nobel pour avoir créé de nouvelles expressions poétiques dans la grande tradition de la chanson américaine.
0: Oui, il n'a jamais été chercher son prix. Bob Dylan, prix Nobel de littérature en 2016. Bob Moran, oui, créé par Henri Verne et chanté par Indochine.
2: L'aventurier d'Indochine.
0: Yes, vrai héros.
2: Contre tout chacal.
0: Maintenant, Ron contre tout chacal, l'aventurier contre tout guerrier, contre tout chacal. Michel Houellebecq, c'est la possibilité du Nil. C'était Michel Houellebecq, champion. Ouais.
1: Et dans ce livre, on parle de clonage, de solitude et de quête de sens dans une société qui part un peu en cacahuète. Si vous voyez ce que je veux dire.
2: C'est pas mon préféré. Lui, il tire toujours la gueule. C'est pas ce que je préfère.
0: C'est pas faux. C'est pas faux. Je pense, j'ai pas vérifié, mais la possibilité du Nil, c'est un de ses premiers romans. Je dis pas que c'est le premier, mais c'est dans ses premiers. Et moi, je l'ai lu à l'époque et ça m'avait bien plu parce que, comme vous dites, en fait, c'est vrai. Il tire la tronche tout le temps, mais après, il ose dire tout haut ce que beaucoup pensent tout bas.
2: Et du coup, il écrit bien.
0: Exactement, exactement. Ben, certains romans, on s'y perd un peu. Mais là, franchement, c'était bien construit, la possibilité du Nil. Je vous le conseille. 20 000 lieues sous les mers. Oui, Jules Verne, tout à fait, avec un capitaine.
1: Oui, capitaine Nemo.
2: Nemo.
0: Oui, pas le capitaine Haddock, le capitaine Nemo, bien sûr. Et puis, mort d'un parfait bilingue, l'auteur, c'est Thomas Gunzig.
1: Oui, qui joue avec... en fait, c'est un roman satirique qui joue.
2: Je connais Thomas Gunzig, mais je connais pas le bouquin.
1: Oui. Ben c'est pour ça que je vous explique que ce roman, c'est un roman satirique qui joue avec les tensions linguistiques belges et l'humour noir. Mais ça, c'est un peu la spécialité de Gunzig.
0: Ah oui, qu'on retrouve une fois par semaine sur la première aussi, si vous écoutez.
2: Oui, à son image dans ses chroniques le matin.
0: Où il parle sans respirer. Vous voyez ce que je veux dire?
2: Oui.
0: La patte, la touche Thomas Gunzig. C'est très bien, 12 points pour ce questionnaire littérature. Champion, ne vous arrête plus. Félicitations. Bonne tartine. Je sais que vous faites un peu attention. Et c'est l'heure de la tartine qui arrive.
2: Caramba, je suis repéré.
0: Et à vous de nous raconter. Donc faites-nous rêver sur ce que vous avez mis sur la tartine juste après le journal de 13h. À tout à l'heure, champion. On se retrouve pour la troisième manche. Une pause, c'est R.E.M. qui arrive. Oh, je suis sûr que vous adorez cette musique. Et puis le questionnaire série joué par Anthony. J'espère qu'il sera content.
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0: Accueillons tout de suite notre deuxième challenger du jour.
2: C'est Anthony, il vient de Raucourt, il a 32 ans, il est coursier dans un laboratoire. Alors il y a une petite fille et ce qu'il aime faire durant son temps libre, c'est faire du foot.
0: Bonjour Anthony.
3: Bonjour Sarah, bonjour Jordan.
0: Ben dis donc, on a des sportifs. Arnaud de Tournay, il était rugbyman, il est toujours d'ailleurs, il va juste aller plutôt en vétéran. Et puis Anthony, vous, c'est le football. Vous jouez dans quel club ?
3: Je ne joue plus, je me suis fait malheureusement les ligaments croisés.
0: Aïe.
3: Donc, je ne joue plus pour le moment, mais sinon, oui, je suis dans le, j'étais dans le foot. Ah. Je travaillais pour le Standard de Liège avant et j'ai toujours joué au football depuis que je suis tout petit. Quoi.
0: Amoureux du foot depuis toujours, et vous jouiez à quelle position ? Vous allez rejouer à quelle position ?
3: Latéral droit, défenseur droit,
0: Ok, donc un petit rapide, quoi, qui monte parfois, non ? Pour faire.
3: Rapide et j'aime bien tacler, je sais pas si.
0: Ah oui, mais du coup, faut pas. Ouais, mais attention, parce que il y a tacle et tacle.
3: C'est toujours en prenant la balle, hein, donc je faisais pas beaucoup de fautes.
0: Jamais les pieds. En fait, ce que vous aimiez bien, c'est glisser, quoi.
3: Glisser, voilà, c'est ça.
0: Ouais, mais un beau tacle, et c'est bien fait, hein, et c'est très très beau à regarder. Anthony, mais vous allez rejouer, non, au foot ?
3: Bah, j'aimerais bien, mais malheureusement, mon genou...
0: À voir, oui, c'est ça.
3: À voir avec mon genou, voilà, c'est ça.
0: Ah, oh, dommage.
3: Je me suis dirigé vers le paddle.
0: Ah ouais, c'est bien aussi ça, le paddle. C'est aussi très physique.
3: Ah ouais, c'est génial.
0: Ouais, ouais. Et votre fille fait quoi comme sport ?
3: Elle a 2 ans et demi, donc pour le moment, pas encore. Mais on verra bien par la suite si qu'elle aimera faire. Je pense plutôt la mettre au tennis.
0: Bah pourquoi pas, et de toute façon c'est elle qui choisira, j'espère.
3: Oui, puis, voilà, c'est ça, bien sûr.
0: N'hésitez pas, il y a la psychomote aussi, hein. Dès 18 mois, vous pouvez mettre la psychomote, histoire de déjà un peu développer le corps et tout ça. Moi je me suis toujours dit, bien dans son corps, bien dans sa tête. Alors, ouais, mes enfants, ils ont fait la psychomote. Oui, tout à fait. Oh, incorpore sano. Ça, c'est improvisé, mais je ne suis pas sûre de toutes les lettres. Anthony, on va jouer avec les séries, avec la petite ou la petite de 2 ans et demi. Vous ne devez pas en regarder beaucoup des séries.
3: Non.
0: Vous endormez beaucoup.
2: On s'endort à la fin.
3: Ça va, elle dort assez bien, donc ça va, mais non, je ne regarde pas trop de séries.
0: Et pourtant, c'est le questionnaire qui vous attend aujourd'hui, ce mardi. 60 secondes, 8 questions. Vous êtes bien concentré, Anthony ?
3: Oui.
0: Allez, vous êtes sur le terrain de foot, sur le terrain de paddle, et le match commence maintenant. Dans quelle série policière un commissaire élève seul sa fille Yolande ?
3: Proposition.
0: Colombo, d'Éric Navarro.
3: Navarro ?
0: Oui. Complétez le titre de cette nouvelle série RTBF qui mélange enquête et archéologie, les aventures de Nora et...
3: Proposition.
0: Jill, Lola, Flo.
3: Lola ?
0: Non, dommage. Dans quelle série peut-on voir, entre autres, Cécile de France, Juliette Binoche ou encore Charlotte Gainsbourg ?
3: Proposition.
0: The New Look, 10%, Abyss.
3: Abyss ?
0: Non. Quel grand classique de Tolstoï a été adapté en série par la BBC en 2016 ?
3: Proposition.
0: Guerre et paix, Anna Karénine, Crime et châtiment.
3: Crime et châtiment.
0: Loulou. Quel est le prénom du personnage incarné par Carole Matagne dans la série Trentenaire ?
3: Proposition.
0: Marie, Julie, Sophie.
3: Marie ?
0: Dans quelle série qu'il a révélé, Johnny Depp a-t-il fait ses débuts ?
3: Proposition.
0: Le Prince de Bel-Air, 21 Jump Street, The Soprano.
3: Prince de Bel-Air ?
0: Non, ah bah, je pas de chance dans les propositions. Vous savez quoi ? Jouez au loto, faites quelque chose. Aujourd'hui ? Mais pas aujourd'hui, parce que vous n'avez pas de chance. Oh, c'est dommage, parce que...
3: Non,
0: oui.
3: Non.
0: Mais oui, avec les propositions...
3: Comme Jacques a dit, c'était entre la peste et le choléra.
2: Mais oui,
0: c'est un peu ça.
2: Et quand Jacques a dit...
0: Et quand Jacques a dit, ça se confirme.
2: Mais oui.
0: Ah ben ça, c'est sûr.
3: Parce que... Je pense que la littérature, j'aurais fait quand même plus.
0: Bon. Oui, c'était peut-être plus abordable. Oui, les séries, c'est vraiment, on le dit hein, souvent, mais c'est tellement vaste. Et on peut voyager tellement dans les époques, c'est vraiment compliqué. C'était Navarro, oui, avec sa fille Yolande, tout à fait. Il était commissaire, non ?
2: Oui, commissaire Navarro, joué par l'acteur Roger Hanin, hein, qui est décédé en 2015.
0: Une série RTBF qui mélange enquête et archéologie, c'est les aventures de Nora et Jill.
2: Oui, la série, elle parle de secrets de famille, de malédiction. d'addiction et de crime. Hein. Le projet y est porté par deux héroïnes. Donc, il y a Hélène de Fougerolles et Barbara Cabrita. Et donc, ici, c'est dispo pendant 30 jours sur RTBF Ovio. Je vous le conseille.
0: 10%, c'était 10% de la série avec Cécile de France, Juliette Binoche ou encore Charlotte Gainsbourg, où chacun interprète son propre personnage, en fait. C'est pas mal du tout. Et Guerre et Paix, ça, c'était la série adaptée par la BBC de Tolstoï en 2016, Guerre et Paix. Et le prénom de trentenaire de Carole Matagne, c'est Sophie. Et puis, Johnny Depp à ses débuts, c'est
2: 21 Drum Street.
0: Yes, sir. Voilà.
2: Un jeune policier infiltré dans un lycée.
3: C'est une série ?
0: Oui. Ouais. Oui, tout à fait. C'est le début de Johnny Depp à l'écran. Ah ouais, excusez-moi.
3: Non, mais c'est pas une série, c'est un film.
0: C'est peut-être un film plus tard, mais ça a d'abord été une série, en tout cas, avec Johnny Depp. Ça, j'en suis sûre, j'étais toute jeune. Ah, okay. Je reconnais le générique. Et il était beau.
3: Moi, je connais les deux films 21 et 22 Jump Street, quoi.
0: Ouais. Jordan est en train de tapoter sur son... Parce que... Il y a une génération entre nous, hein, Anthony.
2: Il y a eu 103 épisodes de 42 minutes diffusés des années 87 à 91.
3: Il y a bien deux films avec le 21 Jump Street et 22 Jump Street, c'est ça ?
0: Voilà, c'est ça, c'est le choc des générations, parce que moi j'ai une petite dizaine d'années de plus que vous, peut-être même une quinzaine, et il était trop beau, un peu en rebelle comme ça, Johnny Depp, il était comme personne d'autre dans 21 Jump Street, la série. Ah
2: ouais, mais alors il y a le film, mais lui est sorti en 2012, donc on est 30 ans plus tard, donc en effet.
0: Il est en train de dire que je suis vieille là.
2: Non,
0: vous êtes en train de le dire.
2: Non, c'est Anthony.
0: Combien de points pour Anthony alors ?
2: Ça fait un total de 1 point, voilà.
0: Aïe, un point. Ouais, mais au moins, c'est pas zéro.
3: C'est mon plus mauvais score.
0: Mais vous savez quoi ? Vous allez vous réinscrire. Et comme ça, on va faire beaucoup mieux la prochaine fois. Anthony, on vous souhaite beaucoup
3: j'ai
0: de...
3: J'ai pas eu de chance. Bah non, j'ai pas eu de chance de trois fois. La première fois, j'ai fait 16 et la première candidate avait fait 16 aussi.
0: Ah, bah alors.
3: Du coup, c'est elle qui a été championne. Et voilà.
0: On se dit à bientôt, Anthony. On vous embrasse. Allez, pas de chance pour
3: bientôt,
0: aujourd'hui.
3: À bientôt.
0: Salut. À tout de suite.
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16: Bonne journée à tous. Voici une journée partagée entre éclaircies et passages nuageux. Une journée bien fraîche avec des températures largement en dessous des valeurs de saison. 7 à 8 degrés seulement sur les hauteurs de l'Ardenne, 12 à 13 dans le centre du pays, 14 degrés pour la Flandre. On est en dessous des 17 à 18 degrés que l'on est en droit d'attendre à ce moment de l'année. La tendance, quelques averses l'après-midi essentiellement sur la moitié est du pays. Des averses qui vont se multiplier ce soir et la nuit prochaine. On les retrouvera demain, elles pourraient même prendre un caractère orageux et plus soutenu. Les températures iront de 10 à 15 degrés dans une ambiance plus venteuse.
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0: 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Et c'est l'heure de s'informer avec Hélène Remy.
6: Ceci est un message syndical. Des membres du personnel de la RTBF sont en grève aujourd'hui. Ils manifestent contre les mesures d'austérité prises par le gouvernement à l'encontre des services publics, de l'ensemble du monde du travail et des pensionnés. Les organisations syndicales dénoncent en particulier des mesures d'économie qui toucheront durement les conditions de travail du personnel de la RTBF. La RTBF vous présente ses excuses pour les perturbations occasionnées.
7: Un garagiste qui démonte une voiture pour la revendre en pièces détachées. Voilà quel nouveau job la FGTB attribue au gouvernement fédéral. Tous les syndicats appelés à manifester aujourd'hui dans les rues de Bruxelles, nous y serons dans un instant. Comment venir en aide aux victimes d'inondations, par exemple? 29 communes de la province de Namur ont participé à un exercice catastrophe. Combien de temps le Premier ministre britannique pourra-t-il encore tenir? Keir Starmer veut continuer à gouverner alors que plusieurs membres de son parti le pousse vers la sortie. Bonjour, pas touche à nos pensions, l'un des slogans scandés ce matin. Des dizaines de milliers de manifestants ont défilé ou défilent encore dans les rues de Bruxelles. La police parle de 40 000 personnes qui ont répondu à l'appel de tous les syndicats du pays. La grogne se cristallise entre autres autour de la réforme des pensions. Et il n'y a pas que les aînés qui se sentent concernés. Les jeunes aussi sont dans le cortège.
12: Moi, c'est Lola, j'ai 20 ans et je me mobilise surtout pour l'enseignement, la hausse du Minerval et le budget qui est utilisé dans les armes, dans la guerre plutôt que dans l'enseignement, toutes les nouvelles réformes de l'enseignement.
18: Ce qui m'impacte moi aujourd'hui impactera mes enfants et ça impacte ma maman qui va bientôt prendre sa pension. Donc ouais, je veux dire, on est ensemble, tu vois, tout est lié quoi.
19: Je suis pensionné, 66 ans, mais je viendrai chaque fois qu'il faudra venir parce qu'ils vont avoir du mal. Ils vont avoir du mal avec des gens comme ça. Ils peuvent même plus discuter. Ils peuvent même plus faire entendre leur voix. C'est directement non. C'est pas possible, ça. C'est pas toujours l'argent qui doit décider.
7: Des manifestants de tous les âges rencontrés par Eva Secker et Arnaud Vernier. Et ce n'est pas la première fois que les syndicats appellent à se mobiliser depuis l'arrivée du gouvernement de Weaver. Il y a déjà eu 15 rassemblements du genre ces 15 derniers mois. Et bien souvent, les syndicats dénoncent le manque de concertation, de discussion avec le politique. Marc Sirleroy, est-ce que la mobilisation dans la rue a encore des chances de faire dévier le gouvernement et même les gouvernements de leur trajectoire ?
20: Eh bien, normalement, non. Le gouvernement de Weaver ne veut pas reculer pour des raisons budgétaires. C'est comme cela qu'est présenté, notamment le plafonnement de l'indexation automatique des salaires et la réforme des pensions. C'est, je cite le gouvernement, pour rendre le système soutenable financièrement à long terme. Mais pour Bert Engelard, le président de la FGTB, l'argument de l'argent ne tient pas toujours la route pour expliquer les mesures décidées.
21: Moi, je constate que la semaine passée, le gouvernement s'est trouvé 3 milliards pour acheter des missiles supplémentaires. Alors, on peut se poser la question si on ne peut pas trouver de l'argent pour le dossier des pensions. Mais moi, je n'ai jamais dit que tout est bon et tout est mauvais dans ce dossier-ci. Mais qu'on se mette autour de la table ou dans les commissions où c'est nécessaire. Et là, on va faire la concertation sociale ensemble. Ce que je déplore quand même avec ce gouvernement, c'est que beaucoup de mesures sont prises sans concertation.
20: Le texte de la réforme des pensions est en discussion aujourd'hui au Parlement et les manifestants présents ce matin, et peu importe la profession, Hélène, les enseignants, les fonctionnaires ou des chirurgistes, demandent une nouvelle fois tous la même chose, qu'on le retire ce texte ou qu'au moins on le modifie, mais c'est pas gagné.
7: Les revendications des manifestants dans les rues de Bruxelles. Merci Marc Sirleroy, vous étiez avec Ariane Dufresne. Et pour participer à cette manifestation, certains travailleurs n'ont pas pris leur service, ce qui donne des perturbations dans les transports en commun, Bustec en Wallonie, Trambus et métro de la Stib en région bruxelloise, de Laigne aussi en Flandre. À l'aéroport de Charleroi, tout est à l'arrêt et à celui de Bruxelles, un vol sur deux est assuré, par manque d'agents de sécurité notamment. Les écoles assurent une garderie si un professeur et grévistes, et le ramassage des poubelles est perturbé également. Comment réagir en cas de catastrophe? Comment venir en aide aux victimes? Tout le monde sait-il quoi faire? Un exercice de grande ampleur avait lieu ce matin en province de Namur. Le scénario imaginé, des Néerlandais qui se réfugient en Belgique à cause d'inondations aux Pays-Bas. Alors comment les accueillir? Avec quels moyens? 29 communes se sont mobilisées. François-Louis, vous êtes dans le centre sportif de Hoé. L'exercice vient de se terminer.
1: Le hall sportif a fait semblant d'accueillir 116 réfugiés néerlandais qui ont fui leur pays en raison d'inondations catastrophiques. En urgence ce matin, les équipes du CPAS et l'association Ambulance Mobility Rescue ont équipé le hall avec des tables et des chaises, un ravitaillement alimentaire, des soupes lyophilisées, des pâtes, du café, des gaufres et de l'eau, bien sûr. Quand un réfugié explique qu'il est diabétique et sans son traitement, on file à la maison médicale du village pour lui trouver un médicament. Des bénévoles étaient là pour apporter leur aide. L'une d'entre elles parle l'anglais et le néerlandais, ça peut toujours servir. L'exercice catastrophe organisé dans 29 communes namuroises ce matin prenait les équipes par surprise avec un scénario qui a évolué tout au long de la matinée. Il y a eu des petits couacs évidemment, une simulation cela sert à ça. Ici, au Hall Omnisport de Hoé, le Wi-Fi n'était pas toujours très stable et la signalisation pour accueillir les réfugiés néerlandais était écrite en français.
7: François-Louis depuis Hoé, en province de Namur. Au Royaume-Uni, Keir Starmer restera-t-il Premier ministre ? La pression est maximale pour qu'il démissionne. Sa popularité a chuté dans les sondages et la semaine dernière, son parti travailliste a connu une débâcle aux élections locales. À présent, Myriam Ball s'ajoute aussi une fronde dans ses propres équipes.
2: Et oui, dans son propre parti, ils sont maintenant 78 députés travaillistes à demander son départ, c'est près d'un sur quatre. Et puis il est contesté aussi au sein de son gouvernement maintenant. Une ministre a démissionné ce matin pour l'inviter à le faire aussi. Son gouvernement s'est réuni une bonne partie de cette matinée au 10 Downing Street à Londres pour en parler avec, sur le trottoir d'en face, une foule de journalistes qui attendaient, dont la BBC. Écoutez.
22: Is it over for Keir Starmer? Should the Prime Minister resign, Minister?
2: Voilà, un journaliste qui lance ses questions de loin à chaque ministre qui arrive au gouvernement. Est-ce que c'est fini pour Keir Starmer ? Mais à la sortie, en fait, pas de démission. Le Premier ministre britannique se cramponne pour le moment à son poste. La pression est en fait à la hauteur de sa dégringolade. Keir Starmer était arrivé au pouvoir après une victoire de son parti il y a moins de 2 ans, avec beaucoup d'attentes des Britanniques, sociales notamment, envers son parti de gauche. Mais l'économie reste morose. Le mécontentement sur le coût de la vie et les services publics persiste et ses politiques migratoires n'ont visiblement pas convaincu.
7: Et les tensions au Royaume-Uni chamboulent aussi les marchés financiers ce matin. Les taux d'emprunt britanniques étaient au plus haut depuis près de 30 ans. Merci Myriam Ball. Après une journée de repos, place à la quatrième étape du Tour d'Italie en cyclisme. Le peloton est en Calabre. Guillermo Thomas Silva domine le classement. Il porte le maillot rose. Combien de points ce soir pour la Belgique ? C'est la première demi-finale de l'Eurovision de la chanson à Vienne, en Autriche. Cette année, c'est Essila qui tentera d'emmener la Belgique vers la finale et qui sait vers la victoire. Même si pour l'instant, sa chanson Dancing on the Ice est un peu boudée par les bookmakers. Dans leur classement, Essila est 31e sur 35. Cette première demi-finale sera à suivre sur RTBF La Une dès 21h. Et à un millier de kilomètres de Vienne, Cannes se prépare aussi à célébrer le cinéma cette fois. C'est la cérémonie d'ouverture du festival ce soir avec 2 films belges en lice pour la Palme d'Or. Coward, le dernier film de Lucas Dont et Notre Salut d'Emmanuel Mar. C'est la fin de ces informations. Bel après-midi en notre compagnie.
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0: Le point RTBF Mobile Info, c'est avec Amandine Aymar.
24: Bonjour Sarah, bonjour à tous.
0: Salut Amandine.
24: Et on parle de cet accident dont on parle depuis ce matin, accident impliquant plusieurs camions sur l'E19 Valenciennes-Mons à hauteur de Jemap. La chaussée est toujours fermée avec toujours d'importants ralentissements juste avant la fermeture de la chaussée. Donc l'E19 qui est fermée à partir de la sortie 12 et donc de la sortie d'Our, vous pouvez passer via les nationales 552 et 50, mais il faut compter 50 minutes de plus dans cette déviation.

0: normalement avec plusieurs secteurs qui sont à éviter, notamment celui de la gare du Nord, celui du boulevard du Jardin Botanique, de la petite ceinture et de la gare du Midi, et deux tunnels aussi qui sont fermés depuis 10h ce matin. Il s'agit des tunnels Reyers et Cinquantenaire.
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4: Bonjour tout le monde, bon mardi, bon appétit si vous passez à table, merci d'être là. C'est parti pour 2 heures de plaisir, 2 heures de jeu avec notre maître du jeu, c'est Jordan Renard. Salut Jordan.
5: Et là-bas, bonjour tout le monde.
4: Et par là-bas, notre champion, je ne sais pas ce qu'il a mangé, il a mangé une soupe de lion. Il est très en forme, 14 points pour la première manche, 12 pour la deuxième. Où va-t-il s'arrêter? En tout cas, il a passé la barre des 1 500 €, il est à 1 550 €, notre champion. Il a remporté les deux premières manches.
5: Oui, même chose qu'hier, on n'avait pas des très gros score du côté des challengers. Et ceci dit, je sais pas si vous vous rappelez, mais hier on a passé un peu la barre des 1 400 €, et ouais. il avait dit oh, je réfléchis. Là on a passé la barre des 1 500, c'est un cap assez décisif pour le champion. Est-ce qu'il va partir ou est-ce qu'il va décider de revenir demain? Ça on le saura en fin d'émission.
4: C'est sa décision, mais la partie n'est pas encore gagnée. Il y a encore
5: Absolument.
4: Deux challengers qui doivent se manifester et doivent jouer. Du coup, si vous voulez vous manifester, c'est maintenant, dire oh oui, j'ai envie de jouer. 0470 07 20 23, le numéro WhatsApp de Vivacité. Rosalia, sur Viva.

0: Célia La Perla.
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0: On croit en lui, c'est peut-être la perle du jeu seul contre vous. C'est notre champion qu'on retrouve, Jacques des Bonvillers. Oui. Vous avez très très bien démarré la partie, Jacques, félicitations. Oui. Deux manches dans la poche, vous voilà à 1 550 €.
2: Très bien.
0: Très bien, comme vous dites. Allez, on continue sur la lancée.
2: J'ai d'abord un petit message pour Anthony.
0: Oui, si je peux. Allez-y, allez-y.
2: Parce que j'ai joué au foot aussi dans le temps, et comme lui, j'ai eu une rupture des ligaments croisés, donc
0: faut
2: du temps pour s'en remettre, plus d'un an. Mais après ça, je me suis mis à fond dans le tennis et ça m'a permis de passer quelques niveaux au tennis.
0: Oh.
2: Et après pour le golf. Mais j'évite le padel, et ça c'est aussi un conseil que je donne, parce que le padel, il y a beaucoup de blessés avec ce sport, c'est absolument incroyable.
0: Oui, c'est très... c'est entre le squash et le tennis, alors ça demande beaucoup hein, aux muscles et aux articulations. C'est énorme.
2: Oui, surtout à cause des surfaces et des changements de direction, tendons d'Achille, les chevilles, les genoux, c'est pas bon du tout.
0: Votre message.

0: Le champion, si je comprends bien, c'est qu'après les ligaments croisés, il y a encore une vie sportive. Quoi. C'est
1: absolument.
0: Pas la fin.
1: Et j'ai eu ça il y a 25 ans, 30 ans, enfin, à la fin des années 90. Donc, voilà.
0: Et vous êtes là toujours. Et c'est vrai que vous faites du golf aujourd'hui. Et vous êtes toujours sportif. Merci pour Anthony, alors. J'espère qu'il est à l'écoute et qu'il vous a écouté, que ça lui donne envie. Peut-être, pourquoi pas, de reprendre le football à un moment donné. Ou un autre sport. Champion, on entame tout de suite la troisième manche avec la roue qui tourne.
1: Stop.
0: Un blind test. Histoire de massacrer tout le monde, champion.
2: Exactement. Écoutez, vous avez vraiment de la chance. On va entendre le thème de ce blind test.
0: Ben oui.
3: Mais hasard de dingue.
0: L'Eurovision.
2: C'était qui ça?
1: Eurovision.
2: Oui, exactement, on va parler de l'Eurovision. Alors, deux façons de parler de l'Eurovision. Vous allez avoir un blind test sur des chansons belges à l'Eurovision. Il faut retrouver l'interprète. C'est évidemment en lien avec cette grande demi-finale qui a lieu ce soir. La Belgique, elle performe à 21h. Et voilà, donc ça c'est sur RTBF la une. Première proposition. Deuxième proposition.
1: Vainqueur ou pas vainqueur? Ah ben non, pas vainqueur, il y en a eu qu'une donc.
0: Oui,
1: ben,
0: donc... Sandra Kim.
2: Et justement, deuxième proposition du blind test, ce sont les gagnants de l'Eurovision. Et il faut retrouver l'interprète.
0: Donc soit vous jouez avec les chansons belges, en tout cas les chanteurs et chanteuses qui nous ont représentés à l'Eurovision, ou alors les gagnants de l'Eurovision.
1: Moi, je vais prendre les gagnants, c'est plus...
0: Bah oui, parce que vous en êtes un. Et donc... Vous faites partie des gagnants et du coup, vous jouez entre vous. Les gagnants de l'Eurovision, donc, tout de suite. On va voyager dans le temps et ça, c'est chouette. On va se rappeler des bons souvenirs autour de l'Eurovision. Oui, question, champion, les propositions toujours là, bla bla bla bla bla. Vous connaissez la chanson.
1: Oui.
0: Voici votre blind test Eurovision, top chrono. Premier extrait.
1: Quoi, ouais, avant?
0: Yes.
1: Maneskin.
0: Oui.
1: Ah, j'adore ça,
0: Laureen. Yes.
1: Ah,
0: Pascal. Oui.
1: Ah, c'est la barbue Conchita Wurst. Ah, Marie-Myriam, l'oiseau et l'enfant.
0: Encore deux.
1: Oh là, c'est les Finlandais l'ordi.
0: Oui.
1: Céline Dion.
0: Laissez-moi vous suivre. Mais c'est un sans faute, il massacre tout sur le blind test, notre champion, il a été DJ pendant moins de 20 ans. Et Jordan est parti là.
2: Mais on peut pas la couper.
0: Est parti. Ah mais non, c'est Céline.
2: Maintenant qu'on a fini, c'est bon. Ah, fais péter le son, Mathieu. Hein, on y va. Hein.
0: Allez, on fait péter. Alors, champion, c'est sur ça c'est très bien. Moi, je propose qu'on réentende tous les extraits et vous nous dites le pays pour lequel ils ont chanté. C'est un autre petit jeu dans le jeu. Mais les 16 points sont à vous, c'est ça, Jordan, c'est un
2: sans faute. Mais oui, je vous le confirme.
0: Félicitations, champion. Mmh. Allez, on est avec ABBA, Waterloo.
1: ABBA, 1974, j'avais 13 ans, Suède.
0: Oh, bien joué.
2: Là, là, là.
0: Et puis, Maneskin.
1: Maneskin, ça c'était il y a 2-3 ans, ça, Italie.
0: 2021, un peu plus, c'était juste après le Covid, avec Ziti et Boigny. Allez, un point en moins pour notre champion.
2: C'est noté.
1: Voilà, ah, parce que j'ai pas donné la bonne date.
0: Oui, champion, non, c'est pas vrai, c'est une blague.
1: Laureen, c'était pour la Suède, la deuxième fois qu'elle gagnait d'ailleurs.
0: Oui.
1: En 2023.
2: Oui, joli. Et 2012.
0: Et ça, France gagne.
1: Ça, c'était 1900 pour le Luxembourg, je crois, 1965.
0: Mais c'est tout. Mais c'est un ordinateur,
2: c'est
0: notre
2: patent,
0: champion.
2: C'est pas tant.
0: Oui. Attendez, on va voir avec la femme à barbe, là, vous voyez, ou l'homme à barbe.
1: Ah oui, ça, Conchita Wurst, c'est pour l'Autriche, mais en quelle année 2014.
0: C'est pas. Mais c'est vrai, c'est 2014.
1: Non,
2: c'est pas possible.
0: Ben si, c'est 2014.
1: En plus, c'est 2014.
0: Ben oui.
1: Là, c'est au hasard. Hein.
0: Ah ben dites donc, bonne déduction, champion. Et Marie-Myriam.
1: Ah, ça, c'est 1977, je pense, mais.
0: Tout à fait, pour la.
1: Sûr.
0: Pour quel pays?
1: Pour la France, c'est la seule victoire de la France.
0: La dernière victoire aussi en date. Je pense que la France a eu plus de victoires, non ? Moi, je pensais que j'avais fait des recherches et je pense que la France a remporté plusieurs fois l'Eurovision, mais la dernière fois, c'était en 77 avec Marie-Myriam. Je me trompe, vous pensez, champion ? Attendez.
1: Ah, ce nom, je suis pas sûr. Je ne vais pas l'affirmer.
0: Je vais regarder. C'est pour ça que 77, ça fait loin et que la France attend une victoire avec Monroe, notamment.
2: Oui, Monroe.
1: Oui, c'est vrai si qu'ils ont gagné sans doute une autre fois avant, mais avant, dans les années 50
0: oui,
1: ou 60.
0: Oui, c'est ça.
2: 70e édition cette année, donc on est en 2026. Ouais. Ça veut dire que ça existe depuis 56.
0: Pour moi, ils l'ont gagné 5 fois. En tout cas, attention, c'est que ce que mon ami Google dit comme ça de prime abord. Hein. J'ai pas vérifié.
1: Voyez,
0: non plus.
1: Je ne sais pas tout. Hein.
0: Mais il y avait André Claveau en 58, Jacqueline Boyer avec Tom Pilibi en 60, 62 Isabelle Aubray, 69 Frida Bocara. Et puis en 77, Marie Myriam. Vous voyez ? Mais depuis, plus rien.
1: Ah ouais. Frida Bocara.
2: Voilà.
0: Oh là, que de souvenirs. Et puis alors, on avait aussi l'ordi avec
1: oui.
2: un petit
1: Hard Rock. C'est début des années 2000, Hard Rock Alléluia, mais
0: ouais. En 2006 champion.
1: Ah voilà.
0: Et pour la Finlande, ça vous l'aviez dit, je pense. Et Céline oui. Dion pour la Suisse en 1988.
1: Ah, 78, ça, je pense, non
0: 88.
1: Oh, 88, pardon. 88.
0: Ouais. On remet encore un Céline.
2: Ah oui, oui, on est à fond. Comme on n'a pas les
1: avec
2: places pour aller voir au concert.
0: Oh, vous êtes méchant.
2: Qu'est-ce qu'il a dit ?
0: Il était vilain. Parce que je pense que
1: il y a un sketch de Laurent Gérard avec ça.
0: Ah, c'est vrai.
2: Ah, parce que j'allais dire, si vous critiquez Céline, Mathieu, il faut couper le micro de Jacques. Hein, on va pas être copains.
0: Elle avait pas une robe bouffante comme ça. Je pense qu'elle avait des très. Après, c'est des années 80. Vous voyez, je
2: mais pense que... quand on a du talent, le reste qui emballe le talent, on s'en fiche.
0: Vous n'êtes pas fait un copain, champion. Vous avez critiqué Céline.
1: J'adore Céline Dion, donc il y a
2: ah, quand même. Bon, ben. Nous, on l'aime bien entendre sur Vivacité, comme on n'a pas eu l'occasion d'avoir des places pour aller la voir en concert. Voilà, vous voyez ?
0: Ouais, effectivement. Et alors, elle avait une coupe un peu trop. Enfin, très. Bah, c'est très années 80.
1: Des
0: en
1: crolls,
0: fait.
1: Hein, elle avait des crolls. Hein.
0: Elle avait des crolls, comme on dit à Bruxelles. Ouais. Oui, tout à fait, champion. Ouais. Oui. Bon. Bravo, 16 points, 16 sur 16 pour ce blind test. Bravo, DJ Jack, vous n'avez rien perdu. Restez bien connectés, on se retrouve tout à l'heure pour la quatrième manche. Salut, champion.
1: À tout à l'heure.
0: Il reste encore une place à prendre en tant que challenger. Oui, et il n'y aura pas de blind test pour la quatrième manche. Donc, si ça vous dit, si vous êtes tenté, rendez-vous via notre numéro WhatsApp Vivacité 0470 07 20 23.
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0: Coldplay sur Viva, In My Place.
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0: Et il y en a un qui a bien pris sa place, c'est notre champion, qui a marqué 16 points sans faute. C'était un blind test pour notre DJ Jack, notre champion Jacques des Bonvillers. Il a 1550 euros, peut-être 1600 à l'issue de cette quatrième manche. Mais je suis sûr que notre troisième challenger n'a pas dit son dernier mot.
2: C'est sans compter sur Saga de Scarbeck. Il a 47 ans, il est laveur de vitres, alors il a un chat. Il aime faire du paddle et de la musique.
0: Paddle, tiens, comme notre challenger précédent, Anthony. Bonjour Saga.
3: Bonjour.
0: Bienvenue, vous êtes laveur de vitres, dites donc, courageux.
3: Oui, oui.
0: Vous faites ça depuis combien de temps?
3: Ça va faire presque 20 ans maintenant.
0: Ah ouais, tout de même. Et ça va les épaules, parce que ça doit être super physique, là, avec la raclette et tout.
3: Oui, c'est assez physique.
0: Non, et c'est fou, parce que donc, quand j'en vois, j'en croise parfois, et ça va super vite, quoi. Vous faites ça comme... Vous pourriez faire ça les yeux fermés?
3: Oui, ou main presque. Gauche, main droite.
0: Ah bah dis donc, ambidextre en plus, hop, les deux mains. Et parfois les deux mains en même temps, on prend des vitres.
2: C'est vrai, c'est très tendance. Hein.
0: Et vous allez jusqu'à combien de mètres de hauteur? Parce que c'est ça aussi les vitres.
3: Oui, 10-12 mètres.
0: Oh là là, vous n'avez pas le vertige?
3: Non, ça va. Mais comme je suis tombé la semaine passée, c'est plus délicat.
0: Oh là, vous êtes tombé quoi, blessé alors?
3: Oui, sur le dos.
0: Oh, et ça va les vertèbres?
3: Ça va, je touche du bois, ça va, douloureux, mais ça va.
0: Et vous êtes en repos, là, j'imagine?
3: À demi.
0: Ah ouais, dis donc, vous continuez à travailler, dis donc. Vous êtes bien courageux, ça y est, je le savais. Et vous avez trop votre chat, heureusement, pour vous réconforter.
3: Voilà, on me cassait la tête, mais bon.
0: Aujourd'hui, c'était plutôt casser la tête, on dirait. Et il s'appelle comment, votre chat?
3: Elle s'appelle Chloé.
0: Ah, Chloé, d'accord, elle a quel âge?
3: Elle a 7 ans.
0: Et elle ressemble à quoi? Elle est de quelle couleur?
3: Multicouleur. Une espèce d'écaille de tortue.
0: Ah et bon?
2: Il paraît que les chats comme ça, avec plusieurs couleurs, il paraît qu'ils sont stériles. Mais je ne sais pas si c'est vrai. Est-ce que vous avez déjà eu une portée avec votre chat?
3: Non, pas de portée. Elle a été opérée, donc pas de portée.
0: Ah, mais si elle a été opérée,
2: ouais,
0: bah
2: c'est
0: oui,
2: pour ça c'est qu'elle... Ça. Oui. Bah oui. Ah mince, je viens de vous apprendre que vous avez dépensé des sous pour rien.
0: Ça y est, on va jouer au blind test. J'imagine qu'en travaillant, en lavant les vitres, vous écoutez pas mal de musique.
3: D'habitude, je suis très doué en blind test, mais là, ça va être compliqué, je pense.
0: Bah pourquoi? Ce sont les chansons belges à l'Eurovision, et à chaque fois, il faut retrouver l'interprète. Ça va aller. N'oubliez pas les propositions, elles sont là pour vous aider. Si vous faites un maximum de 16 points, c'est vous qui remportez la manche. C'est la fille. Alors, c'est bien, ça y est, mais il faut faire le maximum, là.
3: Ça marche.
0: Un peu de pression supplémentaire. Allez, on y va tout de suite. C'est un blind test. À chaque fois, il faut trouver qui chante, trouver l'interprète. 60 secondes. Top chrono, premier extrait.
3: Loïc Noté.
0: Oui. Clouseau, Urban Trad, Xandé.
3: Urban Trad.
0: Oui, très bien.
4: C'est tellement fantastique.
3: Pierre Rapsat.
0: Ah, dommage, je comprends, mais non, c'est pas ça.
3: C'est Tina.
0: Oui.
3: Mélanie Paul.
0: Oui. Encore trois.
3: Proposition.
0: Telex, Senec, Whitlove Bay.
3: Whitlove Bay.
0: Le dommage. Oui. Dernier. Ah bah tiens.
3: Sandra Kim.
0: Oui. C'est bien. Vous voyez, vous en êtes bien sortis, hein, honnêtement. Ça y est, honnêtement, c'est très très bien. Moi, je ne comptabilise que deux petites erreurs. Est-ce correct, Jordan?
2: Oui, c'est correct. Et je vous comptabilise 11 points, ce qui veut dire que vous êtes le meilleur challenger. Voilà, pardon pour ça.
3: Je crois qu'il pleut.
2: Oh, ça va. Hein. Bon, bah, je dis, finalement, vous n'êtes pas le meilleur challenger. Non, je rigole. Donc, vous êtes toujours le meilleur challenger, évidemment.
0: Bravo.
2: Et donc, mais le champion gagne quand même 50 euros en plus dans sa cagnotte. Il est à 1600 euros. Voilà.
0: 1600 pour Jacques de Bonvillers et 11 points pour vous. Ça y est, c'est très, très bien joué. Et une belle option en tant que challenger. Challenger, parce qu'on le rappelle que si notre champion gagne la partie, il a encore le choix en fin de partie, soit de continuer, soit de partir. Et dans ce cas, c'est le meilleur challenger qui devient champion. Donc pour l'instant, c'est vous, Saya. On revient alors en musique avec ce titre de l'Eurovision, Loïc Notet. Oui, il a très très bien performé, Loïc Notet. C'était dans quelle année, Jordan ?
2: C'était en 2015. Et alors, bah, il a eu la deuxième place, la quatrième place, pardon.
0: C'est la quatrième place pour Loïc Notet. Une belle quatrième place. Oui, tout à fait. Et puis, la deuxième place, c'était pour Urban Trad.
2: Urban Trad, ouais, c'est ça, pardon. Je me suis trompé de ligne.
0: Avec Sanomi.
2: Sanomi.
0: Ça, c'est génial parce que ils ont chanté en aucune langue. Vous voyez, ils ont inventé une langue. Et
2: oui,
0: ça, je trouve ça génial pour l'Eurovision. Ben, c'est, ça sonne très, très beau.
2: Ah, c'est, oui, c'est très bien.
0: Mais ça ne veut rien dire. Voilà. Ils l'aiment pas. Et c'était en 2003, Urban Trad.
2: Voilà. C'est... Oh.
0: L'amour, ça fait chanter la vie. Et vous qui nous écoutez, je suis sûre que vous avez chanté sur Jean Vallée.
4: C'est tellement fantastique.
0: Il nous a représenté plusieurs fois.
2: Oui, en 1970 et en 78. Alors en 70, il a eu la 8e place. Et en 78, la 2e place.
0: Et la première place, on l'espère, pour Essila, Dancing in the Ice. On est tous avec Essila. Grande soirée Eurovision ce soir en télé sur la Une après le JT avec le warm-up déjà qui démarre juste après le JT à 20h15 avec Fanny Gendrin et Jean-Louis Lahaye. Pronostic, vous croyez qu'elle va passer les demi-finales, Saya et Sila?
3: On
0: espère. On lui souhaite, oui. Et elle va chanter en 11e position. Je pense qu'on est à bien 22h30 tapé. Là, j'ai pas regardé.
2: Oui.
0: Mais bon, 11e sur 15, on est plutôt en fin de soirée.
2: Ouais, prenez un apéro en attendant ici là, et puis mangez et profitez de ce... Elle a déjà fait son show devant le jury, hein, oui. Parce qu'il y a un jury sur place. Il paraît que ça s'est très bien passé. J'ai vu ça sur la story RTBF.
0: On croise les doigts pour Essila. Et puis dis oui, Mélanie Cole. Oui. Là, on est fin des années 80.
2: Oui, bah, enfin, même 90. Hein.
0: 90.
2: On est en 98 même, carrément. Et avec la 6e place pour Mélanie Cole.
0: Et ça, vous n'aviez pas retrouvé. On était en 1980, justement, avec le groupe Telex.
4: Eurovision.
0: C'est complètement ironique, ils se moquaient un peu de l'Eurovision.
2: Ouais, bah, sans blague, c'est pour ça qu'on s'est tapé la 17e place dans les années. Enfin, en 1980.
0: Ça va encore. Hein. Ça va
2: ouais,
0: encore.
2: Bah, ouf.
0: Oui.
2: Faut Musti, le dire vite. Hein.
0: Musti. Et lui, c'était la douche froide de Musti parce qu'il n'a pas atteint la finale.
2: Alors que ça respectait tous les codes d'un bon titre pour l'Eurovision, moi, je trouve. Oui. Il y avait la classe, les costumes, le chant.
0: Le texte, oui, tout à fait. Et c'est Sandra Kim qu'on va retrouver pour la grande finale samedi aussi, 40 ans après son sacre. C'est elle qui a remporté l'Eurovision 1986 et c'est elle qui va délivrer les points pour la Belgique. Ce sera à voir en direct, évidemment, sur la Une. Ça y est, c'est bien, 11 points, restez bien à l'écoute. Et du coup, un peu de repos cet après-midi ou quand même un peu de boulot?
3: Un petit peu de boulot, mais pas beaucoup.
0: Allez, courage, ça se termine. Merci beaucoup, Saya. On vous embrasse. Et Jordan, nous avons.
2: Mais oui, Saya, juste pour info, comme ça, vous avez la totale. Hein. Pour revenir à votre petit chat, en fait, les chats tricolores, ce sont majoritairement des femelles, mais ce sont les mâles tricolores qui sont stériles.
0: Ah, voilà. Donc vous avez bien fait de castrer votre chatte.
2: oui, c'est ça, vous avez bien fait d'opérer. Ouais,
0: vous avez bien fait. Saya, on vous embrasse. Bon après-midi. Et merci pour votre présence. Et peut-être à bientôt. N'hésitez pas à vous réinscrire. Salut, Saya.
3: Ouais.
0: Ciao. Le numéro Vivacité WhatsApp 0470 07 20 23. Il reste encore une place. C'est là maintenant que ça se décide. On marque une pause et puis on joue juste après Gorillaz.
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0: Orange County, Gorillaz sur Viva, qui chantonne et sifflote et la vie est belle.
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0: Toute la vie de notre champion. Depuis qu'il a démarré en tant que meilleur challenger et qu'il a été sacré champion, on ne l'arrête plus. 9e participation pour Jacques de Bonvillers avec un sans faute au blind test. La roue le gâte, décidément. Un 16 sur 16 pour la 3e manche. Du coup, voilà 1600 euros, champion. Magnifique.
2: Wow, wow.
0: Ouais, bravo, félicitations.
2: Wow,
0: vous êtes un excellent candidat parce qu'on n'avait pas eu que de la musique et vous avez quand même très bien performé. Votre score personnel à l'issue des 4 manches, c'est 55 points. Et là, vous êtes Attendez, que je compte vite, ça fait 42. Il y a moyen, champion. Il y a moyen de battre votre record, histoire de mettre un peu la pression. On y va tout de suite avec la roue, la dernière roue du jour.
2: Allez. Stop.
0: Stop.
3: Tout a changé ce matin. Je n'y comprends rien.
2: Michel Fugain.
0: Oui, Michel Fugain. Le blind test est fini, champion.
4: Oui, c'est ça.
2: Ouais, mais c'est une seconde nature.
4: Oui, ben j'imagine. Eh bien, Michel Fugain, j'espère que vous l'aimez bien parce que c'est l'objet du questionnaire numéro 7. C'est son anniversaire aujourd'hui. Il est né le 12 mai en 1942. Il fête ses 84 ans aujourd'hui.
0: Bonne année.
2: Il a déjà 84 ans.
0: Ouais.
4: Ah,
0: bah
4: oui.
0: Ça, c'est Alpha Blondy.
4: Et la dernière proposition de la roue pour aujourd'hui, c'est un thème science. Donc science ou Michel Fugain.
2: Ouais, je vais prendre Michel Fugain. Hein, c'est trop...
0: Bah, on va prendre le poteau, oui.
2: Oui,
0: Michel
2: Absolument.
0: Fugain.
2: Absolument. Toute ma jeunesse. Hein.
0: Et ça va vous rappeler des bons souvenirs, j'en suis sûre, parce qu'on va revisiter ces classiques. Vous allez voir, à mon avis, c'est dans la poche, champion, pour cette manche. 60 secondes, oui, question. On y va tout de suite, top chrono.
2: Oui.
0: Dans laquelle de ces chansons entend-on ces paroles ? Sa vie d'air pur et d'eau fraîche, d'un peu de chasse et de pêche.
2: Un oiseau, fait comme l'oiseau.
0: Oui. Pour quel autre Michel a-t-il composé les premières chansons ?
2: Michel Sardou.
0: Oui. Comment s'appelle sa chanson de 1975 dont le titre est le nom d'habitant d'une région canadienne ?
2: Les Acadiens, tous les Acadiens, tous les Acadiens.
0: Les paroles de sa célèbre chanson, c'est un beau roman,
2: c'est une belle histoire, c'est une romance d'aujourd'hui.
0: Quelle troupe à l'esprit hippie composée de chanteurs et de danseurs ? Oui. À quel célèbre parolier doit-on le texte de son premier succès ? Je n'aurai pas le temps.
2: Pierre Delanoë.
0: Comment se prénommait sa fille décédée de leucémie en 2002 ?
2: Oui, Laurette.
0: Oui. De quelle couleur est le chiffon dans le titre de d'une de ses chansons ?
2: Rouge.
0: Oui. Oh là, il reste plus de 10 secondes au chronomètre. C'est bien joué, champion. Oui. Michel Fugain, dites donc. Et on n'a pas le 16 sur 16. Pas bien. Pas bien. Parce que vous avez demandé une proposition. Non ? Ah non, même pas.
4: Non, mais on n'a pas quand même le 16 sur 16. Je suis désolé d'être l'oiseau de mauvaise augure, mais justement, par rapport à la première question, alors je rappelle, hein, c'est une règle hyper importante, donc il ne faut pas confondre vitesse et précipitation.
0: Non, faut pas.
4: On n'accepte que la première réponse que vous nous donnez. Là, vous avez dit un oiseau, et malheureusement, après, vous avez...
2: Mais non, c'est pas grave.
4: Voilà.
0: C'est vrai que vous avez dit champion.
2: Je réfléchissais tout haut, en fait.
0: Voilà. Qui fait ça ? À mon avis, vous avez pensé
4: c'est
0: l'oiseau.
4: Dur,
0: et vous l'avez dit, et en fait la chanson c'est fait comme l'oiseau.
2: Mais dans les chansons, il faut faire attention parce que le titre ne correspond pas toujours aux paroles principales.
0: Oui, tout à fait, c'est vrai, vous avez bien raison. Mais si, donc vous y étiez presque et en même temps vous avez 15 points du coup, c'est ça Jordan ?
4: Non, 14, mais donc vous battez quand même votre propre score. Hein. Vous avez fait un total du coup de 56 points.
0: C'est battu champion, bravo, 56 points à l'issue des 4 manches, bien joué. Allez, on continue à entendre encore du Michel Fugain, ça nous fait tant plaisir.
2: Oui.
0: Mais d'abord, ce coup de bol, non, j'ai l'impression, parce qu'il a composé pour un autre Michel, et c'était Michel Sardou.
2: Oui.
0: Vous avez dit au pif.
2: Il n'y en a pas 36 des Michel à cette époque-là. Hein,
0: Paul Naref, Berger. Après, c'est Michel Berger.
2: Pas Michel Le Forestier, comme dirait Benabar, c'est pas Michel Le Forestier.
0: Non, c'est Maxime. Et puis, on cherchait une région canadienne, oui, avec les habitants, les Acadiens. Oui, on y va.
2: Les Acadiens.
5: Les Acadiens. Vous pensez.
0: Sous les violons. La faute à Cudon, la faute à Napoléon. Ah, les mouvements de jeunesse aussi, ça donne envie de faire un feu. Il fait froid, on fait un feu et puis on sort le chansonnier, la gratte, la guitare.
4: Les marshmallows.
0: Oh oui, oh là, ça donne envie. Et puis c'est un beau roman, c'est une belle histoire. C'est un beau
2: roman. C'est une romance d'aujourd'hui.

0: Et puis le Big Bazaar, avant la fin de la question, ouais. Vous l'aviez, oui. Big Bazaar, fondé en 1971.
1: 71, c'est tout.
0: En 71. 1971. J'ai dit 61, pardon.
2: Non, non, vous avez dit 71.
0: Ah oui, c'est 71.
1: Ah. Bon, c'est moi qui deviens sourd.
0: Ça rend sourd, hein, champion, ça rend sourd.
2: Deux heures au téléphone, c'est ça qu'elle veut dire. Bah évidemment,
0: oui, bien
2: évidemment.
0: Sûr. Tous les temps de midi au téléphone, ça rend sourd.
2: Ben oui, cette troupe, elle a été créée par Michel Fugain. Elle mélangeait le chant, la danse, l'esprit collectif. Très années 70, quoi.
0: Ouais, on adore. Oui. Et puis, Je n'aurai pas le temps, très belle chanson écrite par Pierre Delanoë.
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0: Et sa fille, hein, le drame de sa vie sans doute.
1: Oui.
0: Sa fille décédée d'une leucémie en 2002, c'est Laurette,
1: qui a
0: plus de 20 ans. Ouais. Et d'ailleurs, il a créé une assos.
2: Exactement. En fait, je me suis dit, il est chanteur, à mon avis, il a écrit une chanson pour sa fille. Et en fait, non, il n'a jamais voulu écrire de chanson pour sa fille.
0: Vous imaginez, la chanter, ça doit être terrible.
2: Oui, bien sûr, oui, mais l'émotion. C'est souvent comme ça qu'ils s'expriment, les
0: peut-être.
2: Chanteurs.
0: Oui, oui.
2: Et donc, je me suis dit, bon, et en fait, non. Par contre, il a créé une association qui s'appelle Laurette Fugain, en son honneur. Mais voilà, il a toujours dit qu'il n'avait pas eu envie d'écrire la chanson. Voilà. Mmh. Ça se comprend aussi. Hein.
0: Ben oui, et puis voilà, parfois on ne peut juste pas chanter.
2: Mettre des mots.
0: Émotionnellement, c'est très compliqué.
1: Clairement. Non.
0: Et oui. Le chiffon, il est rouge, bien sûr, dans sa chanson. Écoutez, oui. La chanson.
1: Très engagé.
0: Sans blague. Je me demande de quel côté de l'échiquier politique il se trouve.
1: Oui.
0: Avec le rouge et le chiffon rouge. Je me demande. Oh là là. Mais c'est un chouette bonhomme, Michel Fugain. J'ai eu la chance de le croiser dans le 8-9 et c'est vraiment quelqu'un d'adorable et de toujours, qui est resté lui-même, j'ai l'impression, tout au long de sa vie. Et c'est un magnifique bonhomme, Michel Fugain, qui fête donc son anniversaire aujourd'hui. Il a 84 ans, rendez-vous compte. C'est bien joué, champion. 14 points, record personnel battu.
1: Merci.
0: Je pense qu'elle est faite, hein, de votre côté. Mais comme je vous ai dit hier, et je vous dirai les jours suivants aussi, réfléchissez bien. On est déjà à 1 600 €. Peut-être 1 650 €, ça commence vraiment à compter, champion. Et donc ici, par mégarde, ou par malchance, vous perdez la partie demain, par exemple, mais vous perdez la moitié de la cagnotte et ça commence à faire beaucoup. À tout à l'heure, champion. Réfléchissez bien. Bonne réflexion. À tout à l'heure. On se retrouve juste avant 14h. On marque une pause et puis on joue tout de suite avec les sciences et Laurent, notre dernier challenger du jour.
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0: Notre champion a gagné la partie, on peut le dire, hein, Jordan, avec ses 56 points. Il a battu les challengers à plate couture. Mais l'important maintenant pour notre dernier challenger, qu'on va accueillir dans quelques instants, c'est de devenir le meilleur et peut-être de devenir champion demain.
2: C'est Laurent de Couëm, il a 50 ans. Alors Sarah, vous avez une grande photo de vous sur votre voiture. Eh bien, c'est peut-être lui qui l'a installée.
0: Jamais de la vie, je pourrais pas.
2: C'est peut-être lui qui l'a installée parce qu'il travaille dans le lettrage automobile. Il a 2 enfants, il aime se balader et aller à la piscine.
0: Bonjour Laurent.
1: Bonjour.
0: C'est vrai, vous faites comme ça des stickers et des décorations personnalisées de véhicules?
1: Voilà, oui.
0: Bah c'est bien et ça marche bien votre entreprise?
1: Mais je suis ouvrier.
0: Ah, vous êtes salarié, c'est ça, enfin ouvrier. Bon. Et du coup, ce n'est pas vraiment votre entreprise. C'est beaucoup de boulot, ça j'imagine alors, et c'est aussi assez fatigant.
1: Ça fait 15 ans que je suis dedans et ça va, on ne s'en lasse pas.
0: On ne s'en lasse pas, apparemment, Laurent. Et en plus, vous allez faire des longueurs, un peu pour vous détendre.
1: Oui, tout à l'heure, oui, c'est prévu d'aller un petit peu à la piscine.
0: C'est bien, ça. Vous allez combien de fois par semaine?
1: Oh, on essaie d'y aller une fois.
0: Ouais, c'est bien. Et vous faites combien de longueurs?
1: Moi, je fais des largeurs.
0: Ah bon?
2: Oui, j'allais dire, lui, il joue.
0: Ah, vous faites...
2: Pardon?
1: On a plus 20 ans.
0: Ah non, c'est sûr. Donc oui, c'est vrai, autant faire de l'argent. Vous en faites combien?
2: Lui, il accompagne et puis il fait des toboggans et tout ça.
0: Ah, d'accord.
2: Le bain bulle. Bon. C'est ça?
1: Maintenant, c'est du repos, c'est plus du sport.
2: Ah bah voilà, ah, il me semble bien. J'ai bien compris.
0: Ok. Parlez bien dans le micro de votre téléphone, Laurent, parce que sinon, je risque de ne pas tout entendre. Alors que le chrono est lancé, ce serait bien dommage, parce qu'il y a un bruit sourd comme ça quand vous parlez. Du coup, j'entends pas tout ce que vous dites. Laurent, vous êtes chez vous à la maison?
2: Non, non, ça va pas du tout.
0: Mais ça va pas.
1: Enlevez le haut-parleur.
0: Ah, oui, enlevez le haut-parleur, Laurent. Oui, oui, tout à fait. Et je demandais, vous êtes à la maison ou vous êtes encore au boulot, là?
1: Non, aussi, je suis à la maison, oui.
0: D'accord. Ben, il s'est bien isolé chez vous.
1: Ben oui.
0: On trouve que dans une boîte.
2: Oui. Ben, en fait, on dirait que vous êtes déjà dans l'eau.
0: Ah, vous êtes dans votre bain. D'accord.
1: Déjà.
0: Laurent, on y va tout de suite. On joue avec les sciences. 60 secondes. Oui, question. N'oubliez pas les propositions. J'envoie le chrono maintenant. Bonne chance. Top. Quel métal peut provoquer une intoxication si on mange trop de saumon et de thon? Un métal.
1: Mercure.
0: Oui. Comment appelle-t-on le résultat d'une soustraction? Proposition ou pas?
1: Proposition.
0: La somme, le produit, la différence.
1: Différence.
0: Oui. De quelle spécialité scientifique Haroun Taziev était-il expert, notamment grâce à ses ouvrages de vulgarisation?
1: Composition.
0: Paléontologie, linguistique, volcanologie.
1: Volcanologie.
0: Oui. Normalement, combien les enfants ont-ils de dents de lait?
1: 32.
0: Non, dommage. Quel scientifique a démontré la rotation de la Terre à l'aide d'un pendule en 1851?
1: Oh, proposition.
0: Foucault, Newton, Jacobi.
1: Jacobi.
0: Non. Quelle maladie est liée à une défaillance biologique de la régulation de la glycémie? Maladie.
1: Diabète.
0: Oui. Combien de degrés font la somme de deux angles complémentaires?
1: 180.
0: C'est dommage. Non, non, c'est la moitié. Ouais, c'est 90.
2: Et voilà, et vous faites respecter par quelqu'un d'aller vous.
0: Oui, c'est pour ça que Laurent voulait mettre le haut-parleur, à mon avis, pour ne pas jouer tout seul. C'est qui derrière vous, près de vous?
1: C'est bien ma femme.
0: Et comment elle s'appelle, votre femme?
1: Angélique.
0: Angélique. Eh ben dis donc, elle a bien joué aussi, hein. Vous avez trouvé des bonnes réponses aussi grâce à elle. Vous avez joué à vous deux.
1: Oh, oui.
0: Cette manche.
1: Ça fait des compliments.
0: Ouais, oui, ça fait combien de temps que vous êtes ensemble
2: voilà,
0: avec Angélique?
2: 90 degrés.
0: Vous emboîtez
1: bien.
0: Combien?
1: Bientôt 20 ans.
0: Oh, félicitations. 20 ans d'amour et d'eau fraîche, Laurent, avec ce questionnaire science. C'est bel et bien le mercure, hein. Oui, on dit souvent, et le mercure présent dans le saumon et dans le thon.
2: Oui, et vous savez pourquoi, Sarah?
0: Mais parce qu'eux-mêmes mangent des trucs.
2: Oui, exactement. En fait, ils mangent des petits poissons qui... eux mangent des petites doses de mercure, mais comme ils mangent beaucoup de petits poissons qui mangent un petit peu de mercure, et ben eux-mêmes, ça fait une surdose.
0: Et puis la différence, oui, on est retourné à l'école, là, sur les bancs de l'école, le résultat d'une soustraction, c'est la différence. Haroun Taziev, connu pour ses travaux en volcanologie.
2: Oui, c'est un grand spécialiste qui a popularisé un peu l'étude grâce à ses livres et à ses films.
0: Et les dents de lait, là vous êtes tombé un peu dans le piège, Laurent, parce que c'est pas 32, 32 c'est nous les adultes, mais les enfants, les dents de lait avec les dents de sagesse, c'est 32. Mais les enfants, c'est 20. Ils ont 20 dents de lait. C'est mignon, ça, les petites quenottes. Et puis, la rotation de la Terre à l'aide d'un pendule, il l'a prouvé, démontré en 1851, c'est Léon Foucault, figurez-vous. Léon Foucault. Ouais. Le diabète, ça, on l'avait, hein, évidemment, quand on a trop de sucre. Et puis, les angles complémentaires, c'est 90 degrés. Oui, les deux angles. C'est pas que 45 et 45. Hein, mais
2: non, ça
0: la
2: peut
0: somme...
2: être 30 et 60.
0: Exact. Bien. Ou alors 20 et...
2: Et 70.
0: Oui, ou alors 1 et...
2: Non, non, 89.
0: Ouais, merde, oui, c'est mince. Côté,
8: c'est mais côté. Oui, c'est clair.
0: Laurent, j'espère que vous avez passé un bon moment.
1: Très bon moment, comme toujours.
0: Et vous avez... Oh, merci. Et vous avez combien de points, Laurent? Laurent, il a bien performé.
2: Bon, ça fait un total de 6 points. Alors, ça fait pas de vous le meilleur challenger, mais c'est quand même pas mal.
0: C'est bien joué.
2: Ce qui fait 1650 euros pour le champion.
1: Très mieux la prochaine fois.
0: Ben, vivement la prochaine fois. Laurent, Angélique, on vous embrasse. À bientôt, les amoureux. Salut. On marque une pause et puis la décision du champion. Va-t-il repartir avec 1650 euros ou revenir demain? À tout de suite.
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0: Et c'est un sans faute pour notre champion. Félicitations, Jacques. 4 sur 4, vous voilà 1650 euros. Bravo. Que faites-vous? Quelle est votre décision? Allez-vous revenir demain?
21: Bah, là où la raison me dirait d'arrêter, mon cœur me dit de continuer. Je préfère suivre mon cœur.
0: Mais notre champion, et ça vous va si bien de suivre votre cœur. Félicitations. 1650 euros, sans doute plus demain. Il faut remporter la partie. À demain, champion. Oui. Salut, Jacques.
21: À demain. Bon après-midi. Merci.
0: Salut, Jordan.
2: À demain.
0: Et c'est Livia qui arrive avec une émission spéciale Eurovision.
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1: Merci de nous suivre sur RTBF Vivacité. Il est 14h, c'est donc le moment de s'informer. Voici le journal. 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
0: Ceci est un message syndical. Des membres du personnel de la RTBF sont en grève aujourd'hui. Ils manifestent contre les mesures d'austérité prises par le gouvernement à l'encontre des services publics, de l'ensemble du monde du travail et des pensionnés. Les organisations syndicales dénoncent en particulier des mesures d'économie qui toucheront durement les conditions de travail du personnel de la RTBF. La RTBF vous présente ses excuses pour les perturbations occasionnées.
2: Bonjour à tous, nous ne voulons pas d'un gouvernement qui vante la concertation sociale quand ça l'arrange et qui l'ignore quand ce n'est pas le cas. C'est ce qu'a déclaré le président du syndicat libéral ce matin devant 40 000 personnes rassemblées devant la gare du Nord pour participer à la manifestation nationale de ce mardi. Manifestation pour protester contre les réformes du gouvernement Arizona. Avant lui, ses collègues des syndicats socialistes et chrétiens avaient dénoncé le refus du gouvernement fédéral de tenir compte de la proposition alternative du groupe des 10 sur l'indexation des salaires. La manifestation s'est déroulée dans une bonne ambiance. Vers la fin du cortège, des activistes antifascistes se sont arrêtés face au siège du MR pour y lancer des pétards et autres projectiles, mais sans que cela ne mène à des affrontements. La manifestation nationale est assortie d'une grève nationale qui perturbe de nombreux secteurs, en premier lieu les transports et les administrations publiques. La grève est bien suivie aussi dans les services de collecte de déchets à Bruxelles, où la moitié seulement des camions sont sortis ce matin. La priorité a été donnée aux sacs blancs. 92% des tournées consacrées à ces sacs ont pu être réalisées. Du côté des Recyparcs en Wallonie, la grève a été très suivie également. Le passager espagnol du MV Ondius, rapatrié dimanche à Madrid, où il a été diagnostiqué positif à l'antivirus, présente désormais des symptômes, de la fièvre et des difficultés respiratoires, mais il reste dans un état stable. « Nous avons encore du travail », dit l'Organisation mondiale de la santé. Compte tenu de la longueur du délai d'incubation, d'autres cas pourraient apparaître dans les semaines à venir, toujours selon l'OMS, qui recommande que les personnes évacuées soient activement suivies dans un centre de quarantaine désigné ou à domicile pendant 42 jours à compter de la dernière exposition qui est le 10 mai, ce qui nous amène au 21 juin. Cannes se prépare à célébrer le cinéma. C'est la cérémonie d'ouverture du festival ce soir, avec deux films belges en lice pour la Palme d'Or. Coward, le dernier film de Lucas Dond, et Notre Salut d'Emmanuel Maher. Le président du jury est le réalisateur sud-coréen Pat Chan-wook. Il souhaite récompenser les œuvres sur leur seul mérite, sans considération de genre, de nationalité ou d'idéologie politique. Voilà pour les infos, merci d'être avec nous.
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1: Merci beaucoup, retour de l'information à 15h. Là, on va partir sur les routes, hein. C'est l'infotrafic pour voir un peu quelles sont vos conditions de circulation.
4: Et ça s'améliore sur le 19 à hauteur de Jemappes. En effet, il y avait un accident impliquant deux camions qui s'est produit ce matin et qui a provoqué d'importants ralentissements, des fermetures également d'autoroutes. Eh bien, l'accident a été complètement dégagé, les camions ont été dépannés, l'autoroute a été nettoyée. Donc la chaussée est enfin rouverte sur cette E19 à Jemappes en direction de Mons. Les autres routes qui étaient fermées, notamment à hauteur de le 42 à hauteur de Dour, est également rouverte à la circulation à hauteur de Pomerol plutôt. Autoroute rouverte. Par contre, on a encore un peu de monde dans les déviations, notamment sur la Nationale 50. Comptez 30 minutes de plus entre Autrage et Saint-Guilain. Et puis plus loin, de nouveau, 30 minutes perdues entre Mons et Nimy en direction de Mons. Donc encore un petit peu de courage et de patience si vous êtes coincé dans ces dernières files. Ça devrait se résorber très prochainement. Par contre, restez prudents sur la Nationale 98. On vient de nous signaler un accident à hauteur de Jemappes-sur-Sambre sur la bande droite en direction de Ligny et du côté de la manifestation à Bruxelles. C'est terminé et tous les tunnels sont désormais rouverts au trafic.
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Bonjour à tous. Dans cet épisode de notre série sur la folle épopée de l'Eurovision, nous allons évoquer la Belgique à l'Eurovision. Et il faut l'avouer, on a longtemps eu l'impression que pour nous, ce concours, c'était une vingtaine d'artistes, 3 heures d'émission, et à la fin, ce sont les Belges qui perdent. Et pourtant, il n'y a pas de quoi rougir. Sandra Kim ne nous a-t-elle pas offert haut la main le trophée en 1986 ? Bon d'accord, c'était il y a 40 ans. Mais n'oublions pas que rien qu'au cours de ces 10 dernières années, nous avons aussi bénéficié de très beaux classements de Loïc Notet et de Blanche. Sans parler de celles et ceux qui nous ont également défendus avec panache au fil des décennies précédentes. Sachez-le, depuis la création du concours en 1956, la Belgique ne s'est retrouvée à la dernière place qu'à 8 reprises. Une lanterne rouge décrochée par 2 candidats francophones et 6 participants flamands. Les 2 régions linguistiques se partageant chacune un « null points ». La RTBF en 1962 et la VRT en 1965. Et quand la Belgique ne s'est pas distinguée en nombre de points, elle a tout de même gratifié l'événement de quelques prestations hautes en couleur. Autant de savoureux moments dans lesquels nous allons nous téléporter de façon aléatoire et non chronologique. Un épisode dans lequel je vous raconterai également comment sont choisis les artistes que nous envoyons à l'Eurovision, un mode de sélection qui a évolué selon les époques. On entame notre épopée en commençant tout de même par l'interprète qui a représenté la Belgique lors du premier concours en 1956. Les 2 interprètes, plutôt, car vu le nombre restreint de pays cette année-là, ils étaient 7, chacun était représenté par 2 chansons. Pour nous, ce furent Fudd Leclerc et Money Mark. Messieurs.

Bon, on ne saura jamais quel fut leur classement, car cette année-là, seul le vainqueur était connu, en l'occurrence la Suisse. Allez, on entre dans le vif du sujet. Et souvenez-vous, par exemple, qu'en 2003, 17 ans après Sandra Kim, c'est Urban Trad qui nous a presque offert la victoire, à deux petits points près. Et notamment à cause de la Belgique, qui vers la fin des votes, attribuera 12 points à la Turquie, lui facilitant la victoire. On se replonge dans l'ambiance ? Nous sommes le 24 mai 2003, et dans les coulisses à Riga, en Lettonie, l'excitation monte, comme le relate le JT de l'époque.

0: now we have a new leader of Belgium.
1: L'excitation est à son comble, la Belgique mènera pendant presque la moitié des votes à 11 reprises. Collectionnant les 10 et 12 points, notre pays atteint le premier les 100 points. Dès lors, l'écart se creuse, on y croit vraiment.
2: C'est la folie, hein ? Allez, on va terminer premier.
1: Les votes sont presque terminés, la Belgique devance confortablement la Turquie, mais lui donne 12 points. L'écart se réduit, l'avant-dernier pays ne nous offre aucun point, mais nous restons en tête.
0: On ne réalise pas encore, je crois.
3: On a presque gagné, là.
0: Oui.
3: Presque. On n'y croit pas encore.
0: Encore deux.
1: Hélas, au dernier vote, à 10 secondes de la fin, nous recevons 3 points, la Turquie 10. La Belgique manque la victoire de 2 tout petits points.
3: Merci.
4: Bon, c'est génial, comment on pouvait espérer pour moi. Deuxième, c'est mieux que premier, parce que premier, on a toute la presse qui vous tombe dessus. Deuxième, c'est pratiquement la même chose sans les inconvénients du premier, c'est génial.
5: Urban Trad vendra plus de 30 000 exemplaires de son album Kerouac, sorti dans la foulée du concours, et assurera de nombreuses tournées. Mais n'oublions pas que cette même deuxième place avait été décrochée 25 ans plus tôt, en 1978, par quelqu'un dont se souvient très bien Jean-Louis Lahaye, commentateur du concours depuis de nombreuses années, mais qui, en 78, n'était encore qu'un enfant.
6: Il y a un titre que j'ai adoré, que j'écoute encore, c'est Jour Valley, que j'ai trouvé extraordinaire. Et comme moi, j'habitais le petit village de

0: Changement d'ambiance en 1978, et chose rare à l'Eurovision, le Belge entame sa chanson assis au piano pour une intro quasi solo.
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0: Mais c'est debout qu'il donnera toute la puissance à son refrain.
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Durant la première moitié du processus de vote, la Belgique et Israël se disputeront la première place. Jusqu'à ce que le jury belge attribue 12 points à Israël, hypothéquant les chances de notre pays.

0: Au final, Jean Vallée engrangera 125 points, 32 de moins qu'Israël. Mais sa chanson « L'amour, ça fait chanter la vie » sera un succès et reste peut-être encore dans vos souvenirs.
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0: Au sujet de nos représentants, Leslie Kebel, chef de la délégation belge de l'Eurovision et qui fut également productrice de nombreuses émissions de la RTBF, a elle aussi ses préférences.
9: Évidemment, Sandra Kim, ça c'est certain, elle avait quelque chose de vraiment particulier. Mais j'ai adoré personnellement Philippe Lafontaine, en fait. C'est un artiste, enfin, il a une voix très particulière. Et le retrouver, lui, à l'Eurovision, c'était incongru. Et donc, du coup, ça sortait du lot. C'était vraiment un projet Eurovision qui est resté Eurovision.
0: C'est à Zagreb, dans ce qui s'appelle encore la Yougoslavie, que Philippe Lafontaine représente notre pays en 1990. Quelques mois après avoir été numéro 1 du top 50 français avec... Dans l'archive qui va suivre, il explique ce qu'il a décidé à se proposer pour l'Eurovision.
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11: J'ai fait l'Eurovision en grande partie parce que la Yougoslavie avait gagné et que j'avais une chanson destinée à mon prochain 33 tours qui s'appelait Macédonienne. Que la femme que j'aime est macédonienne, que j'étais parmi au top 50, c'était les francophones qui allaient représenter la Belgique à Zagreb. Donc c'était tout plein de paramètres. Parce que c'est quand même une grande fenêtre sur l'Europe, l'Eurovision. Il n'y en a pas d'autres. Et ce que je voudrais surtout souligner, c'est qu'il n'y a pas de disque, bien sûr. Et ce qu'il y a de mauvais dans l'Eurovision, c'est le commerce et l'argent. Pervertit peut-être l'initiative première, que d'abord la première démarche, c'était un cadeau pour quelqu'un que j'aimais. Donc j'ai mélangé les deux, je me suis dit, un cadeau est absolu quand on ne gagne pas d'argent avec, je sais juste ce que je fais.

0: La Macédonienne de Philippe Lafontaine se classera 12e sur 22 pays participants. Pierre Rapsat, lui, n'a pas encore décroché de grands succès lorsqu'il accepte de représenter la Belgique en 1976. Mais il est un artiste apprécié par la critique, dont la musique balance entre le rock et la chanson française. Et le moins que l'on puisse dire, c'est qu'aux Pays-Bas, à La Haye, où se déroule l'événement cette année-là, l'ambiance n'est pas à la détente et les polémiques géopolitiques sont déjà au menu, comme il s'en souvenait avec humour.
1: Je pense que c'est un des jours où j'ai le plus peur de ma vie, vraiment au niveau trac. Hein. D'abord, j'hésitais beaucoup à faire l'Eurovision, il y avait les pour et les contre. Les contre, fais pas ça, c'est con, c'est ringard, tu vas avoir l'air d'un con. Et puis les pour, ils disaient, bon, on n'a rien à foutre, écoute, c'est la chanson qui compte, si t'as une bonne chanson, t'auras pas l'air idiot. Et comme j'avais un problème de trac à l'époque et je voulais vaincre ma peur, je me suis rendu compte que si je ne le faisais pas, c'était uniquement par trouille. Donc j'ai décidé d'y aller. Mais j'ai été gâté, parce qu'en fait, déjà le matin du jour J, j'étais là depuis 5 jours, je dormais très mal, le matin, déjà, je me suis levé, j'étais pratiquement à faune.
2: Ah ben, tu veux parler comme ça.
1: Ça commençait bien. J'avais mal dormi, alors j'avais pris des somnifères, chose à ne jamais faire quand tu chantes. Alors, piqûres, médicaments, je ne devais plus parler pendant 3 heures. Il y avait une conférence de presse, je ne pouvais rien dire. On croyait que je faisais ma chochotte, tu vois, et tout. Enfin, bon, j'avais un problème. Donc, ça commence avec ça, puis après, il y a... On arrive au palais du festival, dans les coulisses du festival, et comme il y avait un attentat où les Palestiniens quand même avaient frappé fort sur les Israéliens quelques temps avant, donc il y avait un service d'ordre incroyable pour la délégation israélienne, il y avait des contrôles partout. Moi j'avais un passe pour passer partout, mais disons qu'entre l'hôtel et le palais du festival, il fallait à peu près, un kilomètre, il fallait à peu près 25 minutes pour y arriver. Contrôler partout. Et j'arrive et je me sépare de mon agent et je me retrouve là. Et à l'époque, ça tu vois pas, mais on avait les cheveux longs, mais on avait aussi les talons très hauts, tu vois. Alors j'arrive et juste avant de monter sur scène pour la répétition une heure avant, clac, je me pète le talon. Alors je me retrouve comme ça, tu vois. Et dans une heure, je dois chanter devant X millions de gens, tu vois. C'est vraiment bien pour te mettre à l'aise, quoi. Seulement, il y avait que moi qui avait mon passe pour ressortir, tu vois. Et mes autres godasses, elles étaient à l'hôtel, alors. Un kilomètre aller, un kilomètre retour. J'arrive enfin, calme, tu vois, détendu, avant de chanter, bien. Et je me retrouve derrière le teuton, là. Dans les coulisses, et Jürgen Marcouch, je pense, ben, j'irai pas son nom. Et il voulait pas y aller tellement il avait peur. Donc en plus, je vais encore deux fois plus la trouille. On a dû le pousser pour qu'il monte sur scène. Puis après, c'était à moi. Et là, je peux te dire qu'une fois que ça a commencé. Ah.

En 1980, à l'issue d'une sélection nationale, c'est le groupe électropop Telex qui est choisi par la RTBF. À l'époque, Telex a plusieurs tubes internationaux à son actif. L'année précédente, c'est Moscow Disco qui a résonné dans les clubs du monde entier, de New York à Tokyo, en passant par Milan et Moscou.

0: Pour Telex, l'idée est de caricaturer l'Eurovision. À l'Eurovision, d'y aller au second degré. Comme l'explique alors Marc Moulin, fondateur du groupe, avec Dan Laxman et Michel Mours.
1: Alors, est-ce que vous avez mis dans cette chanson des... Vous avez fait comme une recette de cuisine destinée à réussir ?
2: C'est-à-dire qu'on a mis musicalement, on a étudié les ingrédients parce que, en fait, il apparaît que la musique qu'on entend, qu'on a entendue depuis des années, à quelques exceptions près, à l'Eurovision, est axée sur le même moule. D'ailleurs, je me demande dans quelle mesure les gens commencent à s'enlacer un petit peu. Et on a analysé musicalement ce moule, le type d'envolée de violon qu'on trouve dans ce genre de musique, également les harmonies très particulières, les accords un peu glorieux, héroïques. Et on a mis ça dans un seul morceau. Et pour donner une espèce de portrait robot par l'électronique de ce qu'est la musique de l'Eurovision.
3: Telex, où est-ce que vous allez ?
2: À La Haye.
3: La Haye, c'est une drôle d'idée, ça.
2: Oui, on a de la famille là-bas.
3: Et l'Eurovision, c'est vraiment votre famille, alors ?
2: Un petit peu, oui, il faut le dire. Pour des artistes comme nous, c'est comme l'aboutissement d'une carrière.
3: Est-ce que il y a des gens à Bruxelles, dans les milieux musicaux, les gens qui connaissaient ce que vous avez fait avant, qui ne comprennent pas très bien votre participation à l'Eurovision ? Alors, qu'est-ce que vous avez à leur dire ?
2: Nous disons bonjour. Un bonjour de l'air.
0: Dan Laxman, musicien de Telex et ingénieur du son.
4: Et à l'époque, il y avait une espèce de semblant de faire du live, alors que depuis de nombreuses années, on pouvait aller avec un playback, donc avec une bande d'orchestre sur lequel se trouvaient les instruments et faire semblant de jouer. Mais ça ne devait pas se voir, donc il y avait tout un règlement. Et en lisant ce règlement, on s'est rendu compte qu'on faisait absolument partie... parce que dans notre cas, évidemment, impossible, puisque c'est le même instrument qui fait tous les sons l'un après l'autre, ou alors il fallait une dizaine de Moog modulaires, et enfin, donc on avait besoin d'une bande, quoi. Mais on pouvait le faire à condition que les instruments qui sont sur la bande soient sur la scène. Donc l'instrument qui est sur la bande, mais c'est celui-là, donc on le prend avec. Et donc quand on est arrivé, les gens disaient mais stop. Qu'est-ce qui se passe? On entend une batterie, mais il n'y a pas de batterie sur scène. Alors moi, je disais, ben si, la batterie, c'est ça. Ah bon? Enfin, et c'était vraiment à l'absurde total. Ils ont finalement, on s'est dit, ils vont nous rejeter. Mais non, ils ont été obligés, entre guillemets. On était tout à fait dans les règles. Bon, on a fait notre prestation.
5: Telex, eux, ils voulaient faire une contre-Eurovision dans l'Eurovision.
0: Jacques Mercier, commentateur de l'Eurovision cette année-là.
5: Mais il se fait que le Portugal, si j'ai bonne mémoire, finalement a donné 10 points en fin de parcours, ce qui fait qu'ils n'étaient plus les derniers. Et ça gâchait un peu leur but, finalement. Ils auraient été derniers, ils auraient dit, vous avez vu, on a voulu être dernier, on est dernier.
0: Oh, 10 points du Portugal, ok, mais aussi 3 de la Grèce et un point symbolique de la Grande-Bretagne.
6: The results for you from London.
7: Yes, please.
6: For Belgium, 1 point.
0: Même pas dernier. Paris raté, donc. Ce qui coupera provisoirement dans son élan l'ascension de Telex, comme le confirmera Marc Moulin en 2002, avant donc que l'ordi et d'autres par la suite ne cassent les codes de façon plus tonitruante.
2: Oui, l'expérience d'Eurovision nous a quand même un peu cassé, parce qu'il faut quand même reconnaître qu'on a prêté à notre public réel ou potentiel une faculté d'analyse où on exigeait quand même beaucoup d'eux, parce qu'on n'était pas à ce point clair. Si on avait fait du Tissimatic ou du Arnaud à l'Eurovision, je pense que ça aurait été plus grave. Malgré tout, on était quand même bien propre, on avait un smoking, on avait une écharpe blanche, petite chanson pop. Bon, il fallait être un peu attentif pour voir qu'on se moquait un peu de l'Eurovision. Résultat, on a payé ça assez cher et beaucoup de gens ont dit, ironie ou pas ironie, on s'en fout, ils se sont ridiculisés. Nous n'aimons pas que nos groupes branchés se mélangent à la basse variété, donc on a enfreint la grande règle des catégories.
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8: En 1983, 3 ans après Telex, c'est la Flandre qui tente de pousser plus loin le bouchon de l'expérimentation avec Rendez-vous, par le groupe Pas de Deux. Une chanson que le commentateur vedette de la BBC, Terry Wogan, définit de crypto-punk, ajoutant « Je pense qu'on peut accorder quelques crédits à la Belgique pour tenter quelque chose de nouveau. »
9: I've described this before as sort of crypto-punk. I think probably Belgium deserves some credit for trying something new.
10: Wir kommen nun zum Beitrag aus Belgien. The entry of Belgium. La contribution de la Belgique. Rendez-vous.

Comme Telex, pas de deux se classera avant-avant-dernier. Heureusement, en 1986, notre Sandra Kim nationale va nous offrir cette pelletée de 12 points que nous attendions tant. Une épopée racontée dans un autre épisode de cette série.

0: Grâce à Sandra Kim, la Belgique atteint enfin la première place et tous les Belges exultent. Tous ? Non. Jacques Mercier, lui, peste. Mais pourquoi ? Il va nous le raconter en commençant par nous révéler l'un des rituels auxquels les commentateurs de l'Eurovision doivent se soumettre chaque année lors des répétitions.
1: Il y avait aussi un truc qui me faisait rire parce que on ne gagnait jamais, on n'avait jamais gagné. Il y avait une grosse réunion comme ça l'après-midi dans la salle et dans les cabines. Si notre pays gagnait, alors il fallait à la fin de la retransmission, tout de suite sortir, prendre tout un chemin qu'on nous expliquait à chaque fois qui était différent pour aller dans les coulisses, rejoindre la scène, et on pouvait alors bénéficier des faisceaux qui envoyaient les images pour faire vite une interview de notre gagnant du pays qui passait alors dans le journal télévisé et dans d'autres émissions. Et à chaque fois, je riais, je m'en allais en disant « bon, on ne gagne pas ». Donc je faisais quand même chaque fois, il fallait, on était obligé de faire ça. Et là, en 85, je n'ai plus présenté l'Eurovision. Bon, ils voulaient changer les choses, on avait changé de directeur. Et moi, finalement, je me dis « bah, j'ai vécu 5 belles années, ok, pas de problème. Je rentre à la maison, c'est bien ». Et en 86, donc, se passe l'Eurovision. Je suis chez moi, je regarde quand même en disant « bon, ça me plaît ». Et j'étais même dans mon lit avec ma nouvelle femme et les deux enfants étaient devant, au pied du lit. Et il y avait la télé, tout le monde regardait. Et c'était Sandra Kim. Et donc je vois que Sandra Kim commence à avoir des points et je chuchote à ma femme « c'est pas vrai ». Ils vont pas me faire ça. Ils ne vont pas gagner. Alors que pendant des années, j'ai répété comment aller sur la scène. Et c'est pas moi qui vais pouvoir le faire. Et les points s'accumulaient. Et chaque fois, les enfants se retournaient. Ouais! Chaque fois qu'il y avait 10 ou 12 points. Et moi, chaque fois, je devais me recomposer un visage.
0: Au fait, parmi les meilleurs classements belges, on aurait tort d'oublier la 5e place de Jacques Zegers en 1984.
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0: Et la 6e de Tom Dice en 2010.

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2: Je me réveille à midi, la tête en vrac, la bouche en feu, l'impression d'avoir passé la nuit dans un cendrier. La première chose que je me dis, c'est plus jamais. La deuxième, c'est vivement 18h pour qu'on commence à les enquiller. Dans mon salon, y'a un mec que je connais vite fait, qui s'allume un truc d'une très mauvaise qualité. Donc je lui demande si je peux tirer. Je m'endors devant l'épisode.

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5: Venons-en maintenant à cette phase décisive, celle par laquelle notre pays choisit l'interprète et la chanson qui vont le représenter lors du grand soir devant des centaines de millions de téléspectateurs. Déjà, une première chose. Chez nous, on le sait, deux diffuseurs, la RTBF et la VRT, se partagent à tour de rôle le choix du candidat. Ce qui veut dire que le français et le néerlandais ont alterné jusqu'à l'apparition de l'anglais. Après quoi, plus de chansons en néerlandais depuis 1996 et plus de titres en français depuis 2005. Selon les époques, réunions d'experts et sélections nationales avec vote des téléspectateurs ont alterné. Comme nous l'explique Vincent Bayer, spécialiste du concours et responsable presse de l'Eurovision pour notre pays.
6: Il y a toujours des sélections nationales, ça c'est culturel aussi, c'est décidé par les télédiffuseurs concernés. Il y en a une qui fonctionne mais du tonnerre et qui est suivie même dans le monde entier, qui s'appelle le Melody Festival, qui est organisé par le télédiffuseur suédois et qui même sur place est un véritable Eurovision. En Belgique, on a fait ça l'année passée. La VRT, qui était responsable de l'envoi de notre représentant belge à l'Eurovision, a organisé une finale nationale qui a très très bien fonctionné au niveau des audiences. Parfois, on se rend compte que le choix interne qui est fait par des professionnels, qui aussi quelque part sélectionne en connaissance de cause par rapport au potentiel d'une chanson, eh bien ça peut très bien fonctionner. Preuve en est Loïc Notet en 2015 et Blanche en 2017, qui tous les deux ont décroché une quatrième position, ce qui était vraiment extraordinaire pour un pays comme le nôtre, qui n'a pas forcément l'avantage d'avoir beaucoup d'alliés.
5: Jacques Mercier, qui fut commentateur de l'Eurovision pour la télévision belge de 1980 à 1985, a fait partie dans les années 70 de certains de ces jurys de professionnels.
7: Pendant longtemps, la RTB a choisi l'interprète avant la chanson. C'est-à-dire qu'on disait Pierre Rapsat, Jean Vallée, même Jacques Hustin et d'autres, ce serait bien qu'ils représentent la RTB. Et on choisissait la chanson après. Donc c'était alors à ce moment-là les éditeurs, les producteurs qui intervenaient. On faisait appel, on dit voilà, cette année, Jacques Hustin, est-ce que vous avez des chansons ? Et alors, bon, les éditeurs, les producteurs venaient avec des petites maquettes en disant ces chansons-là, et puis on choisissait, quel que soit l'interprète. Ça m'est arrivé de faire partie des jurys comme programmateur à l'époque, et je pense que je faisais partie du jury qui a choisi la chanson « Fleur de liberté ». Le chanteur, c'était Jacques Hustin.

Pour le choix de l'interprète, The Voice deviendra dans les années 2010 un réservoir idéal à candidats. Mais vous souvenez-vous qu'avant The Voice, un autre télécrochet avait déjà rempli ce rôle, pour la gloire. En 1997, c'est une certaine Mélanie Picron, 15 ans, qui remporte la catégorie junior de Pour la gloire avec « Heureux présage », la chanson avec laquelle Céline Dion avait représenté la Suisse à l'Eurovision en 1988.

Séduit par la voix et la fraîcheur de Mélanie, Philippe Swann lui propose d'enregistrer une chanson qu'il a écrite pour l'Eurovision. Elle s'intitule « Dis oui » et c'est elle que la RTBF choisira pour l'édition 1998 du concours. C'est comme ça qu'à Birmingham, cette année-là, celle qui porte désormais le nom de Mélanie Cole et qui a été considérée comme l'une des favorites, décroche la sixième place avec 122 points. Ce n'est pas la victoire. Elle ira à Dana International, mais ce sera le meilleur score belge depuis Sandra Kim. D'ailleurs, Dis Oui sera disque de platine chez nous.

0: Je vous le disais, dans les années 2010, The Voice va rapidement s'avérer une source incontournable de candidats pour l'Eurovision. Leslie Cable, chef de la délégation belge.
1: Il y a eu vraiment un avant et un après The Voice. Avant The Voice, c'était un petit comité d'écoute qui choisissait soit l'artiste, soit la chanson, et qui, alors à ce moment-là, partait avec la chanson. Il y avait de temps en temps une sélection nationale, mais pas systématiquement. Et puis, il y a eu The Voice. Et The Voice, évidemment, en Belgique francophone, on avait déjà tous les talents qui venaient à The Voice. Donc, ça n'aurait eu aucun sens qu'une même chaîne, la RTBF, qui doit choisir son candidat, aille chercher ailleurs que dans tous les candidats qui étaient là. Et à ce moment-là, The Voice est devenu, on peut dire, notre sélection nationale pour l'Eurovision. Alors, si par chance un artiste choisi a déjà une bonne chanson, on gagne un peu de temps. Mais parfois, il peut avoir une chanson, on dit c'est pas encore celle-là. Et alors, on va peut-être solliciter, ou lui va solliciter d'autres producteurs, avoir d'autres chansons, jusqu'au moment où on tombe sur la bonne chanson.
0: Vincent Bayer, expert Eurovision.
2: C'est important en fait pour les audiences des télédiffuseurs concernés, parce que c'est vrai que aller voir à l'Eurovision un gagnant de The Voice, ça donne envie évidemment de regarder le concours pour le soutenir, le cas échéant. Maintenant, encore une fois, l'artiste en tant que tel n'est pas forcément le gage principal d'une victoire à l'Eurovision. Ce qui compte, c'est le produit final. Il faut que ce soit une belle chanson bien écrite, avec une belle composition, une belle production, et qui soit défendue par un artiste au top sur scène le grand soir.
0: En 2013, c'est le vainqueur de la saison 1 de The Voice Belgique, Roberto Bellarosa, qui est choisi pour nous représenter. Quant à la chanson, Love Kills, elle sera composée par un Finnois et un Britannique, le même qui avait offert la victoire à l'Azerbaïdjan 2 ans plus tôt. Love Kills sera classé 11e sur 26. Ouais.

À l'exception de Musti, en 2024, tous les futurs candidats de la RTBF passeront par The Voice, comme Loïc Notet et Blanche, qui tous deux ont décroché de brillantes quatrièmes places.

0: Leslie Kebel, chef de la délégation belge.
1: Blanche, c'est un cas particulier. En fait, j'étais avec Vinciane Leclerc, donc qui est responsable de tout ce qui est musique et artiste à la RTBF. Et à deux, on allait simplement rencontrer la maison de disques Pias. Et en rentrant, on nous dit on va vous faire écouter une chanson que Pierre Dumoulin a composée pour une des artistes de The Voice, mais qui n'est même pas arrivée en finale. Et on écoute la chanson, on dit waouh, ça c'est vraiment une top chanson. Ok, on rentre à la RTB. Et il se fait que deux jours après, on avait une sélection nationale, enfin, entre comité d'écoute, tous les head of music de la RTBF. On avait à peu près une vingtaine de chansons. Et on réécoute avec Vinciane ces vingtaines de chansons et on se dit, mince, la chanson qu'on a entendue là chez Pias, elle était vachement bien. Et du coup, Vinciane appelle Pierre Dumoulin en disant, Pierre, est-ce que tu serais d'accord de qu'on propose cette chanson-là pour l'Eurovision? Il dit, oui, mais il faut que j'appelle Blanche pour voir si elle serait d'accord. Et donc tout s'est fait en, ça c'était le soir et le lendemain matin, on a eu la réponse et on l'a injectée dans la playlist du comité d'écoute. Et puis on a laissé faire, parce qu'il y avait des très très bonnes chansons, et c'est elle qui est passée à l'unanimité en fait.

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6: Une fois sur place, comme on vous le raconte dans l'épisode consacré aux coulisses de l'Eurovision, Eurovision Inside, le marathon de répétition démarre et la pression monte. Et il arrive que les choses ne se passent pas comme prévu.
7: Et il se fait qu'en arrivant à l'Eurovision, avec Blanche, elle avait une robe très impressionnante, blanche. En voyant la répétition, on se dit « Ah, oui, ok, ça fait un peu robe de mariée ». Mais on ne s'est pas rendu compte à ce point-là, parce que c'est vraiment au moment où tu es en répétition sur cette grande scène que tu vois réellement ce que ça donne. Et puis, heureusement, je connaissais très bien le producteur, qui est un ami, et je discute avec lui, et je dis oh, « Je suis embêtée, mais ça ne va pas du tout ». Et il me dit « Oui, t'as raison ». Je dis « Mais qu'est-ce que je peux faire ? Est-ce que je peux changer ?»« Ben non, normalement, tu ne peux pas changer ». Je dis « Oui, mais ça ne va pas ». Il dit « Écoute, c'est pour demain soir ». Tu as une autre robe, alors je suis d'accord. Alors, branle-bas de combat, j'ai appelé la styliste et elle a dit, écoute, moi j'ai la même robe en noir. Et on a fait venir quelqu'un de Bruxelles qui est venu avec la robe de Blanche et le lendemain soir, elle avait une robe noire au lieu de la robe blanche. Et c'était beaucoup mieux.
6: Pour deux de nos représentants, c'est l'enjeu et la pression qui vont s'avérer déstabilisants.
7: C'est un moment très impressionnant. Les KMGs commençaient de dos. Ils se retournent et commencent à chanter. Et en fait, quand tu as une salle où tu as entre 15 et 20 000 personnes, des fans qui font la fête, qui hurlent, qui chantent, qui sont contents, qui applaudissent, il a été complètement impressionné. Et donc, ses premières notes ne sont pas sorties.

0: Mais c'est vraiment au moment même, parce qu'aux répétitions, tu n'as pas tout ce monde-là. Donc c'est le jour même que c'est arrivé. Et puis on a eu un autre cas avec Patrick Huchesne pour Copycat, où je pense que c'est quelqu'un qui était plus fragile, et en plus c'était à Moscou. Et Moscou, c'est très tendu. C'était très tendu, le rapport, tout ce qui se passait là était... Alors quand je dis tendu, c'est pas tendu nécessairement négativement, mais il y avait une tension, il voulait tellement bien faire, il voulait tellement bluffer, que les artistes étaient toujours sous pression, et Patrick, il avait du mal à gérer ça. Donc je me retrouvais quand même tous les deux jours dans un hôpital à Moscou. C'était presque de la caricature, et on lui faisait des piqûres de cortisone dans la gorge, parce qu'il n'avait plus de voix, il ne savait plus chanter. Tout le stress était, il avait perdu sa voix. Et donc il a réussi quand même à chanter, mais nous on voyait la différence entre ce qu'il pouvait faire habituellement et au moment même.
1: Deux prestations qui n'ont pas passé le cap des demi-finales, comme en 2024, celle de Musti, au grand étonnement de tous, et notamment de Jean-Louis Lahaye.
2: Allez, je vais dire que 9 fois sur 10, quand on allait là-bas, on se disait finale ou pas finale, on le savait. Musti, j'avais pas le moindre doute, quoi. Je me disais, mais je suis sûr et certain, il a tous les codes de l'Eurovision pour être en finale, quoi.

0: Et bam, on se fait choper en demi-finale. Et ben, c'est un coup dur pour ça. Je pense que c'était un coup dur pour lui d'abord. Évidemment, c'est clair que quand on se fait moucher en demi-finale, comment dire, l'intérêt de la finale pour nous, c'est un petit peu plus compliqué. Alors on se rabat clairement sur nos voisins.
1: Leslie Cable.
2: L'enjeu, c'est la demi-finale. Tu dois passer la demi-finale parce que tu le vis comme si tu ne passes pas la demi-finale, c'est un échec. Et c'est horrible. C'est terrible parce que c'est des mois et des mois de travail. Tout le monde a donné le mieux qu'il pouvait et puis tu passes pas. Et donc, c'est une déception, mais terrible. Et en général, les artistes, à ce moment-là, ils se sentent rejetés, en fait. Donc ça, c'est vraiment émotionnellement un moment terriblement dur à assumer.
1: Pour l'édition 2026, à Vienne, en Autriche, Loïc Notet avait accepté de revêtir à nouveau les couleurs de la Belgique. Mais les tensions liées aux nouvelles polémiques concernant la participation d'Israël l'en ont finalement dissuadé. Et c'est donc Essila qui a été choisie.
2: Essila, c'est une talent de The Voice. Elle était en demi-finale l'année du Covid, donc c'était pas une année facile. Et elle était chez Tiff Barrow, qui avait fait un extrêmement bon travail avec elle. C'est une chanson d'Essila, enfin avec d'autres compositeurs, avec Nicolas Davel, qui est très talentueux. Et en fait, c'est une chanson qu'ils ont composée en un quart d'heure lors d'un workshop pour la SABAM. Mais donc, quand ils ont composé cette chanson-là, elle n'était pas pour l'Eurovision. En fait, on est un peu dans le même cas de figure que Blanche. C'est-à-dire que c'est Claude Martin de Team for Action qui m'a appelé en disant oh, « Écoute, on a une toute bonne chanson. » Moi, je me demande si ce serait pas bien pour l'Eurovision. On écoute la chanson, je dis « Waouh, ah oui, c'est une très très bonne chanson ». Il dit « Mais j'en ai pas encore parlé à l'artiste, je ne sais même pas si elle voudra aller à l'Eurovision ».
1: Cet épisode consacré à la Belgique à l'Eurovision est à retrouver sur Ovio, comme tous les épisodes de cette série sur la folle épopée de l'Eurovision.
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0: Merci de nous avoir suivis. On se retrouve évidemment demain. Dans quelques instants, ce sont les ambassadeurs de Philippe Jauniaux. Donc, autant vous dire que je vous laisse entre de bonnes mains. Avant ça, on va faire un petit point de la météo. Gros bisous tout le monde. Prenez soin de vous.
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2: Bonjour tout le monde, le temps redevient sec partout globalement cet après-midi, sous toutefois une importante couverture nuageuse et un thermomètre très frais pour la saison. Nous avons de 8 à 14 degrés pour les maxima. Alors ce soir et cette nuit, des averses traverseront tout le pays entre 23h et 4h du matin, sous un ciel toujours très chargé et des minima compris entre 5 et 9 degrés. Enfin demain, mercredi, ce sera globalement sec partout en matinée. Les averses, elles, reviendront en après-midi. Averses assez fréquentes, parfois fortes et même parfois orageuses, sous des maxima toujours bien bas pour la saison, de 10 à 15 degrés pour demain.
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1: Excellent après-midi, 15h sur RTBF Vivacité. Voici l'info avec Marie-Laure de Kerckhove.
2: Ceci est un message syndical. Des membres du personnel de la RTBF sont en grève aujourd'hui. Ils manifestent contre les mesures d'austérité prises par le gouvernement à l'encontre des services publics, de l'ensemble du monde du travail et des pensionnés. Les organisations syndicales dénoncent en particulier des mesures d'économie qui toucheront durement les conditions de travail du personnel de la RTBF. La RTBF vous présente ses excuses pour les perturbations occasionnées.

0: Bonjour à toutes et tous. Les premiers manifestants du cortège sont arrivés à midi à la gare du même nom à Bruxelles. Point final de la manifestation nationale de ce matin. Les discours syndicaux ont porté principalement sur la réforme des pensions, à propos de laquelle les manifestations se sont succédées ces derniers mois. La manifestation s'est déroulée dans le calme, même si des manifestants antifascistes se sont arrêtés face au siège du MR pour y lancer des pétards et autres projectiles. 40 000 personnes étaient présentes selon la police, 75 000 selon les manifestants. Cette manifestation est assortie d'une grève nationale qui perturbe de nombreux secteurs, les transports, les administrations publiques et le ramassage des déchets notamment. Mais à Bruxelles, 92% des sacs blancs ont pu être ramassés. Le Premier ministre britannique s'accroche, il reste sourd aux nombreux appels à la démission, venus également de son propre camp. Ce matin, une de ses ministres a présenté sa démission, espérant qu'il en fasse de même, et un peu plus tard, une deuxième. Mais il a rencontré ses ministres au 10 Downing Street pendant une bonne partie de la matinée, pour affirmer en sortant qu'aucune démarche n'avait été enclenchée, visant à le remplacer à la tête du gouvernement. La proposition de loi sur l'aide à mourir ne passe décidément pas la rampe en France. Le Sénat devrait rejeter aujourd'hui l'ensemble du texte après l'annonce par la droite du dépôt d'amendements sur tous les articles de cette proposition de loi. Fin janvier, le Sénat s'était déjà fracturé, aboutissant à un texte dénaturé, sans ossature, après le vote d'amendements parfois contradictoires. C'est pourtant un texte majeur du second quinquennat d'Emmanuel Macron. Après une journée de repos, place à la quatrième étape du Tour d'Italie en cyclisme. Le peloton est en Calabre aujourd'hui. Guillermo Thomas Silva domine le classement. Il porte le maillot rose. C'est aujourd'hui la première demi-finale du concours Eurovision de la chanson qui se déroule à Vienne, en Autriche. C'est la chanteuse Essila qui représente la Belgique. Le public ne peut voter que lors de la demi-finale dans laquelle son pays participe. Pour la Belgique, c'est donc aujourd'hui et ce sera à suivre sur RTBF La Une à partir de 21h. La France, le Royaume-Uni et l'Autriche, pays hôte, voteront lors de la seconde demi-finale jeudi. Ensuite, en finale, tout le monde pourra voter. Voilà pour les infos. Merci d'être avec nous.
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2: Mais qui voilà RTBF Mobile Info. Bonjour Amandine Aymar.
3: Bonjour Philippe, bonjour à toutes et
2: tous. Ça fait longtemps, dites-moi.
3: Mais oui, ça fait quelques semaines.
2: On a quelques embarras sur l'autoroute Amandine cet après-midi.
3: Oui, sur le 19 Mons-Bruxelles entre Nîmes et Mézières et Saint-Denis, vous êtes ralenti par le chantier à cet endroit. Comptez une dizaine de minutes supplémentaires vers Bruxelles, moins de 10 minutes perdues dans l'autre sens. Pas mal de monde aussi sur la nationale 552 entre Mons et Nîmes. Comptez au moins 30 minutes de plus en direction de Mons, en direction plutôt de Glin. Et du côté de Bruxelles, un accident est signalé sur le Ring autour du viaduc de Vilvoorde sur la bande de droite en direction de Waterloo. Note défile depuis Woluwe-Saint-Etienne. Comptez 10 minutes de retard donc en direction de Grand-Bigard. Et puis du côté du rail, suite à la manifestation qui a eu lieu aujourd'hui, la SNCB s'attend à une affluence de voyageurs dans les trains vers et depuis Bruxelles.
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2: Et soyez les bienvenus, c'est reparti jusqu'à 17h. Bonjour Sophie Buzinaro.
6: Bonjour Philippe, bonjour tout le monde.
2: Un mardi dans la grisaille, mais surtout un mardi plein soleil, puisque vous êtes là Sophie, puisque Anne-Françoise et Lola sont là aussi en régie pour réaliser cette émission, et puisqu'Adrien de Viveur est avec nous, comme tous les mardis.
6: Bonjour Adrien.
2: Salut Adrien.
7: Bonjour Philippe, bonjour Sophie, il y a du soleil ici à Liège.
2: Ah, vous avez de la chance, vous avez bah, sur le centre du pays, c'est un petit peu plus couvert, vous avez de la chance. Vous êtes dans un nouveau lieu de culture à Liège, qui s'appelle, aidez-moi, le Trink Hall Museum, c'est ça?
7: Exactement, c'est pas si nouveau que ça, ça fait 5 ans maintenant, même presque 6 que ce Trink Hall existe ici dans le parc d'Avrois à Liège. Vous voyez où se trouve le parc d'Avrois, on est vraiment en plein centre. Il y a une école qui est en train de quitter les lieux là, qui est venue visiter le Trink Hall Museum. Ils sont tout mignons là, ils sont venus passer du temps pour voir toutes les œuvres ici. Et ce bâtiment, eh bien, c'est une grande surface d'exposition avec une espace librairie, un centre de documentation, un espace de rencontre, d'activité pédagogique aussi. Mais ce musée, il est très spécial parce qu'en fait c'est un musée qui regroupe toute une série de d'œuvres qui sont réalisées par des artistes en situation de handicap mental, de déficience cognitive ou de grande fragilité psychosociale. C'est une collection incroyable. Il y a plus de 5000 pièces qui sont gardées ici dans les locaux techniques du Trinkhall. Et on va pouvoir, tout au long de cette visite, eh bien, vous expliquer tout ce qu'on peut trouver avec de l'art sous toutes ses formes et de manière très éclectique aussi. C'est vraiment un endroit que j'apprécie particulièrement, qui se trouve en plein cœur de Liège, avec un personnel déjà très accueillant qui me reçoit ici pour cet après-midi. Et donc je suis vraiment impatient de vous faire découvrir ces magnifiques œuvres qu'on peut découvrir ici.
2: Moi je dis, quand on reçoit Adrien de Viver, on fait bien les choses, hein. Ça se dit dans le monde des organisateurs, ça se dit dans le monde
7: à Liège, en tout cas c'est sûr et certain.
2: Le savoir-faire liégeoise,
7: ça c'est la...
2: Ok, on se retrouve dans quelques minutes. Le folklore de la région de Hatte aussi, en province de Hainaut, Sortilège se profile pour une nouvelle édition, ce festival des arts de la rue. C'est la 36e édition déjà pendant ce long week-end. Et puis aussi, on va faire un petit tour chez les pompiers, Sophie.
6: Ça vous plaît, ça? Oui, il paraît, hein, du côté de Wavre, hein, pour des portes ouvertes. Ben, ça va surtout plaire aux enfants, j'ai envie de dire.
2: Non, mais le pompier fait toujours fantasmer. Enfin, je sais pas. Adrien et moi, on fait pas le poids, questions. Là, on se sent tout petit.
6: Ben, je ne sais pas. Voilà. Écoutez, voilà, on va peut-être faire un calendrier pompier avec vous. Voilà. Je sors toujours mes jokers avec vous, vous avez remarqué
2: ça? Je remarque ça, voilà. Vous évitez.
6: Question intime, pas de réponse.
2: Voilà, paf, je ne poserai plus de questions intimes. Voilà, ben, tout est dit, on se lance. Bienvenue dans les ambassadeurs sur RTB Vivacité. Ça démarre avec les Tears for Fears, Sowing the Seeds of Love. C'était superbe, c'est dans 3 minutes. Tout de suite, Shakira, c'est pas mal non plus. C'est Zoé.

0: Ça, c'est du souvenir. Enfin, c'est mon époque, en tous les cas. Cars for Fears.
1: C'est votre époque, effectivement, mais ça me parle bon, quand même, Philippe. Hein.
0: Sowing the Seeds of Love.
1: Toujours de la bonne musique.
0: Dites, c'est un grand jour aujourd'hui, mardi 12 mai. Ceci.
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0: Bah on y est sur Vivacité, sur oui. La Une Télé. C'est la première demi-finale du concours Eurovision. Et bah, toutes et tous, on est derrière qui?
1: Bah derrière Issila.
0: Issila, évidemment.
1: Ça ne peut que passer, Philippe.
0: Vous êtes certaine?
1: Bah oui. Sûre et certaine,
0: vous,
1: évidemment.
0: Vous le pariez, si elle passe pas, bon,
1: samedi, elle sera de retour.
0: Vous revenez pas demain dans l'émission.
1: Oh, écoutez, quand même. Je suis virée.
0: C'est ce soir, 20h15, c'est sur la Une Télé en sortie du journal télévisé. Et juste avant la demi-finale, ça démarre vers 21h, il y aura traditionnellement le portrait d'Issila, ce qui nous permettra de découvrir sa personnalité. Et puis la retransmission de la demi-finale, ce sera aussi sur Vivacité. Non, mais franchement, avec toute l'équipe, on discutait avant l'émission, on y croit dur comme fer.
1: Mais évidemment, si bon. On n'y croit pas.
0: On a écouté les concurrents, ça fait pas le poids.
1: C'est déjà 50% de gagner d'y croire.
0: Oui, c'est sûr. On lui
1: donc
0: donne,
1: on y va. On lui donne plein d'ondes positives.
0: Toutes
1: on lui envoie
0: nos
1: tout
0: bonnes
1: ça.
0: Ondes. Issila, ce soir, première demi-finale de l'Eurovision. Et puis, la suite, jeudi, deuxième demi-finale et la grande finale avec Issila.
1: Mais moi, je vous dis, elle sera là samedi.
0: Elle sera sur le podium samedi.
1: Jusqu'au bout.
0: Jusqu'au bout.
1: Aller jusqu'au bout.
0: On y croit. Et c'est en radio aussi. C'est sur Vivacité, l'Eurovision.

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12: 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Vous connaissez, hein, Philippe?
11: Ah ben voilà, c'est meilleur quand même.
12: Mais Lola, notre ingé son, gère l'habillage, évidemment, Philippe. 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Vers plein d'activités. Et tout au long de l'année, justement, c'est l'occasion, puisque le site s'anime avec des rendez-vous très variés, notamment le fameux train restaurant barbecue qui revient... Ouais. 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Hein. Ouais, déjà hier, vrai. Encore aujourd'hui, c'est assez dingue au mois de mai.
11: La saison de Noël est ouverte.
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11: Ouais, c'est vrai que la petite balade en train avec cette vieille locomotive qui fonctionne avec de la vapeur, c'est toujours impressionnant, mais ne passez pas trop la tête par la fenêtre, vous prenez une bouffée de fumée dans les yeux, ça picote toute la journée.
12: Comment c'est, agréable.
11: Voilà, c'est cadeau, tout de suite, allez-y, on attend vos petits messages. Hein. Voici avec vos animateurs ceux de vos émissions régionales matinales, l'agenda de votre région.
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14: Bonjour tout le monde, c'est Julie Vanache avec vous et Amel Bent qui est de retour chez nous à Bruxelles le 5 juin à Forêt Nationale pour vous faire découvrir son 8e album brut, poignant et sans filtre. C'est grâce à ce titre-là justement qu'on l'a pu la découvrir, Amel Bent. Ma philosophie, titre qui a été tourné dans les rues de Bruxelles justement en 2004. Ouais, ça date un petit peu, c'est vrai, un tube emblématique de notre capitale belge dans la zone du boulevard Jacquemin et ça a marqué le début de cette carrière. Belle carrière, sauf que là, ça faisait 490 jours de silence, on n'entendait plus, on savait pas trop et elle repartage maintenant son histoire, sa musique, sa vérité sur scène pour fêter ses 20 ans de carrière à Melbent, à Forêt Nationale. Si ça vous dit, n'hésitez pas, les infos sont sur forêt-nationale.be. 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Est-ce que vous vous souvenez de ce que vous faisiez en 2007? Parfois, avec un peu de musique, ça peut aider. Ce titre l'a cartonné en radio à l'époque, Flo Rida. Eh bien le rappeur, le roi des tubes américains débarque à Bruxelles tout bientôt. Forêt nationale, on entendra tous ces gros cartons le 26 mai, c'est ce mois-ci, dès 20h. Les infos sont sur forêt-nationale.be.
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0: C'est joli, c'est nouveau, c'est Baby Bird et c'est dans les ambassadeurs sur RTBF Vivacité. On va aller chez les pompiers, faire un petit tour à la caserne, Sophie, dans quelques secondes.
1: Mais avec grand plaisir,
0: pimpon,
1: évidemment.
0: Pimpon.
1: Pour des portes ouvertes qui vont faire plaisir à beaucoup de monde, je pense.
0: J'imagine. Hanson dans la programmation dans les 30 prochaines minutes. Je me suis toujours demandé comment on annonçait cette chanson. C'est bizarre le titre, hein.
1: Ça aussi, ça fait plaisir. C'est pap. Ouais. Voilà.
0: Il y aura... Ah, c'est plus facile ça. JLO avec David Guetta, Save Me Tonight. Un petit avant-goût de Tomorrowland avant l'heure, on va dire ça comme ça. A tout de suite, bon après-midi, vous êtes dans les ambassadeurs.

0: Kalamandourou en Turquie.
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3: Bien, avant toute chose, on va faire un petit tour chez Amandine Aymar, RTBF Mobile Info. Amandine, on a toujours des fils sur la 19, malheureusement.
4: Oui, ça a tendance même à s'accentuer un petit peu pour traverser le chantier à hauteur d'Aubourg. Vous ralentissez depuis Nîmes-Mézières, comptez 20-25 minutes de retard dans ces fils en direction de Bruxelles et de Namur. Dans l'autre sens, quelques légers ralentissements aussi, moins de 10 minutes perdues pour traverser le chantier, donc en direction de Mons. Cette fois, du côté de Bruxelles, il y avait un accident sur le viaduc de Vilvoorde. La chaussée a été dégagée, mais il reste des fils en amont depuis Aulieu-Saint-Etienne, comptez 5 à 10 minutes de plus en direction de Grand Bigard.
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3: Et un détour par la zone de police, la zone de secours, pardon, du Brabant wallon. On est au poste de secours de Wavre avec David Soumois. Bonjour David.
7: Bonjour David.
8: Bonjour, bonjour.
3: À porte ouverte chez les pompiers, ça attire toujours énormément de monde. C'est vrai que c'est un milieu qui fascine, on peut le dire, et vraiment toutes les générations, David.
8: Ah, tout à fait. C'est un moment exceptionnel là pour rencontrer justement toute la population. On aime les rencontrer justement dans des circonstances tout à fait meilleures.
3: C'est vrai que habituellement, quand on rencontre les pompiers de manière inattendue, c'est parce qu'il y a un petit problème. Mais là, justement, et pour vous, c'est important aussi ce contact avec le public. Et c'est l'occasion pour le public de vous remercier pour tout ce que vous faites tout au long de l'année.
8: Ben, c'est l'occasion en effet au public de pouvoir rencontrer les pompiers qui veillent sur eux 24h/24 et c'est l'occasion aussi de remercier la population qui nous soutient énormément. Donc c'est un moment évidemment riche en rencontres et en émotions vivement partagées.
7: Et d'expliquer votre métier aussi au quotidien parce que j'ai l'impression que souvent on associe pompiers à incendie, mais pas que, j'ai envie de dire, vous faites tellement de choses.
8: Ah, tout à fait. Ben, vous savez, le 75% de notre travail, c'est l'aide militaire urgente, donc les ambulances. Donc l'incendie, évidemment, occupe nos journées, mais les ambulances énormément aussi. Toutes les missions diverses que nous effectuons, c'est vrai que c'est un métier riche en diversité.
3: Oui. David, expliquez-moi, parce que je n'ai jamais rien compris comment ça fonctionne. il y a les professionnels, il y a le cadre permanent et d'autres qui sont des sortes de réservistes.
8: Alors, nous avons les pompiers professionnels, donc c'est leur travail
7: journalier,
8: temps plein, qui travaillent un jour sur quatre ici en 24 heures à la caserne. Et les volontaires, en fait, ont un autre boulot et reviennent compléter le cadre professionnel quand on manque de personnel. Mais on a la même formation et on travaille vraiment ensemble sur le terrain de la même façon. Ouais.
3: La journée d'un pompier, c'est 24 heures, c'est ça?
8: C'est bien ça, donc c'est 24 heures, on commence à 7 heures du matin et on termine à 7 heures du matin le lendemain.
3: Ouais.
8: Et donc c'est 24 heures en général, riche en émotions, en rencontres, en activités. C'est vrai que c'est pas de tout repos, mais c'est toujours fait avec beaucoup de passion, donc voilà.
7: Qu'est-ce qui vous marque lors de ce genre d'événement, les portes ouvertes, notamment par rapport aux enfants? Pour tout vous dire, j'ai un petit garçon de 3 ans, il est en plein dans sa phase pompier. Alors tous les jours en ce moment, Philippe, il y a un incendie à la maison.
3: Ouais.
7: Alors il crie un incendie.
3: Je vais vous donner l'adresse de Sophie Rantel.
7: Il est trop mignon, il a tous ses petits camions et tout. Et c'est vrai que ça fascine comme métier. Qu'est-ce qui vous marque, vous, lors des rencontres avec des enfants?
8: D'abord, je ne vais pas vous cacher que petit aussi, j'avais mes petits camions de pompiers. Je rêvais de conduire un jour un camion échelle. Alors, je me retrouvais derrière le camion. Vous n'imaginez pas les étoiles que ça me met sur les yeux encore tous les jours. Mais justement, redonner ces étoiles aux enfants qui sont passionnés des pompiers aussi, c'est magnifique. Et on voit justement ces enfants émerveillés, pas que les enfants, les adultes aussi, aiment beaucoup voir justement la diversité du travail.
3: Ouais.
8: Et donc c'est vraiment hyper riche en émotions. Transmettre justement cette passion est toujours la bienvenue pour petits et grands. Donc c'est vraiment très chouette. Et ici, pour les portes ouvertes, ça sera vraiment une occasion magnifique justement de transmettre cette passion.
7: Transmettre et puis aussi pas mal de démos, Philippe. Il y a un programme bien chargé, démo feu de voiture, démo feu de bâtiment, une démo feu de friteuse aussi, donc
3: on va apprendre
7: encore
3: des choses
7: chargé
3: aussi.
7: Et on va apprendre pas mal de choses.
8: Ah, tout à fait. On fait également des stands surtout dirigés sur la prévention incendie pour limiter les incendies domestiques. Il y aura des stands également pour avoir une approche sur les premiers gestes qui sauvent, qui sont vraiment très importants. Il y aura des activités pour les petits. On aura un parcours pour les petits pompiers, justement pour les enfants qui pourront se mettre dans la peau d'un petit pompier. Les plus grands pourront aller dans un stand de fumée et aller dans une atmosphère vraiment simulée comme si c'était dans un incendie. Et pour on va également avoir une petite restauration, un bar pour accueillir tout le monde et pour avoir vraiment une ambiance joviale, instructive. Et ça va vraiment être un week-end exceptionnel.
7: Et d'accord. Tout ça, c'est gratuit.
8: Tout ça, évidemment, est gratuit. Bon, évidemment, la petite restauration et les petits souvenirs sont là pour aider justement l'amicale à continuer à fonctionner. Mais l'ouverture, évidemment, publique est gratuite et tout le monde est le bienvenu. Et justement, on est là vraiment pour faire un week-end de découverte ou de redécouverte tous ensemble. Ça va être génial.
3: Au poste de secours de Wavre, si j'ai bon souvenir, c'est pas loin de le 411, c'est ça, hein?
8: Tout à fait. Donc ici, donc chaussée de Namur 115 à Wavre, à la caserne donc des pompiers de Wavre, en effet.
3: D'accord, j'ai beaucoup traîné dans ce coin-là quand j'étais jeune. Voilà, voilà. Bien, le rendez-vous fixé entre 10h et 18h au poste de secours de Wavre. Les pompiers vous accueillent et c'est l'occasion, une fois encore, de le dire. Un énorme merci pour ce que vous faites pour toute la population tout au long de l'année. Merci beaucoup, David Soumois.
7: Merci, David.
8: Avec plaisir. Merci, on vous attend donc tout ce week-end. Hein, donc, c'est 16 et 17 mai, tout le week-end, avec grand plaisir.
3: Cette fois-ci, c'est les gens qui vont chez vous et pas le contraire. Voici Marine avec Escro.

0: Marine avec Escroc, c'est son nouveau single. Il est 15h37 sur RTBF Vivacité. Le mardi, la culture, le patrimoine, et c'est le cas aujourd'hui au Trink Hall Museum de Liège. On va y retrouver Adrien dans quelques secondes.
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0: Et mon cher Adrien, vous êtes donc au plein corps de Liège. Vous n'êtes pas tout seul, j'imagine qu'il y a beaucoup de monde autour de vous.
10: Oui, beaucoup de monde ici au Trink Hall à Liège. Donc, je me situe dans le parc d'Avroy avec ce bâtiment magnifique qui a été érigé ici en 2020 avec un lieu d'exposition exceptionnel. Il y a à mes côtés, eh bien, notamment Muriel Thys, qui est responsable de la communication ici au sein de ce musée. Muriel, est-ce qu'on peut rappeler en quelques mots qu'est-ce qu'il a comme particularité ici, ce musée des arts, cet espace d'échange d'art ici en plein cœur de Liège?
11: La plus grande particularité, c'est notre collection. C'est une collection internationale de près de 5000 œuvres qui sont toutes faites par des artistes handicapés mentaux qui travaillent en contexte d'atelier. Donc nous-mêmes, on est attachés au CREAM, un atelier bien connu depuis 45 ans, à Liège et ailleurs. Oui, c'est vraiment ça notre particularité, c'est une collection unique au monde.
10: Ce qui crée énormément de diversité, de multiculturalité aussi dans tout ce qu'on peut voir ici au sein de ce musée, dans les œuvres qu'on peut observer aussi, avec énormément d'émotion aussi et de sensibilité.
11: Oui, parce que chaque artiste venant d'un pays différent a forcément ses propres racines et ses propres influences, on va dire. Ils travaillent dans des ateliers, tous les artistes qui travaillent dans ces mêmes ateliers s'influencent les uns les autres. Il y a l'apport aussi des animateurs qui les accompagnent, qui mettent un peu leurs pattes aussi, sans intervenir dans leur travail, mais qui interviennent dans l'aide, enfin, tout se transmet dans l'aide qu'ils leur apportent. Tout simplement.
10: Ouais, dans leur travail, c'est vrai qu'on le voit beaucoup. Alors, il y a des œuvres d'art qu'on peut voir plutôt classiques, c'est-à-dire des tableaux, mais il y a aussi une représentation immersive d'une pièce de théâtre avec des marionnettes. On va se plonger aussi dans une cabane qui a été réalisée par un artiste aussi assez exceptionnel. J'aurai l'occasion, bien sûr, Philippe, Sophie, de vous détailler tout ça dans la prochaine intervention que je ferai aux alentours de 16h30. Mais ici, j'ai quand même envie de donner la parole un peu aux différents visiteurs que j'ai rencontrés durant cet après-midi ici au Trink Hall. Il y a notamment Fanny qui est là. C'est un musée qui est beaucoup de personnes intergénérationnelles. Donc on a Fanny ici qui est venue visiter ce musée. Pour quelle raison est-ce que vous avez poussé les portes de ce Trink Hall aujourd'hui?
12: En fait, j'y avais été invitée lors d'un colloque il y a un mois ou deux ici à Liège, et j'avais pu rencontrer son directeur dont le propos m'avait beaucoup touchée, beaucoup interpellée, et je suis très heureuse de redécouvrir ce lieu que je trouve un lieu de contrepoint tout à fait intéressant qui nous questionne justement sur les normes et sur ce qu'on édicte comme frontières éventuellement, et quel est leur sens et leur caducité aussi. Et je trouve que l'exposition Altérité va tout à fait dans ce sens-là, de nous interroger sur finalement qu'est-ce que la figure même de l'autre, comment est-ce qu'elle se construit. Et je trouve qu'un espace comme celui-ci qui fait toute la place à une poétique nouvelle du regard est tout à fait nécessaire. Donc je suis très heureuse qu'il existe et d'y voir la jeunesse qui s'y rend également librement.
10: Oui, exactement, je le disais, c'est intergénérationnel parce qu'il y a aussi effectivement des jeunes qui ont poussé la porte ici du Trink Hall cet après-midi. Vous avez parlé d'espace poétique et c'est vrai qu'on y retrouve un peu de la poésie ici au Trink Hall. Cyprien, tu as quel âge toi?
13: J'ai 18 ans.
10: Et comment est-ce que tu es arrivé ici cet après-midi?
13: Par hasard, c'est ma première fois à Liège et voilà, j'ai voulu. Je fais pas mal de musées sur Paris ou dans d'autres villes et voilà, j'ai voulu voir un petit peu ce que ça donnait. Je savais pas que c'était des artistes.
10: En situation de handicap.
13: Et c'est vrai que c'est assez. Pas mal d'œuvres, c'est assez oppressant. Voilà. Y a certaines œuvres qui sont un petit peu plus douces.
10: Tu trouves que c'est important, justement, de pouvoir ouvrir aussi des espaces muséaux comme celui-ci, avec la possibilité de d'ouvrir l'expression aux personnes qui sont en situation de handicap?
13: Ouais, bah, je trouve ça intéressant. Ça donne un côté artistique qu'on ne voit pas forcément du côté des personnes qui ne sont pas en situation de handicap. C'est assez puissant, quoi. C'est vrai que ça met dans une certaine ambiance. C'est intéressant à voir, je trouve.
10: Et Cyprien qui est venu avec Quentin. Quentin, toi aussi, tu as eu ce même ressenti. Qu'est-ce que tu as aimé dans ce que tu as vu aujourd'hui?
14: Ouais, y a beaucoup de diversité, franchement. Y a notamment les noirs et blancs, ils sont assez oppressants, comme l'a dit mon ami. Après, bah, sinon, les autres œuvres sont tout autant intéressantes. Et franchement, il y a de la couleur et de la vivacité dans certaines, et dans d'autres, ben, on ressent un peu de malaise comme ça. Voilà,
10: donc de l'expression artistique ici au sein de ce Trinkhall, Philippe. Et donc on a déjà parlé un petit peu effectivement de cette exposition de l'altérité. On parlera aussi d'autres choses qu'on peut voir ici au sein de ce musée Trinkhall dans la suite des interventions. Mm-hmm. Mais vraiment un espace qui est dédié à tout le monde, même les enfants. Hein. Je vous le disais tout à l'heure quand j'ai fait mon intervention juste après le journal, il y avait une école avec des élèves de 3e maternelle qui sont venus ici retourner un peu le musée, mais qui ont aussi eu l'occasion de pouvoir découvrir le travail artistique qui est réalisé par des artistes remplis de talent et bourrés vraiment d'envie de s'exprimer.
0: Voilà, et j'ai entendu votre interlocuteur dire que dans certaines œuvres, il y avait de la vivacité. Donc on est preneurs, nous.
10: Il y a de la vivacité. Mmh. Il a placé le mot, c'est moi qui lui avais demandé, évidemment, okay. Mais il l'a fait. Donc c'est parfait.
15: Il a gagné quoi? Voilà.
10: Non, juste toute notre reconnaissance et celle de nos chefs d'antenne.
0: Oh. Allez, à tout à l'heure Adrien, toujours en direct de
10: Liège. Oui, on se retrouve tout à l'heure.
0: Tout au long de cet après-midi. Bon, bah, je vous laisse annoncer Sophie, voici Hanson.
15: Pop.
0: Ouais.
15: Pop.
0: C'est pas mal. Hein.
15: C'est pas mal. Hein.
0: Ah, mais vous le chantez en plus. Bon, allez, bon après-midi, que tout se passe bien, vous êtes dans les ambassadeurs.

0: Hanson avec M-Bob donc, c'est sur Vivacité. Que tout se passe bien, vous êtes dans les ambassadeurs jusqu'à 17h. C'est une semaine un petit peu particulière, hein, Sophie, puisque jeudi, c'est congé. Par contre,
1: oui,
0: vendredi,
1: l'ascension, hein.
0: On est de sortie.
1: Exactement, du côté de Namur en mai, hein, 30e anniversaire cette année. Donc, on
0: les
1: a
0: arts de la rue, entre autres.
1: Entre autres, hein, et nous aurons des invités prestigieux, on va pas tout dire maintenant.
0: Non,
1: rendez-vous vendredi de 15 à 17h sur Vivacité, bien entendu.
0: Et puis avant vendredi, à jeudi, les arts de la rue, on va les fêter aussi à Hattes, en province de Hainaut. On en parle dans quelques secondes.
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0: Sortilège, rue et vous, c'est le nom de ce festival des arts de la rue qui revient à Hattes jeudi. On en parle avec sa coordinatrice. Bonjour Mélanie Strauss.
1: Bonjour Mélanie.
4: Bonjour.
0: Bienvenue dans Les Ambassadeurs. Je vois que c'est la 36e édition. Ne me faites pas croire que vous étiez là à l'initiative, il y a 36 ans. Pas possible.
4: Non. Non. Non, moi ça fait une quinzaine d'années.
0: D'accord. La ville de Hattes, elle se transforme, elle s'anime, elle s'emballe. C'est un très très chouette rendez-vous, les arts de la rue. J'espère que la météo sera de la partie. C'est une grande fête, du vivre ensemble et surtout du vivre dehors.
4: Ben oui, donc vous parlez de météo. On espère effectivement qu'on passera entre les gouttes. Non, mais voilà, à savoir qu'il y a des lutropies de toute façon. Mais oui, bah, les arts de la rue, c'est un peu la joie de vivre à l'extérieur et c'est toujours plaisir de que la ville prenne vie autrement, quoi.
1: Et donc, la Cité des Géants va accueillir une trentaine de propositions artistiques. Il y aura vraiment de tout, du cirque, des performances insolites. Racontez-nous un peu à quoi s'attendre.
4: Nous, en fait, on programme effectivement une trentaine de compagnies sur une seule journée, à savoir que dans d'autres festivals, ils font ça en 2-3 jours.
1: Oui, c'est vrai.
4: Donc, il y a beaucoup, beaucoup de propositions. Et effectivement, on a la possibilité d'avoir une diversité des disciplines. Donc, on a autant le cirque, du théâtre, de la musique, des animations. Voilà, on propose tout l'univers des arts de rue.
1: Et un autre temps fort de ce festival, c'est le tremplin. Expliquez-nous un peu de quoi il s'agit.
4: Le tremplin, en fait, on a mis ça en place ici il y a une dizaine d'années, où c'est vraiment à destination des jeunes compagnies. C'est souvent des artistes professionnels, donc qui sont formés dans l'artistique, mais qui débutent dans le secteur art de la rue. Nous, on fait un appel à candidature et on fait une sélection de 10 compagnies sur dossier. Des compagnies qui ont envie de se projeter dans le secteur, de proposer leur première création et de se tester complètement en fait face à un public, quoi.
1: Ah oui, c'est vraiment chouette ça. Et ça, il y a aussi un rendez-vous, donc là on parle des compagnies, mais pour les plus petits.
4: Oui, c'est vrai qu'on se développe depuis 2 ans, on va dire, des spectacles aussi pour autant les tout petits. Donc on a déjà un spectacle à partir de 18 mois. Et puis on a des spectacles vraiment pour les enfants, des animations, et puis le reste de la programmation, souvent c'est tout familial, quoi.
0: Ouais, il y a toute une logistique, 200 artistes à loger qui viennent de Belgique, certains de France, donc qui vont passer quelques jours dans la Cité des Géants.
4: Oui, tout à fait. Et c'est vrai que même cette année, on explose. En fait, on a même peut-être 300-350 artistes.
0: Carrément.
4: D'habitude, on a 200, mais là, on explose. Et c'est vrai que on fait vivre un peu tous les gîtes et des hébergements de la région. Et comme ça, ils prennent possession de la ville avant l'heure, quoi.
0: Un petit coup de cœur, rien qu'entre nous, Mélanie.
4: Normalement, je ne sais pas. Mais cette année, je le fais exceptionnellement parce qu'on m'a déjà posé la question. Moi, j'ai 3 gros coups de cœur. Surtout des compagnies françaises, finalement, c'est dommage. Mais c'est le collectif du Prélude qui propose Tempête, La Tempête, normalement, de Shakespeare, mais en version art de rue. Donc, ça change complètement la donne. J'ai Le Marchand de Cris, de compagnie Balade, où bah là, il invite à travers toute une histoire dans un spectacle, il invite en fait finalement au fur et à mesure le public à crier face à un mur.
1: Mmh. Elle assure ses arrières en citant plusieurs.
4: Oui. Pardon, j'ai pas suivi.
1: Vous assurez vos arrières, vous en citez plusieurs coups de cœur du coup.
4: Ah oui, je peux pas en prendre une, mais voilà, j'en avais une dernière aussi dans le cirque. Changer, mais oui. Voilà, c'est une compagnie flamande avec le spectacle Splash, où là c'est un retour en enfance, c'est juste passer un bon moment tous ensemble à travers la jonglerie.
0: Mélanie, Sortilège, rue et vous, c'est donc ce jeudi à Hâte, c'est la 36e édition. On se gare où, à partir de quelle heure?
4: À partir de quelle heure? Vous garez quand vous voulez, mais en tout cas dans le centre-ville c'est pas possible d'accès, mm-hmm, puisque tout est piéton, oui, mais il y a énormément de parking aux alentours à 5 minutes.
0: Et notre programme.
4: Pardon?
0: Il y a du fléchage, du délestage?
4: Oui. Tout. La ville est bien organisée, mmh, là, de base. Nous, d'accord, on ne fait rien, mais tout. Il y a plein de parking, voilà, parking indiqué. Allez. Et la programmation, elle démarre à partir déjà de 11h30. On a un petit peu d'ambiance par-ci par-là, mais c'est ouverture officielle à midi.
0: D'accord. Et rassurez-vous, pour les gouttes d'eau, on s'occupe de tout. Merci beaucoup.
1: Merci.
0: À bientôt, Mélanie Stroh, Sortilège, rue et vous. Ça se passe jeudi, on le rappelle, à Hâte, ce grand festival des arts de la rue. C'est de la Russie à sa façon, on peut le dire, hein, David Guetta, surtout quand il est accompagné par GLO, Save Me Tonight.

0: tellement bien qu'on a envie de continuer, forcément. Mais c'est ça, les ambassadeurs sur RTBF Vivacité. Tout de suite, les nouvelles du temps avec François Bouyré, un petit détour à la rédaction, et puis on revient. Allez, bon après-midi.
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2: Bonjour tout le monde, le temps redevient sec partout globalement cet après-midi, sous toutefois une importante couverture nuageuse et un thermomètre très frais pour la saison. Nous avons de 8 à 14 degrés pour les maxima. Alors ce soir et cette nuit, des averses traverseront tout le pays entre 23h et 4h du matin, sous un ciel toujours très chargé et des minima compris entre 5 et 9 degrés. Enfin demain, mercredi, ce sera globalement sec partout en matinée. Les averses, elles, reviendront en après-midi. Midi, averses assez fréquentes, parfois fortes et même parfois orageuses, sous des maxima toujours bien bas pour la saison, de 10 à 15 degrés pour demain.
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0: Excellent après-midi, 16h déjà sur RTBF Vivacité. Voici l'info avec Marie-Laure de Kerckhove.
11: Ceci est un message syndical. Des membres du personnel de la RTBF sont en grève aujourd'hui. Ils manifestent contre les mesures d'austérité prises par le gouvernement à l'encontre des services publics, de l'ensemble du monde du travail et des pensionnés. Les organisations syndicales dénoncent en particulier des mesures d'économie qui toucheront durement les conditions de travail du personnel de la RTBF. La RTBF vous présente ses excuses pour les perturbations occasionnées.
12: Bonjour à toutes et tous. 40 000 personnes ont participé ce matin à la manifestation qui a démarré devant la gare du Nord à Bruxelles. 40 000 personnes selon le comptage de la police, 75 000 selon les manifestants. Elle s'est déroulée sans heurts vers la fin du cortège. Les activistes antifascistes se sont arrêtés face au siège du MR pour y lancer des pétards et d'autres projectiles, mais sans que cela ne mène à des affrontements avec les policiers. Les manifestants dénoncent les réformes du gouvernement Arizona, principalement la réforme des pensions et de l'indexation des salaires. À ce sujet, le gouvernement reste sourd aux appels des syndicats. Il ne reviendra pas sur la formule de plafonnement de l'index qui se trouve dans la loi programme. C'est ce qu'a annoncé le ministre des Affaires sociales, Frank Vandenbroek, ce matin, en séance plénière de la Chambre. Il estime que la formule de rechange proposée par les partenaires sociaux ne permet pas de rencontrer les objectifs budgétaires poursuivis et crée des discriminations entre travailleurs. La Belgique recule dans le classement annuel de la Rainbow Map qui réalise une évaluation de la législation et de la politique sur les droits des personnes LGBTQIA+, dans 49 pays européens. Notre pays est quatrième, alors que les années précédentes, il était deuxième ou troisième. C'est la progression de l'Espagne qui explique notamment ce recul. Passée de la cinquième à la première place en un an, elle devance désormais Malte qui occupait la première position depuis 10 ans et qui se retrouve donc deuxième. La troisième place est occupée par l'Islande. Le pouvoir iranien écarte l'idée de modifier ses propositions pour mettre fin au conflit au Moyen-Orient. Même si Donald Trump a jugé que le document était bon à mettre à la poubelle, l'Iran appelle à une fin immédiate des hostilités dans la région, y compris au Liban, et à l'arrêt du blocus de ses ports par la marine américaine. Selon le ministère iranien des Affaires étrangères, il réclame également le dégel des avoirs iraniens détenus à l'étranger. Pas un mot sur le nucléaire. En football, l'attaquant lillois Matías Fernández Pardo porte définitivement son choix sur l'équipe nationale. Le Bruxellois de naissance est donc disponible auprès de Rudy Garcia pour disputer la Coupe du Monde 2026 avec les Diables Rouges. Voilà pour le journal, merci d'être avec nous.
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0: Et le prochain rendez-vous de l'info sera le journal de 17h, évidemment. Il y a de l'info toutes les 60 minutes sur Vivacité. Rebonjour Amandine Aymar.
7: Rebonjour Philippe, rebonjour à toutes et
0: Comment
7: tous.
0: Comment ça se passe? On a quelques embarras là maintenant au sortir des bureaux des écoles?
7: Oui, notamment à cause de travaux sur l'E19 Mons-Bruxelles à hauteur d'Aubourg. Et donc vous ralentissez sur cette E19 de Pligny-Mimézières. Comptez 20 à 25 minutes de plus dans ces files en direction de Bruxelles et Namur. Dans l'autre sens, c'est moins encombré. Comptez quelques minutes perdues. Tout de même, en direction de Mons, du côté de Bruxelles, soyez prudents, il y a un accident qui vient de se produire dans l'échangeur de Strombeek-Bevers, la bande de gauche qui est neutralisée dans la bretelle reliant l'A12 en provenance d'Anvers avec le ring de Bruxelles vers Grand-Bigard. On note également quelques fils entre Woluwe-Saint-Étienne et Vilvoorde, 10 minutes perdues vers Grand-Bigard. Il y a également un véhicule en panne dans le centre de Bruxelles sur le boulevard Général Jacques à hauteur de l'avenue de la Couronne. C'est la voie de droite qui est neutralisée en direction de l'A12 et on termine par du côté des transports en commun avec cette affluence de voyageurs qui est attendue tout au long de la journée dans les trains vers et depuis Bruxelles.
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0: Excellent après-midi, si vous nous rejoignez maintenant, on est là depuis une petite heure déjà, on est plutôt bien dans les ambassadeurs avec toute l'équipe, avec Lola, avec Anne-Françoise pour réaliser l'émission. Et puis ben, vous Sophie, et il y a aussi Adrien, comme tous les mardis.
14: Bah oui, nous sommes là au rendez-vous évidemment.
0: Ça va Adrien? Toujours à Liège?
15: Oui, très bien, et vous?
0: Bah, ça va
15: toujours
0: bien.
15: À Liège, oui, je
0: toujours
15: suis
0: avec du soleil, vous, je parce suis pas que nous, on n'a pas trouvé. Hein.
14: Non, on cherche toujours.
15: Ouais, j'avoue que là, il est quand même en train de prendre la poudre des scampettes et il y a des petits nuages qui sont en train de s'intégrer dans le ciel liégeois. Mais bon, il fait plus ou moins sympa. Il fait un peu froid, mais il fait encore assez agréable. On ne va pas trop se plaindre non plus. Il n'y a pas de pluie.
0: Oh, le musée.
15: Donc, je suis. Oui. Exactement, le Trink Hall Museum. Je vais vous emmener dans les espaces d'exposition ici au Trink Hall Museum. Je vais vous emmener dans une cabane qui a été faite en tissu noué par un artiste exceptionnel. Je vous emmènerai aussi à la découverte du musée idéal. C'est en tout cas ce qu'on a demandé à un artiste de réaliser. Et il a fait une sorte d'énorme bateau, un galion en carton avec du papier aussi. Je vous emmènerai dans une pièce immersive de théâtre avec des marionnettes. Et puis on ira aussi à la découverte d'une exposition temporaire qui s'appelle Altérité. Bref, il y a énormément de choses à voir ici au Trink Hall Museum. Venir le faire en famille, en couple, entre amis, pourquoi pas, un super espace dédié à l'art différent puisque c'est de l'art qui est proposé par des personnes en situation de handicap et je peux vous assurer que c'est juste exceptionnel ce qu'on peut découvrir ici.
0: Ouais, vous nous parlez de cabanes, rien à voir avec les cabanes qu'on construisait dans nos maisons, chez nos parents, chez nos grands-parents quand on était gosses.
15: Non, alors c'est pas des cabanes extérieures, mais ici c'est des cabanes qui sont faites avec des tissus noués, donc par exemple avec des draps, avec des coussins aussi.
0: Dans
15: donc,
0: les salons, ouais, de votre
15: ça pourrait
0: mamie,
15: ressembler
0: vous
15: l'avez
0: pas
15: au.
0: Fait, ça,
15: oui, tout à fait. Bah, bien sûr que si. Les enfants continuent à faire des cabanes tous les week-ends quand ils reviennent à la maison et quand ils rentrent de l'école après une journée bien remplie. Petite cabane pour se réfugier, pour retrouver un petit cocon, un petit espace de bulle qui leur permet de se.
0: Le salon de chez Sophie, c'est une vraie favela.
14: C'est vraiment ça. En plus, il retourne tout, les coussins, les couvertures. Et il me dit je fais une cabane. De maman. je vais l'envoyer chez Adrien, tiens, comme ça. Il mettra le bazar de ce côté-là.
15: Il peut venir faire des cabanes à la maison, oui, parce que chez nous, on adore ça aussi.
14: Voilà.
15: C'est tellement important pour les enfants de se sentir parfois se réfugier dans ce petit cocon, ça leur fait du bien. Ici, en l'occurrence, il y a un artiste qui a proposé sa propre cabane dans laquelle il travaille, une sorte de mise en abîme comme ça qui est vraiment assez exceptionnelle. On en parlera tout à l'heure avec Muriel du Trink Hall.
0: Bien, merci à tout à l'heure, Adrien. 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
14: 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Et d'ici une grosse demi-heure, Philippe, on va rappeler le grand gagnant ou la grande gagnante. Mmh.
0: D'accord, ok. Ouais, même si les petits peuvent jouer aussi. Hein.
14: Oui, tout à fait.
0: Donc, je me dis, c'est de la discrimination. Il fallait hein, plus d'un mètre 80.
14: Vous avez rattrapé l'affaire. Merci, Philippe.
0: J'essaie. Allez, bon après-midi, 16h07. Vous êtes dans Les Ambassadeurs avec Dua Lipa, Pierre Demar aussi, This Waltz.
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0: Black Box sur RTBF Vivacité avec Ride on Time. Il est 16h15, bon après-midi. Vous êtes dans Les Ambassadeurs ce soir, c'est le grand soir de l'Eurovision.
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0: Le rendez-vous est fixé en Autriche.
2: Et oui, hein,
0: À Vienne,
2: ouais. Ce soir et demain soir, n'est-ce pas? Et nous, on soutient forcément Essila.
0: Bah, Essila avec cette chanson. On a eu plein de petits messages d'auditeurs qui nous arrivent sur les réseaux sociaux de Vivacité. Franchement, je sais pas, mais il y a de bonnes ondes.
2: Ah bah oui, mais ça c'est certain.
0: C'est vrai. Hein.
2: Je pense qu'on va déjà passer la première étape, oui. Voire aller plus loin, j'en suis sûre même. Et c'est bien parti, hein. Il est plutôt
0: avec l'équipe,
2: rythmé,
0: on a misé
2: agréable
0: quand même sur
2: comme
0: la finale. Hein. On se dit bah, sélection en finale.
2: Ça, on voit grand chez nous.
0: In the pocket, comme on dit.
2: Voilà.
0: Alors c'est le rendez-vous fixé après le journal télévisé ce soir sur la Une, et le rendez-vous de la demi-finale, c'est à 21h. Et entre le JT et le moment de la demi-finale, il y aura un documentaire.

0: Un documentaire exceptionnel, hein, donc rendez-vous ce soir, hein, à nos côtés sur antenne.
1: Voilà, pour apprendre à connaître cet artiste, le rendez-vous est fixé et puis ben, la demi-finale, ce sera en direct aussi, en radio, sur notre antenne, sur l'antenne de Vivacité. Donc demain, on refait un petit point là-dessus. On sera là demain ? Oui, on sera là demain.
0: On sera là demain. Hein.
1: On refait un petit point, on confirmera que nous avions bien vu les choses. Rendez-vous d'Essila, toutes et tous derrière Essila avec Vivacité, on la soutient. Évidemment, petite pause et puis on part à Martelange.
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1: Bon, Sophie, je vous propose une petite partie de Puissance 4. On a un petit peu de temps devant nous.
0: Oh ben là, avec grand plaisir, parce que j'adore ce jeu. J'avais même la version voyage quand j'étais petite. Oh. Ouais. Du coup, le petit Puissance 4 dans la voiture. Là.
1: Petite Sophie, t'es gâtée.
0: C'était une autre époque. Hein.
1: Ah ouais, ouais. À propos de Puissance 4, il y a un rendez-vous qui est un véritable championnat qui s'organise dans le sud du pays. Bonjour Sébastien.
0: Bonjour
1: Beauclerc.
0: Sébastien.
12: Bonjour Philippe et Sophie.
1: Le rendez-vous est fixé à Martelange ce samedi, c'est ça ?
12: C'est bien ça, ce samedi 16 mai à partir de 11h.
1: D'accord. Il est question de jeu, il est question de bière aussi.
12: Oui, c'est-à-dire que nous organisons le premier championnat du monde de Puissance 4, mais en version Orval.
0: D'accord, et Puissance 4, ça m'étonnerait, hein, mais pour les auditeurs qui ne connaissent pas, on va faire un petit rappel.
12: C'est une grille bleue avec des jetons jaunes et rouges.
0: Ouais.
12: Où il faut aligner 4 jetons de manière horizontale, verticale ou en diagonale.
1: Ouais.
12: Sauf que là, la grille bleue est remplacée par un casier en bois et les jetons sont remplacés par des bouteilles en bois à l'effigie d'Orval.
1: Ouais,
0: c'est génial. Mmh. Et du coup, vous avez déjà toutes vos équipes ou on peut encore s'inscrire ?
12: Non, on peut encore s'inscrire jusque ce jeudi 14 mai. Pour le actuellement, nous sommes une petite vingtaine. Donc, voilà.
0: Mais c'est une première. Du coup, comment vous avez imaginé ce concept ? D'où vous êtes venue cette idée ?
12: Et c'est-à-dire que mon établissement Obdortrap est ambassadeur Orval depuis un peu plus d'une décennie. Et alors, c'est un cadeau qu'on avait reçu de l'abbaye d'Orval en tant qu'ambassadeur. C'est un jeu qui est à disposition dans mon établissement depuis un certain temps et on est souvent autour d'un verre à y jouer, moi le premier d'ailleurs.
0: Un tournoi qui réunira plusieurs, en tout cas j'ai l'impression qu'on vient aussi de France et d'ailleurs, hein, il n'y a pas que des Belges hein, qui sont de la partie.
12: Mais étant au Luxembourg, mais à la frontière belge, nous avons effectivement à l'heure actuelle des Belges, des Luxembourgeois et des Français, et pourquoi pas, je l'espère, encore un peu plus loin.
1: Bah oui, qui sait. Comment vous expliquez le succès de ce Puissance 4 qui véritablement traverse les générations? Parce que ce sont des règles qui sont simples à comprendre, c'est un jeu plus accessible.
12: Bah oui, c'est un jeu qui est quand même... Tout le monde connaît le Puissance 4.
1: Mais on ne s'en lasse pas, ça reste tout le temps à la mode.
12: C'est assez simpliste comme jeu, et alors il n'y a pas besoin d'être beaucoup pour jouer à une partie. Deux personnes suffisent pour entamer une partie.
0: Et la journée sera également festive, il y aura une petite restauration notamment, écoutez ça Philippe, un burger à l'Orval.
1: Ouf.
0: C'est correct Sébastien?
1: Un burger, alors,
12: effectivement, un burger à l'Orval, avec ce serait même un cheeseburger à l'Orval, puisque là, on a une boucherie quand même assez reconnue de notre coin, qui propose déjà des burgers à l'Orval, et alors on agrémentera ça d'une bonne tranche fondue de fromage à l'Orval, ainsi qu'accompagné de frites maison et de salade.
1: Vous savez comment parler aux femmes?
0: On bave. Les inscriptions, du coup, elles se font jusqu'à quand et via quel canal?
12: Elles se font jusqu'au jeudi 14 mai. Bon, ma foi, si le vendredi 15, j'ai encore des inscriptions, je m'arrangerai bien pour leur trouver une petite place, il n'y a pas de problème à ce niveau-là. Et alors, on peut s'inscrire via notre page Facebook Obdertrap, qui est le nom de mon établissement, ou alors m'envoyer un petit SMS ou par WhatsApp sur mon numéro de téléphone qui est le 0485 143 996.
1: On va vite retenir Facebook, je crois que ce sera plus facile.
0: Exactement, ouais. Sur Ovio, hein, Philippe, ouais. On va réécouter tout ça sur notre plateforme Ovio.
1: Et
0: bien
1: ça.
0: Parfait.
1: Merci à vous.
0: Merci Sébastien.
12: Merci prie, Sébastien. Merci.
1: C'est amusant Sophie parce qu'on est très ludique cet après-midi. On vient de jouer au Puissance 4. Oh, on est un petit peu essoufflé. Oh non, on n'est pas essoufflé du tout. Vous nous emmenez dans un mini-golf dans quelques minutes.
0: Bah oui, c'est le bon plan. Simple, accessible, pas cher. Donc,
1: et que tout le monde connaît.
0: Et que tout le monde connaît. C'est comme Puissance 4 en soi.
1: Les 7 générations qui nous écoutent connaissent évidemment le mini-golf. On va en parler avec vous Sophie dans quelques minutes. Voici Alex Warren.

0: Madonna sur RTBF Vivacité avec Holiday. Julien Doré sera là aussi dans la programme, j'espère, avant 17h. Il y aura Pia aussi avec Mieux sans toi. Et donc, on part au mini-golf dans quelques secondes.
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0: Bien, on repart sur les routes, 16h31. Rebonjour Amandine Aymar.
5: Rebonjour Philippe.
0: Et ce sont les files sur le 19 qui nous occupent aujourd'hui.
5: Mais oui, c'est vrai que ça ne diminue pas, ça a même tendance à augmenter à hauteur d'Aubourg pour traverser cette zone en travaux. Comptez 25 à 30 minutes perdues en direction de Bruxelles et Namur.

0: voiture, moins de 10 minutes perdues dans l'autre sens. On a également des travaux qui vous ralentissent sur le 40 à hauteur de Herve. Comptez une dizaine de minutes supplémentaires en direction de l'Allemagne. Et puis du côté des axes vers Bruxelles, si vous venez d'Anvers via la 12, soyez prudent, il y a un accident qui s'est produit à hauteur de Meiz qui neutralise la voie de droite avec des files en amont, 15 minutes de plus vers Bruxelles. Et une fois sur le ring de Bruxelles, là on a également quelques petites files plutôt habituelles, 10 minutes de plus entre Woluwe et Saint-Etienne et Vilvoorde en direction de Grand-Bigard.
1: Ma chère Amandine, j'ai une question à vous poser.
0: Ah, dites-moi.
1: Nous sommes dans une spéciale sports extrêmes dans l'émission aujourd'hui. Est-ce que vous êtes une passionnée de mini-golf ?
0: Ah, du mini-golf.
2: Très extrême.
0: Oui, c'est très extrême. Mais écoutez, je ne suis pas très douée, mais, mais ça me plaît bien quand
1: ça,
0: même.
1: Ça, je ne sais pas, quand on allait avec les parents à la mer, quand on était gosses et tout ça, il y en a peut-être en Wallonie, je ne sais pas, on va voir ça avec Sophie. Mais ça vous tente ? Ça vous tente ?
0: Bah oui, bien sûr.
1: Alors, vous restez avec nous, vous nous écoutez. Et c'est vrai, Sophie, qu'on parle d'une activité qui est simple et qui est pas chère. C'est notre bon plan pas cher du jour. Et idéal avec la météo du moment, le mini-golf.
2: Exactement. Hein, il fait ni trop chaud, ni trop froid, hein, Philippe, en ce moment. Donc, c'est vraiment le bon timing hein, pour sortir, prendre l'air en famille ou entre amis. Et donc, j'avais envie, effectivement, de vous proposer cette fameuse sortie au mini-golf. À vrai dire, soyons honnêtes, jusqu'au bout, Philippe, on en a parlé hier hors antenne. Hein, et vous aviez eu cette idée de « Oh, bah, tiens donc !» Ça ferait plaisir de jouer au mini-golf
1: oui,
2: en ce moment.
1: Vous m'invitez souvent sur antenne, mais dans la vraie vie, ça ne se fait pas.
2: Et ce qui est sympa, on le fera, c'est promis. Et ce qui est sympa avec le mini-golf, c'est effectivement que tout le monde peut y jouer. Hein. Même vous, Philippe, les enfants, les parents, les grands-parents, et même ceux d'ailleurs qui n'ont jamais touché un club de golf de leur vie. Et à Bruxelles, il y a cette adresse hein, qui fonctionne très bien. C'est le mini-golf au parc Josaphat.
1: J'ai été fouillé sur Internet, voir quelques photos. Ça a l'air superbe, c'est en plein cœur du parc Josaphat à Schaerbeek.
2: C'est ça, donc le parc centenaire, hein, immense parc de 20 hectares, aménagé au début du XXe siècle par le paysagiste Edmond Galopin. Et c'est vraiment le poumon vert hein, de Schaerbeek, et même la promenade préférée de nombreux Bruxellois, puisqu'il a même été, Philippe, il a été élu meilleur parc bruxellois à maintes reprises. Il faut dire que c'est un lieu de détente, hein, chargé d'histoire, de culture, qui propose plein de chouettes activités, dont forcément du mini-golf. Donc, je me demandais, est-ce que vous y avez déjà joué ? Vous venez de le dire.
1: Je disais
2: quand vous étiez
1: enfant,
2: petit.
1: À la côte, il y avait
2: mais
1: ça
2: souvent,
1: dans toutes les stations. À West End, à La Panne, je me rappelle, le mini-golf. Il était très mini, là. Hein.
2: Bon, j'adorais ça, mais je vais vous faire une petite confidence. Quand j'étais petite, après avoir tapé la balle plusieurs fois, ça m'a un peu agacée. J'ai pris la balle avec la main et je l'ai mise dans le trou. Bon, forcément, j'avais perdu.
1: Ça s'appelle tricher, ça.
2: Mais, exactement. C'est hyper accessible, le mini-golf. C'est familial, c'est super sympa. C'est une activité dont on ne se lasse pas et qui reste à la mode en soi, puisque vous le disiez, vous en faisiez quand vous étiez tout jeune, et au parc Josaphat, c'est
1: excellent. Vous voyez quel corps ça a. Ça forme
2: ça
1: son homme, le mini-golf.
2: Et au parc Josaphat, justement, eh bien, c'est accessible dès l'âge de 4 ans, et c'est surtout très abordable. Hein. 3€ pour les enfants, 5€ pour les adultes. Alors franchement, Philippe, aujourd'hui, trouver une activité familiale à ce prix-là, ben, ça devient rare. Hein. Et le cadre fait beaucoup, forcément, puisqu'après la partie, eh bien, vous pouvez prolonger la balade dans le parc. Il y a aussi des étangs, des sculptures, des grandes pelouses, des serres communales. Bref, on peut facilement y passer l'après-midi. Hein.
1: Oui, pour celles et ceux qui voudraient varier un peu les plaisirs, y a-t-il d'autres mini-golf assez originaux en Wallonie ?
2: Bah oui, par exemple, du côté de Namur, dans le quartier de Saint-Servais, donc là aussi, ambiance détente, parcours accessible à tous, parfait pour une sortie tranquille près du centre-ville. C'est gratuit pour les enfants de moins de 8 ans et 7€ pour les adultes. Et alors, autre ambiance du côté de Spa, dans le parc de 7 heures en province de Liège, cette fois, et bien là, on est dans un cadre beaucoup plus nature. Le parcours est installé en fait dans un environnement très vert, proche du centre-ville de Spa, donc parfait hein, pour combiner activité familiale et puis découverte hein, de la fameuse ville thermale, j'y arriverai. Et une fois de plus, eh bien, les prix restent raisonnables, hein, souvent entre 4 et 6 euros la partie.
1: C'est vrai que c'est vraiment le bon plan pas cher. S'il ne fait pas très très beau, est-ce qu'il y a un plan B, un plan alternatif ?
2: Tout à fait, j'ai ça pour vous. Alors là, changement total d'ambiance avec le Goulfi. Et vous connaissez tout ça, hein, c'est le mini-golf version fluo. L'idée, elle est née au Canada. Bon, il faut dire que là-bas, les hivers, ils sont plus longs, plus rudes aussi. Et donc, ils ont eu l'idée de créer ce mini-golf fluo en intérieur. Donc le concept, vous jouez au mini-golf dans le noir, avec les décors, les balles, les clubs qui brillent avec des lumières UV, hein, donc des black lights. Et alors il y a souvent des thèmes immersifs comme la jungle, l'espace, les pirates et forcément de la musique d'ambiance. Et alors chez nous, il existe plusieurs salles Goulfi, hein, par exemple du côté de Mons, de Liège, de Tournai ou encore à Waterloo. En général, un parcours fait 18 trous, dure environ une heure. Et ce qui est sympa, c'est que comme c'est un centre de loisirs, eh bien vous pouvez prolonger le plaisir et faire d'autres activités comme un laser game ou encore du bowling.
1: Bah c'est génial, donc c'est l'activité qui fonctionne tout le temps s'il fait beau en extérieur. Si c'est un petit peu plus couvert en intérieur, c'est le bon plan mini-golf du jour, Sophie. Accessible, pas besoin d'être un sportif, ou si vous êtes sportif aussi, vous pouvez y aller. Et surtout, pas de gros budget, hein, vraiment, c'est pour tout le monde.
2: Voilà, c'est accessible à tous et c'est très raisonnable niveau budget. Donc si vous avez envie de vous amuser le week-end ou pour les prochains congés scolaires, qui l'air de rien approche à grands pas, on vient à peine de finir ceux de printemps, mais croyez-moi bien que juillet sera là très vite.
1: Et vous l'avez dit, ça sculpte encore. Vous voyez que j'ai beaucoup joué quand
2: écoutez,
1: j'étais enfant.
2: On va mettre une story, comme ça voilà. Nos auditeurs pourront juger d'eux-mêmes.
1: On devrait faire une petite sortie avec les auditeurs, comme ça, petit après-midi,
2: oui,
1: mini-golf, pourquoi pas.
2: Ça va être ultra sympa.
1: Voici Oria dans Les Ambassadeurs, soirée mondaine, et puis nous allons retrouver notre Adrien de Viveur.

0: avec Auréa. Auréa sur Vivacité, soirée mondaine. Ça va vite, hein, 16h40 déjà dans 20 minutes. Patrick Weber sera là, les débats de C'est pas fini.
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0: Bien, Adrien, on vous retrouve au Trinkhall Museum de Liège. Non pas une, mais deux expositions en ce moment d'ailleurs.
4: Deux expositions exactement, l'une s'appelle Ancrage, l'autre Altérité, et qui d'autre que le directeur artistique pour en parler bien sûr, Karl Avlanche qui est avec moi. On va commencer par Ancrage avec une très chouette histoire dans cette exposition puisque c'est une expo Murphy.
5: Oui, une expo Murphy, nous connaissions déjà Daniel Lemaire représenté dans notre collection depuis un moment, qui est une artiste d'atelier, qui a travaillé 30 ans aux ateliers du 94, à la Louvière, qui est une artiste formidable et à qui nous voulions consacrer une exposition monographique au rez-de-chaussée du musée. Et en menant des recherches et en faisant des rencontres, nous nous sommes rendus compte qu'elle était effectivement la fille d'une peintre appelée Hélène Locoge, qui a été d'assez haute réputation dans les milieux du surréalisme belge et même au-delà dans les années 60, 70 et 80. Et quelle meilleure occasion pour nous de réaffirmer le sens même que nous attribuons aux œuvres d'atelier, c'est-à-dire que contrairement à l'idée commune, ces artistes handicapés mentaux, singuliers, que certains, mais pas nous, appellent artistes bruts, ne tombent pas de la lune, mais qu'ils sont, comme chacun d'entre nous, comme vous et moi, situés dans une histoire faite d'héritage, de filiation et d'influence. Et donc la possibilité d'exposer et la mère et la fille comme en miroir l'une de l'autre nous est apparue comme une chance extraordinaire.
4: Alors comment est-ce qu'on peut décrire le travail réalisé par Daniel et par Hélène? Comment est-ce qu'on peut l'expliquer aux auditeurs qui nous écoutent mais qui n'ont forcément pas l'image?
5: Alors, c'est un travail, le travail de Daniel Lemaire est un travail essentiellement de portraitiste, mais où la figuration semble être assez nonchalante, c'est-à-dire que c'est plutôt l'image dans son économie générale qui l'emporte, articulant ainsi figuration et abstraction dans un même geste, avec un sens graphique absolument sûr et magnifique, pour tout dire, et une intelligence des couleurs à la même hauteur. Et donc, si l'on compare l'œuvre de Daniel Lemaire à celle de sa maman, Hélène Locoge, on se rend compte, et alors ça, c'était une découverte très savoureuse pour nous, que la mère, au contraire, a hésité tout au long de sa carrière entre figuration et abstraction. Elle est d'abord portraitiste, assez traditionnelle et classique, et puis à partir d'un certain moment, bascule ou quitte les rives de la figuration pour rejoindre celle de l'abstraction. Et on a le sentiment que chez sa fille, au contraire, il n'y a aucune contradiction. Et que ces deux rives se rejoignent dans une synthèse qui rend son œuvre peut-être plus forte encore que celle de sa mère.
4: Alors ça, c'est l'exposition Ancrage. On est ici au rez-de-chaussée du Trinkhall. Et puis on monte quelques marches dans ce magnifique bâtiment. Et on se retrouve dans une autre expo très chouette aussi, qui s'appelle Altérité. Et là, on va se questionner sur la part de l'autre.
5: Oui, la part de l'autre, c'est au fond la question à laquelle nous sommes confrontés au musée et plus lointainement au CREAM, Qu'est-ce qu'être un autre? Qu'est-ce qu'être autre? Nous nous sommes affranchis de la plupart des réponses conventionnelles qui situent toujours l'autre dans une forme d'extériorité. L'autre, c'est l'étranger, avec diverses déclinaisons aujourd'hui, soit les déclinaisons bienveillantes ou paternalistes, soit les déclinaisons identitaires et nationalistes qui rejettent toujours et qui construisent en effet l'idée de l'autre comme extériorité. Au contraire, il nous apparaît, c'est nos convictions et aussi le résultat de cette longue de ce long compagnonnage que nous entretenons avec les œuvres de la collection, que l'altérité, au fond, elle est en chacun d'entre nous, que nous sommes nous-mêmes couches feuilletées de plusieurs identités, et que donc l'altérité, c'est ce que nous proposons, plutôt qu'une extériorité, serait une forme d'intériorité communément partagée. « Je est un autre », disait Arthur Rimbaud.
4: Voilà, ça c'est vraiment les deux expos qu'on peut voir ici, avec de nombreux artistes belges qui sont exposés notamment, et de très beaux, okay, de très belles peintures qu'on peut voir. Rapidement, Philippe, je donne la parole encore à Muriel Tiss, une petite minute, pour qu'elle nous explique aussi les deux œuvres assez intéressantes qu'on peut voir ici. Je vous avais parlé tout à l'heure de la cabane en tissu noué. Il y a aussi ce bateau qui représente en fait le musée idéal.
6: Oui, c'est un bateau. En fait, c'est une œuvre particulière. C'est la seule œuvre qu'on a commandée à un artiste. Toutes les autres existaient. On lui a posé la question, pour toi Alain, un musée c'est quoi? Et quel est ton musée idéal? Donc ça a été un travail qui a duré une année, où il a visité des musées pour comprendre le concept de collection, etc. Et il nous a sorti un bateau qui ressemble plus à un bateau de pirate. Il est construit entièrement en carton. Il y a deux salles d'exposition, deux salles de concert. Chaque personnage représenté sur le bateau est quelqu'un à qui il tient, donc un membre de sa famille, un ami, etc. C'est un bateau qui est en permanence exposé et qui navigue dans chaque expo.
4: Voilà, le bateau. Et alors, un chouette endroit, Philippe, je vous en parlais, cette cabane en tissu noué qui va plaire aux enfants, évidemment, mmh, parce qu'on se replonge, comme vous le disiez, dans ce qu'on faisait à l'époque chez nos grands-parents et puis à la maison aussi.
0: C'est vrai.
4: Moi, mes deux garçons font des cabanes très régulièrement à la maison. Ils ne sont pas toujours très solides, mais qui sont quand même efficaces pour se transposer un peu dans une petite bulle.
0: C'est
4: voilà,
0: plein d'amour.
4: J'espère que j'ai donné envie aux auditeurs de venir ici à Liège. On est en plein cœur du centre de la ville et l'occasion de visiter ce musée et de découvrir des œuvres particulièrement touchantes, émouvantes et surtout très talentueuses.
0: Trinkle Museum à Liège. Merci Adrien Duguer. Yes. À tout à l'heure. Vous revenez à 19h dans On en rit encore, comme tous les jours de la semaine. Salut Adrien.
4: Salut Philippe. Salut Sophie. À bientôt.

0: Mais non, non, non, on ne se fout pas de vous. On a des cadeaux d'ailleurs pour vous. On vous emmène à bord d'un chemin de fer dans les Trois-Vallées dans quelques secondes.
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0: C'est dingue sur une émission, on est partout après Liège avec Adrien, Libramont maintenant avec Damien dans l'extrême sud du pays. Bonjour Damien.
6: Bonjour Damien.
7: Bonjour l'équipe d'université.
0: Comment
7: oui,
0: on va Damien
7: Libramont.
0: Ben voilà.
7: Très bien.
0: Oui. Vous avez passé un bel après-midi avec nous?
7: Oui, c'est toujours intéressant en tout cas, oui.
0: Bah, c'est sympa.
6: Et en plus, ça se termine bien pour
0: ah
6: vous,
0: oui,
6: hein, puisque vous remportez 4 entrées grâce à 365.be pour le chemin de fer à vapeur des Trois-Vallées et le musée de Traigne en province de Namur. Damien, félicitations.
0: Vous entendez, on y est déjà.
7: Oui, bah, merci beaucoup parce que ça fait déjà quelques temps que j'espérais y aller. Donc voilà, maintenant...
6: Ah ben c'est chose faite, vous allez pouvoir vous y rendre et en plus il y a plein d'événements prochainement, donc vous pourrez choisir votre moment.
0: Ça va être génial. On vous souhaite de passer une excellente fin d'après-midi. Vous serez devant la télé ce soir, Damien, parce qu'il y a l'Eurovision.
7: Oui, l'Eurovision, ah. Voilà, justement, il y avait Telex que personne ne connaît.
0: Bah si, je connais Telex, Marc Moulin, Eurovision,
7: voilà, voilà.
0: Bah oui, évidemment.
7: Et ils avaient fait une musique... Hein? Une chanson avec Disco Moscow, ouais. Disco.
0: Moscow Disco, je m'en souviens.
7: Et ça commençait avec un train.
0: Oui, tout à fait, je m'en souviens. Mais là, ce soir, c'est Essila qui sera sur scène.
7: Ah oui, mais je pense que... Elle va passer, hein.
6: Ah, on reste positif, ça c'est bon ça.
0: Alors, on vous souhaite une excellente fin d'après-midi.
6: Bon après-midi Damien.
0: Sophie, nous on revient demain, enfin si vous le voulez.
6: Évidemment, on revient demain, puisqu'après il y a une petite pause jeudi et ouais. De retour à nouveau vendredi. Il nous reste deux jours.
0: Namur. Merci voilà. À toute l'équipe, Lola a réalisé l'émission aujourd'hui, Anne-Françoise aussi. Tout de suite, Stoum Péquet et Derraouet avec Livia Duschkov. Bisous
6: à
0: tout
6: demain,
0: le monde.
6: À demain, bisous, ciao.
8: Bienvenue dans les ruelles pavées du vieux Namur. Depuis plus de 25 ans, Namur en Mai transforme le cœur historique de notre capitale wallonne en théâtre à ciel ouvert, au rythme de la magie du cirque et des arts forains. Avec nous, Samuel Chapelle, directeur du festival. Bonjour Samuel.
9: Bonjour.
8: Alors Namur en Mai, ça met en avant notre patrimoine urbain. Comment le festival met-il en valeur le charme du vieux Namur avec ses ruelles piétonnes et ses petites places qui rappellent en fait les grands cirques du 19e siècle?
9: En fait, Namur en Mai, c'est un festival qui se déroule dans les rues, dont les rues sont vraiment un décor, sont partie prenante des spectacles. Le public se balade dans ce cadre merveilleux du vieux Namur, au pied de la citadelle, de la Meuse, de la Sambre, dans les places et les ruelles. Et puis, il tombe sur des spectacles, sur des animations, des artistes. Et on trouve que le mariage est parfait, en fait, entre cette ville qui est historique, qui est magnifique, et ces arts de la rue qui existent depuis des siècles et des siècles, eux aussi. Donc, il y a quelque chose de magique qui se passe. Et c'est vrai que quand on choisit les artistes, quand on programme les compagnies qui vont être présentes, on réfléchit toujours à quel endroit on va les mettre. Est-ce que ce sont des spectacles qui vont mettre en valeur Namur et que Namur va mettre en valeur en fonction du lieu dans lequel on va les proposer? On veut vraiment une alchimie entre le spectacle, l'endroit où ils vont jouer et le public.
8: Le festival, il a connu des évolutions importantes au fil des années. Pouvez-vous nous expliquer comment Namur en Mai s'adapte et se réinvente?
9: C'est clair que le secteur culturel, globalement, a vécu pas mal d'aventures, hein, je dirais, pour être positif. Le festival, en plus, comme il se déroule en extérieur, dans l'espace public, il doit aussi s'adapter en permanence aux travaux, aux nouvelles places, aux nouveaux lieux, aux manières différentes dont les gens se déplacent au cœur de la ville. Pour nous, un festival, c'est un être vivant qui doit s'adapter aux réalités. On voit aussi que la manière dont les artistes s'expriment, les choses qu'ils racontent évoluent d'année en année, les normes de sécurité aussi. Et donc voilà, on essaye de jongler, c'est le cas de le dire, un petit peu avec toutes ces réalités-là, d'être créatif, c'est notre métier aussi, pour pouvoir proposer le meilleur mariage pour mettre en valeur les artistes et leur permettre de rencontrer le public dans les meilleures conditions.
10: Alors, dans l'esprit de notre émission qui célèbre le folklore local, y a-t-il des spectacles qui s'inspirent spécifiquement des traditions namuroises ?
9: Alors, tous les spectacles s'inspirent de Namur. Namur, c'est comme un des personnages de tous les spectacles via les décors, comme je l'expliquais. On a aussi, par exemple, des cabarets. Hein. Le mot cabaret vient en fait du vieux wallon. On produit deux cabarets qui sont écrits autour de la thématique de la confluence, de la rencontre entre les deux rivières, le fleuve et la rivière à Namur. Donc c'est une trame de fond. On n'a pas des spectacles qui sont spécifiquement sur le folklore, mais c'est vrai que l'histoire de Namur, son patrimoine, sont présents en filigrane dans l'ensemble des spectacles de la programmation.
10: Merci beaucoup en tout cas.
9: Un grand merci à vous, avec plaisir.
10: Un grand merci Samuel pour ces éclairages sur Namur en mai. Rendez-vous donc dans les ruelles du Vieux Namur pour 3 jours de festival. Et n'oubliez pas, le folklore, ça se vit aussi au coin de la rue. 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Allez, c'est Stevoy.
11: Bonjour tout le monde, vous l'avez remarqué, il fait frais aujourd'hui, entre 8 et 14 degrés pour les températures maximales, c'est bien en dessous des normales de saison, cela est dû à un vent du nord très frais et très humide, et de l'humidité nous en retrouverons cette nuit, avec une ligne d'averse qui traversera tout le pays entre 23h et 4h du matin, des minima compris, eux, entre 5 et 9 degrés. Alors demain matin ensuite, ce sera globalement sec et nuageux, les averses reviendront, elles, tout d'abord sur les Flandres et le Hainaut à la mi-journée, puis sur tout le pays en après-midi, des averses assez fréquentes, parfois fortes et même localement orageuses, le tout avec des températures qui ne monteront toujours pas bien haut, de 10 à 15 degrés au meilleur de la journée.
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6: Ceci est un message syndical. Des membres du personnel de la RTBF sont en grève aujourd'hui. Ils manifestent contre les mesures d'austérité prises par le gouvernement à l'encontre des services publics, de l'ensemble du monde du travail et des pensionnés. Les organisations syndicales dénoncent en particulier des mesures d'économie qui toucheront durement les conditions de travail du personnel de la RTBF. La RTBF vous présente ses excuses pour les perturbations occasionnées.
7: Des dizaines de milliers de manifestants dans les rues de Bruxelles aujourd'hui. Les syndicats appelaient une nouvelle fois à la mobilisation contre les réformes des gouvernements. Les urgences dentaires débordées, elles n'arrivent plus à accueillir tous les patients qui n'ont pas trouvé un rendez-vous chez leur dentiste. Et Scylla espère glisser en finale avec Dancing on the Ice. Elle sera sur la scène de l'Eurovision ce soir. Bonjour, ils étaient entre 40 et 75 000 dans les rues de Bruxelles aujourd'hui. Tous les syndicats appelés à manifester contre les choix des gouvernements de Weaver, voire même de tous les gouvernements du pays, car des étudiants de la Fédération Wallonie-Bruxelles étaient aussi dans le cortège. Des manifestants de tous les âges, des jeunes, des salariés, des chômeurs, des retraités. Marc Sirleroy a suivi cette manifestation de la gare du Nord à la gare du Midi.
8: Dans la manifestation, des gens inquiets par les mesures sur la table, mais aussi par les conséquences des mesures déjà prises, comme la limitation dans le temps des allocations de chômage. Benoît a été exclu du chômage il y a de ça 2 mois et il n'a pas d'emploi.
9: Bah, c'est au CPAS, retrouver un boulot à 57 ans, pas évident.
8: La réforme des pensions est aussi source de grosses préoccupations. David est sidérurgiste à Liège.
10: C'est une véritable catastrophe parce que le système de pré-pension, on appelle ça les RCC maintenant, ça n'existe plus. Donc on est obligé de prendre des pensions anticipées minimum à l'âge de 60 ans, mais avec 42 ans de carrière, ça devient de plus en plus rarissime. Donc on est touché de plein fouet par rapport à la réforme des pensions.
8: Dans la manifestation, bon nombre d'enseignants qui ciblent les mesures du gouvernement fédéral, mais aussi celles du gouvernement de la Fédération Wallonie-Bruxelles. Cette maman, dans le cortège avec son fils, dit les soutenir.
11: Les enseignants font grève à juste titre et je les en remercie.
8: Bref, beaucoup d'inquiétudes avec ce constat, l'avenir est sombre.
7: Le reportage de Marc Sirleroy avec Ariane Dufresne et Laurent Henrard. Et à quelques centaines de mètres du cœur de la manifestation, les mesures contestées dans la rue étaient débattues au Parlement fédéral, comme la loi programme, ce texte qui contient les mesures budgétaires pour l'année 2026. Et pour l'instant, le gouvernement fédéral reste sur sa trajectoire et s'en tient à ses propositions. La réforme des pensions était aussi au cœur des critiques dans la rue, une réforme qui doit encore être votée, mais ce vote est à nouveau reporté. L'opposition à la Chambre a pu réunir les 50 députés nécessaires pour envoyer de nouveaux amendements au Conseil d'État. La fin de l'espoir pour les travailleurs d'H&M Logistics à Glun, près de Mons, dans le Hainaut. En mars dernier, le groupe annonçait la fermeture du site, mais les syndicats espéraient toujours une alternative pour l'avenir du site et des travailleurs. Mais aujourd'hui, la direction a tranché. Le site ennuyé coûte trop cher par rapport aux 2 autres sites logistiques du groupe en Espagne et en Italie. H&M Logistics à Glun devrait fermer ses portes cet automne. 440 travailleurs vont perdre leur emploi. Non, nous ne prenons plus de nouveaux patients. Cette réponse, vous l'avez peut-être déjà entendue au moment de prendre rendez-vous chez le dentiste. Les cabinets dentaires sont remplis. Des patients se tournent alors vers les urgences des hôpitaux, mais ces urgences ne suivent pas non plus. Au CHU de Liège, il faut dorénavant prendre un rendez-vous la veille pour avoir une chance d'être pris en urgence le lendemain. Barbara Schall.
1: Fabrice a une très grosse carie qui a atteint le nerf de sa dent. Pour être reçu aux urgences dentaires aujourd'hui, il a dû téléphoner hier à 14h. Seules 10 places urgentes sont disponibles et il a eu de la chance, c'était le dernier créneau.
3: Franchement, je suis content parce que ma dentiste, pour le moment, a beaucoup de patients, ne savait même pas me prendre en urgence. Je suis content, sinon j'aurais dû patienter, retéléphoner aujourd'hui.
1: Ce système de rendez-vous a été mis en place pour hiérarchiser les urgences. Pour le docteur Nathalie Dupont, chef de clinique dentisterie, de nombreuses visites aux urgences pourraient en effet être évitées.
12: On remarque quand même de plus en plus de patients qui ne font pas leur suivi, leur contrôle annuel. Et aussi certains n'ont pas le réflexe d'appeler leur dentiste traitant en premier.
1: Résultat, des urgences engorgées.
12: Les patients venaient ici à la polyclinique, attendaient parfois dès 4-5 heures du matin, longtemps dehors dans le froid. Et donc cet hiver, on s'est rendu compte que c'était vraiment pas possible pour les patients d'attendre avec leur douleur en plus. Et donc on a préféré mettre en place ce système de rendez-vous téléphonique.
1: Pour ceux qui n'arriveraient pas à décrocher le précieux rendez-vous et qui ne peuvent pas attendre de voir leur dentiste habituel, le CHU recommande alors de se rendre aux urgences générales.
7: Le reportage de Barbara Schall et Anne-Catherine Crouffer aux urgences dentaires du CHU de Liège. Le plein d'essence coûtera plus cher dès demain avec 3 centimes de hausse. On se rapproche des 2 euros le litre de Super 95, 1,971 au maximum. La situation au Moyen-Orient influence les marchés et les dernières propositions iraniennes pour mettre fin au conflit ont été balayées par le président américain et le pouvoir iranien ne compte pas en formuler d'autres. Une situation que les marchés financiers regardent avec un mélange de désespoir et de fatalisme et même avec une pointe d'ironie du côté de Wall Street. Cédric Loriot.
13: Depuis quelques jours à la bourse de New York, on parle de Nacho Trade, l'accord Nacho pour Not a Chance Hormuz Opens, aucune chance qu'Hormuz ouvre. Le blocage de ce détroit depuis le début de la guerre est ce qui agite tous les marchés financiers et l'espoir d'une réouverture dépend surtout de la politique américaine. Jérôme van der Bruggen, stratège de marché à la banque de Degroof Petercam.
14: Vous savez, quand on parle d'acronyme, souvent on essaye de résumer en une petite phrase, la psychologie de M. Trump, on n'a pas le choix. Le marché sait que M. Trump ne veut pas l'escalade. Et puis après ça, le marché se rend compte que ce n'est pas si simple d'ouvrir ce détroit, que tout n'est pas dans ses mains, et c'est pour ça qu'il en arrive à Nacho. Et il est fort possible que le détroit reste fermé longtemps, mais en même temps qu'on n'ait pas d'escalade guerrière.
13: L'espoir d'un jour peut être balayé en quelques heures après une déclaration choc du président américain. Nacho, c'est un peu l'expression du fatalisme des marchés sous la présidence Trump.
14: On avait déjà eu ça lors de sa première présidence, on a la même chose, le marché le sait. Est-ce qu'il a un ras-le-bol ? Oui, je pense que disons que la crédibilité du personnage s'est fortement détériorée, donc y compris sur les marchés, ça c'est certain.
13: Cela dit, la réactivité permanente des marchés aux événements ou aux déclarations fait aussi partie du système. C'est même souvent un gage d'une certaine stabilité financière.
7: Les explications de Cédric Loriot. Vienne, en Autriche, accueille la première demi-finale de l'Eurovision de la chanson ce soir. Essila, avec sa chanson Dancing on the Ice, représentera la Belgique. Ce soir, 15 premiers pays se disputeront les 10 tickets pour la finale. Clara Wirtz est notre envoyée spéciale à Vienne.
15: Dans la file pour pénétrer dans l'enceinte de l'Eurovision, Rabat et Aïda, deux Suisses, rattrapent les prestations qu'elles n'ont pas encore vues.
16: Moi, j'aime bien. Moi aussi, j'aime bien.
15: C'est au tour de la chanson d'Essila qui représente la Belgique et leur conclusion est sans appel.
17: Moi je trouve qu'elle est super sympa, elle est assez pop et entraînante et elle a toutes ses chances, donc go la Belgique.
15: Parmi les fans belges présents à l'Eurovision, il y a Anthony, habitué de l'événement depuis une dizaine d'années, il se permet de rêver.
18: Je pense qu'on se démarque des autres candidats de cette année. Je pense aussi qu'on a un bon ordre de passage et que la mise en scène est quand même assez marquante et stylée. Donc voilà, les bookmakers disent qu'on ne va pas forcément se qualifier, mais je pense qu'il y a une fenêtre de qualification possible pour Essila et on y croit.
15: Pour l'instant, elle est classée 13e sur 15 pour la demi-finale de ce soir, même si rien n'est joué. La pression est grande pour Essila et son équipe, Lula Fischer et sa manageuse.
19: Beaucoup de stress parce qu'on connaît l'enjeu et puis on se rend compte qu'il y a eu des mois de préparation en fait. Pour 3 minutes, quoi. 3 minutes, en fait. Décisive, finalement.
15: En espérant qu'Essila soit sélectionnée pour la finale ce samedi et que cette aventure ne se transforme pas trop vite en souvenir. 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
7: Et cette première demi-finale sera à suivre sur RTBF La Une dès 20h25. La chanson à Vienne, le cinéma à Cannes, c'est la cérémonie d'ouverture du Festival de Cannes ce soir dans le sud de la France. Avec deux films belges en lice pour la Palme d'Or, Coward, le dernier film de Lucas Dont, et Notre Salut d'Emmanuel Mar. C'est la fin de ces informations, belle fin de journée en notre compagnie.
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21: Et c'est parti pour une première heure sur RTBF Viva Sport. Si vous nous rejoignez à l'instant, je vous souhaite évidemment la bienvenue. Et puis, je vous souhaite une belle fin de journée sportive. Et j'espère que vous allez bien en ce mardi jusqu'à 18h. Eh bien, je vous propose une séance de rattrapage de l'émission Complètement Foot du dimanche soir avec des moments marquants de l'émission. Il sera question dans quelques minutes des Diables Rouges à quelques encablures du début de la Coupe du Monde. Mais d'abord, un point sur les Euro Playoffs en Jupiler Pro League. C'est le débrief de la victoire du Sporting de Charleroi à l'Antwerp avec Maxime Berger, Guillaume Gillet et Jonathan Lange. La première partie du best-of de Complètement Foot, eh bien, c'est ici et maintenant en DAB+. Écoutez.
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24: On va parler à présent du Sporting de Charleroi qui s'est imposé 0-1 sur la pelouse de l'Antwerp. Les Carolo qui ont l'habitude maintenant d'aller gagner du côté de l'Antwerp. Votre avis d'abord, on commence par Jonathan, victoire méritée ?
25: Oui, même si ça s'est joué à pas grand-chose. On évoquera après l'histoire du pénalty raté par l'Antwerp. Mais c'est vrai que c'est un stade qui l'a réussi bien. Un joli but de Citraoui. Fallait le mettre. Je pense qu'il en avait mis un semblable contre Malines de mémoire. Donc chapeau à lui. Un bon Camara aussi en première mi-temps, notamment alors qu'on sait que les deux étaient un petit peu intouchables, mais avec Boukamir qui montait en puissance ces dernières semaines, on pouvait s'attendre peut-être à autre chose. Donc non, c'est bien pour Charleroi qui se remobilise aussi dans ces Europe Playoffs. Tout le monde s'était dit, il y a peut-être encore 2 ou 3 semaines que leur saison était terminée, que ça allait se finir en roue libre, mais ils sont encore là, ils ont gardé le droit d'y croire, donc c'est bien pour eux.
24: Victoire méritée, Guillaume ?
26: Oui, dans le sens où c'est l'équipe qui a montré quand même le plus d'envie, même si à certains moments du match, elle a dû un petit peu

0: crois, veulent rentrer avec le ballon dans le pied, dans le but. Donc voilà, ça me fait plaisir pour lui d'avoir marqué ce beau but et souligner le très bon travail de Mario Konen, qui pourrait être pour moi la surprise du côté de Charleroi et qui pourrait voir son séjour un peu continuer.
1: Ah, vous me coupez l'herbe sous le pied, là, j'avais noté. On poursuit ou pas avec Mario Konen?
2: On a fait beaucoup de changements. On évoquait avant potentiellement le fait de remplacer Evrard encore en cours de saison, la valse des entraîneurs à Anderlecht aussi cette année. C'est à voir. Faut pas oublier que il y a Nicolas Frutos qui a été nommé. Donc, que voudra-t-il faire? Alors, forcément, maintenant, tout le monde va se dire, tiens, mais du côté de la RAL, il y a un certain Fred Tech, à qui on a gentiment montré la porte de sortie cette semaine. Est-ce qu'on va avoir le droit aux retrouvailles entre Tech et Frutos? Je sais pas. Franchement, c'est une possibilité. Rien n'est impossible dans le foot. Il faudra voir quelle sera vraiment aussi l'ambition de Nicolas Frutos. Est-ce qu'il va continuer avec Mario Konen ou pas? Pour l'instant, le mystère est entier.
0: Et moi, je crois que Nicolas Frutos, c'est quelqu'un de... Voilà, il travaille énormément, il passe beaucoup de temps au club, analyser tout ce qu'il voit. Et je sais qu'il est très méticuleux dans tous les aspects qu'un entraîneur doit avoir pour travailler dans la philosophie qu'il veut mettre en place. Et que ce Mario Konen coche beaucoup de cases justement dans cette liste. Maintenant, on verra. Mais moi, ce que j'aime bien aussi dans son coaching, c'est tout simplement le fait de jouer et avec Blum et avec Van de Kerkhove, chose qui n'avait pratiquement pas été utilisée auparavant chez les autres entraîneurs, parce que pour moi, ce sont deux joueurs hyper importants. Et le fait de les faire cohabiter là sur le flanc droit, ça donne vraiment une puissance à ce côté droit. Les deux sont capables de jouer offensivement, de défendre tous les deux. Moi, j'aime bien ce choix tactique.
2: Mais c'est vrai qu'on pourrait croire de prime abord que ça fait un peu ceinture et bretelle d'avoir deux latéraux droits alignés dans ce couloir, mais c'est une association qui fonctionne vraiment bien.
1: On parlait de Mario Konen, messieurs. Eh bien, je vous propose de l'écouter. Il a été interrogé après la rencontre, donc après le 0-1 de Charleroi sur le terrain de l'Antwerp. C'était au micro d'Éric Libois.
3: Mario, qu'est-ce que vous retenez de ce succès? L'engagement, l'esprit, la tactique?
4: Non, c'est l'engagement, l'esprit du groupe, parce que le groupe était réuni, le groupe a fait ça sur le terrain, c'est pas le coach, c'est pas le club, c'est le groupe qui a fait sur le terrain, ça c'est très important. Je trouve qu'on n'a pas fait un grand match du foot, ça on sait, tout le monde, on peut faire beaucoup mieux, mais ça c'est à nous maintenant de travailler dans le prochain jour et semaine.
3: La suite, parce que vous êtes dans un bon cycle évidemment, c'est aller chercher la première place?
4: Oui, bien sûr, on y croit, hein, on y croit. On a encore trois matchs à jouer, deux à domicile maintenant et puis le dernier choc vallon au Standard où on doit aussi jouer encore un match très important. Ça veut dire qu'on y croit, on est encore là et on doit jouer à fond.
3: Qu'est-ce qu'il y a encore à travailler, à améliorer?
4: Il y a beaucoup de choses encore à travailler, à améliorer. C'est surtout le bloc, c'est avec le ballon. Aujourd'hui, on avait quand même beaucoup de déchets, mais c'est sur petit temps, ça veut dire que c'est pas toujours évident, on peut pas changer tout, on a adapté surtout défensivement deux trois trucs et on a remis une concurrence globale dans l'équipe, que tout le monde est concerné vraiment, et ça c'est important, mais il y a encore plein de trucs à travailler, mais sur le petit temps ça va être difficile.
3: Pas de risque que les gens se relâchent, parce que justement on sait qu'à Charleroi, quand tout va bien, parfois on se dit que ça va aller.
4: Oui, bien sûr, c'est exactement ce que vous dites, et ça c'est toujours le problème, mais j'ai pas le peur qu'on relâche, parce qu'on a montré aujourd'hui quand même beaucoup de caractère dans un match très compliqué, et dans pas notre meilleur match, mais on a montré qu'on veut vraiment arracher cette victoire, mais il faut faire attention, être très attentif de ne pas relâcher, ça c'est sûr et certain.
1: Mario Konen au micro d'Éric Libois, je vous rappelle, du côté des classements, donc on a dit que le Standard et Genk avait 33 points, Charleroi en a 30, Westerlo 30 également, l'Antwerp 27, OHL 19. Relâchement, oui peut-être, mais en tout cas il reste 3 matchs pour les Carolo. Ce sera à domicile contre Westerlo, puis contre OHL, toujours à domicile, et puis ce déplacement au Standard. Relâchement peut-être, mais quand on est à 3 points comme ça de la première place, pas forcément.
0: Il faut compter sur la discipline germanique aussi de cet entraîneur.
1: Sentez qu'elle arrive.
0: Mais allez, ce serait vraiment con maintenant de lâcher maintenant. Alors peut-être que sur le terrain ça ne donnera rien, mais en tout cas il se donne la chance d'y croire jusqu'au bout et de jouer jusqu'au bout, et c'est tout à leur honneur, parce qu'on les voyait

0: déjà en vacances. Donc, bah, chapeau à eux. Et il reste 9 points à prendre. Ils doivent jouer encore le standard. Donc, s'ils peuvent jouer une finale à Sclessin pour se qualifier, ce serait évidemment le scénario dont tout le monde rêve.
1: Ouais, c'est clair. Et puis, sinon, au pire, s'ils peuvent empêcher le standard de terminer premier des Europe Playoffs. Quand on a vu comment se sont terminés les derniers chocs wallons, je pense que dans le vestiaire de Charleroi, on doit avoir cette idée en tête en cas de service minimum.
0: Donc, tu penses qu'il y aura un planté de drapeau du côté de Liège.
1: Peluche ou d'autres choses.
2: Ça, on verra évidemment le 23, hein, quand ce match se présentera. Les Carolos, Jonathan, qui ont eu quand même un petit peu de chance. Il y a eu un pénalty pour l'Antwerp, ouais. Ça a fini sur la barre transversale. C'était un moment chaud, là c'était en fin de match.
1: Ouais, c'était un moment chaud, et puis ça aurait pu être l'une des belles histoires finalement du week-end, parce que le préposé au penalty à l'Antwerp, c'est un spécialiste, c'est Vincent Janssen, qui a voulu faire un geste. En tout cas, c'est comme ça qu'il a expliqué son choix de donner le ballon à Geoffrey Hermans, qui n'a pas joué de la saison, victime d'une rupture des ligaments croisés au mois de juillet, qui malheureusement a expédié ce ballon sur la barre. C'est un choix qui a été défendu par le groupe, mais Hosting a clairement pas du tout aimé cette décision de son attaquant néerlandais.
0: Comme quoi, quand on est entraîneur, on voit aussi un peu, on devient presque parano, et parce que voilà, c'est un beau geste, et si ça avait marché, ben tout le monde aurait applaudi. Mais là, l'entraîneur maintenant, lui, est vraiment sous pression. Je crois d'ailleurs que l'aventure ne continuera pas au-delà de cette saison pour lui. Il avait bien commencé, mais vraiment très mal terminé cette saison avec Anvers, qui dit définitivement adieu à ce Europe Playoff.
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4: Ouais, lors de la 8e journée des Euro Playoffs, le Sporting de Charleroi recevra Westerlo, et vous vivrez ce moment évidemment sur RTBF Vive Sport. Vous écoutez en ce moment les meilleurs moments de Complètement Foot, et je vous souhaite une belle fin de journée. Tiens, on reste dans ces Euro Playoffs avec la victoire du Standard à domicile face à l'OHL, score final 2-1. Débrief avec Maxime Berger, Guillaume Gillet et Jonathan Lange.
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2: On va parler à présent du Standard de Liège, qui a gagné vendredi soir 2-1 à la maison face à OHL. Je dis bien à la maison, puisque les supporters du Standard doivent savoir que c'est une sensation à laquelle ils goûtent assez rarement. En un mot, votre avis, Guillaume, Standard OHL, c'était ?
0: Renversant. Renversant, le Standard qui était mené contre le cours du jeu, et qui a enfin remporté ce match tant attendu dans son antre. Donc en plus, un très très beau but de Kasper Nielsen, qui est allé nettoyer la lucarne. Ce sera un match important, un match qui peut définitivement lancer le Standard dans cette course au dernier ticket européen.
2: Ouais, 33 points à égalité avec Genk. Et vous, Jonathan, en un mot ?
1: Révélateur, justement, de l'état d'esprit qui habite en ce moment le Standard. On les a assez souvent critiqués, on s'est un petit peu moqué aussi, gentiment, parce que qui aime bien châtie bien de leur performance dans les playoffs ces dernières saisons. Et là, voir 2 buts refusés pour hors-jeu, dont un après 22 secondes, ouais. Se prendre un but complètement contre le cours de jeu, un but raccro, revenir et réussir à renverser la situation. On dit que la foudre, elle tombe pas 2 fois au même endroit. Ça fait 3 fois que ça leur arrive cette saison lors de ces Europe Playoffs quand même. Donc c'est pas anodin. C'était le cas déjà contre OHL, et c'était le cas à Charleroi. Donc voilà, non, chapeau. Ils abordent cette dernière ligne droite en tant que favoris, et ils ne se cachent plus. Et je trouve que c'est vraiment aussi plaisant d'avoir ce type de discours-là dans la bouche des Liégeois.
2: Effectivement, avec le Standard, donc je vous le disais, 33 points à égalité avec Genk qui a battu Westerlo ce soir 3-0. Ce que je vous propose, messieurs, c'est d'écouter Vincent Œuvrard, le coach des Liégeois. Il devait avoir le sourire, évidemment. Il a été interrogé après la victoire par Pierre Capard.
5: Une victoire très importante, du Standard ce soir face à Louvain. Oui, certainement. Et encore une fois, une AS Clessin aussi. Ça a été longtemps, trop longtemps. Mais je pense qu'on a bien fait certainement en deuxième mi-temps. On a eu un début de match électrique. Malheureusement, nos deux buts ont été annulés pour hors-jeu. Mais on en a mis deux de plus en deuxième pour remporter cette victoire.
6: Deux buts annulés pour hors-jeu après intervention du VAR. Un but encaissé juste avant la mi-temps serait pu couper bras et jambes. Et c'est tout le contraire. On a vu un Standard conquérant en deuxième mi-temps.
5: Oui, certainement. Fallait aller chercher aujourd'hui. Je pense qu'on accepterait rien de moins qu'une victoire aujourd'hui. Et je pense que ça s'est senti dans l'attitude, dans le mindset, dans le jeu vers l'avant et la puissance qu'on a mis en deuxième mi-temps.
6: Enchaîner aussi deux succès, ça ne s'est pas vu souvent non plus au cours de ce championnat.
5: Non, pas assez souvent, mais bon, tu sens quand même qu'on retrouve de plus en plus de régularité dans nos performances comme dans nos résultats. Et je pense qu'en play-off maintenant, on marque encore deux buts aujourd'hui. On a marqué à chaque match maintenant. Donc, allez, il y a quand même quoi de bon. Quoi.
6: Et vous retrouvez votre force vivre au meilleur moment, puisqu'on l'a vu, Marco Ilaï Maritra, Teddy Tenoas sont montés au jeu en deuxième mi-temps. Ça vous laisse plus de possibilités, ça aussi.
5: Certainement. On n'a que Moël Ankouri maintenant et Marlon Fossé encore de côté. Donc ça fait deux par rapport aux 7 ou 8 qu'on a constamment eu pendant la phase régulière. Donc c'est bien d'avoir cette profondeur du banc.
2: Ouais. Vincent Œuvrard interrogé par Pierre Capard du côté des chiffres. Hein, et bien effectivement, deux succès consécutifs. C'est seulement la deuxième fois cette saison pour le Standard. C'est le cinquième succès à domicile seulement. Et enfin, une victoire à AS Clessin puisque la dernière, c'était il y a 3 mois, 96 jours pour être précis, c'était le 1er février face au Sporting d'Anderlecht.
1: J'ai rajouté un 17 matchs sans victoire à domicile en play-off. La dernière fois qu'ils avaient gagné un match à domicile en play-off, c'était le 8 mai 2021.
2: Ça, il y a
1: pas compté les jours, par contre.
2: Des gens qui nous écoutent, qui n'étaient peut-être pas nés. Je rigole, effectivement. Ça doit être un soulagement, plus sérieusement. Ça doit être un soulagement pour Œuvrard. Il bosse, et à un moment, il finit quand même aussi par récolter certains fruits qu'il n'arrivait pas à récolter.
0: Ouais, parce que s'ils avaient des ambitions, il fallait remporter ce match-là. Et donc cette victoire arrive au meilleur moment. Cette victoire à domicile, ça va peut-être libérer encore plus les joueurs qui ont véritablement mérité leur succès hier. Moi, ce que j'ai bien aimé dans ce match, c'est surtout la complémentarité là devant. Nkada qui est parti deux fois un petit peu trop tôt, mais qui a fait quand même beaucoup de bien avec cette recherche de profondeur. Pas mal de points positifs dans ce match.
2: C'est lui qui doit être titulaire, Nkada, devant,
0: oui.
2: À votre avis?
0: Oui, pour moi, là, aujourd'hui, par rapport à Jensa, il a montré quand même plus de choses sur les derniers matchs. Maintenant, il est encore possible aussi d'utiliser les deux en même temps. Ça, c'est une option que le coach a sous la main, mais moi, je le vois rester comme ça.
1: Ouais, je le vois aussi parce qu'il s'inscrit parfaitement dans le plan de jeu du coach. C'est-à-dire d'aller très très vite vers l'avant. C'est le joueur le plus rapide de l'effectif. Et quand on a des flèches comme Nkada, comme Saïd aussi, ouais, qui va à 10 000 à l'heure, là-dessus, on voit que Œuvrard sait où il voulait aller. Ça a mis un petit peu de temps. Mais au final, sur les dernières rencontres, en tout cas, il y arrive. Et ouais, c'est prometteur aussi. Et le retour aussi en forme de Kasper Nielsen. Il faut le mettre en avant parce que c'est un garçon qui a traversé des moments très très compliqués d'un point de vue personnel aussi. Franchement, chapeau. Et puis, jolie petite lucarne quand même.
2: Ouais, effectivement, c'est vrai qu'il était très très beau. Celui-là, on poursuit sur Nkada. On reparlera évidemment de Nielsen dans quelques instants. J'ai été voir un petit peu les stats. Hein. 27 apparitions en championnat, 3 buts. Ça, c'est pas très optimiste. Mais par contre, c'est 2 en play-off. Donc là, il y a quand même quelque chose.
0: Oui, encore une fois, c'est au meilleur moment. Au-delà des deux buts qui ont été refusés, il a encore eu des possibilités en deuxième mi-temps. Et dans ses gestes, dans ses choix, je vois quand même du potentiel. Donc, garçon qui, s'il est en confiance et démarre une saison, pourrait être vraiment l'attaquant tant recherché par le Standard.
1: Oui, il n'a pas mis non plus 17 buts pour rien l'année dernière à Rodez en Ligue 2, dans une équipe surprise aussi, mais qui jouait très bas. Donc en fait, c'est typiquement le genre de jeu qui lui va. Mm-hmm. Il a besoin d'espace, parce que si maintenant il est dans une équipe dominante, ce sera un peu plus compliqué pour lui.
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2: On parlait aussi de Nielsen. Hein. Lui, c'est 3 buts sur les 4 derniers matchs, en plus d'un abattage permanent. On le connaît, ce joueur-là, bien sûr. Il a quelque chose. Hein. On l'avait connu épatant à l'Union. Ça a été un peu plus complexe à Bruges. J'imagine, si je suis joueur de foot et que j'ai un gars comme ça dans mon équipe, ça doit faire plaisir.
0: Oui, c'est typiquement le joueur qui manque à Anderlecht. Et s'il est à 100% physiquement et mentalement, ben, il apportera toujours quelque chose dans un match, même s'il est dans un jour un peu moins bon. Quelqu'un qui est capable de secouer son équipe, de faire aussi peut-être parfois la petite faute nécessaire au niveau du travail défensif. Il récupère quand même beaucoup de ballons et puis ben, les buts qu'il a mis là, il faut aller les mettre. Hein, c'est pas donné à n'importe qui d'aller mettre le coup franc, le but de hier. Donc voilà, on est content de revoir ce Kasper Nielsen le Kasper de l'Union.
1: Ouais, c'est clair. Et puis quand on parle en termes d'ADN de club, lui, il incarne parfaitement tout ce que les supporters du Standard aiment. Cette hargne, ce goût pour le combat, là-dessus, il est en plein dedans. Il coche toutes les cases. La dimension physique est très importante dans son jeu parce que c'est quelqu'un qui a besoin de courir. Mais encore faut-il que derrière, musculairement, ça suive. Et là, on voit que ça va mieux parce qu'il y a quand même un moment où on était arrivé, il y a encore quelques semaines de là, au Standard, de se dire non, tu vas pas tirer les phases arrêtées alors que c'est un excellent botteur de corner et de coup franc parce qu'on n'a pas envie que les ischios pètent derrière. Donc là, voilà, c'est quand même plus le cas. Et ce qui fait dans les derniers instants de la rencontre, ce petit délice, cette petite caresse pour mettre le ballon dans la lucarne, non, franchement, c'était l'un des gestes du week-end.
2: Parce qu'en plus, il met deux beaux buts. Hein. C'était contre Genk il y a deux semaines. Et puis, vendredi soir aussi, Guillaume, vous avez été joueur pro. Quand on traverse des périodes plus compliquées comme ça, quand on est joueur de foot ou sportif finalement, de manière générale, comment est-ce qu'on arrive à inverser une tendance? Comment est-ce que concrètement, on parvient à mettre des choses en place?
0: Ben, il faut compter sur l'entourage, sur ce que vous avez de plus cher, ce que vous avez de plus proche, personnes qui sont au quotidien avec vous, qui peuvent même par des petits gestes simples, ben, vous redonner un peu de sourire, un peu de légèreté. Des fois, on se prend trop la tête parce qu'il y a trop de pression, il y a aussi beaucoup d'envie. Parfois, il y a une envie qui est trop débordante et finalement, ça vous bloque un peu. Donc, voilà, il faut trouver le juste milieu. Et forcément, une fois que vous faites quelque chose de beau, qui marche, qui rapporte quelque chose à votre équipe, ça vous donne tout de suite un élan positif et vous avez envie de recommencer, de ressentir cette même sensation. Je pense que c'est ça que Nielsen vit actuellement.
2: Oui, effectivement. Et du côté du planning hein, du Standard, mais il reste trois matchs. Le 16, ils vont recevoir Genk, 33 points pour les deux équipes, on l'a dit. Le 19, ils vont se déplacer à Westerlo. Et puis le 23, ils vont recevoir le Sporting de Charleroi. J'ai été regarder un petit peu hein, durant la phase classique ce que ça avait donné. Donc ils vont recevoir Genk et Charleroi. Deux équipes qu'ils ont battues en phase classique. 2-1 contre les Limbourgeois au mois d'août. 3-1 contre les Carolos en octobre. Ma question, elle est simple. Est-ce que dorénavant, le Standard est favori des playoffs 2?
1: Oui.
0: Ah ouais. En tout cas, ils sont déjà revenus à égalité de Genk, donc ça c'est déjà une bonne chose. Ils avaient démarré avec combien de points de retard sur Genk? 3
2: ou plus? Ouais, j'aurais dit un peu plus, moi.
1: J'aurais dit plus aussi, mais en termes de talent, Genk est mieux outillé, même si Caretta s'est sorti blessé cet après-midi. Donc c'est pour la dynamique du moment, pour moi, me fait pencher pour le Standard. Et puis, ça pourrait être pas mal d'avoir un petit Standard Charleroi décisif pour cette place de leader des Europlayoffs.
0: Ouais, parce qu'on va en parler aussi des Carolos qui ont aussi fait voilà, un bon résultat, qui sont dans une bonne dynamique. Et même s'ils sont à 3 points, bah, je les vois quand même voilà, jouer jusqu'à la dernière minute aussi une possible qualification. Je vois moins Westerlo, qui aujourd'hui a certainement pris un gros coup sur la tête, même si mathématiquement, ils sont toujours en vie, parce qu'ils ne sont qu'à 3 points.
2: Oui, un autre point positif pour Evrard, c'est qu'il a dû effectuer un changement très rapidement. Hein. Marco Ilea-Maritra qui a remplacé Ibrahim Karamoko, et ça n'a pas perturbé son équipe. Il a quand même réussi à la mettre sur les rails qu'il avait imaginé.
0: Même parce qu'on se posait la question par rapport au 0-5 du match à l'Antwerp, et avec les retours de Marco notamment, ben on se demande un peu ce que Evrard allait faire. Finalement, il avait décidé d'aligner la même équipe, alors que bon, derrière des noms comme ça, ça n'a pas tendance à rester trop sur le banc, mais il a quand même pris ses responsabilités, et puis ben, il a été obligé de changer. C'est à ce moment-là que Marco est rentré.
1: Ouais. Ça aurait été injuste de sortir Karamoko hein, pour ce qu'il monte depuis plusieurs semaines. C'est vrai que c'est un garçon qui arrive quand même aussi de loin, hein, de Versailles à l'époque, hein, en national. Donc, il a une belle évolution parce qu'il a aussi été brinque-ballé, hein, un coup en défense centrale, un coup dans l'entrejeu qui reste, en tout cas, le poste qu'il préfère. Et après, c'est du coaching subi, mais c'est aussi du coaching gagnant parce que l'égalisation de Lorraine, ça devient une longue touche de Marco. Donc, comme quoi, à quoi ça tient.
2: Ouais, et pour Evrard, bah, il doit avoir un certain soulagement, évidemment. Mais pour la direction, bah, on a bien fait de le maintenir. À une période, on disait, ouais, c'est quand même difficile. Enfin, on lisait un peu à gauche, à droite que ça allait peut-être de nouveau changer d'entraîneur. On a bien fait de le garder.
0: Ouais, on a toujours tendance à vouloir se séparer rapidement d'un entraîneur. Mais je crois que Evrard est un très bon entraîneur.
1: Puis il l'a lui-même dit, ouais. Les blessés. Là, il n'en a plus que deux.
0: Il en avait toujours beaucoup à l'infirmerie. Hein.
1: Donc, même raisonnement qu'avec Jérémy Taravel, en fait. Est-ce qu'un autre entraîneur aurait fait mieux avec un tel effectif? Je ne suis pas certain non plus.
2: Ah, c'est une bonne question, évidemment. Un point d'écart au début des play-offs. Merci, Julien, pour la vérification. Un point, on s'est tous les trois trompés. Ouais. Mais oui, c'est bizarre, ça.
0: Bah, ils ont rattrapé un point, c'est top.
2: C'est très positif. Effectivement, donc on rappelle le planning hein, du Standard qui va recevoir Genk. Ce sera eh bien, déjà le week-end prochain. Et puis en semaine, il y aura un déplacement à Westerlo. Et puis la réception du Sporting de Charleroi. Quel match sera plus difficile à votre avis? Recevoir Genk ou recevoir Charleroi?
1: Aller à Westerlo.
2: Ou aller à Westerlo.
0: Ouais, parce que maintenant qu'il gagne à domicile, le match contre Genk va être révélateur un peu de...
1: C'est une équipe qui leur va bien.
0: Ouais, parce que Genk va.
1: Et de mémoire, ils ont aussi gagné. Je crois qu'ils ont gagné 3-0 à Genk.
0: Ouais, 0-3. Ah ouais. Ouais.
2: Donc, ils ont gagné là-bas, ouais.
1: Alors qu'ils se sont pris une bonne à Westerlo, je pense. C'était un bon petit dimanche pluvieux en automne.
0: Ouais, typiquement le match.
1: Dégueulasse à jouer, pardon. Mais.
2: Ouais, on sait effectivement que ça va être complexe. Mais le Standard, on a encore une petite minute, messieurs, là-dessus. On poursuit évidemment après le journal de 22h. Le Standard, ça reste une équipe qui est un petit peu étonnante. À certains moments, on pense que, entre guillemets, que sa saison est finie. Et puis elle parvient, malgré tout, à se réveiller dans ce cas-ci.
0: Oui, trop souvent, il y a eu un peu des hauts et des bas. Peu de constance dans les résultats. C'est seulement la deuxième fois qu'ils enchaînent une deuxième victoire. C'est surtout ça qui a fait des fois à cette équipe. Et donc voilà, au meilleur moment, ils retrouvent justement ça.
1: Je vais paraphraser Fred Bleu, mon collègue qui suit le Standard. Ils sont réguliers dans l'irrégularité.
2: Ouais, ça résume assez bien la situation, effectivement, des Liégeois bah, qui sont pour le moment en tête, donc des Playoff 2 et qui joueront encore Genk, Westerlo et le Sporting de Charleroi.
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4: 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On vous en reparlera évidemment. Bon, on s'attaque à présent au Diable Rouge, à quelques encablures du début de la Coupe du Monde. Ce vendredi 15 mai, Rudy Garcia, je le rappelle, annoncera la liste des Diables Rouges pour cette Coupe du Monde, l'occasion de faire le point sur la forme des joueurs. Des éléments de réponse avec Maxime Berger, Guillaume Ginet et Jonathan Lange. C'est le best-of de l'émission Complètement Foot. Écoutez.
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2: On parle des Diables Rouges, donc à présent, la sélection de Rudy Garcia, ce sera vendredi prochain, le 15. On est à un mois du lancement de cette Coupe du Monde qui débutera le 11 juin. On commence aussi un petit peu par les prestations du week-end. Et on a parlé du but de Leandro Trossard, évidemment, tout à l'heure. Mais dans l'autre équipe, l'équipe en face, celui qui casse la baraque pour le moment, c'est Jérémy Doku. 8 buts et 14 passes décisives en 43 apparitions, toutes compétitions confondues. Et c'est surtout 5 buts et 2 assists sur le dernier mois. Il est vraiment en très grande forme, Doku.
1: En un mot, enfant. On lui demande des stats depuis son irruption dans le football de très haut niveau et il les a ce mois-ci. Et si Manchester City peut encore croire au titre, c'est grâce à lui. Ce qu'il a fait contre Everton était génial. Ce qu'il a réussi à faire là face à Brentford. Et du même niveau, ça a sifflé à la mi-temps à l'Etihad parce que les supporters de City se demandaient s'ils allaient encore perdre des points en route. Et non, voilà, il a réussi vraiment à faire la différence. Et c'est vrai que quand il a vu débarquer Antoine Semenyo cet hiver, ça a été quand même plus compliqué pour lui. Après, comme souvent avec Pep Guardiola, plus la saison avance, plus il finit par trouver la bonne formule. L'année où il gagne la Ligue des Champions, son coup de poker qui a été un coup de maître, c'était de jouer avec quatre défenseurs centraux derrière. Ça a fonctionné. Et là, cette animation offensive avec Doku d'un côté, Semenyo de l'autre, Cherki et Haaland, ça permet à Manchester City de réaliser une très très belle fin de saison. Ce sont des habitués d'un sprint final mené à toute allure. Je ne sais pas si ça suffira pour eux pour être champion, mais en tout cas, Jérémy Doku joue un rôle majeur et ça, on peut vraiment que s'en féliciter.
2: La vraie maturité de Doku, c'est maintenant ?
0: Oui, ça. C'est vrai que le mot enfin, tout le monde le pense, parce qu'on a vu tellement de beaux gestes, tellement de dribbles, tellement de différences faites par ce joueur-là, mais jamais concrétisé. Que voilà, on était tous sur notre fin. Et s'il parvient à améliorer encore ça, il doit pas se contenter de ça. Ça doit être une machine à marquer. Et quand vous avez ces qualités-là, dans son jeu, très peu de joueurs dans le monde ont cette vitesse-là d'exécution, etc. Donc il doit l'utiliser vraiment au maximum et ça tombe à très bon moment pour les Diables Rouges.
1: Mais je rejoins Guillaume, en termes d'explosivité, sur 5 mètres, il n'y a pas mieux au monde. En termes de dribble, après de finesse, c'est complètement différent, mais lui, c'est de la force brute. Et ça, franchement, il n'a aucun égal. Et le but qu'il a marqué cette semaine, cet enroulé-là, je pense qu'il a dû beaucoup en parler avec Thierry Henry parce qu'il échange avec lui aussi après les matchs. Hein, le fil qui s'était noué quand Thierry Henry était dans le staff de Roberto Martinez n'a pas du tout été distendu par les années. Bien au contraire, c'est quelque chose qui a été mis en place cette saison par Jérémy Doku qui débriefe ses matchs régulièrement avec Thierry Henry. Et ça montre aussi un garçon pleinement investi.
2: Ouais, effectivement, on parlait des stats en club, hein, les stats du côté de l'équipe nationale. Ben donc c'est 41 caps, 7 buts, 14 passes décisives. Décisif une fois sur deux, donc, et sous Rudy Garcia depuis début 2025. 5 buts et 4 assists en 11 matchs. Question entre guillemets un peu provoque. Si Doku fait un bon mondial, la Belgique fait un bon mondial, et inversement, ou pas ? Ou pas uniquement ?
0: Oui, mais ce qu'il y a, c'est que Doku fait tellement de différence sur le côté qu'il faut quand même quelqu'un qui soit vraiment présent dans l'axe pour reprendre tout ça et quelqu'un qui est capable de suivre aussi le tempo
1: qui est grand, qui joue à Naples, non ?
0: Ouais, exactement.
2: On en parlera dans quelques instants. Mais quelqu'un aussi sur l'autre flanc qui n'est pas aussi offensif que Doku, sinon l'équipe est trop déséquilibrée.
0: Trouver cet équilibre. Bon, allez, il ne rechigne pas quand même à travailler, mais ça ne reste pas dans sa nature de devoir faire trop d'efforts. Et si on peut le préserver juste pour les phases offensives, c'est mieux pour l'équipe belge.
1: En tout cas, la Belgique a besoin d'un grand Doku si elle veut réussir sa Coupe du Monde. Ça, c'est très clair. Et par rapport à ce qu'on disait sur son pendant du côté droit, dans les schémas de Rudy Garcia, le principe d'association est ultra important en fait. Et l'association entre le latéral et son ailier, c'est quelque chose de primordial. Eden à l'époque, c'était aussi déjà le cas à Lille. Et ça s'est vérifié dans toutes les équipes par où est passé Rudy Garcia. Et c'est vrai que là-dessus, il y a ce choix qui a été fait. À un moment donné, on avait vu Jérémy Doku qui avait été très bon à droite. Moi, je me souviens de son match contre la France au Ezel où Lucas Digne avait vécu un enfer. Ça avait été vraiment très très compliqué. Là, il était à droite, il avait été très bon. Et pendant tout un temps, il y avait eu ce débat qui avait été fait, est-ce qu'il n'est pas plus efficace finalement à droite parce qu'à gauche, on a d'autres profils. Là, voilà, non, il doit jouer à gauche et son pendant, doit pour moi être Leandro Trossard, même si ça c'est un autre débat. Il faudrait deux heures pour parler, pour en parler de Dr Leandro et de Mr Hyde Trossard, parce qu'il y a un vrai différentiel de performance entre ce qu'il nous montre avec Arsenal et ce qu'il nous montre en sélection, même si là avec Arsenal c'est quand même juste son tout premier but en 2026. Après il tombe très bien, mais c'est que le premier.
2: Oui, le sens du timing il est pas mal effectivement pour Trossard. On parlait de Lukaku il y a quelques instants. Bah, la bonne nouvelle c'est que il est revenu dans le groupe. Bon, on ne sait pas encore exactement. On rappelle que Naples est deuxième de Serie A, toujours en lutte avec la Juve et l'AC Milan, mais et qui jouera lundi d'ailleurs, donc demain contre Bologne, donc le Napoli. Cette équipe italienne, ça c'est la mauvaise nouvelle. Elle a plus que 3 rencontres en championnat. Donc ça va être dans le meilleur des cas, il va participer à ces 3 rencontres. Il y aura les 2 amicaux contre la Croatie et contre la Tunisie, et pour Lukaku, ce sera tout.
0: Ouais, donc ça veut dire qu'on va aussi construire son retour petit à petit. On ne lance jamais quelqu'un qui revient après une telle blessure directement dans un match d'un tel niveau. Donc ça va d'abord être peut-être 15 minutes, et puis on va essayer 45, et puis ce serait 60. Donc, dans le meilleur des cas, je crois qu'il faudra compter sur un Romelu peut-être à 100% lors du troisième match de groupe, je dirais.
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1: Ouais, mais est-ce que les Diables ont besoin d'un Romelu Lukaku à 100% dès le début de la Coupe du Monde? Moi, je vais être volontairement provoque. En fait, pour moi, les trois matchs de groupe.
0: Ça doit passer sans lui.
1: Ouais, d'une part, ça doit passer sans lui, mais d'autre part, ça doit servir à préparer son retour, en fait. Mm-hmm. Parce que les Diables ont vécu ça en 2018 avec Vincent Kompany. Souvenez-vous, dernier match de préparation, il est touché au mollet, il sort contre le Portugal. Là, on se dit catastrophe.
0: Van Buyten qui a fait une.
1: C'est Dedrick Boyata qui le remplace pour la Russie. Van Buyten, c'était 4 ans avant. Ouais. Et Dedrick avait fait un intérim qui était extraordinaire. Et Vincent Kompany avait dit, vous en faites pas, moi je serai prêt plus tard. Il avait repris, il était rentré contre l'Angleterre, ce fameux match que personne ne voulait gagner parce que ça signifiait se retrouver dans une partie de tableau un peu plus compliquée. Et au final, on a vu ce qui s'est passé. Et je pense clairement que là, la différence avec ce qui s'est passé au Qatar, où le degré de difficulté allait crescendo. C'était d'abord le Canada, ensuite le Maroc, puis la Croatie qui fait demi-finale du tournoi. Là, c'est différent. Le premier adversaire, c'est le plus compliqué, c'est l'Égypte. Ensuite, Iran, Nouvelle-Zélande, ça va dans une courbe qui est descendante. Donc, on aura le temps de le faire remonter en puissance tranquillement là. Donc, si on ajoute les 2 matchs qu'on évoquait avant en préparation contre la Croatie et contre la Tunisie, en fait, ça va lui laisser quasiment un mois avant les 16e de finale où là, les Diables auront besoin de lui. Donc, c'est pour ça que pour moi, il n'est pas encore temps de s'inquiéter. Il connaît suffisamment bien son corps et j'ajouterais une chose. En fait, il faut vraiment bien l'entourer. Et mon collègue Romain Van Der Plem a eu la chance de rencontrer Thierry Henry à Londres ces dernières semaines. Et ils en ont discuté de Romelu. Et Henry disait pas autre chose, en fait. Il faut soigner la personne, en fait, au-delà du corps, parce qu'il se connaît par cœur. Et puis, avec Liven Mascal, qu'il est dans de très bonnes mains. Et on a suivi toute la saga. Là, maintenant, il faut que les Diables apportent, entre guillemets, tout l'amour nécessaire à Romelu Lukaku. Parce que les Diables ont vraiment besoin aussi de lui. Ils ont autant besoin de Lukaku qu'ils ont besoin de Doku.
2: Bon, Lukaku, on semble tous d'accord sur le. Bon, il y a quand même une certaine inquiétude, mais qu'on va essayer de tempérer. La situation est en tout cas différente par rapport à 2022. Ça, c'est vrai par rapport au niveau des adversaires. Charles de Ketelaere, il sera là aussi. Est-ce qu'on prend Loïs Openda ou pas à la Coupe du Monde? Un point sur les stats, comme ça vous laisse le temps de réfléchir un petit peu. 10 derniers matchs à la Juventus, c'est 5 minutes en tout. Il est resté 8 fois sur le banc et avec les Diables Rouges, eh bien, c'est un but sur les 4 dernières années. Et pour retrouver trace d'un deuxième but, c'était justement avant d'aller au Qatar, le match amical contre l'Égypte.
1: Au Koweït.
2: Oui.
0: Est-ce que ce n'est pas plus inquiétant que le cas Lukaku?
2: Je vous pose la question.
0: 5 minutes en 10 matchs, c'est kiff-kiff. Et puis ça veut dire que mentalement, il faut se les farcir ces 10 matchs sans jouer. J'imagine que ça doit pas être rose tous les jours pour lui. Il doit avoir des fourmis dans les jambes. D'un côté, ça peut être aussi quelque chose, un soulagement pour lui d'arriver en équipe nationale, de enfin montrer qu'il existe toujours, qu'il a toujours faim, qu'il a toujours des qualités que d'autres n'ont pas. Ce sera quand même une des questions phares de la sélection de, ouais, de Rudy Garcia.
2: Non, clairement. On le prend ou on le prend pas?
1: Ah oui, je le prends tous les jours. Luciano Spalletti s'est exprimé au sujet de Luis Openda cette semaine en reconnaissant une erreur en fait de pas l'utiliser plus, et il a mis en avant justement ce que tu disais, Guillaume, sa mentalité. C'est un gros bosseur. Alors c'est clair qu'il traverse les moments peut-être les plus compliqués de sa carrière, mais pourquoi le prendre? Déjà parce que en termes d'avant-centre, je vois pas d'autre évidence en fait. Pas le prendre par défaut, c'est pas vrai. Mais aussi parce qu'il a un profil qui sera utile à un moment du tournoi. Il va à 10 000 à l'heure. Dans la prise de profondeur, il n'y a pas d'autres joueurs comme lui. Et sur des matchs où les Diables auront peut-être pas forcément le ballon face à une grosse équipe, en contre, il peut faire mal.
2: Oui, mais en sachant malgré tout qu'il va avoir vraiment des morceaux de matchs à gauche à droite. Est-ce qu'on ne ferait pas le choix inverse de se dire, ben, quitte à prendre un joueur qui va jouer très peu, autant prendre un joueur en forme?
1: Il a l'habitude de jouer très peu, en fait. Ça a été son quotidien la Juventus.
2: Ouais, ouais.
1: Donc non, pour moi je le prends. Et puis d'accord, si on le prend pas, mais on prend qui? Romeo Overmars, ok, ouais, il y a une hype avec lui, mais il est remplaçant à Bruges. Stassin, il joue en Ligue 2 à Saint-Etienne.
0: Et Gauke Huppers, il joue en MLS, qui marque, mais bon, son équipe, c'est pas non plus
1: En termes d'avancement pur, honnêtement, non. Et puis on évoquait Charles de Ketelaar. Les stats de Leandro Trossard, elles sont familiques. Charles de Ketelaar, il a marqué un but aussi en 2026. Donc c'est ça qui est compliqué. Donc c'est pour ça que voilà, en termes de la forme du moment plaît clairement pas pour Luis Openda, mais dans la logique de construction d'un groupe, c'est pas quelqu'un qui va râler en fait. Il aurait pu tirer la tronche, il l'a sans doute fait, mais il va continuer à s'entraîner comme s'il allait débuter chaque match. Donc pour moi, je le prends.
2: Et Mika Götze, c'est une option, c'est pas une option? Alors effectivement, c'est pas exactement le
1: c'est
2: même
1: pas
2: profil,
1: le même poste.
2: Mais c'est un joueur qui est en
1: oui.
2: super forme, plus de 30 fois décisif
1: oui,
2: en 40 apparitions.
1: Il faut le prendre, même si après, moi j'ai toujours un petit peu de mal, et j'apporte toujours un bémol aux statistiques des joueurs offensifs qui évoluent en Eredivisie. Donc je me rappelle quand même de la jurisprudence Björn Vlettings.
0: Vlettings,
1: pardon.
2: Juste.
1: Vlettings, qui était arrivé meilleur buteur et qui derrière n'en a pas mis un à Bruges. Donc, et qui est devenu jardinier, je crois.
0: Dimitri Boulikin.
2: Oui, mais je pensais à Boulikin. Lui, c'est dans l'autre sens. Ouais. Anderlecht, on se demandait ce qui se passait. Et puis, aux Pays-Bas, effectivement, ouais. ça avait changé. Un autre thème qui est dans l'actualité. Hein. On parle beaucoup, évidemment, de tout ce qui est Lukaku, Openda, de Ketelaar. Je dirais dans le sens inverse. Hein. C'est Jorti Mokyo qui a choisi. Il a 18 ans. Hein. Si vous n'avez pas suivi tout cela, il avait été repris. Il a une cape avec les Diables Rouges. C'était sous Rudy Garcia au tout début du mandat du tacticien français. Eh bien, Jorti Mokyo, il a décidé de faire l'inverse. Donc, il a décidé de choisir plutôt le Congo. Alors, il devra probablement attendre une période.
1: 3 ans.
2: Oui, il y a possibilité d'éventuellement avoir un recours via la FIFA ou le TAS. Mais il y aura de toute façon une longue période où il ne pourra pas jouer. Qu'est-ce qu'on pense de ça? Lui, il dit, j'ai choisi de suivre mon instinct. Avec le temps, mon attachement pour mon pays d'origine s'est renforcé. Est-ce que vous comprenez simplement ce raisonnement?
1: Déjà, il faut être très clair. Jordi Mokyo, il ne va pas jouer la Coupe du Monde avec la République démocratique du Congo. Réglementairement, ce n'est pas possible. Donc déjà, ça met fin à une partie du débat. C'est surtout, c'est dommage pour la Belgique, parce que c'est un grand talent. Et c'est quelqu'un qui a fréquenté les sélections de jeunes depuis les U15. Il a tout connu. Jusqu'aux espoirs. Il est même redescendu chez les espoirs, alors qu'il avait été appelé chez les A. Et ça, faire le switch chez les plus jeunes, je peux vous dire, pour avoir longtemps suivi les espoirs, que c'est un vrai, vrai, vrai
0: casting. Il a même fait la Coupe du Monde U17, hein, en novembre au Qatar. Donc il est redescendu plus bas que l'équipe espoir.
1: Donc c'est dommage parce que je pense que c'est un grand talent, c'est une promesse, il en est qu'à ses débuts, mais c'est un dossier qui est très compliqué. Parce que derrière il y a aussi des histoires d'agents, des histoires de parents, il a changé d'agent, les liens avec ses parents ont été un peu rompus aussi, donc compliqué. Ces choix de binationalité, c'est toujours délicat. Il n'y a pas de bon choix, il n'y a pas de mauvais choix. Là, il y a juste à se dire que la Belgique a perdu un grand talent, comme elle a perdu Noah Sadiki auparavant. Donc, et elle continuera sans doute à en perdre d'autres, parce qu'elle est la Belgique, étant une terre d'immigration, elle est confrontée à ça aussi. Mais on a eu des joueurs d'origine marocaine, comme on a des joueurs encore d'origine congolaise pour l'instant dans le groupe des Diables. Donc, ça va dans les deux sens.
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2: Ouais, je lisais aussi Samuel Mbangula qui réfléchirait à entreprendre les mêmes démarches, en tout cas.
1: Roméo Lavia aussi, à un moment donné, cette rumeur qui a circulé aussi. Donc,
2: C'est des joueurs qui se disent, en fait, moi je vais pas jouer, je vais pas avoir beaucoup de temps de jeu chez les Diables Rouges. J'ai cette fibre, j'ai ce sang dans le Congo, pour le Congo dans ce cas-ci. On peut aussi comprendre, en fait.
0: Ouais.
2: Ils réfléchissent au temps de jeu. Probablement, qu'ils vont peut-être plus jouer avec le Congo qu'avec la Belgique.
0: Ce qui n'est pas normal, c'est de se poser d'abord la question, est-ce que j'ai plus de chances de participer à une Coupe du Monde ou forcément une Coupe d'Afrique ou un Euro en allant là ou là. Mais ce sont des situations vraiment très, très difficiles et je me dis qu'à 18 ans, j'étais bien content de ne pas avoir ce genre de choix à faire. Quoi qu'il arrive, y a des gens qui sont déçus, il y a des gens qui sont fâchés, il y en a qui vous poussent. C'est vraiment pas des situations.
2: On n'est pas prêt à 18 ans à prendre des décisions comme ça, en fait.
0: Non, parce que ce sont des garçons, même si ils sont déjà allés dans leur pays d'origine, etc.
1: Moukio est jamais allé au Congo.
0: Non, voilà, par exemple, mais j'imagine qu'au sein de sa famille, il y a évidemment beaucoup de choses qui lui rappellent le pays. Il faut respecter. Il faut pas faire la guerre pour ça. Tant pis si un joueur choisit.
1: Non, faut pas faire la guerre, mais je pense qu'il faut être entre guillemets attentif parce qu'il y a de la concurrence sur certains profils. La fédération congolaise, elle s'inspire aussi de ce qui a très bien marché au Maroc. Avec un vrai travail de scouting qui a porté ses fruits. Je veux dire, le Maroc se construit à la fois sur son savoir-faire qui a été mis en place par les académies au pays et ce qu'a mis en place le roi Mohamed VI dans ses grands chantiers. Mais il y a aussi tout ce travail d'aller chercher des binationaux qui fonctionnent. Brahim Diaz, qui est en train de jouer le Classico, c'est comme ça qu'ils ont réussi à le convaincre. Et comme le disait Guillaume, ce sont des choix du cœur qui sont tellement particuliers, je veux dire, les juger, on n'est personne pour ça. Faut les respecter et faut juste être attentif en fait à cette problématique-là. En tant que fédération, qu'est-ce que peut mettre en place Vincent Manhart pour convaincre ces joueurs-là? C'est ça qui est délicat.
2: Ce qui interpelle, c'est le timing. Il a été repris une première fois il y a finalement quelques mois. Ouais. C'est pas le choix du cœur. Je trouve que c'est pas le choix du cœur qui étonne. C'est plus le timing de changer d'avis finalement. Il a choisi une décision à 17 ans et il change d'avis à 18 ans. C'est ça
0: le pire, c'est que vous pouvez faire beaucoup de choses pour faire sentir un jeune joueur que la Belgique veut vous avoir parmi ses équipes de jeunes. Mais à un moment donné, il y a une telle pression qui vient de l'extérieur que le garçon, il n'y a rien à faire. Il peut changer d'attitude, de décision. Et là, c'est difficile. Si vous avez votre manager qui vous dit, ouais, moi, je pense que c'est mieux d'opter pour la Belgique. Et que de l'autre côté, vous avez vos parents qui disent, mais nous, on est plus Congolais que Belges. Tu dois jouer pour le Congo. Il faut.
2: Ouais, toi, t'es au milieu de tout ça et t'as 18 ans.
1: Ouais, et puis ce sont des gamins qui, avec ce problème d'identification aussi, de se dire, mais en fait, comment me positionner? Et Guillaume évoquait tout à l'heure les managers. Il y a aussi ce choix-là très pragmatique. Tant que la Coupe d'Afrique des Nations, elle est en plein milieu des saisons européennes, c'est compliqué aussi pour certains clubs. Des fois, ça peut être des freins aussi dans certaines carrières. C'est déjà arrivé dans un passé assez récent. Donc, ce sont des choix qui sont très délicats.
2: Effectivement. Merci beaucoup, messieurs, pour cette soirée ensemble. Merci, Jonathan. Merci, Guillaume.
0: Merci.
2: C'était un vrai plaisir, effectivement.
4: Et voilà pour les meilleurs moments de Complètement Foot à retrouver chaque dimanche soir en direct sur Université, à réécouter quand vous le souhaitez sur Ovio, évidemment. Bon, mais je vous souhaite une belle soirée. J'espère que vous allez bien. Je vous retrouve juste après les infos de 18h pour la tribune de Benjamin Desselinck. Bonne soirée, à tout à l'heure.
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1: Les rues de Bruxelles en trois couleurs aujourd'hui, rouge, vert et bleu. Entre 40 et 75 000 personnes ont participé à la manifestation nationale pour dénoncer les réformes du gouvernement qui reste inflexible sur sa formule de l'indexation plafonnée. La Commission européenne reconnaît avoir envoyé une invitation au régime taliban pour mener une discussion technique sur le renvoi éventuel de ressortissants afghans déboutés de leur demande de séjour dans l'Union européenne. Une invitation qui fait débat. La Commission se défend en disant qu'il ne s'agit en aucun cas d'une reconnaissance du régime. Cannes, fête le cinéma, cérémonie d'ouverture du 79e Festival de Cannes ce soir, avec deux films belges en lice pour la Palme d'Or et une Belge dans le jury. Bonsoir à tous. Une marée humaine dans les rues de Bruxelles aujourd'hui. Entre 40 et 75 000 manifestants sont venus défiler pour exprimer leur mécontentement face aux mesures prises par l'Arizona et les autres gouvernements du pays. Réforme des pensions, réforme de l'enseignement, réforme de l'indexation des salaires. Les griefs étaient nombreux. Écoutez ces manifestants rencontrés ce matin par Eva Secker et Arnaud Vernier.
2: Il faudrait, de manière globale, voir à mieux répartir l'argent, donc faire en sorte que les contributions servent. Il faudrait renforcer l'État. Je pense qu'on a vraiment besoin d'un service public fort.
3: Je manifeste parce que les mesures du gouvernement, elles sont antisociales, elles sont horribles, elles vont toucher toute une catégorie de personnes qui sont déjà précarisées, déjà en difficulté et qui vont être encore plus mises à l'épreuve par ces mesures. C'est juste un gouvernement qui est contre la population et qui détruit tout le tissu social, associatif, culturel. Et on est là pour sauver ces acquis qu'on a et les défendre et montrer que c'est pas ce modèle de société-là qu'on veut pour l'avenir et même pour le présent.
4: On essaie de se réinsérer comme on peut et si les initiatives de réinsertion disparaissent, on sait pas trop ce qu'on va faire, mais ça nous touche aussi pour la pension, pour les droits de tous les travailleurs et tous les citoyens, voilà.
1: Et pendant ce temps-là, à quelques centaines de mètres au cœur de la manifestation, les mesures contestées dans la rue étaient débattues au Parlement. Les députés examinent aujourd'hui la loi programme en séance plénière, une loi programme qui contient notamment le plafonnement de l'indexation automatique des salaires, dénoncé par les syndicats, une contestation sur laquelle s'est appuyée l'opposition, Baptiste Tupin.
5: Depuis le quartier du Parlement, on pouvait entendre au loin les pétards des manifestants, une colère de la rue régulièrement invoquée par l'opposition lors du débat sur l'indexation plafonnée. Raoul Edebeau, PTB.
6: Il y a encore des milliers de personnes dans les rues qui disent « Mais c'est incroyable, comment ça se fait ? Ces gars-là, OMR, ils nous ont dit pendant toute la campagne électorale, on va sauver notre pouvoir d'achat. La première chose qu'ils font après qu'ils ont le pouvoir, ils attaquent l'indexation des travailleurs. C'est dégoûtant. »
5: Pierre-Yves Dermagne, chef de groupe PS.
7: C'est une loi programme qui va procéder à un double saut d'index partiel pour les travailleurs qui gagnent un peu plus de 2600 euros net par mois. Et ça se fait en plus dans un contexte particulièrement tendu. On a aujourd'hui des millions de Belges qui sont à la limite de tomber dans la pauvreté.
5: Mais ni les arguments de l'opposition, ni les manifestants ne semblent entamer la détermination de la majorité à voter la loi programme. Benoît Piébeuf, chef de groupe MR.
8: Non, je dirais même au contraire, parce qu'il y a plutôt un tassement en nombre de manifestants, donc ça signifie que les gens pensent qu'il y a un moment donné où il faut quand même décider.
5: Le Parlement devait aussi aborder la réforme des pensions, très critiquée aujourd'hui par les manifestants, mais l'opposition a reporté la discussion avec le dépôt de nouveaux amendements et leur renvoi au Conseil d'État.
1: Explication de Baptiste Tupin. C'est une invitation qui fait du bruit. La Commission européenne a envoyé une lettre aux autorités talibanes d'Afghanistan pour inviter une délégation à Bruxelles et négocier ensemble le renvoi d'Afghans vers l'Afghanistan. Myriam Ball, la perspective de cette visite de talibans à Bruxelles, reçue par des représentants de l'Union européenne, c'est une décision politique très commentée.
9: Et oui, parce que le régime des talibans en Afghanistan est oppressif, à l'égard des femmes notamment, un régime non reconnu par l'Union européenne, parce que contraire à ses valeurs. Et pourtant, la Commission européenne choisit aujourd'hui de négocier avec le pouvoir taliban. Et en plus au cœur de la capitale de l'Union. La Commission se voit donc reprocher d'oublier un peu ses valeurs européennes pour ses objectifs migratoires et aussi de faciliter des expulsions vers un pays en crise humanitaire. La Commission réplique « Invité à Bruxelles ne veut pas dire reconnaître le régime taliban et nous ne faisons pas, dit-elle, et nous ne faisons, dit-elle, qu'accepter une demande de 20 États européens. »
10: Les États membres ont demandé à la Commission de coordonner de telles rencontres techniques sur des retours. Et ils ont souligné que ce qu'ils veulent est le retour de personnes qui n'ont pas le droit de rester dans l'Union et qui posent une menace à la sécurité.
9: Alors, qui seraient précisément ces migrants? Qui a été invité à Bruxelles exactement? Et est-ce que l'Europe paierait leur hébergement? Ce porte-parole de la Commission reste évasif. Il faudra voir aussi si la Belgique leur délivrerait un visa, alors que le ministre Prévost l'excluait récemment. Cette invitation controversée a été posée déjà pour cet été.
1: Le Premier ministre britannique s'accroche, il reste sourd aux nombreux appels à la démission, y compris dans son propre camp. Ce matin, une de ses secrétaires d'État a présenté sa démission, espérant qu'il en fasse de même, et un peu plus tard, une deuxième. Mais il a rencontré ses ministres au 10 Downing Street pendant une bonne partie de la matinée pour affirmer en sortant qu'aucune démarche n'avait été enclenchée visant à le remplacer à la tête du gouvernement. Bulle artistique, mais aussi reflet des drames et soubresauts du monde. Le Festival de Cannes démarre ce soir avec plus de 100 films au programme, dont 22 prétendent à la Palme d'Or. Deux films belges sont en lice, Coward de Lucas Dont et Notre Salut d'Emmanuel Maher. Martin Viltorès, vous êtes en direct de Cannes. Vous avez assisté tout à l'heure à la présentation du jury, présidé par le réalisateur sud-coréen Park Chan-wook.
11: Oui, un jury, comme toujours, très hétéroclite. Hein, 9 membres, 9 nationalités différentes, de sensibilités différentes aussi. Et parmi eux, une Belge, la réalisatrice et scénariste Laura Vandel, qui a révélé avoir hésité avant d'accepter ce rôle devant cette responsabilité écrasante.
12: J'ai même demandé à avoir 24 heures pour réaliser. Et j'ai accepté, évidemment, l'immense honneur que c'est. Et j'ai hâte de découvrir ce que les cinéastes ont raconté sur le monde.
11: Le monde, justement, et la politique, il en a été beaucoup question lors de cette présentation. Est-ce que les artistes doivent prendre position à l'heure où les conflits se multiplient et les opinions se polarisent? Est-ce que parler ouvertement de sujets politiques à Cannes peut desservir l'industrie du cinéma? Absolument pas, selon l'actrice américaine Demi Moore, autre membre éminente de ce jury.
13: Si nous commençons à nous auto-censurer, nous faisons fi de notre corps de métier. Parce que c'est là que l'on découvre la vérité et des réponses.
11: Le président du jury Park Chan-wook a lui conclu en déclarant que les arts et la politique ne s'opposent pas. Reste à savoir si le cinéma est un antidote à la politique ou son prolongement. Le festival se laisse jusqu'au 23 mai pour tenter d'y répondre.
1: Martin Biltores en direct avec nous de Cannes. C'est aussi aujourd'hui la première demi-finale du concours Eurovision de la chanson qui se déroule à Vienne, en Autriche. C'est la chanteuse Essila qui représente la Belgique et elle se produira ce soir. En ce qui concerne la polémique sur la présence d'Israël à cette édition et les appels au boycott, la ministre des médias, Jacqueline Galland, défend une fois encore aujourd'hui la participation de la Belgique, rappelant que l'Eurovision n'est pas une tribune politique entre États. Cette première demi-finale sera à suivre sur RTBF La Une à partir de 21h. En football, l'attaquant lillois Mathias Fernandez-Pardo porte définitivement son choix sur l'équipe nationale. Le Bruxellois de naissance est donc disponible auprès de Rudy Garcia pour disputer la Coupe du Monde 2026 avec les Diables. Disponible, mais pas forcément sélectionné, la sélection sera annoncée vendredi à 13h20. Et puis en cyclisme, l'abandon d'Arnaud Delis dès la 4e étape du Tour d'Italie à plus de 30 km de l'arrivée. Le Tour d'Italie avait déjà mal commencé pour lui. Il était tombé malade quelques jours avant le départ et avait notamment manqué la présentation des équipes. Arnaud Delis avait pourtant participé aux 3 premières étapes en Bulgarie, où il s'était déjà montré en difficulté. Voilà pour les infos, merci d'être avec nous.
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15: Et ben voilà, c'est reparti. Je suis très heureux de passer une nouvelle heure sportive avec vous en DAB+ sur RTBF Viva Sport. Jusque 19h, on va vous proposer des moments marquants de l'émission La Tribune. C'était hier soir en télé, sur Typique et en radio. C'est un peu une séance de rattrapage que l'on vous propose aujourd'hui. Et en cette fin de saison, il y a évidemment des choses à raconter. Et puis il y a cette bonne nouvelle. C'est sur la RTBF que vous allez vivre la finale de la Coupe de Belgique jeudi entre l'Union et le Sporting d'Anderlecht. Ce sera donc ce jeudi à 14h50 en télé, en radio et sur le web. Et ça, eh ben, c'est une bien bonne nouvelle, hein. Bon, le meilleur de la tribune, ça commence maintenant avec le duel au sommet entre l'Union et le club de Bruges à 3 journées de la fin des Champions Playoffs. Bruges est toujours devant avec un petit point d'avance et les deux clubs se retrouveront dimanche prochain à 18h en terre brugeoise. Alors, débriefing des rencontres du week-end et puis analyse et peut-être même pronostic, c'est ici et maintenant avec Benjamin Dossonin, Christine Schreder, Philippe Albert, Stéphane Stricker et Vincent Langendry. C'est le best-of de l'émission La Tribune. Écoutez.
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17: En attendant le Champions Playoff, Vincent, ça ne se joue pas à 3 ou 4 comme en European Playoff. Ça va se jouer à 2, mais ça, on le savait. Voici le point sur les classements.
18: Oui, le point sur le classement général à l'issue de cette journée de championnat. Il en reste donc 3. Donc Bruges, on vérifie si tout est correct. Oui, au niveau des astérisques, qui indiquent donc les clubs qui ont bénéficié de l'arrondi, hein, et qui, en cas d'égalité, seraient derrière. Donc l'Union est à un petit point, toujours. Saint-Tron restera 3e.
17: Il y a une certitude, c'est la 3e place de Saint-Tron, voilà. 10 points devant, 10 points derrière.
18: Et puis la bagarre pour la 4e place est toujours bien ouverte, même si Anderlecht a réussi à maintenir Gand et Malines à distance. Oui, ça reste évidemment très intéressant, et le duel pour le titre, c'est évidemment le point principal.
17: Avec le calendrier.
18: Avec le calendrier qui suit, on va regarder ce que ça donne entre Bruges et l'Union. Ben, tout le monde le sait, hein, on le clame partout. Après la finale de la Coupe de jeudi, il y aura ce week-end un certain club de Bruges Union Saint-Gilloise. Regardez l'Union qui a 2 déplacements et le club de Bruges qui a 2 matchs à domicile. Est-ce que ça se jouera là-dessus? Peut-être bien, mais tout est encore fait.
17: C'est à Gand et contre Anderlecht.
19: Oui, mais ouais. Bruges, c'était l'Union. Inscrit à la Gantoise, mais ils reçoivent Gand. Hein,
17: dernier jour. Et l'Union, oui, c'était l'inverse. C'est à la Gantoise, ah ben, contre Anderlecht.
19: Exactement.
18: Donc je répète, l'Union, c'est à Bruges et à Gand. Oui. Et qui reçoit Anderlecht, les unionistes reçoivent Anderlecht à la dernière journée de championnat. Et le club de Bruges reçoit donc l'Union, ici ce dimanche.

0: rebondir
1: ça
0: reste, après.
1: Ça peut rester rebondissant, oui. Il y a Malines quand même pour Bruges. Hein. Ça peut encore arriver.
2: Si Bruges gagne, c'est différent que si c'est Lyon qui gagne.
0: Oui, non, mais l'équipe qui sera en tête, ça peut être match nul. Hein. Et donc, un point
3: si
0: d'écart.
3: Match nul, il y a toujours un point d'écart. Donc là, il n'y a rien à faire.
2: Je ne sais jamais ce genre de truc.
0: Votre intuition?
1: Si c'est un seul point, si c'est un partage, non.
0: En cas d'égalité, c'est l'Union qui est devant, oui. Hein, on rappelle aussi.
1: Mm-hmm. Oui, c'est vrai que si Bruges s'impose, ça peut donner un boost mental énorme.
0: Enfin non, mais si Bruges s'impose, ils auront 4 points d'avance à la de la fin. Là, on peut se mouiller et dire qu'ils seront champions. Oui.
1: Ça peut arriver en football, Benjamin.
2: Oui, moi je suis d'accord.
1: Ça peut arriver.
2: On ne sait pas.
0: Ne pas gagner un seul des deux
1: non,
0: matchs.
1: Mais
2: c'est la vie. Hein.
1: Je ne pense pas que l'Union va aller perdre là-bas. C'est pour ça, parce que l'Union n'a perdu que 3 fois cette saison. Il y a un gap énorme entre deux qui se tiennent de si près. C'est qu'ils n'ont perdu que 3 fois. Bruges a perdu 8 fois cette saison quand même. Et c'est surtout cette affaire défensive. 21 buts concédés seulement par l'Union. Et donc Bruges, c'était 43. C'est énorme, hein, la différence. C'est du simple au double.
0: Mais ça va mieux, hein, derrière quand même, ces derniers
1: mois. Oui, mais c'est là que ça va faire la différence.
4: Ça va mieux depuis qu'il a mis Siki à droite et à sa gauche du côté de Bruges.
0: Bah oui. Oui, mais il s'est planté.
4: Non, mais
0: il a perdu que 3 points dans ses playoffs. C'est en faisant effectivement des choix un peu incompréhensibles.
4: Oui, tout à fait. Même si l'Union méritait sa victoire à 100%. Mais le Malines d'hier.
0: Mais d'abord, préfaçons Bruges.
4: C'était risible.
0: Ouais, mais vous avez parlé tout à l'heure de Saint-Tron, qui n'était pas au niveau. Malines n'était pas au niveau. Gand, pas au niveau. C'est pour ça qu'on a l'impression que l'équipe qui sera en tête dimanche.
4: Oui, ouais, probablement. Je vous rejoins, moi.
2: C'est normal que vous intéressiez au match qui arrive, mais en même temps, si le football était une science exacte, l'Union gagne la Coupe de Belgique parce qu'elle est plus forte qu'Anderlecht, et Bruges à domicile bat l'Union parce que Bruges est plus fort que l'Union.
0: Sauf Bruges est plus fort que l'Union ?
2: Bruges a un noyau plus riche, a des joueurs qui valent plus. Mais bon, le collectif de l'Union est très impressionnant. Je pense qu'ils ont une mentalité exceptionnelle. Et je dirais que tout ce qui nous intéresse, nous, c'est le fait que ce n'est pas une science exacte. Franchement, on n'en sait rien du tout.
0: C'est difficile d'ailleurs de préfacer cette semaine.
2: Très compliqué.
0: Temps.
2: Je pense très sincèrement que la Coupe aura une influence.
0: Ouais. En direct sur la Une, c'est important, sur la Une et sur Ovio, donc sur la RTBF, à 14h45, jeudi, finale de la Coupe de Belgique, Anderlecht Union Saint-Gilloise.
2: Heureusement, vous l'avez dit, parce que moi, je crois que c'était ailleurs. Donc, c'est une bonne nouvelle.
0: Oui, ça vient de tomber.
2: C'est une excellente nouvelle, parce que c'est un gros match, un match vraiment très important. Et ce match est plus important pour le Sporting d'Anderlecht, ça je le pense vraiment, parce qu'ils ont pris tellement de coups depuis 2017 qu'il faut que ça s'arrête. C'est vraiment comme une sorte d'acharnement. Puis c'est une sorte de caricature de ce qui ne peut pas arriver. C'est-à-dire perdre la finale contre l'Union. Alors vraiment, c'est coup double, coup triple en pire. Et pour l'Union, c'est important de gagner, mais c'est moins vital que pour Anderlecht. Et sur un match, je pense vraiment que tout est possible. Oui. Les plus forts, c'est l'Union, mais sur un match, c'est possible. Et je ne sais pas qui va gagner.
0: Bruges, quand même, on dit un peu Bruges a les individualités et l'Union, le collectif. Bruges est en train quand même de forger un collectif en gagnant avec Solis. Bah, ouais. 14 buts, 18 assists, ça commence quand même à être quelque chose.
2: Ça joue bien. Hein.
4: Et puis, depuis sa défaite à l'Union, Bruges enchaîne que des succès. Solis. Voilà, Yachari est un beau soulier d'or, mais Solis l'aurait aussi largement mérité. Donc,
3: ici, c'est très solide. Hein.
0: C'est Solis à l'assiste.
4: Mmh. Ouais. C'est impressionant.
3: Le buteur
4: très solide.
3: Meilleur buteur du championnat. Hein.
1: C'est vraiment ça. Ils ont une facilité à marquer, mais aussi à rater tout de même des occasions, comme ici, par exemple. Et donc, dans ce match-là, ils doivent en mettre plus. Donc, la force de l'Union, peut-être dimanche prochain, sera de les contenir au maximum. Et comme l'impression, mais que ce soit dans un match ou dans l'autre, que le premier qui marque pourrait tout de même avoir une influence sur le résultat du match. Je pense, par exemple, que si l'Union arrive à marquer à Bruges, ils sont capables de les contenir par la suite. Mais évidemment, ça, c'est le scénario. C'est pour ça que c'est tellement imprévisible aussi. Oui, il ne faut pas défendre comme ça l'Union. Hein.
3: Ouais, mais c'est imprévisible parce qu'il y a deux matchs en 3 jours et que le premier va forcément avoir un impact sur le deuxième. Quoi qu'on en dise, on dit oui, c'est un autre match. Non, ça va avoir un impact pour l'Union Saint-Gilloise. Alors, ce sera soit un impact positif si l'Union écrase, par exemple, Anderlecht en coupe et qu'on ne va, par exemple, pas à la prolongation ou au tir au but.
4: Ouais, le match, meilleur de plus. Comment il va se dérouler, le match, effectivement.
3: Comment ça va se dérouler, quel combat physique ça va être, quel blessé l'Union va peut-être malheureusement avoir dans une finale de coupe pour aller se rendre à Bruges 3 jours plus tard, qui les attend attend de pied ferme. Là, ils sont en train de préparer les pièges, les armes de guerre, hein, les Brugeois déjà. Hein. Donc eux, ils sont déjà dans le focus de ce match de dimanche.
0: Ouais, avec Solis qui avait complètement raté aussi son match aller, mais dans un rôle hybride, qui va être tenu à la fois par

0: sans doute McAllister, à la fois par Kalaili dans cette zone-là. On sait que les systèmes ne sont pas en miroir. On a des chiffres quand même sur lui. Il va aussi avoir ce sentiment-là de se dire, bon, le match aller, je n'étais pas là. Maintenant, je vais montrer que je suis le meilleur joueur du championnat.
1: Regardez les chiffres de Tsolis, c'est sur les deux dernières saisons, hein, le nombre de matchs, le nombre de buts, le nombre d'assists, toutes compétitions confondues, 105 matchs, 40 buts, 40 assists. Bon, citez-moi un autre joueur de notre championnat qui sur les deux dernières saisons fait ça. Oui, c'est, pour moi, c'est le joueur du championnat, Tsolis.
2: Il aura donc Kalaili face à lui.
0: Oui, Kalaili et McAllister.
2: Ouais.
3: Et mais donc, est-ce que McAllister va débuter?
2: A une propension à.
3: Est-ce que McAllister va débuter? Parce que moi, hier, j'ai vu un joueur en super forme. Hein.
0: On y va. Dans l'ordre, le match de l'Union. Tout d'abord, on peut se dire, Zorga
3: McAllister va jouer, c'était ironique.
2: Il a fait un clin d'œil.
3: Ça m'arrive de temps en temps.
0: On voulait commencer avec Skovs, qui était le remplaçant naturel de Zorgan. Et en fait, c'est ça aussi la force de l'Union, c'est qu'ils sont allés chercher un Skovs qui râle pas de pas être titulaire à part entière et qui, chaque fois, preste à un niveau exceptionnel. Ce qu'il fait sur le premier but de l'Union. Voilà, c'est du Van Aken, en fait.
1: C'est un joueur super intelligent. Il a 32 ans, il a du métier, il a un fameux pied gauche, il voit clair, il a des yeux dans le dos parfois. C'est bien plus qu'un remplaçant. Il a été 24 fois titulaire, j'ai regardé, sur 46 matchs joués. Il mériterait plus.
2: C'est l'antithèse de l'enfant gâté chez le footballeur. C'est-à-dire qu'il a saisi une opportunité extraordinaire qu'on lui a donnée.
0: Ah, mais l'Union l'a saisi aussi.
2: Oui, mais c'est ça.
0: Il est là depuis des années dans notre championnat. Oui. Les autres clubs ne sont pas là.
2: Il était allé à Gand ou à Genk, j'hésite un instant là. Et ça ne s'était pas bien passé. À Gand. À Gand. Et ça ne s'était pas bien. Oui, à Gand, je pense avec Van Nistelrooy, ça ne s'était pas bien passé. Mais là, il a eu la deuxième opportunité de sa vie. Il l'a saisi. Il a joué la Ligue des Champions. Il joue le titre avec une équipe ultra compétitive. Et de fait, il accepte son statut, il monte très bien au jeu, et là aussi il a été parfait, parce qu'en plus c'est un joueur qui ne lâche aucun effort et qui a une technique, une passe, une phase arrêtée, une frappe, une intelligence de jeu, et qui va au combat.
3: Parce que vous avez montré la talonnade, mais vous avez vu la course de Kalaili qui est au départ et qui donne le centre finalement, c'est monstrueux. Hein.
4: Celui-là il est...
3: C'est monstrueux, on parle de 18 millions pour son départ.
1: Mais c'est un joueur que...
0: Combien?
3: 18 millions en cas de départ, apparemment. Il a coûté 6 millions et demi.
1: Ouais, c'est ça, j'allais
0: dire. C'est pas assez pour vous.
3: 18 ouais. Ouais, non, je sais, j'avais dit entre 15 et 20.
0: Ok, on y est alors. Bien joué.
1: Marchand de tapis ici. La tribu.
0: Le best-of. Tout ça pour dire, Zorgan est suspendu. Skovs joue au moins au même niveau. Les attaquants, il y a quand même une malédiction. Ils se blessent à tour de rôle. Encore Rodriguez ce week-end. Mais Biondic revient, un but, un assist. C'est la méthode de l'Union qui s'applique à l'extrême.
5: À l'extrême, jusqu'à la caricature. C'est vraiment, vraiment exceptionnel. Puis de se dire chaque fois que des joueurs qu'on ne connaît pas font partie de ceux qui nous plaisent le plus en 2026. Guillermo Smith est arrivé il n'y a pas longtemps, Zenelli il n'y a pas longtemps. Sila, on ne le connaissait vraiment pas du tout.
0: Biondic, D4 allemande.
5: De D4 allemande, et ça marche tout de suite. Ça fonctionne, et notamment dans ce match contre Bruges, où il a vraiment été exceptionnel. C'est la méthode de l'Union qui fonctionne jusqu'au mieux du mieux.
0: Il doit faire quoi pour démarrer la coupe si, apparemment, Rodriguez, ça va être compliqué de démarrer si on a une blessure musculaire le dimanche. Met Biondic avec Biondic, Zenelli et Aitelac. C'est ça qu'il va faire.
1: Zanelli est en train sans doute de bien revenir aussi. Il a été blessé aussi, monsieur.
5: Mais ils sont très forts à l'Union. Ils ont même fait croire, c'est un des grands exploits la semaine dernière, qu'ils râlaient que les joueurs étaient tous suspendus en même temps contre Malines, alors que franchement Malines est très décevant durant ses playoffs, que maintenant il récupère tout le monde juste avant la Coupe de Belgique, évidemment le match à Bruges. Ils sont vraiment très très très forts.
1: Ils l'ont fait exprès, vous voulez dire?
5: Non, j'en sais rien du tout. Non, mais c'est dans leur discours, ils ont été assez habiles de faire croire qu'ils
3: sont intelligents. En tout cas, s'ils l'ont fait exprès, parce que c'est bien vu de leur part.
5: Et en plus, je pense, alors bon, on va pas revenir là-dessus parce que Manu Jousse va de nouveau être très fâché, mais je trouve que le penalty qu'on leur inflige à Saint-Tron, je trouve que c'est pas tout à fait penalty. Donc,
0: ah ouais.
5: Je suis à
2: l'émission de la semaine dernière.
5: Je pense que le gars est vraiment fort sa tête et que s'il regarde vraiment que le ballon, et ça va pas si haut que ça. Hein. Point de vue.
2: Parenthèse.
0: Flashback, retour la semaine.
5: Parenthèse, personne n'est avec moi, sauf Steinen. Je me suis dit, tiens, c'est marrant.
2: C'est pour ça que vous osez dire que ce soit un bon argument.
3: Non, c'est pas une bonne chose, ça. C'est pas une bonne chose.
2: Bravo à Sila de faire le match.
0: Les initiales avec
2: Bravo à Sila de.
0: Les initiales de l'histoire.
3: Mais vous parliez de.
2: Sila a fait un bon match alors qu'il a eu ce.
0: Incroyable.
2: Alors après ça, c'est exceptionnel de réussir à avoir cette confiance.
3: Ah, mais bien sûr. parce qu'on parlait offensivement de l'Union, mais défensivement, sans Burgess et McAllister, bon, Malin n'a pas montré grand-chose, mais lui a fait un match absolument extraordinaire. Et mon ami Sykes, replacé à droite, dans le trio défensif, a fait un super match aussi. Oui. Ah. Beaucoup plus à l'aise qu'à gauche.
0: Ah oui, parce qu'il est droitier.
3: Voilà, exactement.
0: Regardez, oh. Là, plus, ça, ça part tout de suite. Quoi, ah, mais
3: lui, je ne sais pas. Hein, il est un peu pris.
0: Non, mais sur ci, là, qu'est-ce qui vous a plu?
3: Bah, son placement, le fait de gagner tous ses duels en un contre un.
0: Il reste debout, beaucoup.
3: Quand il doit jouer au ballon, il sait jouer au ballon. Quand il y a des risques, il sait balancer. Il a fait un match de toute beauté. Franchement, il m'a impressionné.
0: Donc, en fait, voilà, on sait que Burgess commence à prendre de l'âge.
3: Oui. Bah, pour c'est l'avenir, pas un problème. Exactement.
2: Non, mais c'est prévu comme d'habitude avec l'Union.
5: Chaque fois, ça marche. Cette idée de faire venir un joueur qui va en fait être le contemporain de celui qu'il va remplacer juste l'année d'après, et ça marche systématiquement. C'est vraiment une méthode exceptionnelle. On rappellera que la même méthode est appliquée pour le club écossais de Hearts of Midlothian, qui est en tête et qui est en passe de devenir champion d'Écosse. Pour la première fois, c'est pas une équipe de Glasgow depuis des années. C'est quand même extraordinaire que ça marche à ce point-là.
0: Voilà, avec un peu moins d'argent, même s'ils bénéficient. Hein,
5: oui, évidemment, mais
0: de l'aide en...
5: Ce que je veux dire, c'est quand même fou que ça fonctionne aussi bien. C'est...
0: En travaillant, en anticipant.
5: Il n'est pas possible de ne pas considérer que c'est un modèle, maintenant.
3: Ce qui est impressionnant, Stéphane, c'est... Quand il monte le week-end dernier, il est responsable du pénalty, de la défaite. Oui. Et une semaine après, vous sortez un match comme cela. Quoi. Ça, c'est grandiose.
0: Après, ça, ce sont ses qualités footballistiques. On n'a pas montré, mais c'est vrai qu'il aime bien casser des lignes aussi. Il faudra voir au niveau du leadership, parce que c'est là que Burgess, sans doute, aussi, est important pour le VCF. Il faudra voir aussi cette perte.
5: Mais combien de possibilités ils ont
3: le remplacement de le remplaçant
2: de Burgess, ils l'ont trouvé.
0: Oui, mais s'il a moins de leadership, il faudra voir...
3: Avec l'expérience, ça peut devenir un leader.
2: Oui.
0: Un truc, il a tapé dans l'œil de Philippe, hein, 3 points directement.
5: Et on rappellerait que Philippe était un peu défenseur central. Quoi, donc,
0: ah oui, un petit peu.
1: Dans le genre. Heures,
2: la grande différence dans le match aussi sera tout de même la présence de Van Aken, ce qui n'était pas le cas au match aller. Non. Et Biondic, Zeneli, c'était eux deux, non? Dans le match contre Bruges, qui avait très bien presté.
5: Et le dernier match Van Aken, là, celui de ce week-end, en fait, il était tout juste... presque prêt à réaliser parfaitement le geste. Donc c'est le joueur qui revient de blessure et qui monte, et je pense qu'il sera à niveau pour le match contre lui.
0: Tant mieux, on espère qu'il n'y aura pas non plus trop de blessures jeudi pour les Unionistes, parce que ce calendrier-là est quand même spécial, l'enchaînement. À l'Union, ça ne les gêne pas plus que ça. On a l'impression qu'on en parle plus dans les médias qu'à l'Union. On les râleront peut-être après, mais pour l'instant, ils disent « Ouais, ça ne nous dérange pas. »
5: Je crois personnellement que ce serait un très mauvais discours de dire que ça les dérange. Ils doivent tenir le discours qu'ils tiennent.
1: Oui, parce qu'ils n'ont pas fait grand cas jusqu'ici de la blessure de Rodriguez, qui peut être quand même fort problématique. Hein. On ne connaît pas encore l'indisponibilité totale de l'Équatorien, mais ça peut quand même poser un problème. Oui, Biondic, c'est bien, il vient de D4, il est là... Mais il reste quand même 4 matchs importantissimes. Il faudra résister à la pression aussi pour ce type qui jouait en D4 l'année dernière. Alors, pour l'instant, ça marche. Est-ce que ça va marcher jusqu'au bout de la saison? Point d'interrogation.
2: Vous n'avez pas l'impression qu'il en a moins, justement? Parce qu'on ne peut pas lui reprocher grand-chose si ça ne fonctionne pas comme ça devrait fonctionner.
1: Tout repose sur ses épaules, si Rodriguez n'est plus là. Hein,
2: oui, mais si vous êtes la tête d'affiche, on sait que vous devez répondre présent.
1: On verra.
2: Lui, il passe à côté, il vient de D4, on va dire, il doit encore faire son apprentissage.
0: Est-ce que c'est important, en fait, ce que vous dites, Christine ou Vincent? On a beaucoup parlé de qualité collective, individuelle, entre Bruges, l'Union, on parlera d'Anderlecht aussi pour la finale de Coupe de Belgique. La tribune. Quelle est selon vous l'équipe la plus forte mentalement? Parce que ça peut ou ça va se jouer là en fait, ces deux matchs-ci et dimanche.
5: J'aime les deux, moi. Je pense vraiment que l'Union est très forte mentalement.
0: Le stress, ça peut inhiber plusieurs joueurs, pas tous. Lesquels seront les plus stressés, les Brugeois ou les Unionistes au moment du coup d'envoi?
5: Je pense que c'est les deux meilleures équipes du championnat et aussi pour ça. Je trouve, en tous les cas, par exemple, l'Union bat Bruges et puis perd 2 points contre la Gantoise. Je vous promets que je m'y attendais. C'est pas pour dire je le savais, etc. C'était pas leur match. Enfin, la Gantoise, c'est un tout pour leur poser problème. Ils perdent ce match à Saint-Trond OK, dans des conditions, comme je le pense, un tout petit peu bizarres, en tous les cas à mes yeux, franchement, ça ne les a pas trop émus pour quand même faire un match tout à fait indiscutable contre Malines. Et je le pense, je les crois très fort mentalement. Vraiment, beaucoup. En fait, le seul truc qui m'a un peu dérangé, c'est qu'Anderlecht a rejoué un peu le même disque que Blessing il y a deux saisons, là, quand il a
1: dans
5: dit.
1: Le discours.
5: Oui, dans le discours.
4: L'injustice.
5: Ça, l'injustice. Là, le petit côté Calimero, c'est jamais bon. Et ça m'a un peu surpris, parce que je trouve qu'il n'avait pas besoin de faire ça. Bon, ce n'est pas très, très grave, mais c'est le seul truc où je me suis dit, ah, peut-être.
3: Si l'Union gagne la Coupe, la pression sera sur Bruges. Parce que l'Union aura déjà réussi sa saison et Bruges, à ce moment-là, devra absolument être champion.
4: Donc là, ouais, le match de jeudi, pour vous, on aura quand même une influence.
1: Un impact, bien sûr.
4: Un impact mental. Oui. Et peut-être physique, on verra s'il y a prolongation. Effectivement, ça peut jouer. Et puis, Anouar Itelhadj a enfin marqué en championnat. Il a marqué un but en Ligue des Champions, un magnifique slalom, on s'en souvient, à Eindhoven, au PSV. Et ici, regardez ce qui se passe. Parfois, les concours de circonstances, il y a une faute flagrante sur lui. Ici, coup de pied de but. Alors lui, il va râler, il dit « Ben non, il y avait faute, il y avait coup franc, allez, c'est quand même pas possible. » Une faute que l'on va voir ici, elle a poussé très clair dans le dos. Et le coup de pied de but, il se passe quoi? Ah ben, ils vont
1: Merci
4: faire
1: Miras.
4: Un peu n'importe quoi. Et c'est lui qui va les presser et qui va marquer grâce à ça. Philippe, c'est la belle histoire quand même du week-end pour lui.
3: Oui, effectivement, c'est un match référence pour lui, hein, même si voilà, il travaille beaucoup dans l'ombre aussi, hein, attention. Ouais. Alors il est très altruiste et préfère parfois donner un bon ballon que tenter sa chance lui-même, très collectif. Et moi, ce que j'adore chez lui, c'est il était souvent remplacé à un moment donné. Mmh. Et le silence complet.
4: Ouais, souvent. Et en attendant, bon,
3: on répond sur le terrain.
4: Des buts comme ça, à un moment donné, il va falloir arrêter. On en voit encore de temps en temps. Ça devient moins dogmatique. On a vu en Ligue des Champions le PSG, d'aller en touche, c'était une des données tactiques. Ça va repartir dans l'autre sens à un moment donné, à force de concéder des buts comme ça, c'est pas possible.
1: Ouais, j'entendais Philippe le dire simplement hier. Il a dit que je ne comprends pas comment on joue encore à ce jeu-là dans certaines équipes. Ah, voilà. Sous-entendu, Philippe, c'était plus qu'un sous-entendu. Quand on n'a pas la technique pour sortir un ballon comme ça. Dégageons à l'ancienne, quoi. Bon coup de pied de but.
3: D'autant plus, Vincent, que Malines a un pivot idéal pour jouer ce style de jeu. C'est Boursma. Donc, voilà.
2: Par rapport à Anouar Itelhadj, c'est son sens du collectif.
4: On va voir sa louche aussi sur le but. Bon, bien aidé par la défense de Malines, qui était un peu plus cône que joueur, là, mais bon, c'est vrai que c'est un joueur quand même avec beaucoup de qualité.
2: Et ça fait plaisir aussi de voir des gestes comme cela sur nos terrains. C'est magnifique, parce qu'il y a plein de choses. C'est plus qu'une louche aussi, c'est le petit côté, il est positionné latéralement comme ça et tout. Mais je faisais la réflexion en discutant de tout ça et vous parliez de son sens du collectif. C'est que c'est ce qui fera la différence, peut-être dimanche prochain aussi. C'est vraiment le collectif, c'est-à-dire que personne n'essaye à un moment d'attirer à soi le geste du match ou le but du match. Et parfois, Tsolis, qui est exceptionnel, pourrait avoir cette attitude parce que celui qui marquera, si c'est le cas de Bruges, pourrait être le but décisif pour le titre. Il s'était agacé au match aller, ça ne tournait pas. Bon, il y avait plein
4: d'absences. Il n'y avait pas d'attaquant de pointe au match aller.
2: Il n'y avait pas d'attaquant de pointe, il y a eu l'histoire d'Iacon et tout, il s'est fort agacé. Et donc, il ne faut pas sortir du match. Et la présence de Van Aken peut stabiliser tout cela aussi. Quand vous parliez de la force mentale, c'est que Van Aken va installer ce côté où les équipiers doivent être tous, on va dire, un peu placide comme lui peut l'être aussi, même si il peut aussi être roublard, on le sait, et que ça peut aussi exister dans le match, parce que de l'autre côté, à l'Union aussi, ça existe.
4: Donc, et le Yann Bridel va être chaud patate.
2: Ah oui, ils se valent tous par tout ça, ils sont très forts. C'est vraiment deux belles équipes, elles mériteraient presque toutes les deux d'être championnes.
1: Moi, je suis vraiment...
4: Vous allez présenter l'école des fans.
2: J'aimerais
1: Je suis vraiment
2: bien.
1: Très curieux par rapport à ce que dit Christine de voir ce match dimanche, parce que souvenez-vous, le match à l'Union, Bruges avait mis l'impact, on en avait beaucoup parlé, avait mis l'impact physique, avait décidé de mettre le combat sur la pelouse, et ça ne leur avait pas du tout réussi, ils s'étaient écroulés, notamment en seconde période, les Brugeois. Et est-ce qu'ils vont encore reproduire ce schéma-là, en sachant qu'il y aura, vous l'avez dit, le public derrière qui va être plus que chaud? C'est vraiment, ce serait vraiment très intéressant de voir, en tout cas, le début de rencontre.
3: Ils l'ont déjà fait la saison dernière.
4: C'est ce que j'allais dire,
3: c'était très
4: dernière.
3: Chaud et le but de Castro Montes
1: a refroidi.
4: Ils sont allés chercher le titre là-bas, au Yann Bredel, la saison dernière. Bon, voilà, ça part un peu dans tous les sens. C'est difficile de préfacer déjà un match, alors deux en même temps, dont peut-être le résultat du premier va influencer le déroulement du deuxième. Parce que le premier match à venir de l'Union, c'est face au Sporting d'Anderlecht, le derby bruxellois en finale de la Coupe de Belgique au Stade Roi Baudouin, je le rappelle, en direct sur la RTBF à 14h45 jeudi. 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
6: Et voilà ce qu'on pouvait dire sur le duel au sommet entre l'Union et le club de Bruges. Les deux clubs qui vont donc s'affronter dimanche prochain à 18h, un match que vous allez pouvoir suivre en direct sur RTB Viva Sport, évidemment. 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Bonne nouvelle, hein. Bon, la suite de la tribune en version best-of, c'est maintenant. On va s'intéresser à nos Diables Rouges à 3 jours de la liste de Rudy Garcia pour la Coupe du Monde. Les Diables à l'étranger, les futurs 26, c'est maintenant, avec Benjamin Dossonin, Christine Schreder, Philippe Albert, Sébastien Tréquer et Vincent Langendries. Best-of de la tribune. Écoutez.
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4: En attendant, bon, on n'a pas encore parlé de la sélection. Elle arrive vendredi, cette sélection de Rudy Garcia. On va y aller en deux temps. D'abord, les images de tout ce qui s'est passé dans les championnats européens. Thibaut Courtois est de retour. Ça, c'est une bonne nouvelle. Parce que, mauvaise nouvelle pour lui, il a perdu le match, perdu le titre au Camp Nou de Barcelone. Vincent, dans un classico vraiment dominé par le Barça face à un Real Madrid en pleine crise sur le terrain, en dehors du terrain, dans les vestiaires, partout.
1: Un Real Madrid sans âme, en pleine décomposition, pourrait-on dire. Ça va être une année blanche à la Maison Blanche pour le Real de Thibaut Courtois, qui ne peut rien faire sur ce coup franc après 9 minutes de Marcus Rashford. Magnifique envoi de l'anglais. Oui, la bonne nouvelle, c'est le retour de Thibaut Courtois pour nous, les Diables. Et au niveau du Real, ben, la mauvaise nouvelle, je l'ai dit, c'est qu'il y aura absolument zéro trophée cette année face à un Barça qui a 14 points de plus que le Real Madrid à 3 journées de la fin, qui pourrait attendre les 100 points cette équipe du Barça. Thibaut qui a quand même sorti 2-3 beaux arrêts. Bon voilà, ça nous rassure complètement par rapport à notre portier, mais le Real qui a donc complètement plongé, qui perd le titre dans un classico face à Barcelone. C'est la première fois que Barcelone gagne le titre au terme d'un classico. Voilà, Yamal et les scènes de joie du Barça. 29e titre. Hein, et ça fait aussi le dire Hansi Flick, qui avait perdu son papa dans la matinée du match. Voilà.
4: Gros moment d'émotion.
1: Gros moment d'émotion, évidemment, pour les Catalans.
4: Donc voilà, la fête à Barcelone, un peu moins au Real. Philippe, je ne sais pas si vous avez vu la polémique du jour, c'est le post sur les réseaux sociaux pendant le match à 0-2 de Kylian Mbappé qui a mis à la Madrid à 0-2. Est-ce que c'était une bonne idée? En tout cas, de nouveau, ça remet une pièce dans la machine, dans le jukebox, comme on dit, au Real Madrid, qui n'avait pas besoin de ça. Dispute dans le vestiaire, hospitalisation, dit-on, même s'il faut se méfier.
1: Bagarre,
4: de Valverde, bagarre entre Tchouaméni et Valverde.
3: Ça ne va pas atténuer les choses en ce qui le concerne, hein, même si...
4: Il ne faut pas se faire discret dans ces moments-là.
3: Même si, c'est effectivement, même si, bon, ratio match joué, but inscrit avec le Real, il est présent, mais au Real... des saisons sans titre, ça passe pas.
5: Le paradoxe de Mbappé, c'est que c'est vraiment une exception. C'est quelqu'un de très très intelligent, c'est un joueur exceptionnel. Il communique très bien, il est très malin. Et à côté de ça, ça c'est des trucs, c'est tout à fait à côté. Le sommeil ayant été, je trouve, sa Panenka réussie pour montrer à notre ami Brahim Diaz ce que c'est qu'une Panenka réussie, parce qu'il n'est pas capable de... Enfin, tout ça dans un but soi-disant positif. Et je trouve, paradoxalement... plus brillant que les autres et tout à fait à côté quand il ne faut pas.
4: Ça tient peut-être parfois en un mot, hein, dans ces cas-là, c'est l'ego.
1: L'ego.
4: Peut-être qu'il déborde parfois sur l'intelligence, malheureusement. Peut-être. Ça arrive à tout le monde.
5: C'est possible.
4: En attendant. Merci Christian, j'ai oublié de vous remercier. Donc la 90e, hein, les podcasts très animés chaque semaine avec toute l'équipe. Christian, Nathan Lens, entre autres. La belle équipe. Vincent, il n'y a pas que des mauvaises nouvelles chez les Diables. On va parler de Zeno de Bass notamment, mais des joueurs ont marqué. J'ai pas dit des joueurs qui vont être dans la sélection, loin de là. Je regarde plus Philippe.
1: Non, les mauvaises nouvelles, c'est pour après. On va commencer par les bonnes nouvelles avec Mandela Keïta. Vous vous souvenez quand même de l'ancien Anversois qui est titulaire indiscutable du côté de Parme et qui a signé son premier but ce week-end face à la Roma malgré cette défaite 2-3. C'était le but du 2-1 à la 84e et ils vont être battus dans les arrêts de jeu. La famille était là dans
4: fête des mères et c'était son anniversaire.
1: Ben oui, c'était vraiment le moment idéal pour Mandela. Bon, le favori de Philippe pour trouver dans les 26, c'est Hugo Kuipers. Bien sûr, je plaisante, c'est ironique, mon cher Philippe. Kuipers, c'est quand même 11e but en 8 matchs pour l'attaquant de Chicago, malgré là aussi une défaite au New York Red Bull. Ça, c'est un but de renard des surfaces, hein, comme on dit, pour venir
4: Tcherniatinsky
1: à la Tchernia.
2: C'est ce qu'on cherche, un renard.
1: Exactement. Aux États-Unis. Et alors, lui a peut-être un petit peu plus de chance, aux yeux de Philippe du moins, de se retrouver dans la sélection de Rudi Garcia. C'est Lucas Tassin, auteur de 2 assists et 1 but. Cet assist-là est splendide, véritablement, avec Saint-Etienne. On est donc en Ligue 2 française, on le rappelle. Saint-Etienne qui va gagner 5-0 contre Amiens, avec ce 2e assist ici, vous le voyez, très intelligente passe verticale de Lucas, le Brennois, qui va aller marquer son petit but, 11e but de la saison. Notez que Saint-Etienne va au barrage pour la montée en Ligue 1 française, mais ça veut dire 2 assists, 1 but, tout cela à quelques jours de l'annonce de la sélection de Rudi Garcia. Je dis, c'est bien vu, mon cher Lucas Tassin.
4: D'ailleurs, vous aurez la sélection de Philippe Albert dans quelques secondes. Les 26 noms couchés par Philippe Albert, c'est à suivre dans quelques instants. Mais d'abord, on continue avec les bonnes nouvelles, Christine, notamment en Première Ligue. C'est un match Arsenal-City. Non, c'est un match Jérémy Lecou, Leandro Trossard, titulaire tous les deux avec les Diables. Ah, on en a parlé la semaine dernière. On ne va pas le refaire cette semaine, mais c'est plus que jamais d'actualité.
2: Oui, c'est Doku City et Trossard Arsenal. Ils ont été world-class players, tous les deux. Je ne sais pas si on commence avec Jérémy Lecou. Il jouait samedi face à Brentford.
4: Je pense qu'on a même mis les buts de lundi, l'émission. Oui. Donc le doublé incroyable.
2: C'est bien, mais oui. Ça fait 3 matchs consécutifs qu'il marque et il est au rendez-vous de fin avril-mai. C'est parfait, c'est le moment où les titres et les trophées se remportent et se gagnent. Et en plus de jolis buts, il est important. On sent que plus que jamais, son équipe aussi offensivement s'en remet à lui dans la construction et l'animation du jeu depuis son côté gauche, même s'il a donc pour ses buts, il rentre. Et vous le voyez, c'est important parce qu'il fallait prendre un point face à Everton. Et donc ici, on est avec la rencontre de ce week-end. Bon, c'est en quelques temps qu'il va réussir à faire la différence. Au début, Brentford ne met qu'un joueur face à lui. Et puis, petit à petit, ils vont se présenter de plus en plus nombreux. Mais il passe, il arrive, il force les choses. Il donne de bons ballons aussi. Et ici, sur l'action qui va amener le but, puisqu'il insiste. Et vous voyez, c'est Thiago notamment qui se fait piéger, là, qui part, Igor Thiago, l'ancien de Bruges. C'est important aussi parce que c'est le premier but du match et ça ne tombe qu'en début de deuxième mi-temps. Donc c'est un très joli but. World Class Player, c'est ainsi que l'a nommé Wayne Rooney, qui trouve qu'il est devenu véritablement un joueur décisif, un joueur important et qui, on le voit dans les actions, lève beaucoup plus les yeux qu'avant aussi dans tout ce qu'il fait.
4: Mais il prend ses responsabilités. Tirer comme il le fait là, il ne le faisait vraiment pas souvent.
2: Non, mais il l'a dit avant la demi-finale de Cup contre Southampton, il avait donné des interviews, où il était sans doute en conférence de presse, il a parlé de Vinicius Junior, par exemple. Et il a dit vouloir être l'égal aussi dans la référence d'un joueur comme celui-là. Donc il y a vraiment quelque chose qui se met en place pour le moment, et tant mieux pour les Diables Rouges.
4: S'il progresse au niveau de la frappe de balle, ce qui a l'air d'être le cas, et du centre du gauche, moi j'ai l'impression qu'il centre de mieux en mieux aussi.
2: Et défensivement,
4: il peut passer des deux côtés.
1: Des deux côtés
2: défensivement, ouais, à Di Guardiola aussi. Défensivement aussi.
1: Et dernière chose sur Doku, il y a la prise de conscience qu'il faut frapper au but, il faut marquer des buts aujourd'hui et plus seulement faire des dribbles et donner des assists. Mais je trouve qu'il a beaucoup aussi mûri, c'est même lui qui le dit dans certaines interviews. Il vient de se marier, il va être papa, il est très spirituel, il croit beaucoup en Dieu et il a une sorte de sérénité qui lui est, je ne vais pas dire tomber dessus, mais avec ces événements-là, que dans la vie d'un homme, ça compte beaucoup. Il est encore jeune, Jérémy Doku, il ne faut pas l'oublier. Hein, ce n'est pas un mec, il n'a pas 30 ans, donc il en a, je ne sais pas, 23, 24 ans, par là. Donc tout ça, c'est le combo idéal. Alors maintenons-le dans une boule de glace là, jusqu'au début de la Coupe du Monde, parce que c'est l'élément belge le plus important.
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4: C'est le joueur qui va faire peur aux adversaires, c'est lui.
3: Tout à fait.
4: Philippe à la Coupe du Monde.
3: Et à gauche.
4: J'espère qu'il sera dans vos 26.
3: Et à gauche.
2: Vous le mettez à gauche.
4: Vous le mettez à gauche.
3: À gauche, faut pas, faut oublier. Ouais, mais il faut oublier de le mettre à droite. J'ai entendu certains qui disaient qu'il fallait le mettre à droite. Faut le laisser à gauche.
2: Les consultants néerlandophones, mais que sont Anne van Azenbroek, Geert Verheyen, Geert De Vlieger, disent que Doku doit jouer à gauche et Trossard à droite.
5: Mm-hmm. Oui, et en même temps, c'est une richesse extraordinaire qu'on a. Plus en espérant que Lukaku revienne. En même temps, on a une solution sur le banc avec Dodi Lukebakio, qui à chaque fois est très très bien monté. C'est exceptionnel de se dire qu'on a quand même deux joueurs qui, dans le meilleur championnat du monde, sont chacun le facteur X et le joueur en forme qui va peut-être donner le titre. Ouais. Les deux Belges, quoi.
4: Et Leandro Trossard, dont on va montrer le but le premier en Première Ligue depuis décembre, Christine, Il a fait un fameux match contre l'Atlético de Madrid en demi-finale de Champions League. C'est un Belge en finale de Ligue des Champions. C'est Leandro Trossard que beaucoup remettent en question, parfois à juste titre, avec les Diables, parce qu'il n'a pas toujours été constant, mais c'est un fameux joueur.
2: Et donc le but décisif dans une position de faux neuf. Il est là, au cœur du rectangle, pour inscrire ce but. Mais il jouait bien à gauche, il a été insistant, il a fait, comme vous le dites, il a provoqué le but de la qualification, le but de Saka sur une frappe repoussée face à l'Atlético Madrid. Il était très bon déjà face à Fulham, il a provoqué cette joie-là aussi chez son entraîneur. Et donc il est fiable, il arrive aussi en forme au bon moment parce qu'il a dû de nouveau récupérer sa place de titulaire. Mais là, elle est bien ancrée puisqu'il a enchaîné les matchs, titulaire en demi-finale et le week-end aussi pour ce match qui était peut-être le dernier gros écueil pour Arsenal.
4: Ouais, il passe devant Martinelli pour le moment, dans le 11 de base, qui est quand même pas rien non plus, le Brésilien qui sera lui aussi à la Coupe du Monde. Bon, après, on fait une parenthèse sur la sélection.
5: Oui, c'est sur cette histoire de droite-gauche. Ça existe quand même des coachs qui permettent aux joueurs suivant l'instinct.
4: Et ils l'ont déjà fait.
8: Oui, de permuter pendant un match.
5: Ça me semble vraiment, pour des joueurs pareils, avec les qualités qu'ils ont, ça va encore plus perturber l'adversaire. Donc je pense que c'est vraiment un faux débat. Titulaires tous les deux, enfin, il n'y a même pas une
4: seule. Au Kazakhstan, on peut démarrer à droite, Trossard à deux, très vite ils ont permuté.
5: Et même qu'eux le fassent à l'instinct. Mmh. Je pense que c'est quand même des joueurs qui ont le niveau pour le faire.
4: Le championnat s'est peut-être joué avec le VAR. Longue histoire, c'est pas l'histoire d'une phase. Si on va la revoir, Christine, tout le monde va dire pourquoi on discute. Mais c'est une histoire qui dure depuis toute la saison avec Arsenal.
2: C'est globalement. Alors d'abord, on revoit cette phase.
4: But pour West Ham dans le temps additionnel.
2: On est dans le temps additionnel. C'est bien clair que le ballon a passé la ligne. De toute façon, la montre de l'arbitre avait vibré. Monsieur Cavana, regardez le bras de Pablo, le joueur de West Ham, qui pose sa main carrément sur l'avant-bras de David Raya. Et pour ça, le VAR, après avoir checké et rechecké, mais regardez, moi j'ai comparé ça aussi à un tableau de déluge de Jericho ou de Rubens, cette photo arrêtée où on voit tous les joueurs se tenir parce que Rice tient un joueur de West Ham aussi. Donc c'est une pagaille monumentale. Et donc le but n'est pas validé. Raya, je pense que c'est dommage pour West Ham parce qu'il ne devait pas le tenir comme ça parce que Raya.
4: Regardez, il y a même un tirage de maillot derrière.
2: Voilà. Et Raya est mal parti. Raya semblait battu de toute façon.
5: Il y a faute.
2: Parce qu'il était dans la mêlée là. Et il y a faute, oui, mais le problème c'est que Arsenal,
4: regardez, notamment
2: tout au long de la saison, a bénéficié de buts accordés. Alors que pour certains, ils auraient dû être invalidés par le VAR. Il y a ce but contre Manchester United. Il y a des actions contre Chelsea aussi, donc dans des très gros matchs. Ils ont fait ça certainement en début de saison, septembre, octobre. À un moment, ils ont quand même arrêté de la jouer comme ça sur les coups de coin parce qu'ils ont bien compris qu'ils allaient se faire tout de même invalider des buts. Et donc, personne ne comprend qu'aujourd'hui, c'est à l'inverse de leur propre jeu, qu'ils sont peut-être en passe de devenir champions à titre qu'ils attendent depuis 2 ans.
4: C'est le problème d'avoir fait évoluer cette règle un petit peu.
2: Et attention, West Ham qui pourrait descendre aussi à cause de ce moment-là. Parce que ce soir se joue Tottenham-Leeds.
4: Arsenal a sauvé Tottenham.
2: Oui, donc c'est ça, Tottenham.
5: C'est dingue. Mais c'est le changement, effectivement, pas vraiment de la règle, mais plutôt des...
4: Des interprétations.
5: Des interprétations qui étaient suggérées. C'est bizarre de le faire pendant. Il y a une forme d'injustice que ce soit maintenant Arsenal qui en bénéficie, mais c'est juste dans la mesure où, par rapport au foot, on ne peut pas valider ce but.
4: On ne peut pas gêner le gardien dans sa sortie. Alors imaginez là,
5: dessus.
2: Donc il l'avait fait, mais alors j'adore aussi un peu la communication, parce que alors après Arteta dit que maintenant il a compris l'immense responsabilité qui incombe aux arbitres. Lui qui s'est plaint aussi pendant la saison. Et donc une bonne fois pour toutes, est-ce qu'on peut dire qu'au final, sur une saison, il y a des choses qui finissent par s'équilibrer.
5: Pas toujours.
2: Comme certains, quand même. Il y a toujours un moment où vous avez l'air que c'est, vous pensez que
4: Philippe,
2: c'est injuste ou pas.
4: Là-dessus.
3: Le but doit être annulé, effectivement. Si Arsenal est champion, ce serait une bonne chose.
4: Et peut-être le doublé, même avec la finale.
2: Depuis 2004, on rappelle.
4: PSG. On parlait des bonnes nouvelles pour Doku, pour Trossard, pour Courtois, les autres gardiens. En tout cas, ceux qui sont favoris pour être dans la foulée ou l'ombre de Thibaut pendant la Coupe du Monde vont bien aussi. Lamens qui a fait un solide arrêt là, celui contre Sadiki et Cels.
2: Oui, contre Sunderland, c'est 0-0 au final. Bon, depuis qu'ils ont obtenu la qualification certaine vers la prochaine Ligue des Champions, ils sont un peu moins performants les Red Devils, mais oui, très bon match. On a beaucoup moins de joueurs belges en Angleterre qu'on en a eu un temps, mais en attendant, pour l'instant, ceux qui y sont importants pour leur club, donc c'est Nelamens, plus que jamais bien installé là, qui prend des bons repères aussi. Il y avait eu un petit moment de flottement hein, dans la fameuse rencontre face à Liverpool et une mauvaise relance. Et puis Mats Sels, hein, qui n'était pas titulaire en Coupe d'Europe pour la demi-finale qu'on a suivie sur Tipeee, puisqu'il y avait eu alternance et c'était Ortega, mais là qui a fait des bons arrêts face à Newcastle pour un score final de 1-1 qui permet à Nottingham normalement d'assurer son maintien, parce qu'il en était question aussi pour Forest, qui a pourtant un noyau flamboyant.
4: Et un qui a vivé une deuxième partie de saison difficile, c'est Maxime de Kuyper avec Brighton. Il y a une blessure de l'arrière-droit, Kalioulou, l'arrière-gauche, est passé à droite et lui a retrouvé une place avec deux assists.
2: Oui, et en plus, un assist qui met dans le confort son équipe de Brighton face à Wolverhampton, parce que c'est le but le plus rapide de la saison pour Brighton après 35 secondes. Vous le voyez là, à la passe décisive. Donc, très bonne idée de retrouver sur ce seul moment de titulaire, eh bien, de l'efficacité aussi. Et puis, les coups de coin, c'est aussi un ballon qu'il peut bien donner hein, sur coup de coin. Et donc, deux assists et une victoire pour Brighton, qui est toujours en course aussi. Il y a un joli paquet là, pour la qualification aux places européennes.
4: Voilà, De Kuyper va mieux, Saïs va bien avec Bruges, Castagne titulaire, Meunier voilà. Titulaire. Donc, les latéraux, ce n'était pas gagné il y a deux mois. Ben là, maintenant, ça va mieux. Donc, il faut être patient. Encore un peu de patience, 4 jours avant la sélection de Rudy Garcia, mais là, celle de Philippe Albert,
5: bah, elle vient d'arriver.
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4: Les 26 noms de Philippe. Bon, pardon. Philippe, on les décorticote en votre compagnie. Je ne sais pas s'il y aura beaucoup de surprises. Regardez les choix de Philippe Albert pour partir à la Coupe du Monde. Courtois, vous prenez 4 gardiens, vous?
3: Ben, on m'a demandé d'en prendre 4.
4: Ah ouais, je pense qu'il n'y en aura que 3, moi.
3: J'obéis.
4: Ouais. Ouais, je pense qu'il n'y en aura que 3. Je pense qu'il a dit qu'il en prenait 3. Je pense qu'il a dit. De Bast, Meunier, De Kuyper, Théâtre, Ngoy, Seis, Mekele, Castagne. Pas de Winter.
3: Non.
4: Pourquoi?
3: Parce que ceux-là sont meilleurs.
4: Il ne faut pas donner d'autres arguments.
3: Ben non, mais le Milan AC ne fait pas une saison extraordinaire. Défensivement, bon, ça a encore été la cata ce week-end, donc non.
4: De Bast vient de se blesser. Sa Coupe du Monde est en danger, nous dit-on les premières nouvelles. Alors il faudra être patient. Apparemment au fémur, Vincent.
1: On parle d'une blessure au fémur à l'entraînement. Le Sporting du Portugal qui joue, je pense même ce soir, un match, si je ne m'abuse. Alors ce sont nos collègues néerlandophones de Nieuwsblad qui ont sorti l'info après avoir pris langue avec des collègues portugais qui annoncent une blessure quand même relativement sérieuse. Alors le relativement nous fait espérer que ce sera pas trop problématique pour la Coupe du Monde, mais à l'heure où on vous parle, on ne sait pas trop.
4: Le match d'ouverture, c'est dans un mois, Mexique.
1: C'est vrai, on est le 11 mai, c'est le 11 juin, et la Belgique joue le 15 juin. C'est clair que c'est De Bast, c'est peut-être des défenseurs centraux, celui dont on a le plus besoin. On dit de lui que c'est le patron de l'équipe, le patron de la défense centrale. Je ne sais pas ce qu'en pense.
3: Puis son jeu long, va.
1: Son jeu long, il y a des tas de qualités, évidemment. C'est un peu le boss de notre défense.
4: Et rapide, hein, la vitesse, parfois pas présente chez les autres.
5: Ce serait vraiment horrible.
1: Ce serait une catastrophe, je pense.
3: Ce serait une catastrophe.
2: Pour lui.
5: Plus désespéré pour lui, que pour l'équipe. On a toujours des solutions à trouver, mais je me souviens, ce qui m'a le plus marqué, c'était Christian Benteke, quand il avait, juste avant la Coupe du Monde, il y a une gravissime blessure. Finalement, il n'a jamais joué la Coupe du Monde, je trouve ça vraiment...
4: Voilà, on pense effectivement d'abord à Zeno De Bast, c'est pas trop grave et qu'il pourra la disputer, cette Coupe du Monde. Bon, ben, parce qu'il faut être pragmatique, s'il ne vient pas, vous prenez De Winter alors?
3: Obligé. Ouais.
4: Et vous mettez qui comme titulaire?
3: C'est pas évident.
5: Ngoy
3: Oui, Ngoy.
4: Mais que le
3: Non, Ngoy, Théâtre, dans l'axe, un à droite, un à gauche.
4: Au milieu, on enchaîne avec vous. Vous prenez 2-4
3: ouais.
4: Et pas Witzel.
3: Non.
5: Pourtant, on est sûr qu'il y va, hein. Non.
4: Oui, mais c'est la sélection de Philippe.
3: Oui, mais c'est... Ouais, non. Parce que je pars du principe que voilà, Axel a eu une carrière exceptionnelle. Mais 2-4 après une saison comme celle-là, j'en ai déjà parlé, doit faire partie du noyau élargi.
4: Voilà, en sachant que Jordi Mokyo a choisi finalement le Congo, lui qui avait été un peu du groupe, qui jouera dans 2 ans plus tôt avec le Congo. Les binationaux, ce sera encore un débat pour les semaines après. Et devant, vous êtes d'accord avec le choix de Philippe là, pour l'instant, ou vous pouvez le contester et le challenger?
1: Non, pas tout à fait. Moi, non.
5: Et est-ce qu'il est absurde de se poser la question de ce milieu de terrain dont on m'échappe d'ailleurs, qui joue à l'Union, qui a mis le 22 paires?
4: Qui a mis le 22 paires?
5: J'ai une question.
4: Ok, plutôt que de 4. Et une Van Azebroek a dit la même chose que vous.
5: Eh ben, franchement, je l'ignorais, mais je trouve qu'on n'a pas vraiment ce profil-là. Et si c'est pour aller se mettre dans les pieds du meilleur joueur adverse, il est bien pour ça. Hein.
3: Non, Raskin.
2: Et Keita. Et
5: Raskin, plus
0: Keita. Mandela Keita,
5: tu c'est un bon joueur, ça, Mandela Keita.
0: Romeo Lavia, qui peut aussi choisir le Congo, d'ailleurs.
2: Oui, mais il n'était pas titulaire ce week-end, donc il faut peut-être le laisser
0: encore grandir.
2: Se préserver, grandir et préserver son physique.
1: Moi, je l'ai déjà dit, pas de 4. Witzel sera dans l'avion. Witzel a beaucoup de choses pour lui. Alors, il y a sa carrière, bien sûr. Elle n'est pas encore terminée. Pour Axel Witzel, qui peut jouer un rôle important dans le groupe avec son expérience. Il faut des joueurs d'expérience aussi dans une Coupe du Monde.
2: Peut-être défenseur central, finalement.
1: Oui, qui peut glisser défenseur central. Si
3: alors dans une défense à 3, hein.
5: Pas à 4.
3: Pas une défense en
0: pas défenseur central à 4.
3: En ligne.
5: Pas en ligne.
1: Oui.
0: Ça nous fait une souplesse tactique éventuelle.
1: Je signale simplement par rapport à la liste de Philippe que...
0: On peut la remontrer pour les attaquants. Après.
1: Oui, pour les attaquants, ils seront 20, y a 26 joueurs qui iront à la Coupe du Monde. Mais je crois... plus que raisonnablement, que Garcia donnera plus que 26 noms vendredi. Il y aura des réservistes, il y aura 26 noms et des réservistes. Ça a toujours été le cas depuis la Coupe du Monde 2014. Wilmots a fait ça, Martinez a fait ça. Et c'est logique.
0: Annonçant les réservistes qui sont réservistes ou en disant j'en prends 30 et puis j'en...
1: Je crois qu'il faut annoncer les réservistes qui sont les 26, sinon dans la tête, ça, imaginez, il peut se passer encore plein de choses d'ici au 1er juin. Le 1er juin, il faut rendre la liste le 1er juin. On est le 15, on sera le 15 mai lors de l'annonce de Rudy Garcia. Je pense qu'il annoncera...
0: Finale de Ligue des Champions le 30 mai, il peut encore passer des choses. Doku va encore jouer 4 matchs.
5: Il en manque un que j'adore, celui de Strasbourg. Là. Il est pas
0: Morera, j'allais y venir.
5: J'adore ce joueur. Ouais.
0: Donc devant, vous prenez Fofana, qui joue plus du tout, qui est quasiment plus à Lyon.
3: Non, mais...
0: Et Stassin, vous prenez pas Openda ni Morera.
3: Non.
0: Ni Kuipers, mais ça, je le sais.
5: Morera, il y a des chances qu'il y soit, quand même. Hein.
3: Ouais, mais je l'espère, mais bon, moi...
1: Est-ce qu'Openda, vous l'avez mis, Philippe? J'ai pas besoin.
5: Non, il l'a pas mis.
1: Non, pas d'Openda.
5: Pas d'Openda.
2: Non, mais il joue plus.
1: Il y en a plein qui jouent pas.
0: Pourquoi pas Openda?
1: Il joue pas non plus.
3: Parce que je pense que ça serait passer un drôle de message à tous ces joueurs qui sont titulaires, qui se battent dans leur club chaque semaine, qui ont du temps de jeu. Ici, Loïs, c'est terrible ce qui lui arrive depuis plusieurs saisons. Ouais. Donc,
0: particulièrement celle-ci.
3: Et c'est marrant parce que je ne le mets pas dans la liste, mais je pense qu'il sera dedans.
1: Est-ce que vous ne croyez pas, Philippe, qu'Openda, une fois qu'on aura passé le premier tour, on en parlait ce matin, une fois qu'on aura passé le premier tour, la Belgique tombe contre une grosse nation du foot dans un match à élimination directe, on va être un profil comme Openda, peut-être être le sauveur de la nation.
2: Avec Kuipers, alors.
0: En contre-attaque.
1: En contre-attaque, avec la vitesse d'Openda.
2: Est-ce qu'il ne faut pas préserver aussi, alors je sais que ça doit être dur pour lui aussi, mais Loïs Openda, parce que même quand il jouait, il ne marquait pas avec les Diables.
3: Ça peut être intéressant dans ce rôle-là, mais un manque de rythme, vous me direz Lukaku aussi, mais c'est un autre débat.
0: Et pour terminer, Fofana et pas Morera, pourquoi ?
3: Fofana, imprévisible, il peut monter comme Luke Bakio l'a fait lors de la tournée américaine et nous sortir quelque chose de spécial. Morera joue plus flanc gauche.
5: Flanc droit.
3: Même s'il était monté flanc gauche lors d'une rencontre de qualif. Mais Fofana a toutes les qualités pour s'imposer et être diable.
0: Vous avez droit à un joker, s'il y a un gardien en moins, vous pourrez prendre par exemple Morera dans la sélection.
3: Ouais, mais s'il y a que trois gardiens, il y a une place en plus. Donc...
0: Ah, c'est ce que je viens de dire.
5: J'ai pas d'infos, mais je suis sûr que Morera sera dedans.
3: Mais tant mieux pour lui.
0: En tout cas, ce sera le jeu d'ici
2: vendredi
0: 13h20
1: dans ce sera en direct dans le journal télévisé.
0: En direct avec vous, Vincent.
1: Rudy Garcia annoncera effectivement la liste un peu à la Didier Deschamps.
0: Et Facebook Live, vous pouvez suivre le JT, le Facebook Live en même temps pour donner votre sélection, votre réaction en sélection. On sera là aussi avec l'équipe de la Team Foot RTBF Sport. Merci Philippe d'avoir joué le jeu. On avait une question. Quel diable jamais appelé voudriez-vous voir à la Coupe du Monde? Jamais appelé. Hop, la surprise. Kuipers, Camille Van de Peyre, Mathias Fernandez, Pardo. Non, c'est ça en fait. Lancelot a posé la question. C'est Kuipers qui est arrivé en 1 devant Van de Peyre et Mathias Fernandez, Pardo. On en a peu parlé.
5: Il serait génial.
0: Mais si je
4: C'est sorti dans la presse néerlandophone cette semaine.
5: Oui.
4: Donc il y a des discussions.
5: Il n'a pas choisi.
4: Et quand la presse néerlandophone sort comme ça des infos qui sortent soi-disant nulle part, c'est que souvent.
5: Ce serait génial pour nous. Hein. C'est vraiment un très très bon attaquant.
4: Ce sera peut-être lui l'attaquant surprise de la.
5: Et c'est parce qu'il hésitait avec l'Espagne et que comme l'Espagne ne le prendrait vraisemblablement pas, il viendrait chez nous, ce qui est super.
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6: Ouais, et la liste de Rudy Garcia, c'est donc pour ce vendredi. On aura évidemment l'occasion de vous en reparler. 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Chouette nouvelle. Hein. Bon, je vais vous souhaiter une belle soirée. Dans un instant, le relais Vivacité. Je vous retrouve avec grand plaisir demain, mercredi. Belle soirée.

0: Il est 19h.
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0: Bonsoir à tous, Julie Buron pour ce journal. Une marée humaine dans les rues de Bruxelles aujourd'hui. Entre 40 et 75 000 manifestants sont venus défiler pour exprimer leur mécontentement face aux mesures prises par l'Arizona et les autres gouvernements du pays. Réforme des pensions, réforme de l'enseignement, réforme de l'indexation des salaires, les griefs étaient nombreux. Écoutez ces manifestants rencontrés ce matin par Eva Secker et Arnaud Vernier.
2: Je suis pensionnée avec une petite pension des profs, mais pour nos enfants et pour nos petits-enfants, il faut vraiment que des choses changent. Pour nous, ça ne change plus rien, mais au moins, on peut faire un pas pour eux.
3: C'est la solidarité, il faut que tout le monde se mobilise. Ce n'est pas seulement les personnes qui vont être pensionnées tout de suite. Il faut que ça vienne de tous les âges.
4: Le futur, il se construit maintenant. Et si déjà maintenant, on détruit les acquis sociaux, si maintenant, on va vers un modèle de société qui pénalise qui, de plus en plus les gens, ça, c'est inquiétant pour l'avenir, parce que ça se décide maintenant.
0: Des manifestants au micro d'Eva Secker et Arnaud Vernier. À Glin, c'est la fin de l'espoir pour les 440 travailleurs d'H&M Logistics. En mars dernier, le groupe annonçait la fermeture du site, mais les travailleurs gardaient espoir. Aujourd'hui, la fermeture a été confirmée lors d'une réunion avec les syndicats. Pour la direction, le site ennuyé coûte trop cher par rapport aux deux autres sites logistiques du groupe en Espagne et en Italie. Philippe Dumortier, secrétaire provincial pour la FGTB et FGTB, était présent à cette réunion.
5: Le consultant était censé nous présenter un plan éventuellement de sauvetage, voire de relance du site. C'est tout l'inverse qui s'est passé. Donc, il nous a fait la démonstration mathématique et financière que le site de Glin n'était plus viable. Il n'y a pas de reprise, il n'y a pas de possibilité de continuation. Dès les premiers chiffres qu'il nous avait montrés, on avait bien vu que le site de Glin coûtait beaucoup plus cher que les deux autres. Parce qu'on ne tient compte que de l'aspect financier, hein. Le reste, on entreprend en ligne de compte, le savoir-faire, les compétences, ça c'est complètement laissé de côté, hein. Donc c'est uniquement l'aspect financier qui compte.
0: Une interview de Julien Malpa. Le site devrait fermer ses portes à l'automne prochain, entraînant donc avec lui 440 suppressions d'emplois directs. C'est un peu une bulle artistique, mais c'est aussi le reflet des fracas du monde. Le Festival de Cannes, un des plus grands festivals de cinéma au monde, démarre ce soir au programme plus de 100 films, dont 22 prétendent à la Palme d'Or. Le président du jury, Park Chan-wook, souhaite récompenser des œuvres qui perdureront 50 ou 100 ans. La cérémonie d'ouverture démarre en ce moment. La première demi-finale de l'Eurovision approche. Ce soir, les artistes de 15 pays se représenteront sur la scène de Vienne. Israël, la Finlande, l'Italie, la Grèce, classés dans le top 3 des bookmakers, mais aussi la Belgique. Et Scylla tentera de convaincre le public pour décrocher sa place en finale. Mais ce n'est pas gagné, Clara Wirtz.
6: Dans la file pour pénétrer dans l'enceinte de l'Eurovision, Rabat et Aïda, deux Suisses, rattrapent les prestations qu'elles n'ont pas encore vues.
7: Moi, j'aime bien. Moi aussi, j'aime bien.
6: C'est au tour de la chanson des Scylla qui représente la Belgique et leur conclusion est sans appel.
8: Moi je trouve qu'elle est super sympa, elle est assez pop et entraînante et elle a toutes ses chances, donc go la Belgique.
6: Parmi les fans belges présents à l'Eurovision, il y a Anthony, habitué de l'événement depuis une dizaine d'années, il se permet de rêver.
9: Je pense qu'on se démarque des autres candidats de cette année. Je pense aussi qu'on a un bon ordre de passage et que la mise en scène est quand même assez marquante et stylée. Donc voilà, les bookmakers disent qu'on ne va pas forcément se qualifier, mais je pense qu'il y a une fenêtre de qualification possible pour Essila et on y croit.
6: Pour l'instant, elle est classée 13e sur 15 pour la demi-finale de ce soir, même si rien n'est joué. La pression est grande pour Essila et son équipe, Lula Fischer et sa manageuse.
10: Beaucoup de stress parce qu'on connaît l'enjeu et puis on se rend compte que y a eu des mois de préparation en fait. Pour 3 minutes, quoi. 3 minutes, en fait. Décisive, finalement.
6: En espérant qu'Essila soit sélectionnée pour la finale ce samedi et que cette aventure ne se transforme pas trop vite en souvenir.
0: Allez, on y croit. C'était le reportage à Vienne de Clara Wirtz. C'est la fin de ce journal. Merci de nous écouter.
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0: Le point sur le trafic avec vous, Amandine Aymar, et des files sur le 19.
12: Exactement, mais si ça va mieux pour traverser le chantier d'Aubourg, il reste encore pas mal de monde depuis Nîmes-Mézières avec 20 minutes de retard estimé en direction de Bruxelles et Namur. À Bruxelles, ça va mieux également. À hauteur de Groenendael, il y avait un accident. La chaussée a été dégagée. Les files se résorbent rapidement. Compte à présent moins de 10 minutes perdues dans les quelques files qui résiduelles en direction de Zaventem. Et pour le reste, eh bien, tout se passe bien.
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15: Merci beaucoup. Le prochain rendez-vous de l'information, c'est donc à 20h sur Vivacité.
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15: Bonsoir à toutes, bonsoir à tous, bienvenue dans On en rit encore. Je suis ravi de vous accompagner en ce mardi un peu grisâtre, un peu pluvieux. Ah, on aimerait bien que l'été arrive là parce que ça fait quelques jours maintenant qu'on se fait un peu rincer et on a envie de passer à autre chose, on a envie de passer à de la douceur, on a envie de passer à cette température estivale. Bon, ce sera pour dans quelques jours, encore un peu de patience. En tout cas, je suis ravi de vous accompagner jusqu'à 20h et de vous proposer eh bien tous mes coups de cœur liés à l'humour, liés à la chanson aussi. Tout ce qu'on aime en fait sur Vivacité, hein. Vous le savez, quand on entend des choses qui nous font rire, quand on entend des musiques qu'on aime, ça libère plein de petites choses dans notre cerveau, ça nous fait du bien et ça nous permet de, bien, d'aborder la soirée de manière hyper sereine, de manière hyper, hyper épanouie aussi. Et donc j'espère vraiment pour vous que vous allez pouvoir bien profiter de cette heure de détente dans On en rit encore. Alors au programme aujourd'hui, eh bien, on reviendra notamment sur ce qui s'est passé ce matin dans le 8-9 sur Vivacité avec Jérôme de Warzy qui propose comme d'habitude son cactus du jour. On vous proposera aussi un coup de projecteur sur un humoriste de la jeune scène belge. Il s'appelle Lorenzo Mancini. Et puis on aura l'occasion aussi de donner la parole à Jérémy Morio, cet humoriste originaire de Hatz mais qui est bruxellois de cœur. Il a signé une carte blanche dans l'émission des Enfants de cœur où il rend hommage au DJ dans les Ducasses de village. Vous allez le voir, c'est assez amusant. Ça c'est pour le programme humour de l'émission. Il y a de la musique aussi, bien sûr, qui va nous accompagner durant ces 60 minutes. On va commencer avec ce très joli titre de Louisa, ça s'appelle Étincelle. Installez-vous confortablement, on est ensemble pour rire et pour danser et pour chanter jusqu'à 20h.
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0: C'était I'm Free de Soap Dragons sur Vivacité. Dans quelques instants, on se replonge dans le cactus du jour.
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0: Il s'appelle Jérôme de Wars et vous le connaissez bien sûr, c'est le chef de la bande du Grand Cactus. Mais tous les matins, dans le 8-9 sur Vivacité, il propose une chronique humoristique. Il décide de revisiter l'actualité, ça s'appelle le Cactus du jour. Voici ce que ça a donné ce matin.
7: Le Cactus se penche sur ce nouveau virus qui angoisse le monde, le hantavirus responsable du décès de plusieurs personnes lors d'une croisière.
8: Ouais, c'est terrifiant, Cyril. On avait déjà vu par le passé des malheurs toucher les passagers d'une croisière, des attaques de pirates, des incendies, des concerts à Chtendre et Tête de Bois. terrible. Et puis au siècle dernier, les gens décédaient en croisière de manière noble, avec un certain panache. Ben, rappelez-vous du Titanic, c'était un bel iceberg, un orchestre qui joue durant un naufrage. Céline Dion qui hurle à travers pendant que Leonardo DiCaprio tente d'attraper Kate Winslet par derrière à la proue du bateau. Ça avait de la gueule. Ici, le hantavirus, tu respires de l'urine de rat sur un navire hollandais et tu clames en vomissant tes tripes. C'est quand même beaucoup moins glamour. On n'est plus en Costa Croisière. Là, on est dans Alien, les retraités d'Oué Pion contre le rat mutant. Vous allez me dire, Jérôme, allez, des gens sont morts, certes. Mais connaissant l'âge moyen des passagers d'une croisière, avouez qu'on jouait sur 6 mois. Non, c'est honteux, mais je m'en lave les mains. Contrairement aux passagers, visiblement. Ah, tant que ça restait à bord d'une croisière dans les Caraïbes, c'était loin, on regardait cela comme si c'était de la télé. Koh-Lanta virus, qui va survivre? Qui va revenir avec le totem d'immunité? Enfin, le totem, le vanlatem d'immunité. Déjà le nom, hantavirus. Ça sonne comme un démon nordique qui vous arrache les poumons après avoir ouvert un vieux grimoire humide dans une forêt scandinave. Eh bien non, il est transmis par les rongeurs, déjà responsables de la peste, de la leptospirose et de l'hygiène de 84% des snacks étudiants après minuit. Parce qu'à peine 3 personnes décédées et 2 Belges potentiellement exposés, notre pays a immédiatement déclenché son arme absolue, le Risk Management Group. Ce sont les Avengers belges, si vous voulez. Attention, citoyens, Captain PowerPoint et Excelman sont sur le dossier. Mais on sait ce qui va se passer dans 3 jours, Cyril. Un de nos 87 ministres de la Santé va imposer un plan fédéral anti-surmulot. Bipost livrera des pièges en 2031. Et Théo Franken va se demander, un virus peut-il être arrêté par un dispositif anti-drone à 50 millions? Dans le doute, commandons-le. Mais si, les premières analyses sont létales, le risque est faible. La situation est sous contrôle. C'est exactement le schéma d'une situation où dans 3 semaines, on va se retrouver à s'arracher du papier cul en duel au couteau chez Lidl. On le sait! Parce que le virus se transmet très mal. Le temps d'incubation est très long. Il faut plusieurs semaines pour trouver tous les cas contacts. On a le temps. C'est un virus fait pour la Belgique. Et surtout, les autorités sanitaires ont donné une consigne claire. Éviter les excréments de rongeurs. Et ça, c'est précieux. Parce que nous, spontanément, quand on tombe sur une petite potée d'excréments de souris au fond de notre cave humide, ben, on a tous ce réflexe naturel de se rouler dedans.
9: Évidemment.
8: En criant « Enfin des loisirs pas chers !» Vous voyez ? Ah ben oui, avant ce communiqué, des milliers de Belges léchaient des crottes de rats sans méfiance aucune. Tiens, Germaine, goûte-moi ça, c'est

0: terroir. Évitez les excréments de rongeurs. C'est une consigne qui arrive juste après « Ne respirez pas sous l'eau » et juste avant « Ne mettez pas votre sexe dans un grille-pain ». On le sait. Dans 2 semaines, on interviewera un type au JT. Oui, j'ai eu un doute. Surtout en les ingurgitant, cette crotte de rat. Mais sincèrement, je pensais que c'était du quinoa bio. Sincèrement, on progresse scientifiquement. Moi, ce qui me fascine toujours dans ces crises sanitaires, c'est le ton. Toujours calme, posé, comme si l'on annonçait une promotion pour les perceuses chez Brico. Un virus potentiellement mortel transmis par des rongeurs peut provoquer des hémorragies internes. Surtout, aérez bien votre cave. Comme si le rat allait se dire « Quel sale courant d'air !» Je vais plutôt garder mes excréments pour moi. La Belgique survivrait à une forme très agressive de l'antivirus. Parce qu'un virus transmis par des rats, dans des endroits mal entretenus et humides, cela fait déjà 50 ans qu'on appelle ça une gare SNCB. Le plus tragique dans l'histoire, c'est que ça n'est pas bon pour l'ensemble de la population des rats. Les amalgames vont être terribles. Hier encore, petit voleur de fromage sympathique dans les dessins animés. Aujourd'hui, terroriste pulmonaire à moustache et queue rose. Tout ça nous rappelle brutalement une chose qu'on avait oubliée après le Covid. Et je vais poser cette question cruciale à Sophie Wilmès pour conclure. Sophie, si l'épidémie est partie d'un bateau, est-ce encore sûr de faire du kayak?
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0: Pixels de Mado sur Vivacité. D'ici quelques instants, je vous propose une rencontre, je vous propose une découverte d'un humoriste belge que vous ne connaissez peut-être pas encore. Il s'appelle Lorenzo Mancini. Il a gagné plusieurs concours de stand-up sketch ici en Belgique et vous allez faire connaissance avec lui d'ici quelques instants.
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0: Merci d'être fidèle à On en rit encore. J'espère que vous passez une bonne soirée. J'espère que vous êtes bien installés. Vous êtes peut-être à la maison en train de préparer le repas. Les devoirs sont terminés. Les enfants ont pris leur bain. Ils sont prêts à aller au lit. En attendant, on prépare le repas calmement. Vous êtes peut-être dans votre voiture. Vous rentrez du boulot. Bon courage d'ailleurs si vous êtes sur la route. Et puis bon courage si vous êtes encore au boulot. Je vais vous proposer maintenant un coup de projecteur très sympa sur un humoriste de la jeune scène belge. Il est humoriste mais architecte aussi. Et il est connu pour son spectacle Origami. Il a gagné plusieurs concours de stand-up chez nous en Belgique. Son nom, c'est Lorenzo Mancini. Il a récemment été invité dans l'émission de Guillaume, l'émission Comme à la maison. C'est une émission qui propose à des comédiens, des humoristes, de se mettre en danger lorsqu'ils font leur sketch avec des contraintes. Par exemple, ils doivent faire un sketch avec des contraintes liées à quelque chose qui les ennuie pendant qu'ils font leur sketch. Ils doivent réaliser une action pendant qu'ils font leur sketch, ça les déconcentre et donc c'est parfois un petit peu plus difficile pour eux de réaliser leur sketch dans les meilleures conditions. Voici maintenant ce que ça a donné lorsque Lorenzo Mancini a décidé de s'y risquer.
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2: Vous savez ce qui me fait peur dans le fait d'avoir des enfants ? Bon, évidemment, à part les cris, les pleurs, les couches, l'absence de vie sexuelle, l'absence de vie sociale, le coût financier, les vacances à Disney et les chansons de Choupi, non ? Ce qui me fait vraiment peur, c'est le poids de la responsabilité. C'est parce qu'un enfant, quand il vient au monde, c'est une sorte de feuille blanche et tu fais ce que tu veux d'une feuille blanche, c'est vrai. Prends Léonard de Vinci, il a pris une feuille blanche, il a créé la Joconde. Francky Vincent. Il a créé, tu veux mon zizi. Résultat très différent et pourtant à la base, c'est la même feuille blanche. Il y en a un qui a créé un chef-d'œuvre et l'autre, la Joconde. Et moi, quand j'analyse ma vie aujourd'hui, je me dis toujours, Lorenzo, tu n'es pas assez responsable que pour faire des enfants. Et je dis ça parce que si moi aujourd'hui, on m'appelle à 4h du matin, bourré, pour que je vienne le chercher, il y a des chances pour qu'à cette heure-là, moi aussi je sois bourré. C'est toi, viens me chercher, égoïste, là. Non, mais je sais que je ne suis pas assez responsable parce que si j'avais un enfant aujourd'hui, je l'appellerais Luc, juste pour pouvoir lui dire, Luc,

Je suis ton père. Mais en tant qu'adulte responsable, tu peux pas faire ça. Et je me demande toujours comment tu fais pour éduquer un gamin quand au fond c'est toi le plus grand des gamins. Tu sais, parce que ton enfant, à certain moment, il devient adolescent et commence à te poser des questions existentielles du style « Papa, est-ce que je suis moche ?» Je sais pas, Luc. Pourquoi tu me demandes ça à moi? Demande ça à ta copine. Mais j'ai pas de copine. Que la force soit avec toi. Non, en réalité, ce qui m'inquiète, c'est de devenir un papa et d'être incapable de comprendre les préoccupations de mon enfant. C'est parce que ton enfant, c'est quand même le symbole de la société qui évolue dans ta maison. C'est-à-dire qu'à la base, c'est toi qui lui enseignes la vie, mais à un certain moment, c'est lui qui t'apprend des choses quand il te parle de TikTok et du polyamour. Et moi, j'ai peur de me retrouver face à des situations que je ne maîtrise pas. C'est, j'ai peur d'être un jour face à mon fils et qu'il me dise « Papa, je vais quitter la maison avec ma copine Géraldine et son mari Bernard. » Et je dis pas que c'est pas bien, j'ai juste c'est pas dans mes codes. Moi j'ai jamais vu dans Disney Jasmine dire à son père « Papa, je vais quitter le palais avec Aladdin et Jafar !» Tout ce que je sais, c'est que je veux pas me retrouver dans 10 ans dans une manifestation de boomers avec une pancarte où il est écrit « Une famille, c'est un papa plus une maman ou un papa ou une maman, mais pas deux papas plus une maman ou deux mamans plus un papa. » Ou trois papas plus une maman. Ou trois mamans plus un papa. Ou quatre papas plus une maman. Ou quatre mamans plus un papa. Ou cinq papas plus une maman. Ou... Vous avez compris. Des fois, je fais ce qu'on appelle un humour de délire qui peut être long. C'est un humour, si vous rentrez pas dans le délire, ça peut être long. Ou six papas plus. Voilà. Je crois que vous avez assez ri. Merci les amis.

0: C'était Black M sur ma route sur Vivacité. D'ici quelques instants, je vais vous donner quelques bonnes adresses à mettre sur votre route, justement, pour que vous puissiez passer une chouette soirée placée sous le signe de l'humour.
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1: Allez, c'est parti. Quelques chouettes dates à noter dans vos agendas. C'est ça le principe d'On en rit encore, c'est de vous partager des bons moments de rire, des bons moments de plaisir aussi, avec un spectacle qui s'appelle Coucou, spectacle de Mogiz. Mogiz, c'est un phénomène sur les réseaux sociaux. Il a une galerie de personnages qui l'improvisent, qui l'interprètent. Il a un sens inné du portrait des hommes, des femmes, de tous les horizons qu'il rencontre au fur et à mesure de sa vie. Et il a créé un rendez-vous avec toutes les personnes qui le suivent sur les réseaux sociaux. C'est hilarant. Il a donc un spectacle samedi. Il sera au Centre culturel des Roches. Dimanche aussi au Centre culturel des Roches à Rochefort, et puis le 10 avril 2027 à 20h, il sera au Forum de Liège. Je vous invite vraiment à aller découvrir Mogiz si vous ne le connaissez pas. C'est assez exceptionnel ce qu'il propose. Alors il y a aussi le spectacle de Simon Cortisone ce samedi au Petit Chapeau Rond Rouge. C'est à Etterbeek. Le mardi 26 mai aussi, il sera au Petit Chapeau Rond Rouge, et puis le 3 juin, là aussi au Petit Chapeau Rond Rouge à Etterbeek. Le 13 mars 2027 au Centre culturel de Dinan, peaufinage de Simon Cortisone. Simon, c'est vraiment un très chouette artiste, un très chouette talent émergent de la scène francophone belge. Il parle dans son spectacle de ses parents, son père qui est clown, sa mère qu'il considère comme un rat, mais franchement il dit que ça va dans sa vie, et il a grandi avec l'idée qu'il fallait faire rire les autres sans trop savoir pourquoi. Son spectacle est une véritable réussite, je vous invite vraiment à aller le voir, c'est juste parfait. Voilà donc pour les quelques dates à noter dans vos agendas. On va continuer cette émission bien sûr en musique, puisque vous le savez, dans On en rit encore, on vous propose un subtil mélange d'humour et de chansons qu'on aime sur Vivacité. Voici maintenant U2. On se retrouve après pour se replonger dans un moment culte de l'émission des Enfants de cœur.

0: Yoak Robin avec The Promise You Made sur Vivacité. Restez bien avec nous, d'ici quelques instants, Jérémy Moriot s'invite dans On en rit encore.
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0: On vous propose maintenant une carte blanche, la carte blanche de Jérémy Moriot dans l'émission des Enfants de cœur. L'émission des Enfants de cœur, vous la connaissez, c'est celle qui est diffusée le dimanche matin sur Vivacité, présentée par Michael Pachen. Il y a toute une bande d'humoristes, de comédiens qui viennent très régulièrement proposer des chroniques humoristiques. Et parmi eux, il y a un humoriste originaire de Hatz, mais qui est bruxellois de cœur. Il est ultra polyvalent, il parle de la Belgique, de choses parfois un peu plus trash aussi dans ses spectacles. Ici, en l'occurrence, il a donc écrit une carte blanche. Il s'intéresse aux DJ dans les ducasses de village. Voici ce que ça donne.
6: Je suis ravi d'être ici. Je suis surtout ravi, contrairement à Tamara, que l'été soit terminé. Vous aimez bien l'été, vous?
7: Oui.
6: Saison de merde. Quelle saison de merde? Tout le monde te dit « Oui, mais l'été te laisse des souvenirs inoubliables. » Ah ben ouais, un kilo là, deux kilos dans chaque fesse, je risque pas de l'oublier, tu sais. Mais ça, c'est parce que je viens du Hainaut. Et dans le Hainaut, alors on part pas en vacances parce qu'on n'a pas de sous. Nous, on va dans les Ducasses.
8: Oh, ah ouais.
6: On va dans les Ducasses. Du 1er juin au 15 septembre, dans tous les villages du Hainaut, il y a une Ducasse. Vous voyez ce que c'est qu'une Ducasse? Ceux qui ne voient pas, c'est comme s'il y avait le 15 août tous les semaines sur la place de France.
8: Là, ils voient.
6: Là, vous voyez. C'est nul. C'est nul, une Ducasse de village. C'est nul. Je ne parle pas de la Ducasse d'Ath, la Ducasse de Mont. Ça, on prie. Mais le reste, c'est nul. C'est toujours le même. Un chapiteau, une pêche au canard, une grosse qui cuit des saucisses. Mais la pinte est à 2 euros. Et c'est pour ça qu'on y va. Parce que sinon on n'irait pas. Le programme est nul. C'est gratuit. Bon, pour l'instant, c'est gratuit. Hein. Quand ils auront compris que si on met 2 food trucks, ils pourront appeler ça un festival et ils feront payer. Mais ça, pour l'instant...
9: C'est vrai.
6: Mais pour l'instant, c'est gratuit. Et pourtant, le programme est nul. Il est vraiment nul. C'est une soirée transformiste, show transformiste. Tu te demandes toujours si le fait Taylor Swift ou Annie Cordy. Il y a toujours un repas américain frites, boulettes sauce tomate avec la fanfare du village. Et le clou du spectacle dimanche, un cortège avec 2 géants dégueulasses et un groupe de majorettes dont la moyenne d'âge est de 72 ans. Voilà. Ça...
10: Ça a du vécu, ça.
6: C'est du vécu, c'est du vrai vécu. Mais alors, il y a le clou du week-end, c'est la soirée DJ. Vous voyez ces DJ qu'on voit partout, dans tous les mariages, les communions, les enterrements, les circoncisions. Ils sont partout.
8: Les circoncisions.
6: Il faut mettre l'ambiance quand ça coupe, mais... mais ils sont là, tous les Ducasses. Alors les DJ nuls, évidemment, ils ont des noms dégueulasses. Ils ont toujours un nom, soit DJ Bull, DJ Frisco. Et... Le DJ, lui, son but principal, c'est pas de mettre de la musique, c'est de parler.
11: Ok, bravo, on applaudit très fort les mariés. Hein. C'est le magnifique. Hein. Ça dégouline d'amour. Et maintenant, on y va, on met l'ambiance. Hein. Toujours la même playlist. Ça commence toujours avec celle-là. Pour faire, vous êtes fatigués.

0: Attends, et le DJ a enchaîné. Attention, ça va être à vous. Hein. Attention, vous êtes prêts?
1: Où ça? Où ça?
0: J'attends.
2: Où ça? Où ça?
0: Attention, ça commence à vous. Est-ce que vous êtes prêts?
1: Qui ça? Qui ça?
0: J'attends. Et maintenant, une chanson dédiée à toutes les femmes. Parce que j'adore les femmes. Est-ce que vous êtes prêts? 1, 3, 4. La Mercedes 542 ABC. Et demandez de bouger du parking. Elle bloque la camionnette, tu peurs de la mariée. Je répète, la Mercedes 542 ABC. Doit bouger. Et on est parti évidemment sur la playlist années 80. Le DJ adore les années 80. Et il y a toujours des gens dans la salle rebelles, à toujours être en cesse. Et ma tante, elle est toujours là, elle a pas bougé. Avec ses têtes qui bougent de plus en plus. Hein, Mais alors ça, les années 80, ma tante, ça la fatigue fort. Ça la fatigue fort. Et elle va s'asseoir.
3: Mais alors qu'est-ce qu'on fait quand les gens s'assiedent?
0: On fait tourner les serviettes.

0: Le meilleur moment pour le DJ. La farandole. Non pas parce qu'il adore la musique, mais parce que toutes les 10 secondes, il pourra dire « Chanson !»
1: La chenille part toujours à l'heure.
0: Chanson ! On tient sur les bancs. En marche arrière. C'est dur. Super. Dédicace à Jeannette. Chanson ! J'adore. Et il y a ma tante toujours au milieu aussi. Il y a ma tante, elle est là. Elle fait des bisous comme ça.

0: d'avoir été fidèle à On en rit encore. C'est déjà le moment pour moi de vous dire au revoir et de vous souhaiter une excellente soirée. On va se retrouver demain, bien sûr, pour une nouvelle émission d'On en rit encore, l'émission du mercredi, juste après les informations de 19h. Je vous souhaite à toutes et à tous une excellente soirée sur Vivacité et on se dit à demain.
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2: Bonsoir tout le monde, le ciel est nuageux et à partir de 23h, il sera également pluvieux avec des averses qui traverseront tout le pays du nord au sud entre 23h et 4h du matin. Également, les températures nocturnes seront assez fraîches, entre 5 et 9 degrés. Ensuite, demain mercredi, en matinée, ce sera globalement calme et sec. Par contre, en après-midi, les averses reviendront tout d'abord sur les Flandres et le Hainaut à la mi-journée, puis sur tout le pays en après-midi, des averses assez fréquentes, parfois fortes et même parfois orageuses, le tout avec des températures toujours fraîches pour la saison, de 10 à 15 degrés pour les maxima.
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0: Il est 20h. Bonsoir à tous, Julie Buron pour ces informations. En cette journée de manifestation nationale contre les réformes de l'Arizona, des représentants du patronat et des syndicats ont été reçus au gouvernement. Dans une unité rare, ils ont avancé une alternative au mécanisme d'indexation plafonnée que souhaite l'exécutif de Bardo Weaver. Ce dernier veut, à deux reprises, amputer l'indexation des salaires et allocations en la limitant aux premiers 4 000 € pour les salaires ou 2 000 € pour les pensions ou allocation. On parle ici d'euros bruts. Tout revenu au-delà de ce plafond ne serait pas indexé. Le ministre socialiste Frank Vandenbroek a assuré que le gouvernement ne dévierait pas de sa ligne, estimant que la proposition des partenaires sociaux n'est pas équivalente sur le plan budgétaire et risquée sur le plan juridique. Le parquet général de la Cour d'appel de Paris a requis une réouverture des investigations concernant Luc Besson, cinéaste accusé de viol par l'actrice Sand Van Rooy, l'une des affaires emblématique de MeToo, du hashtag MeToo, qui s'est éclose par un non-lieu. Selon les réquisitions, le parquet général considère que des analyses ADN réalisées sur un sous-vêtement de la plaignante par un laboratoire néerlandais constituent un élément nouveau susceptible de caractériser des charges nouvelles, justifiant donc la réouverture de l'information en vue de nouvelles investigations. Au Giro, le Tour d'Italie, Jonathan Narvaez a remporté la 4e étape au sprint. L'Italien Giulio Ciccone s'est emparé du maillot rose. On retiendra aussi de cette 4e étape l'abandon d'Arnaud Delis, le Belge. Il a jeté l'éponge à plus de 30 km de la ligne d'arrivée après un début de Giro particulièrement difficile. Et puis dans une heure, place à la première demi-finale du concours Eurovision de la chanson qui se déroule à Vienne en Autriche. C'est la chanteuse Essila qui représente la Belgique et elle se produira donc ce soir. Elle est la 11e candidate à passer sur 15 pour cette demi-finale. Seuls les 10 premiers participeront à la finale le samedi. C'est tout pour ces informations. Bonne soirée à notre écoute.
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2: On fait un point sur le trafic avec Amandine Aymar. Bonsoir Amandine.
3: Bonsoir Quentin, bonsoir à toutes et tous.
2: Et ça roule plutôt bien dans l'ensemble ?
3: Exactement, oui. C'est vrai qu'on peut parler d'un retour au calme sur l'ensemble du réseau routier. Tout au plus quelques minutes à ajouter à votre parcours pour traverser le chantier d'Aubourg sur le 19 en direction de Bruxelles. Mais donc pour le reste, tout se passe bien.
2: Merci beaucoup Amandine et bonne soirée. Et puis si vous êtes sur la route, eh bien, soyez prudents tout de même. Merci.
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2: Bonsoir les amis, ravi de vous retrouver pour ce mardi soir. Eh bien, nous sommes partis pour une soirée spéciale, évidemment, sur l'Eurovision, avec à partir de 21h, cette première demi-finale durant laquelle il y aura eh bien, la Belgique qui va concourir. Mais pour le moment, durant cette première heure, nous allons écouter la folle épopée de l'Eurovision et c'est raconté par Bruno Tumers.
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0: Bonjour à tous. Dans cet épisode de notre série sur la folle épopée de l'Eurovision, nous allons revivre un moment fabuleux qui s'est déroulé il y a pile 40 ans. La victoire offerte à la Belgique par Sandra Kim en 1986. Une plongée passionnante mais aussi émouvante dans les coulisses de sa sélection, de la semaine folle passée à Bergen et de cette incroyable finale. Autant de moments forts, réanimés grâce à diverses archives et à l'entretien sincère, touchant et joyeux que Sandra a partagé avec Olivier Monsens. Si vous n'avez pas vécu ce moment, c'était le 3 mai 1986, sur la scène de la Grieghallen de Bergen, ville portuaire située au sud-ouest de la Norvège.
1: L'âge moyen des participants cette année est particulièrement jeune. Et parmi les plus jeunes, voici Sandra Kim, qui nous interprète « J'aime la vie ».

0: Luxembourg, 6 points. Le Luxembourg, 6 points.
1: Netherlands, 7 points.
0: Netherlands, 7 points. Les Pays-Bas, 7 points.
1: Ireland, 8 points.
0: Ireland, 8 points. Irlande, 8 points.
1: Switzerland, 10 points.
0: Switzerland, 10 points. Suisse, 10 points.
1: And finally, Belgium, 12 points.
0: Belgium, 12 points.
2: Elle est contente, c'est la jeunesse, c'est la spontanéité. On dirait qu'elle a... Oh là là! Ah, les copines et les copains à Liège, hein! Ça va faire mal ce soir, vous pouvez assister le klaxon, hein! Ouh là là là là là là là là là là là là! Vous voyez, bah ça s'invente pas, ça!
3: Une victoire qui va définitivement changer le cours de l'existence de cette jeune adolescente d'à peine 13 ans. Pour elle, c'est une autre vie qui commence, qu'elle n'avait jamais envisagée, ni même désirée.
4: C'était pas un rêve en soi de faire l'Eurovision. D'ailleurs, je n'y avais jamais pensé et je n'aurais jamais imaginé d'y aller un jour. Et ni mes parents d'ailleurs, parce que bon, moi je... Ok, j'avais un don avec ma voix. Je chantais, c'est vrai, déjà depuis l'âge de 6-7 ans. J'ai fait beaucoup de concours avant l'Eurovision. Mais jamais imaginé d'en faire une carrière de chanteuse. Je ne voulais pas être chanteuse. Moi, je voulais être hôtesse de l'air. Donc, ce n'était pas du tout mon destin. Et puis, bon, j'ai fait énormément de concours, dont le fameux festival de la chanson italienne à Liège, où mon ex-producteur était dans le jury. Et c'est comme ça que tout a commencé.
3: Lors de ce concours liégeois en 1985, Sandra interprète une chanson coécrite par deux jeunes compositeurs de sa région, Jean-Paul Furnémont et Angelo Crisci.
5: Non.

0: à la fin du concours, donc on ramasse tous les prix. Et là-bas, dans la salle, il y avait un producteur, Monsieur Marino Atria, qui remarque surtout Sandra.
1: Marino Atria propose à la famille de Sandra Caldarone de s'occuper de la jeune chanteuse, qui accepte. Quelques semaines plus tard, il fait enregistrer à Sandra un premier disque qui sort cette même année 1985, « Ami Ami », également composé par Furnemont et Crichy. Un morceau qui permet à celle qui a pris pour pseudonyme Sandra Kim de représenter la Belgique à l'Ambrogino d'Oro, un concours international de chant pour enfants qui a lieu à Milan en décembre 1985.

0: J'ai fait ça en 85, en 86 j'ai fait l'Eurovision, donc je ne sais toujours pas comment je suis arrivée à cette Eurovision. C'est mon ex-producteur qui a pris les contacts nécessaires. Moi j'étais une petite fille, hein, on me disait fais ça, chante ça, fais ça, habille-toi comme ça, et voilà, exécute. C'était vraiment le mot, exécute ce qu'on te dit de faire et vas-y et fonce. C'était plus son rêve à lui que pour moi.
1: Jean-Paul Furnemont et Angelo Crisci.
2: Marino nous a téléphoné, comme de quoi il fallait présenter les artistes à la RTBF pour représenter la Belgique à l'Eurovision en 86. Il fallait une chanson pétillante, quelque chose de joyeux, rythmé. C'est simplement une batterie, un synthé et on chantait en franglais. Hein. Donc c'était. Mais à l'intérieur de ce franglais, il y avait déjà
3: des mots
2: c'est la vie ou bien wow la vie. Donc ça fait bon. Excusez-moi pour. ça faisait,

0: voilà. Bon, les tu vois, ça veut rien dire du tout. Mais avec toutes ces sonorités-là, eh bien, monsieur Marino Atria a pu trouver un très beau texte sur la chanson qui est devenue J'aime la vie.
1: Et il avait envoyé ma cassette, parce qu'on parle de cassette en 1986, la cassette à la RTBF, et il y avait une présélection, et je me rappelle que j'étais la 11e, il y avait déjà 10 participants, et j'étais un petit peu celle qui est venue un petit peu chambouler tout.
2: Comment s'est déroulée cette sélection nationale? Vous le découvrirez dans la suite.
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0: Belgique à l'Eurovision. À l'époque, Pierre Meyer, directeur des variétés, est aussi le chef de la délégation belge. Et parmi les jurés, qui ont procédé à la présélection, l'animateur Philippe Lantin.
1: La campagne pour l'Eurovision 86 commence toujours l'année qui précède, vers le mois d'octobre-novembre, pour faire l'appel aux candidatures. Et cette année-là, nous avons réuni 130 dossiers, donc c'était énorme. L'objectif était d'en choisir une douzaine.
2: Il y a eu un jury dont je faisais partie. Je me souviens très très bien qu'on avait écouté 10 à 15 possibilités de chanteurs ou de chanteuses et n'avait pas été retenu du tout. Et à un moment donné, vu la perplexité des membres du jury, je me rappelle très très bien, Claude Delacroix a dit à un moment donné, mais est-ce qu'on ne réécouterait pas la petite chanteuse de Liège ? J'ai appuyé immédiatement et tout le monde s'est dit, bah oui, pourquoi pas. Et puis on l'a réécouté, puis tout d'un coup l'unanimité s'est faite.
3: Je me souviens vaguement de cette présélection. Je me rappelle qu'il n'y avait aucun public. C'était très froid, le décor était moche. Non. Et je détestais mon costume en plus. J'étais avec ce costume Spirou, là, fuchsia, comme il y a sur la pochette de disque. Je détestais tout, en fait. La chanson, tout. Enfin, vraiment. J'avais pas envie d'être là. J'avais vraiment pas envie d'être là. Je voulais m'en aller. Mais bon, comme je sais que je voulais faire plaisir à tout le monde. En fait, moi, c'est ça le début de ma carrière, c'est faire plaisir à mon entourage, à maman, papa, mon parrain surtout, qui était la personne clé de tout ça. Parce que mon parrain, c'est un peu comme mon deuxième papa, c'est lui qui m'a un petit peu, je vais pas dire poussé, il m'a juste dirigé vers plein de petits concours, dont cette connaissance avec cet ex-producteur. Et voilà, donc c'était plus pour faire plaisir à Nono, Nona, mes grands-parents, enfin voilà, que pour moi en fait. Moi j'avais pas envie d'être là. Hein. Et je pense que le public est tombé sous le charme de cette petite fille avec cette chansonnette, voilà quoi, qui sonnait bien, qui était complètement différente de ce qu'on avait entendu avant. Mes parents avaient un petit peu peur quand même, elle est pas un peu jeune. Si, elle est jeune, elle a 13 ans. La phrase qui m'est venue directement, je l'ai dit à personne, mais dans ma tête, j'ai dit ma vie est foutue. Ah oui, c'est vrai, c'est assez fort comme phrase, mais je me suis dit, oh là là, pourquoi ? Moi, j'aime bien la discrétion. Et là, c'est fini, quoi. Hein. Tu passes de l'anonymat à la célébrité sans être vraiment célèbre, mais je veux dire, je suis découverte par le public, les gens sont unanimité derrière moi, que ce soit les Flamands, les Wallons, c'était incroyable comme... comme succès, c'est fou. J'aime la vie à commencer à tourner sur les ondes et à commencer à bien fonctionner, même avant d'aller à l'Eurovision. On avait déjà vendu plein de disques, c'était incroyable. On était nous-mêmes étonnés par ce pré-succès, je veux dire. Et bon, bah évidemment, tout le monde y croyait. Parce qu'il y avait une telle force comme ça du public belge derrière nous, donc on se sentait pousser des ailes, enfin eux, hein. Moi, ouais, ça me faisait plaisir, j'étais là, mais j'étais pas là, quoi. J'étais inconsciemment pas là. Oui, parce que je me dis, si jamais je gagne, qu'est-ce que je vais faire? Je me dis, si je gagne, mes projets que j'avais, les rêves que j'essuyais, vont être chamboulés, et c'est ce qui s'est passé. Mon ex-producteur, c'est lui qui était le grand Manitou, qui a décidé de tout, de la tenue, de la façon dont j'allais me comporter sur scène, s'il devait avoir une chorégraphie, le stylisme. Oui, lui, il avait tout dessiné. Hein. Il voulait ces couleurs-là, il voulait ça, il voulait quelque chose sur la tête. Là, j'ai pu dire, je ne veux pas quelque chose sur la tête pour le soir de l'Eurovision, parce que j'aimais pas ça. Et... Non, c'est lui qui a tout décidé, la RTBF. Pierre Meyer, avec qui j'avais un très bon contact, ne m'a jamais imposé quoi que ce soit, et ni la firme de disques, ni personne. Non, c'était des gens très bienveillants avec moi.
0: Il est temps désormais de partir pour Bergen. On se retrouve dans l'avion dans un instant.

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1: Nous sommes le lundi 28 avril 1986. Une fois passés les portiques de sécurité de l'aéroport de Zaventem, Sandra Kim monte à bord d'un avion de la Scandinavian Airlines, direction Bergen, en Norvège.
2: C'était la deuxième fois que je prenais l'avion. J'étais heureuse, évidemment. Je me sentais bien dans un avion. Je l'avais pris un an plus tôt pour faire un autre concours à Milan avec Vanessa Paradis. Moi, ça m'intéressait plus ce qui se passait dans l'avion, voir l'hôtesse de l'air qui servait à manger, à boire. Je voulais faire ça. Mes parents sont venus plus tard avec mon parrain et ma tante parce que mon ex-producteur ne voulait pas que mes parents m'accompagnent pour ne pas me perturber, pour ne pas qu'il y ait aucune nervosité autour de moi, que je sois absolument sereine toute la semaine. Parce que à ce moment-là, on n'arrivait que le lundi. Le concours était le samedi. Il y avait quoi, 2-3 répétitions, mais sans plus. Maintenant, ils y vont bien à l'avant. Je pense qu'ils passent 15 jours pour répéter parce qu'évidemment, ils sont nombreux. C'était assez excitant pour moi parce qu'on allait dans un pays nordique. C'était vraiment l'inconnu. Aller en Norvège, qui allait en Norvège avant, peu de monde. Hein. Donc, la Scandinavie m'avait toujours fait un peu fascinée. En fait, Bergen n'est pas la capitale de la Norvège. C'est une ville, un petit port comme ça, très sympa. Même mon entourage, même Angelo et Jean-Paul, les compositeurs de la chanson, ils n'avaient jamais vraiment quitté la Belgique ou alors en Italie ou en France, mais jamais au-delà. Donc pour moi, c'était quelque chose de fabuleux. Là, en fait, c'était plus le fait de visiter ce pays-là que je kiffais que de faire l'Eurovision, en fait.
1: Mais le concours va bientôt se rappeler à Sandra. Car à peine arrivée sur place, journalistes, photographes et fans n'ont Dieu que pour elle.
2: Il y avait une telle euphorie autour de moi, j'avais déjà des fans, les filles avaient, les petites filles, enfin les filles de mon âge, avaient des posters de moi, parce qu'apparemment j'étais passée dans la presse norvégienne et des à côté, je veux dire, Suède, Finlande. Et c'est vrai qu'il y avait un tel engouement qu'on en est même très très étonné à ce moment-là. On dit tiens, c'est bizarre. Moi j'étais même un peu gênée de ce qui se passait, mais les gens chantaient déjà J'aime la vie et en français, ce qui était quand même pas courant. On se dit avec ce tel engouement, les gens sont enthousiastes, donc on ne peut que se diriger vers la victoire. Mais comme nous les Belges, on est quand même des personnes très très discrètes, on n'ose pas trop un peu se prendre la tête. Voilà qu'on n'osait pas, on n'osait pas en fait y penser, mais on y pensait. Enfin, les gens de mon entourage y pensaient, moi aussi. Attention, hein. Je ne veux pas cracher dans la soupe, mais c'est vrai que j'y pensais. Je me dis puisque je suis là, autant d'aller jusqu'au bout. Je me rappelle d'une soirée, je pense que c'était en milieu de semaine, on était invité par un armateur norvégien dans une petite île où il avait sa maison, donc on devait prendre un petit bateau, donc c'était parmi les fjords près de Bergen, et je me rappelle, il avait invité que la Norvège, la Belgique et l'Allemagne. C'était ses trois préférés, et je me souviens qu'il y avait une piscine, la moitié donnée à l'extérieur, l'autre moitié à l'intérieur, c'était pour moi incroyable, c'était comme dans les films, il y avait des chouettes choses à manger, il y avait du champagne partout. On m'avait autorisé de boire une petite coupette pour dire de voilà, bon, voilà, la petite fille peut pas boire de l'alcool, mais bon, voilà, papa et maman n'étaient pas là, donc je pouvais faire un petit peu ce que je voulais. Mais c'est vrai que je me suis vite émancipée. À 13 ans, je pense que j'avais déjà 18 ans dans ma tête, parce que j'étais tellement entourée de personnes plus âgées que moi.
1: L'ambiance est donc à la fête, même si dans l'esprit de certains plane un nuage radioactif. Car le samedi 26 avril, deux jours avant que ne débute la semaine dédiée par Bergen à l'Eurovision, le réacteur de la centrale nucléaire de Tchernobyl a explosé. Et même si le mardi 29 avril, l'agence de presse russe TASS ne parle que d'un accident de gravité moyenne, côté occidental, l'explosion se glisse dans certaines conversations depuis que les Suédois voisins ont constaté un niveau de radioactivité anormal. Mais rien de grave, assure-t-on. Et de toute façon, Sandra n'en saura rien. L'important, c'est la grande soirée du samedi 3 mai.
2: Cette journée s'est déroulée très sympathiquement. J'ai déjeuné normalement et puis on est allé. Il y avait quand même un petit soundcheck, il y avait une répétition. Et puis toute l'après-midi, eh bien, on a appelé à se faire coiffer, se maquiller, parce qu'on commence à être coiffé et maquillé très tôt. D'ailleurs, ça m'embêtait parce que j'avais dit, on ne passe qu'à 9h. Oui, mais bon, t'es pas la seule et tout ça. Donc, j'avais été maquillée à 14h ou quelque chose comme ça. J'avais dit, oui, il y a tout qui va se défaire, machin. Enfin, moi, je rouspétais déjà à l'avance. Hein. Et déjà à ce moment-là. Et, voilà, mais ça s'est très bien passé. J'ai mangé quelque chose de très bon, pas trop des sauces et tout ça pour ne pas être dérangé, voilà, hein, pour être bien relax. Non, j'ai même pas dormi, j'étais excitée comme une puce, mais très sereine en même temps. J'étais beaucoup plus stressée le vendredi parce que ça c'est la répétition générale et elle compte plus que le soir même de l'Eurovision parce que là il y a le fameux jury, c'est la presse, c'est les gens qui donne déjà des pré-points, qui se mettent déjà une idée pour le jour d'après, parce que bon, il y avait pas de vote téléphonique, c'était vraiment que des pros. Donc oui, j'étais beaucoup plus stressée le vendredi et ma prestation était meilleure, elle était meilleure la veille que le soir même, parce que là on se dit il y a énormément de téléspectateurs, des millions de téléspectateurs qui vous regardent, tout le monde est au rendez-vous et là il faut pas se rater. On avait des bonnes chansons dans les 20 pays. Il y avait vraiment de très, très bonnes chansons. D'ailleurs, les Belges avaient peur parce qu'il y avait beaucoup de favoris. Il y avait la Suisse, il y avait l'Irlande, il y avait le Luxembourg. D'ailleurs, tous ces pays-là ont été classés derrière moi.

je me souviens d'un groupe français, ça s'appelait Cocktail Chic. Et je me souviens de ces filles-là, c'était toutes des choristes. Et ce qui est marrant, c'est que ces filles-là, je les ai revues quand j'ai enregistré Il était une fois la vie avec Michel Legrand. C'est elles qui chantent.

0: mois plus tôt, on était ensemble sur la même scène pour l'Eurovision.
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2: On se retrouve dans un instant avec Sandra sur cette scène il y a 40 ans, le 3 mai 1986.

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3: Nous sommes le samedi 3 mai 1986, il est 21h, et dans les oreilles de centaines de millions de téléspectateurs à travers l'Europe et au-delà, résonne le fameux hymne.

0: heure et 5 minutes plus tard, alors que le groupe irlandais termine sa prestation, Sandra Kim, ses choristes, les compositeurs de sa chanson et le chef de la délégation belge Pierre Meyer se retrouvent en coulisses, à quelques mètres de la scène.
1: Donc quand le 12e passe, on nous amène devant un petit rideau et je suis avec Sandra. Heureusement, il y avait une très bonne ambiance avec Angelo, Crichy, Jean-Paul Furnemont. Donc on jouait la détente, si on veut. Et à un moment donné, il y a le petit film qui passe, le rideau s'ouvre et ils partent. Et c'est là qu'on se quitte. Et moi, je reste derrière ce rideau et je respire presque plus.
2: J'avais peur de faire mal mes petits gestes de la Corée ou de chanter mal. Et c'est vrai qu'à la fin, je manque d'air. On le voit d'ailleurs juste avant de faire « Tu es là ». Je manque d'air, je déglutis mal et ça s'entend. Et là, tout le monde se dit « Aïe, aïe, aïe, aïe, aïe, là, on a perdu, ça va pas le faire ». Et moi aussi, ça m'a fait un peu agacer ce petit moment de perdition. Mais bon, voilà, c'est passé comme une lettre à la poste.

0: Mais ce qui a été sympa, c'est que pendant les pointes, quand ça commençait à s'envoler, on se dit, est-ce que c'est réel ou pas? Donc voilà. Et là, évidemment, le rêve des Belges commençait à devenir presque réalité jusqu'au ce dernier vote du Portugal qui nous libère. Mais je pense qu'on avait déjà gagné déjà deux, trois pays avant, je pense. Je me sens libérée quand je rechante la deuxième fois. Je chante mieux, évidemment. Tout le monde est plus relax. Il y a plus de stress, il y a plus de nervosité. Et c'est vrai que toute ma joie éclate. Et d'ailleurs, on voit les étoiles dans mes yeux parce que ça fait plaisir à mon entourage. Je vois que mes parents sont hyper heureux parce que je les vois parce que juste à côté d'eux, il y a le mec de notre firme de disques qui mesurait presque 2 mètres et mes parents sont très petits. Ma mère 1m53, mon père 1m63. Donc je vois cette différence et je sais où ils sont et ils lèvent la main, ils sont contents, ils pleurent. Il y a mon parrain, il y a ma tante, il y a mon ex-producteur et sa femme. Ils sont heureux, quoi. Ça se libère. Tout le monde crie. Même le public, ils sont derrière nous, donc c'est ça qui est marrant. Et puis quand la chanson se termine, il y a tous ces journalistes qui arrivent comme ça sur la scène, qui envahissent, qui m'entourent. Et je me souviens, il y a juste un journaliste flamand de Story qui est là avec une crème glace, quoi. Enfin, comme ils disent, là, les Flamands, ils disent crème glace au lieu de dire une glace. Il est là avec une glace. Je me dis, mais qu'est-ce qu'il fout, lui, avec sa glace? Je viens de finir de chanter, tu vois. Et il est là pour m'entourer, et c'est fou. Et ça reste une image phénoménale. On n'a jamais vu ça. Parce que tout le monde veut la photo de la petite juste après ça, quoi.
1: Oui, c'était pas prévu, j'imagine.
0: Ah, ben non, on peut pas monter sur scène. Mais là, tout le monde envahit le stage, comme on dit. Et c'est incroyable, quoi.
2: Et c'est d'autant plus incroyable qu'avec 176 points, Sandra Kim atteint le plus gros score jamais obtenu à l'Eurovision, battant le record détenu jusque-là par le Royaume-Uni en 1976.
0: Après, on revient backstage. Je me souviens que je suis en direct avec la RTBF en radio. Et c'est Patrick Duhamel qui est en direct. Et il me demande, qu'est-ce qui te manque maintenant? Et je lui dis, moi, je voudrais bien voir. Tu vois, ça m'émeut toujours. Quand je dis ça, quand je dis, ma petite sœur me manque. Oh putain. Ma petite sœur me manquait parce que j'avais passé une semaine tellement folle et nouvelle pour moi que je voulais retrouver mes habitudes, tu vois. Donc, dire que ma sœur me manquait, c'était la vérité. Voilà, désolée.
2: Des années plus tard, Barbara Calderón, la petite sœur de Sandra, se souviendra de cet incroyable moment.
3: Je dormais sur les bras de ma grand-mère et d'un coup j'ai entendu un énorme cri, tout le monde criait, tout le monde était content, j'avais mon grand-père qui pleurait et qui me disait « ta sœur a gagné, elle a gagné, elle a gagné ». Bon, c'est tout ce que je me souviens, ma grand-mère m'a levée, elle m'a fait « elle a gagné, elle a gagné ». Moi je pleurais parce que je voulais ma mère, je comprenais pas absolument pas ce qui se passait.
0: Je suis évidemment adulée par tout le monde, par la presse norvégienne, on fait des photos, il y a une conférence de presse, je pense, qui se passe le jour après. Et on reprend l'avion, je pense, dans l'après-midi, direction Bruxelles. Et là, de nouveau, waouh, l'accueil phénoménal à Zaventem. Il y a mes grands-parents, il y a ma sœur, et là j'ai pleuré. Et tous les Belges m'attendent, mais vraiment, c'est un accueil chaleureux, quoi. Je m'attendais pas du tout à ça. Donc là, je me dis, waouh. On a marqué les esprits, il y a quelque chose qui vient de se passer, je peux pas décevoir. Et c'est comme ça que ça a démarré.
4: Sandra Calderón, ou si vous préférez Sandra Kim, la Benjamine du concours et la première à avoir donné la victoire à notre RTBF, a été accueillie tout à l'heure à Bruxelles Nationale par une véritable foule de supporters enthousiastes, pour une bonne part ses amis de Liège, mais aussi toutes les autorités. « J'aime la vie », chantait Sandra Kim en Norvège, « par les temps qui courent, c'est une belle profession de foi ».
0: C'est comme ça que ça a démarré et je peux plus revenir en arrière. Le lendemain, j'ai été reçue par le Premier ministre, par Wilfried Martens. Donc voilà, c'est des trucs qu'on est, nous, on n'est pas habitués, quoi. On vient de Liège, on est dans une petite ville, mes parents sont avec nous, ils se disent, bon, on n'est pas encore reçus par le Palais Royal parce qu'ils ont mis du temps à nous accueillir, Baudouin, Fabiola, c'est pas Philippe et Mathilde maintenant. Bon, voilà, même si j'étais très contente de les voir un an après. Mais voilà, c'était vraiment un super accueil et ça a commencé, la folie a commencé. Je dis la folie parce que c'était vraiment une vraie folie. Parce que quand on gagne l'Eurovision avec ce tel succès, que ce soit en Belgique, mais même dans toute l'Europe, hein, faut le dire, hein, toute l'Europe, je n'avais plus la force de me diriger ailleurs. Et puis, ils m'ont fait comprendre que c'était quand même bien de continuer dans cette carrière-là. Et pourtant, mes parents m'ont posé la question quelques jours plus tard. Écoute, qu'est-ce que tu fais? Tu continues? Tu continues pas? Tu retournes à l'école? Chose que j'ai fait quelques jours après. Je suis retournée à l'école. Et là, je voyais déjà que les gens avaient changé. J'étais plus la Sandra Caldarone et que j'étais avant. J'étais devenue Sandra Kim pour tout le monde. La gagnante de l'Eurovision. Mais c'était vraiment ça. Et je me suis dit, bon, ben voilà, je vais rester là-dedans. De toute façon, je le fais bien. Enfin, je le fais bien. Je pense le faire bien. Et j'ai continué. Et puis, j'ai regretté après. On a commencé à demander que je vienne aux Pays-Bas, en Allemagne et tout ça. Donc, on partait en voiture parce qu'on ne prenait pas l'avion pour aller là-bas. Mais il y a eu aussi la France. Il y a eu quand même la France. Il y a eu de l'intérêt de la part de la France. Peu, mais il y en a eu. Et puis, j'ai commencé à être très connue. Je suis revenue beaucoup en Scandinavie. Donc, j'ai fait tous les pays scandinaves qu'on peut imaginer. Toutes les émissions TV, ça a été la folie. Pendant un mois, j'étais plus dans un avion. Donc, j'étais hyper heureuse et dans un avion que sur le sol.
2: Il est cependant un pays vers lequel l'avion ne décollera qu'une seule fois, au grand désarroi de Sandra, comme on va le comprendre dans un instant.
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2: Lors de cette 31e édition, l'Islande, enfin dotée d'une connexion satellite fixe, a fait ses débuts à l'Eurovision. En revanche, deux pays s'étaient désistés en cette année 1986. La Grèce, le concours tombant le jour du samedi saint orthodoxe, mais aussi malheureusement un pays qui rayonne dans le cœur de la famille Caldarone.
0: Cette année-là, malheureusement, l'Italie n'était pas au rendez-vous. Elle était là l'année d'avant, elle était là l'année d'après avec Gente di Mare et avec Umberto Tozzi et Raff. Et là, c'était vraiment le plus grand désarroi qu'on pouvait avoir pour toute l'équipe, parce que la moitié était italienne. Mes parents étaient vraiment très déçus parce que ils en avaient parlé à la famille en Italie. Ils disent, oui, mais nous, on sait pas voir. Bon, ils l'ont vu, je pense, en différé, mais c'est pas la même chose. Et c'est vrai qu'on était un peu déçus. Bon, par la suite, j'ai été invité par la RAI par la suite en juillet, je pense, par le fameux Pippo Baudo qui est décédé entre temps, on va dire l'espèce de Michel Drucker italien, et on était très fiers d'être là. Et c'est là que j'ai rencontré pour la première fois Eros Ramazzotti. Donc j'étais heureux, j'étais aux anges, voir une de mes idoles évidemment sur la même scène, c'était vraiment top. Je me souviens, c'était en Toscane, je pense, c'était vraiment très chouette. On a eu vraiment beaucoup de regrets parce que il aurait pu avoir quelque chose, on ne sait pas, hein, peut-être qu'il y aurait eu du succès ou pas, mais je veux dire, ça aurait pu m'aider, m'ouvrir peut-être plus des portes en Italie, que malheureusement, là, il n'y a pas eu d'intérêt. Il y a juste eu, par curiosité, ils nous ont invités, parce que la petite fille de la Belgique est d'origine italienne, je pense que c'est plutôt ça. Hein, donc, on n'a fait qu'une télévision, malheureusement, et par la suite, plus rien du tout. Donc, j'étais vraiment très, très, très déçue.
2: La Belgique est néanmoins victorieuse. Et c'est donc à elle d'organiser le concours. Ce qui ne fut pas une promenade de santé, et pas que financièrement. Jean-Michel Germis, premier assistant réalisateur de l'Eurovision 1987 à Bruxelles, et Pierre Meyer, le chef de la délégation belge, raconte.
7: Sandra gagne, formidable, et donc d'un seul coup, c'est la RTBF qui doit organiser l'année d'après. La VRT dit, au fond, c'est un autre tour, on organiserait bien. La RTBF dit, ben non, c'est nous qui avons gagné, donc on va organiser. Ben tiens, si on organisait ensemble, magnifique. Et en fait, la question qui se pose, c'est dans quel endroit on va le faire?
8: À partir de juin, j'ai sillonné la Belgique, juin, juillet, août, avec une équipe de 7 personnes, c'est-à-dire un chef technicien, un chef décorateur, un responsable de la logistique, tout ça, et un collègue flamand. qui avaient la même délégation. D'abord, Sandra, originaire de Liège. Il faut que ça se passe à Liège. Et des politiques disaient, il faut que ça soit en Flandre, c'est notre tour. Et nous voilà partis. On a fait toutes les salles. Mais j'ai fait Ostende, j'ai fait Liège, Bruxelles. Enfin, on a tout fait. À un moment donné, au mois d'août, la BRT a dit, ben nous, on ne le fait pas. Il nous a laissé tomber.
7: Et donc, à ce moment-là, la RTBF réfléchit et dit, ben, on va prendre un des palais du Hesel, qui est vide. Hein.
8: Donc on a tout construit.
7: La scène, le décor, tout ça, une boîte dans la boîte. Et au niveau de la présentation, évidemment, Victor Laszlo s'est entré dans un nuage construit de laser où elle tranche ce laser et où elle chante une chanson, ce qui est rarissime pour une introduction d'Eurovision. Ça s'est terminé, on était très contents. Et à un moment, il y a eu un coup de fil de la BBC qui vraiment félicitait pour la qualité de la mise en image, que ce soit photo, cadrage, réalisation et autres du show, en disant vraiment, vous avez mis la barre assez haut, et donc espérons que ça continue comme ça par la suite. Évidemment que ça a continué et c'est toujours monté en puissance.
0: Comme on dit, nul n'est prophète en son pays. Ça s'est beaucoup moins bien passé l'année d'après, quand on était au Hesel, parce qu'on ne m'a vraiment pas mis du tout à l'honneur. Donc on a beaucoup plus mis Victor Laszlo à l'honneur. J'ai rien contre elle, hein, pas du tout. Hein, mais je veux dire, on aurait pu rechanter la chanson. Tout le monde rechante sa chanson l'année d'après. C'était unique. C'était la première fois que la Belgique gagnait. Et pourquoi est-ce qu'on n'a pas fait ça? Ça, je me le demande toujours. Après, on m'a dit, bon, c'est Lou Deprez qui était derrière, qui avait dit, écoute, vous voulez Victor Laszlo présenter? Elle chantera sa nouvelle chanson, Braidless, qui était magnifique. En parenthèse, elle était vêtue d'une robe fuchsia avec d'énormes boucles d'oreilles. C'est vrai qu'elle était, c'est peut-être qu'elle était plus jolie que la gamine, quoi. Voilà, je sais pas. Mais en tout cas, ils auraient pu faire un effort. Et d'ailleurs, les Flamands étaient déçus qu'on n'avait pas chanté J'aime la vie. Ils ont dit, mais qu'est-ce qu'ils foutent, les Wallons? Pourquoi est-ce qu'on chante pas la chanson gagnante, ce qui était logique. Eh ben non, ben voilà, moi j'ai été juste sortie de ma loge pour aller remettre le trophée à Johnny Logan. Mais moi j'ai ressenti, là j'ai l'air d'une idiote habillée avec ce costume affreux qu'on m'avait encore une fois de mettre. Et elle était juste majestueuse. Donc on a un peu raté le coche l'année d'après au Hesel.
2: N'empêche que pour les fans de l'Eurovision, la victoire de Sandra Kim, autant que sa chanson, resteront un moment marquant de l'histoire du concours.
0: J'aime la vie est devenue vraiment une icône de la chanson dans le milieu Eurovision. J'ai 40 ans en plus, mais je chante toujours avec beaucoup de plaisir, même avec le recul maintenant. Si tu m'aurais posé cette question-là avant, je t'aurais dit « Ouais, ça me fatigue un peu de chanter « J'aime la vie », mais c'est un peu la chanson qui m'a fait connaître au public. Et bon, fatalement, je ne peux ne pas la chanter, sinon les gens râlent.
2: Cet épisode consacré à la victoire belge de Sandra Kim est à retrouver sur Ovio, comme tous les épisodes de cette série sur la folle épopée de l'Eurovision.
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BTS avec le titre Swim sur Vivacité, c'est jusqu'à 23h30 à peu près ce soir, une soirée spéciale Eurovision où nous allons bien évidemment supporter Essila qui d'ici quelques minutes va monter sur la scène de l'Eurovision et on espère évidemment qu'elle va se qualifier pour la grande finale de samedi. Bref, on va voir dans quelques instants toutes les prestations que nous réserve ce mardi soir et cette première demi-finale. Avancez un petit peu de musique pour nous faire patienter jusqu'à 21h avec le titre Capuche d'Elena sur Vivacité. Marche 3.

0: Lady Gaga avec The Dead Dance sur Vivacité. Dans un instant, le point sur l'actualité. Et juste après, c'est le début de l'Eurovision, la première demi-finale.
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2: Il est 21h. Bonsoir à tous, Julie Buron pour ces informations. Entre 40 et 75 000 manifestants sont venus défiler dans les rues de Bruxelles aujourd'hui pour exprimer leur mécontentement face aux mesures prises par l'Arizona et les autres gouvernements du pays. Réforme des pensions, réforme de l'enseignement, réforme de l'indexation des salaires. Les griefs étaient effectivement nombreux, mais le gouvernement ne compte pas dévier de sa réforme. La fin de l'espoir pour les travailleurs d'H&M Logistics de Glun, près de Mons dans le Hainaut. En mars dernier, le groupe annonçait la fermeture du site, mais les syndicats espéraient toujours une alternative pour l'avenir du site et des travailleurs. Mais la direction a tranché, le site ennuyé coûte trop cher par rapport aux deux autres sites logistiques du groupe en Espagne et en Italie. H&M Logistics à Glun devrait fermer ses portes cet automne. 440 travailleurs vont perdre leur emploi. Le Premier ministre britannique s'accroche, il reste sourd aux nombreux appels à la démission, y compris dans son propre camp. Ce matin, une de ses secrétaires d'État a même présenté sa propre démission, espérant qu'il en fasse de même. Et puis un peu plus tard, une deuxième, mais il a rencontré ses ministres au 10, au 10 Downing Street, pendant une bonne partie de la matinée, pour affirmer en sortant qu'aucune démarche n'avait été enclenchée visant à le remplacer à la tête du gouvernement. Les Diables Rouges se déplaceront au Stade de France le lundi 5 octobre prochain pour y affronter les Bleus dans le cadre de la prochaine Ligue des Nations de football. La Fédération française de football, la FFF, a annoncé que l'enceinte de Saint-Denis accueillerait la rencontre prévue à 20h45. Cette campagne de Ligue des Nations marquera le début d'une nouvelle saison internationale après la Coupe du Monde qui se sera achevée le 19 juillet. Et puis c'est parti pour la première demi-finale du concours Eurovision de la chanson qui se déroule à Vienne, en Autriche. La chanteuse Essila représente la Belgique. Elle se produira ce soir. Elle passera en 11e position sur 15. Sachez que seuls les 10 premiers participeront à la finale samedi. C'est tout pour ces informations. Bonne soirée à notre écoute.
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0: Et cette première demi-finale de l'Eurovision que nous allons bien évidemment suivre ici sur Vivacité, et ce, eh bien, jusqu'à la fin, puisque la Belgique participe ce soir. Nous allons retrouver directement le direct ensemble avec, évidemment, pour les commentaires en français de Jean-Louis et Fanny. Direction Vienne sur Vivacité.

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0: Impressionnant tout de même.
1: Oui, et c'était Vicky Leandros. Elle a représenté le Luxembourg lors du concours Eurovision de la chanson. C'était en 1967, Jean-Louis.
0: Fanny, bienvenue au Wiener Stadthalle.
1: Vous l'avez bien.
0: Je l'ai quand même. Je pense que nous sommes donc à Vienne, en Autriche. Et bienvenue aux auditeurs de Vivacité qui nous rejoignent. Bienvenue à Vienne. Voici le 70e concours Eurovision de la chanson. Et voici nos présentateurs, Victoria Swarovski et Mikhaël Walk-Ostrowski.
1: Ouais, ils sont animateurs tous les deux et elle est même l'héritière de la célèbre famille Swarovski.
0: C'est-à-dire des petites, des trucs qui brillent.
1: Oui, les bijoux.
0: Voilà, comment allez-vous et comment est-ce que vous vous sentez? Visiblement, ils se sentent bien. Et puis faites du bruit. Et
1: ils le font.
0: Ah oui, évidemment, vous avez compris qu'il allait y avoir une ambiance de dingue ce soir. Ah, il a peut-être pas remis recharger son sonotone, il ne les entend pas, pourtant on les entend très bien. Et quel
1: Cette
0: look
1: tenue
0: merveilleux.
1: Est magnifique, Jean-Louis. Good morning, good
0: afternoon, good to see you, just for the occasion. Dis bonjour à tout le monde. Puisque l'Eurovision est regardée dans le monde entier, on le rappelle. Voilà, on va avoir pas mal de musique évidemment ce soir. Et c'est parti donc pour le concours Eurovision de la chanson 70e du nom.
1: Et quelle ouverture émouvante avec une véritable légende de l'Eurovision. On vous le disait, l'ancienne gagnante Vicky Leandros hein, qui est revenue sur scène. 59 ans après avoir interprété L'amour est bleu pour la toute première fois. C'est ici à Vienne que ça se passe. Ici, en direct sur la Une, sur Ovio, sur Vivacité. Il remercie tous les gens de les suivre et d'être là. Alors ça y est, c'est lancé cette semaine de célébration avec deux demi-finales ce soir et après-demain. Et bien sûr, la grande finale qui aura lieu samedi.
2: Victoria, bienvenue à Vienne, bonsoir l'Europe et le reste du monde. C'est le 70e concours Eurovision de la chanson. C'est la plus grande émission de télévision de musique live au monde. Et vous prenez toutes les décisions importantes, mais vous ne pouvez pas voter pour votre propre pays.
0: Voilà, c'est
2: vous
0: important de le signaler. On ne vote pas pour son propre pays, mais on vote ce soir. Ce ne sera pas le cas jeudi. Mais ce soir, je vous garantis que vous allez voter pour votre candidat préféré, mais pas pour la Belgique. Et il repasse évidemment en anglais. Donc, qu'est-ce qui nous attend ce soir? 15 pays qui sont en compétition pour décrocher 10 places en grande finale.
1: Oui, ce sera la même chose jeudi, évidemment. Avec d'autres pays, ils sont.
0: Ouais, ils sont très fiers d'un lot, un petit peu comme nous, hein, quelque part. Alors, évidemment que la grande finale aura lieu samedi, ça va être énorme, je vous garantis. Ouais.
1: Alors, on le sait, 5 pays ont déjà une place garantie. Le fameux Big Four, la France, l'Allemagne, l'Italie et le Royaume-Uni. Et bien sûr, l'Autriche, évidemment.
0: Le pays hôte.
2: Oh yeah, I always knew we were that big.
0: Je savais qu'on était si grand.
1: Pas en taille, mais voilà. Victoria rappelle que comme ils ont gagné l'année dernière, ils sont assurés d'avoir une place samedi soir pour la grande finale. Les jurys nationaux sont de retour aussi lors des demi-finales.
0: Et de quoi tu plaisantes, dit-il. Et laisse-moi deviner, ils détiennent la moitié du pouvoir pour décider qui accède à la grande finale.
1: C'est tout à fait ça, tu as raison. L'autre moitié revient au public.
0: Mais vous me tutoyez maintenant. Mais... Alors oui, le public, je connais. C'est vous qui nous regardez ce soir, qui nous écoutez à la radio. Tout le monde ce soir peut voter, je vous le rappelle, mais pas pour la Belgique. Et jeudi, on ne pourra pas voter.
1: On va vous dire un petit peu comment ça fonctionne, hein, les amis. Vous pouvez donc voter par téléphone, par SMS ou en ligne. Alors, on le sait, c'est sur le site www.esc.vote. La demi-finale, vous envoyez un SMS au 75 avec le numéro de votre candidat. En euros, le message.
2: Vous voyez déjà de nombreux jolis drapeaux des pays participants ce soir. Numéro de téléphone à composer.
1: On ne peut pas voter pour la Belgique,
2: pour voter
1: nous.
2: Dans votre pays.
1: Mais on peut voter pour les autres pays.
0: Voilà. Choisissez votre candidat. Il y aura des récaps, ne vous inquiétez pas.
1: Pas maintenant, les amis. Ne votez pas maintenant. Hein. On pourra ouvrir les lignes. Les lignes seront ouvertes après la dernière prestation. Mais vous pouvez déjà vous préparer en téléchargeant l'application Eurovision dès maintenant. Et n'oubliez pas aussi de nous suivre sur les réseaux TikTok, Instagram. On est là pour vous suivre et pour échanger avec vous. On peut commencer la fête et un numéro WhatsApp hein, pour suivre avec nous. Le 0470 07 20 23. Commentez en direct.
0: Oui, on se fera un plaisir de répercuter vos messages à l'antenne. Alors attention, c'est un petit peu un moment fatidique.
1: C'est vrai
0: quelque part.
1: Ah, expliquez-moi.
0: Oui, une grande... Voilà. Voilà,
1: ça
0: c'est
1: y,
0: juste ça.
1: Ça commence. Le stress monte.
0: C'est parti pour cette 70e édition déjà.
2: Formidable.
1: C'est très joli, hein, Jean-Louis.
0: C'est une scène assez magnifique. On peut dire que nos amis autrichiens ont mis les petits plats dans les grands. Et c'est tant mieux pour nous. Laissons les notes s'exprimer, Fanny.
1: Oui, Jean-Louis, avec un premier artiste, hein, il s'appelle Satoshi.
0: Ah oui, pas Satoshi, simple d'ouvrir la première demi-finale du concours.
1: Bah, même pour moi, c'est pas simple, alors que je ne chante pas.
0: Non, et heureusement d'ailleurs.
1: Oh, détrompez-vous, j'ai eu 92% à mon examen de chant lyrique.
0: Oui, ça a coûté une fortune à vos parents d'ailleurs. Dites, Satoshi, on en revient, avec un titre qui ne laisse pas de place à diverses interprétations.
1: Ah non, son titre s'appelle Viva Moldava, ce qui signifie, Jean-Louis.
0: Je ne vois pas ça.
1: Jean-Louis, Viva Moldava.
0: Moldava.
1: Si je dis Viva Belgica.
0: Ah là, je vois.
1: Eh ben là, c'est Viva Moldava.
0: Ah, okay. Mais vous êtes d'une finesse, vous, ce matin.
1: C'est souvent.
0: Alors que nous sommes le soir, je trouve ça très impressionnant.
1: Allez,
0: Satoshi, donc avec Viva Moldova.

0: Voilà donc, premier titre.
1: Satoshi. Enfin, c'était le titre, non,
0: mais
1: c'était
0: oui,
1: l'artiste.
0: Comme vous le dites, on a l'impression qu'il y a un sous-entendu derrière.
1: Mais Satoshi,
0: c'était exactement ça.
1: Avec Viva Moldova.
0: Exactement. Et on nous a déjà... Là, on a déjà reçu un petit message avec... Tiens, étonnante la profondeur des paroles, où la Moldavie est en forme. Et
1: allez,
0: c'est vrai.
1: Place à la Suède maintenant. La Suède qui compte quand même 7 victoires à l'Eurovision, Jean-Louis. Pays le plus titré à égalité avec l'Irlande.
0: Et cette année, la chanteuse s'appelle Felicia et c'est une grande star dans son pays. Elle a d'ailleurs remporté Mask Singer comme notre Sandra Kim en Flandre.
1: Tout à fait. Son nom de scène auparavant était Frauken Snuk. Pas super facile à prononcer et qui veut dire Mademoiselle Ordure.
0: Oui, c'est moins poétique.
1: Oui.
0: Felicia, c'est plus doux, je trouve. Son titre s'appelle My System. Il traite de l'attachement émotionnel dont on n'arrive pas à s'ébérer. Vous et moi.
1: Oui, place à la Suède. Felicia avec My System.

0: je me suis donné sur cette chanson.
1: Mais oui, on reçoit pas mal de messages. Hein. Petite soirée Eurovision direct de la maternité de Delta à Bruxelles. Première Eurovision pour Léon. Espérons que ça porte chance. Cette jeune et Céline, on vous embrasse bien fort. Et bah oui, suivre la maternité et l'Eurovision, quel bonheur.
0: C'est quand même quelque chose d'extraordinaire. Bon, faites quand même attention, Léon. Il y a quand même des moments où ça peut être un petit peu surprenant pour Léon. Il va se demander, mais où est-ce que je suis tombé? Ne t'inquiète pas, Léon. La vie, parfois, c'est comme ça. Bon, Fanny, voici le groupe Lélec, qui, je pensais, chante.

0: chanter son célèbre titre « Je m'en bats », mais pas du tout.
1: Mais pas du tout, Jean-Louis. Les voici avec Andromeda. Lelek est un projet artistique croate où l'image compte autant que la musique.
0: Oui, et évidemment, avec un titre pareil, ils sont assez perchés. Mais moi, moi j'aime beaucoup.
1: C'est un groupe ethno-pop. Ceci expliquant cela.
0: Mais vous aussi, là, vous devriez adorer, parce que vous êtes un peu perché. Vous.
1: Franchement, Jean-Louis, entre nous deux, je ne sais pas qui est le plus perché. C'est... Mais attention, attention, la Belgique arrive dans 8 titres. Alors voici Lelek avec Andromeda.
0: Et c'est du sérieux, mesdames, messieurs, c'est du sérieux.

0: Alors,
1: Saint-Jacques.
0: Et en univers.
1: Non, non, mais je suis d'accord.
0: Sans percher, mais on aime beaucoup.
1: Moi, j'aime beaucoup.
0: Je vous ai senti en transe.
1: Oui, alors il y a beaucoup de gens qui attendent le numéro 11. Hein. On est chaud pour soutenir
0: Estilla. Ah, bah, évidemment, évidemment. Qui est en pleine forme. Et on vous en dira un petit peu plus tout au long de cette émission d'ailleurs. On rappelle les numéros de téléphone pour les messages qu'on reçoit extrêmement nombreux
1: 0470 07 20 23. Vous aimez la Grèce, Jean-Louis?
0: Ah, c'est un pays magnifique.
1: Non, je parle du candidat, Jean-Loup.
0: Ah oui. Aquilas et sa chanson Ferto. Dans son titre, il mélange grec, espagnol, français et anglais.
1: C'est un petit peu un plan langue, un patchwork de langue que nous propose ce jeune artiste autodidacte.
0: C'est une candidature très peaufinée pour la Grèce. Des changements ont été apportés jusqu'à la dernière minute pour prendre en compte l'avis du public, un peu comme nous.
1: Ouais.
0: Enfin, via WhatsApp.
1: Ah oui, c'est vrai. Oui. Allez, 4 sur Athènes avec Aquilas.
0: C'est travailler votre géographie, ça se sent tout de suite.

0: Roberto.
1: Et c'est quoi? Je pense au petit Léon qui vient de naître. Il tombe là-dessus. Et moi, je retourne.
2: On a une question sur le WhatsApp, c'est Luna.
1: Alors, ils sont pas obligés de chanter en direct? Eh ben, si, justement, ils sont obligés de chanter en direct. Et le temps de la chanson ne peut pas dépasser les 3 minutes 30.
2: Comme ça, c'est les règles. Voici le Portugal, Jean-Louis.
1: Oui, c'est tout ce que j'avais à dire. Quoi, c'est tout. Voici le Portugal. Et vous ne dites rien de plus, quoi. Ça vous suffit, vous, alors? Qu'est-ce qui se passe, ma petite Fanny?
2: Je vais vous dire, parce que vous l'avez cherché. Oui. Et pour vous prouver que j'ai potassé, le Portugal a remporté le concours en 2017 avec la chanson Amar Pelof Loef.
1: Mon Dieu. J'espère que je voudrais vraiment présenter mes excuses les plus sincères
2: par Salvador Sobral. Et c'est la première victoire portugaise après 49 participations.
1: Oh, et là, vous me touchez en plein cœur.
2: Allez, tu calmes, Jean-Louis.
1: Oui. Et justement, Badidos do Cante. Et leur titre, Rosa, vont m'aider justement dans cette démarche de calmitude.
2: Je pense pas que ça se dit calmitude.
1: Tout se dit ce soir, c'est l'Eurovision.
2: Vous pensez? Vous nous le dites?
1: Évidemment.
2: Calmitude ou pas? Par WhatsApp, on vous attend.

0: C'était le Portugal. Vous êtes nombreux à réagir par message. Le Portugal, c'était plutôt mignon. J'aimais bien le petit côté moustache.
1: Oui. Vous n'êtes pas insensible à la moustache, j'ai remarqué ça.
0: Non, ça m'a fait quelque chose.
1: Ça ne tient qu'à ça.
2: Well, 5 down and 10 to go. What an incredible start. Vienna, how do you like it so far?
0: Vous êtes nombreux à réagir sur le WhatsApp. Enfin, c'est pas ce que le monsieur est en train de dire.
1: Non, pas du tout. Ne confondez pas les propos de Fanny avec l'astronaute qui vous parle pour l'instant. Ça n'a rien à voir.
0: Ça vous irait super bien.
1: Vous savez que j'y pense depuis quelques années, mais là, vraiment, je pense que... Je crois que c'est le moment.
0: Est-ce qu'Elvis n'a pas porté la même tenue?
1: Oui, mais ça lui allait à lui. Vous voyez que ça ne va pas à tout le monde. Ah, vous trouvez que ça lui va bien?
0: Oui.
1: Je trouve qu'il y a un petit côté circassien quand même.
0: Alors, sur WhatsApp, le numéro.
1: Ils sont pendentifs, on en parle.
0: Vous connaissez le numéro ou pas?
1: Je le répète. Vous le connaissez parfaitement bien.
0: 0470 07 20 23. Vous êtes nombreux à réagir avec nous.
1: Oh.
0: Ah, on aimait beaucoup le Portugal, c'est ce que nous dit Argentina. Et ici, nous sommes la Géorgie, avec Zik et Bi, un groupe connu pour son énergie et son esprit collectif.
1: Et petite leçon d'histoire de l'Eurovision.
0: Ah,
1: plusieurs membres du groupe ont déjà foulé la scène de l'Eurovision Junior. Ça vous embouche à l'encontre,
0: c'est une très chouette information, Jean-Louis.
1: Et je vous en remercie. Ils ont même remporté l'Eurovision Junior en 2008. Avec la chanson culte Bzz.
0: Bzzi, quoi, comme bzz, la mouche, l'abeille.
1: Mais attention, je n'ai pas dit bzz. J'ai dit bzz. Vous avez déjà vu une abeille qui faisait bzz?
0: Non, jamais.
1: Alors, c'est que c'est pas une abeille.
0: Jamais. De mon vivant,
1: alors, c'était
0: jamais.
1: Plutôt une abeille. Parce qu'ils avaient des tenues rayées jaunes et noires. Un titre qui est considéré aujourd'hui comme iconique. C'est pas rien.
0: Et là, c'est Bzzi et Bi avec On Replay. C'est de l'anglais.
1: Merci. Ciao.

0: Dernière fois que j'ai vu les abeilles à la télévision, c'était Willy et Maya, moi. Imaginez un peu le choc.
1: On a reçu un message, on a l'impression que ce sont les Totally Spies.
0: Ah, dans un autre registre, évidemment, c'est une autre génération, vous voyez ce que je veux dire. Mais c'était pas mal. Vous, ça vous a plu ou pas?
1: Alors, je peux être honnête, je n'ai pas encore eu de coup de cœur.
0: Attends, je vais le noter parce que j'ai oublié la première fois que vous êtes honnête. Allez, la pub, on se retrouve dans un instant.
2: Et nous, c'est pareil, on se retrouve juste après la pub ici sur Vivacité, nous sommes en direct.
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2: Et on est reparti.

0: Demi-finale avec eh bien, la suite des participants. L'Italie arrive et je vous propose de retrouver le direct dès maintenant avec Jean-Louis Lahaye et Fanny Gendrin.
1: Chanson 2026. Oui. Lors de cette première demi-finale de ce soir, 15 artistes chantent pour décrocher une place en grande finale. Et puis il y a le Big Four, le Big 4, ces pays qui sont déjà qualifiés. Ils ne doivent pas conquérir ce soir, mais ils ont le droit de voter. Et pour ce privilège, nous voulons quelque chose en retour. Leur chanson.
2: Évidemment, évidemment.
1: Bah oui. Buonasera Italia. Bonjour à l'Italie, c'est de l'italien.
2: C'est de l'italien, mais vous êtes terriblement polyglotte ce soir et ça m'impressionne. Ouais. Bon, bah c'est parti pour les Big Five, hein, qui ne sont plus tout à fait five, mais enfin on va pas revenir là-dessus.
1: D'autant que l'Italie nous propose un titre qui parle d'amour et que cette chanson est inondée de romantisme, ça dégouline.
2: Mais enfin, mais j'aurais, vous êtes complètement sous le charme de l'Italie, vous avez les yeux qui brillent. Bon alors, attendez, alors je me lance. Voici Sal da Vinci. Per sempre si.
1: Ah, ça me fait quelque chose.
2: Non, ben non, je
1: et pourtant, vous m'aviez promis de travailler cet accent. Non, mais ça m'a fait... Parlez-moi encore en italien.
2: Attendez, parce qu'il faut que je revienne sur le Sal da Vinci. Non, je vois bien que ça ne... Ça
1: non,
2: fait pas le
1: même
2: effet.
1: Ah, pardon. Titre.
2: Per sempre si.
1: C'est pas mal. Ça me fait quelque chose.
2: C'est entre l'italien et le rien du tout, qui n'est pas une langue parlée sur cette terre. Mais bon, dites, on y va avec l'italien.
1: Salva. Non, Sal da Vinci.
2: Ça ne va pas mieux, en tout cas pour vous.

0: Si.
1: Paf.
2: L'Italie.
1: Mais je voudrais quand même un débrief.
2: C'était l'Italie.
1: Vous avez aimé son kimono? Vous savez que j'étais ceinture blanche de judo.
2: C'est vrai?
1: Ouais. Mais il est devenu jaune avec le temps. Alors qu'est-ce qu'on a il a un kimono. Oui, oui. Lui, l'autre, c'était pas un kimono, c'est un costume un peu.
2: Et Marianne nous dit le candidat italien a expliqué que ses parents habitent notre Belgique. Ils habitent à Liège.
1: Ah bon?
2: C'est incroyable ça. Merci Marianne.
1: C'est fou, ça.
2: C'est incroyable. C'est Victoria qui est de retour.
1: Ah, regardez, elle a des abeilles derrière elle qui viennent de passer. Et donc là, à mon avis, elle ne doit pas être très très loin de là où tous les candidats se retrouvent en définitive.
2: Comment on
1: c'est la Green Room.
2: La Green Room.
1: La Green Room, qui n'est évidemment pas verte, mais
2: non.
1: C'est l'Eurovision.
2: Oui.
1: Alors tout est permis, évidemment.
2: Allez, la Finlande maintenant. Quand je vois ce duo, Jean-Louis, je la regarde.
1: De Finlandais.
2: Oui, je pense un peu à nous, deux personnes différentes,
1: c'est
2: deux univers. La chanson raconte une relation intense.
1: Tout
2: voyez ce que
1: ça.
2: Je veux dire.
1: Oui, oui, mais absolument pas.
2: Non.
1: Ça n'a strictement rien à voir avec nous. Elle, c'est une star et lui, un performeur charismatique.
2: Vous avez raison, ça n'a rien à voir avec nous.
1: Ce duo a suscité un engouement immédiat dès son annonce, comme nous.
2: Non, n'a rien à voir avec nous.
1: Non, toujours pas. C'est donc un duo atypique, très attendu, que nous allons découvrir pour la Finlande. Et je vous invite.
2: Linda Lampenius.
1: Oh mon Dieu.
2: Kit Parkonen.
1: C'était pas mal, franchement.
2: Le finlandais, je le maîtrise.
1: Ouais. Impressionnant.

0: Fantastique. Mais dites, c'est dangereux quand même, non?
1: Ben oui, avec le feu, le violon, les cheveux.
0: Oui, faire cramer un Stradivarius, ça peut quand même coûter des sous. Hein,
1: Zach nous dit la Finlande est dans notre top 3.
0: Mais sinon, ça plaît quand même. Hein.
1: François David aime beaucoup les abdos.
0: Et Thierry nous dit, Vicky Leandros, l'émotion de la soirée. Donc, visiblement, ça plaît.
1: Allez, vous aimez la flûte, Jean-Louis?
0: Enfin, ma chère Fanny, pourquoi cette question? Vous êtes experte
1: en flûte avec, oui. Je vous ferai un jour une démo. Mais si je vous parle de flûte, c'est parce que Tamara a reçu une formation classique de flûtiste avant de s'orienter vers le chant qu'elle pratique depuis son plus jeune âge.
0: Elle est l'une des artistes émergentes les plus populaires du Monténégro.
1: Et sa chanson est souvent interprétée au Monténégro comme un message universel d'émancipation.
0: C'est sympa, ça.
1: Ben oui, allez-y pour
0: une petite flûte.
1: Son nom de famille.
0: Alors, elle s'appelle Tamara Živković.
1: Oui.
0: C'est ça. Vous essayez de me bloquer?
1: Absolument pas.
0: Ça. Bah alors que,
1: c'est pas le style de la maison.
0: Non, bien sûr
1: non, c'est le Monténégro.

0: Allez, au dodo, Léon.
1: Oui, ah oui, c'est drôle parce qu'en démarrant l'émission et qu'on a lancé le WhatsApp, on nous a annoncé la naissance d'un petit garçon, Léon, et les parents qui sont à l'hôpital Delta à Bruxelles et qui vivent l'Eurovision depuis l'hôpital. Et on a beaucoup de messages qui pensent à Léon.
0: Oui, avec, alors plus avec certains candidats que d'autres. Et oui, visiblement, ici, ça a suscité des réactions. Bon, vous le savez, l'Eurovision, c'est parfois le pays du surréalisme.
1: Souvent.
0: Oui, souvent. L'Estonie n'y échappe pas avec ce groupe Vanilla Ninja.
1: Un groupe qui a déjà participé à l'Eurovision.
0: Oui, il y a 21 ans. Et qui a terminé 8e pour la Suisse.
1: Ah oui, et c'est un groupe estonien donc qui a représenté la Suisse et qui a sorti en 2003...
0: un nouveau single.
1: Non, Jean-Louis, parce que comme c'est l'Eurovision, eh bien en fait c'est un petit peu le surréalisme. Mais le groupe a sorti sa propre glace, devenu un best-seller en Estonie. 4 parfums, vanille, chocolat, caramel, menthe poivrée.
0: Non mais c'est dingue quand même. Dès qu'il s'agit de bouffe et de dessert, vous êtes toujours un petit peu l'experte. Pointe de l'info, vous. Donc Vanilla Ninja, c'est donc de la glace et de la musique. Too epic to be true. J'ai pas de deux boules.

0: Ça envoie du lourd.
1: Et on attend avec impatience la prestation de la Belgique. C'est ce que nous dit Pina sur le numéro WhatsApp. Et puis on nous demande si on peut participer deux fois à l'Eurovision.
0: Eh bien la réponse est oui, bien entendu. La preuve ici. Alors vous n'êtes même pas obligé de représenter le pays qui vous a vu naître, par exemple.
1: Non, vous pouvez représenter. Bah,
0: vous avec vos donneurs de 2%, par exemple.
1: Je pourrais
0: représenter. Voilà. Bah, voilà.
1: On a eu les glaces tout à l'heure. Ici,
0: oui.
1: Qu'est-ce qu'on a?
0: Alors bah, justement, on a un groupe qui fait autre chose.
1: De quoi?
0: Ah justement, à vous de trouver.
1: Des cookies?
0: Non.
1: Des donuts?
0: Non.
1: Des crêpes?
0: Non.
1: De la mousse au chocolat?
0: Bah non.
1: Bah alors c'est quoi?
0: Mais c'est un artiste qui chante,
1: ah,
0: Fanny.
1: Bah oui, c'est plus classique, mais il ne fait même pas une petite mousse au chocolat.
0: Même pas une petite... Rien du tout de tout ça. Mais attention, c'est un auteur et compositeur et kayakiste.
1: Noam Betham nous propose une chanson intimiste et narrative, Michel.
0: Non, moi c'est Jean-Louis.
1: Michel, c'est le titre de la chanson, interprétée en français, en anglais et en hébreu.
0: Noam Betham avec Michel pour Israël.

0: Malheureusement, nous allons devoir couper court à la prestation d'Israël pour le moment ici sur Vivacité dans cette première demi-finale de l'Eurovision pour laisser place aux informations de 22h avec Julie Buron. On se retrouve juste après pour la suite du direct évidemment sur Vivacité.
1: Il est 22h. Bonsoir à tous, Julie Buron pour ces informations. Le parquet du Limbourg a ouvert une enquête pour incendie volontaire sur le domaine militaire de Beverlo à Bourg-Léopold, dans le Limbourg donc. Au total, une superficie de 20 hectares a été détruite par les flammes début du mois. Le 1er mai, vers 16h30, un feu de forêt violent s'est déclaré sur le domaine militaire. Les flammes se sont propagées à une vitesse fulgurante sous l'effet du vent. Il a fallu plusieurs heures aux équipes de pompiers pour maîtriser le feu. Les premiers constats ont permis de repérer à l'aide de photos aériennes, notamment plusieurs foyers en différents endroits, ce qui a mené à l'ouverture de cette enquête. Le constructeur de véhicules électriques Tesla va investir 250 millions de dollars sur son site de Grünheide, près de Berlin, la capitale allemande. Cet investissement servira à accélérer la production de cellules de batterie au sein de l'usine et va mener à la création de près de 1500 nouveaux emplois, selon l'entreprise américaine. L'usine de Grünheide est le seul site de fabrication de Tesla en Europe. Le Dôme d'Or, le système de défense antimissile pour les États-Unis, voulu par Donald Trump, pourrait coûter environ 1200 milliards de dollars sur 20 ans, selon les estimations du Bureau du budget du Congrès. En 2025, le président américain va annoncer vouloir développer ce bouclier antimissile sur la base du modèle du Dôme de fer israélien. Il avait aussi annoncé sa mise en service avant la fin de son mandat en 2029. Les actrices chinoises Gong Li et américaine Jane Fonda ont déclaré ouverte ce soir la 79e édition du Festival de Cannes lors d'une cérémonie marquée par la palme d'honneur remise au réalisateur néo-zélandais Peter Jackson. Cet événement nous permet de nous rencontrer et de nous connecter les uns aux autres, a souligné Gong Li. Je crois que le cinéma a toujours été un acte de résistance car nous racontons des histoires et les histoires sont ce qui fait une civilisation, a déclaré de son côté Jane Fonda. Et puis c'est la première demi-finale de l'Eurovision en ce moment. Et Sylla, qui représente la Belgique, est sur le point de chanter. Peut-être il reste une chanson avant elle. Rendez-vous donc sur la Une pour la suivre en télévision. C'est tout pour ces informations. Bonne soirée à notre écoute.
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0: Et cette première demi-finale qui, effectivement, comme vous l'avez entendu, va voir bientôt se produire Essila sur la scène. Mais pour l'instant, je vous propose que nous retournions à Vienne pour retrouver Fanny Gendrin et Jean-Louis Lahaye pour l'Allemagne qui va passer sur scène. Et puis, juste après l'Allemagne, il y aura donc Essila.
3: Des big four, évidemment.
4: Attention, la Belgique arrive juste après l'Allemagne. C'est oui. Juste après ça qu'il oui. La montra sur scène.
3: L'Allemagne qui nous propose une chanson qui résume parfaitement votre vie récente, très récente, la sortie d'une relation toxique.
4: Vous voulez dire vous et moi ?
3: Oui, c'est exactement ça. Ouais. Sarah Engels, née à Cologne, comme son nom ne l'indique pas.
4: Elle s'est fait connaître grâce à Deutschland, ce blonde superstar.
3: Oh mon Dieu. Encore une fois, je prie le peuple allemand de bien vouloir nous excuser. Deutschland. Zucht,
4: Zucht.
3: Des Zubelstar.
4: C'est la nouvelle star.
3: Mais oui, faites simple, Fanny, faites simple, comme tout le monde.
4: Excusez-moi, c'est l'équivalent de la nouvelle star, mais c'est pas la nouvelle star.
3: Alors là, vous m'avez perdu, Fanny.
4: Mais oui, puisque ça ne se passe pas.
3: Ah enfin, oui, d'accord. Non, mais je comprends. Voilà. Dites, voici l'Allemagne avec Sarah Engels.
4: Allez.
3: Et ce petit accent qui revient, vous avez remarqué ?
4: Ça vous va bien.
3: Oh, je vous remercie beaucoup. Dankeschön.

0: Magnifique prestation, vous avez adoré Jean-Louis.
1: Exactement, j'ai trouvé que c'était absolument parfait.
0: La Belgique,
1: parfait. Ouais, la Belgique dans un instant. Ouh. Et on se retrouve avec Essila tout de suite. Essila.
2: Et nous aussi, nous allons marquer une page de pause avant de retrouver Essila. Je vous dis à tout de suite.
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1: Et les amis, nous allons tout de suite repartir vers le direct avec Jean-Loup Lahaye et Fanny Gendrin parce que, eh bien, la Belgique va monter sur scène. Et Scylla va monter sur scène pour performer à l'Eurovision, la 70e édition à Vienne.
2: Quelque part aussi, c'est l'expression du talent belge qui va monter sur la scène de cette 70e édition du concours Eurovision de la chanson. Ouais, et elle, ça, c'est important.
3: Elle nous vient de Perouet, elle débarque à Vienne ce soir. Ouais. C'était son rêve de petite fille. Et je pense que toutes les petites filles du monde entier, quand on réalise son rêve, elle peut être fière de son parcours. En tout cas, nous, on l'est. Et Scylla, la Belgique.
2: Allez, on l'écoute religieusement et on croise les doigts.

0: donné et ils ont sorti les crocs.
1: Un titre qui a du mordant.
0: Non, un artiste qui s'appelle Lion.
1: Ah.
0: Lion Chica.
1: Artiste de scène pluridisciplinaire, un peu comme vous. Chanteur, auteur, compositeur, performeur et figure engagée de la culture drag en Lituanie.
0: Il a fait beaucoup de danse, Jean-Louis, et vous allez le voir sur scène.
1: Ah, il a fait beaucoup de danse, parce qu'on en a 32, on peut entendre le problème dans tous les sens.
0: Et sur scène, ça se sent. Ses gestes et ses déplacements sont souvent très chorégraphiés, un peu comme vous, quand vous vous levez.
1: C'est vrai. Et c'est l'émission X-Factor qui le propulse et marque un tournant dans sa carrière.
0: La Lituanie sort les crocs avec Lion.

0: Europe.
1: Il vous rappelle quelqu'un?
2: Oui.
1: Ah, qui vous rappelle quelqu'un?
2: Je peux le dire ou pas?
1: Mais vous devez.
2: Fantomas.
1: Mais oui.
2: C'est le même masque.
1: C'est lui, vous croyez?
2: Mais non, je ne pense pas, mon cher.
1: Il y a Julie qui nous dit pour Voldemort 21-12.
2: Vous êtes nombreux à réagir. 0470-07-20-23. Nouvelle destination Saint-Marin, Jean-Louis.
1: Oui, voici Zénith avec Superstar, un titre qu'elle a écrit après avoir eu l'immense chance de me rencontrer un soir d'hiver. C'était un de ces soirs un peu trop froids.
2: Mais vous dites n'importe quoi. Vous vivez vraiment une vie parallèle. Il y a la vraie vie et puis il y a la vôtre.
1: Et alors, c'est l'Eurovision, oui ou non? Je m'y libère de votre joue, voilà ce qui vous trouble, n'est-ce pas?
2: Allez, on va appeler le médecin pour Jean-Louis. Donnez-lui des bonbons, il a fini le paquet.
1: Mais non, allez, vous en avez encore. Dites, vous n'auriez pas une petite anecdote, une vraie, par exemple?
2: Oui.
1: Vous avez?
2: Oui. Non, on va pas, mais vous, oui.
1: Oui, bah oui, évidemment. C'est la troisième fois qu'elle défend les couleurs de son pays, mais cette fois, elle n'est pas venue seule.
2: Non, elle est accompagnée d'une star internationale, Boy George.
1: Non.
2: Mais si.
1: Vous le dites bizarrement, Boy George.
2: Mais vous direz comment, vous?
1: Boy George.
2: Oh, excusez-moi, j'ai
1: pas l'accent de
2: George. Boy
1: de là-bas, de Saint-Marin.

0: Ah oh, sans content.
1: Bah écoutez, oui, voilà, j'aimais bien son chapeau. Rien ne m'impressionne, sauf peut-être un beau chapeau.
0: Un beau chapeau. Personne ne voit Saint-Marin en finale, mais attention, c'est peut-être la surprise, nous dit Paul.
1: Exactement.
0: On n'a jamais dit qu'on ne le voyait pas en finale.
1: Ah non, on n'a jamais dit ça, nous.
0: Absolument. Allez, on pourra appeler la venue de Alicja, la revanche d'une déçue.
1: Ah bah oui, elle avait déjà remporté la finale nationale polonaise en 2020 avec la chanson Empires, mais elle n'avait jamais pu chanter sur la scène de l'Eurovision à Rotterdam. Et pour cause, pandémie Covid-19.
0: Et donc elle prend sa revanche en 2026. Alicja est surtout reconnue pour sa puissance vocale.
1: La chanson est construite pour mettre en avant l'émotion et la performance pure.
0: Et sur scène, vous allez le découvrir, il y a beaucoup de sobriété. On est dans du sobre pour laisser toute la place à la voix.
1: Et vous savez quoi? C'est souvent un élément très apprécié par les jurys, ça, Fanny.
0: C'est vrai?
1: Oui.
0: Ah ben on écoute la Pologne avec Alicja.

0: quelle voix ?
1: Qu'est-ce qu'il a dit ?
0: Thank you, Rob.
1: Ah, pardon, ok. Mais c'est vrai qu'il était un petit peu essoufflé. Hein.
0: Mais vous avez vu la performance ?
1: Mais quelle
0: performance ! Quand je faisais du chant lyrique, j'étais régulièrement essoufflé.
1: Regardez ça. Il n'y en a aucun qui a survécu à votre chant lyrique, alors s'il vous plaît. Non. Et puis vous avez fait un test tout à l'heure. Moi, je pensais que c'était de l'ultrason et ça m'a fêlé un tympan. Dites, voici Lavina avec Cringe Men. Pour la Serbie.
0: Jean-Louis, on le rappelle, la Serbie a remporté le concours dès sa première participation, c'était en 2007.
1: Oui, clac, direct. Et encore une fois, vous êtes parfaitement renseigné et ça m'impressionne.
0: Vous savez,
1: plus
0: Jean-Louis,
1: que votre chant,
0: c'est normal, vous savez. Vous savez, quand on m'a proposé l'Eurovision, je me suis dit qu'il fallait absolument...
1: Non, ça va, on en savait déjà. Alors, je revenais plutôt à Lavina, parce qu'elle, elle est vraiment concernée par l'Eurovision.
0: Je reviens donc à Lavina et son titre Crash Men.
1: Non, pas... Pourquoi vous dites Crash ? C'est Crash.
0: Crash Men.
1: Ah oui, pas bah,
0: voilà,
1: d'accord.
0: Alors attention, c'est un univers un peu spécial.
1: Un peu spécial, fort spécial, ouais. Hein, quand même.
0: C'est parti.
1: C'est du métal.
0: Pour Lavina.
1: Mais vous connaissez ça, le métal.
0: J'adore.
1: Je m'étonne pas.

0: problèmes de digestion difficile, nous avons la solution avec l'Eurovision.
1: C'est du Gabisco qu'il lui faudrait.
0: À mon avis, il a sûrement lui aussi un saumon qui lui reproche. Il y a un saumon qui n'est pas passé. Parce qu'il n'est pas bien, hein, Suzy. Il n'est pas bien. Hein.
1: Mais en tout cas, moi, je vais voir un Gaston.
0: Et, ben, on sait où ils vont, là, maintenant. Et je peux vous dire que ce n'est pas dans la loge. Oh, dites donc.
1: Ah, voilà. Allez, voilà, Michael Victoria.
0: C'était donc la Serbie. Tant d'émotions, tant de drames, exactement comme l'Eurovision aime.
1: Oui, Victoria nous dit que, bah oui, vous avez entendu les 15 chansons, mais seulement 10 d'entre elles peuvent rester en compétition. Alors maintenant, c'est à vous de décider. Qui voulez-vous voir en grande finale samedi? Oui. Il y a un petit côté Jeff Tuch.
0: Mais c'est vrai. Mais non, mais vous, alors, on ne peut pas dire ça. Mais comme vous venez de le dire, je suis entièrement d'accord avec vous et je vous soutiens dans cette démarche qui est extrêmement osée, j'ose le dire. Bon, dites, plus que quelques secondes avant l'ouverture des votes, et là aussi, c'est un petit rituel assez sympa. C'est le décompte avant les votes. Ah, bah, évidemment. Vous allez découvrir que dans ce concours de chant, il y a beaucoup de rituels.
1: Oui, il y a beaucoup de règles aussi à respecter. Ah, oui. C'est comme ça que ça se passe au mieux. Alors, on peut voter hein, jusqu'à 10 fois.
2: Now on your screen, all the numbers you need to vote.
0: L'artiste qui vous a le plus fait vibrer.
1: Mais vous ne pouvez pas payer pour votre, vous ne pouvez pas voter pour votre pays. Ça, on vous l'a déjà dit.
0: Oui.
1: Un message coûte 1 euro. On parlait de prix.
3: Mais comme j'aime tellement parler français, je vais faire comme si je devais tout réexpliquer. Vous pouvez voter jusqu'à 10 fois, mais vous ne pouvez pas voter pour votre propre pays. Mais je pourrais aussi vous raconter toute mon enfance passionnante. J'étais beaucoup plus jeune quand j'étais enfant. I was much younger when I was a child. Oh, we're back to English, Victoria.
0: Voilà, et de retour en anglais. Hein. C'est fou.
2: Nobody misses the iconic line we still need to hear before the voting opens.
1: Voilà, la phrase culte va être prononcée.
0: Oui.
2: I love you.
0: Oh, c'est mignon.
1: Oui, c'est mignon.
0: C'est mignon. Et voilà, Start Voting Now, c'est la
1: c'est
0: phrase
1: parti.
0: Culte. Hein.
1: Votez donc en ligne sur
2: www.esc.vote.
1: Demi-finale, c'est la première demi-finale.
2: For kicking off the voting. Merci beaucoup.
3: Oui, merci les enfants à Paris. And now it's time for a little refresh.
0: Ah, oui. Un petit refresh, ça fait toujours du bien.
1: Bah oui, vous allez pouvoir envoyer un SMS au 75 avec le numéro de votre candidat. De 1

0: C'était le récap.
1: Vous avez sélectionné vos chanteurs et vos artistes préférés.
0: Oui.
1: Et on a fait une petite sélection ici. Alors, moi, je propose quand même que vous nous envoyez votre sélection. Hein, question qu'on jette un petit coup d'œil ici
0: quand
1: en interne.
0: Vous pensez, vous parlez de qui?
1: Ah ben, évidemment, de tous les téléspectateurs. Et
0: je pensais que c'était...
1: Ces personnes qui nous écoutent à la radio également, sur Vivacité.
0: Et sur les réseaux.
1: Et sur les réseaux.
0: Sur Instagram, sur TikTok, sur Facebook, à vos côtés.
1: Ah oui, évidemment, on est à Venise. On est à Vienne.
0: Oui, oui. Non, là, ils sont, c'est Émilie qui sert les cafés aux candidats.
1: Ah, vous la connaissez?
0: Enfin, alors, en tout cas, c'est ce qu'ils viennent de dire. Et comme je suis polyglotte, je peux vous traduire en direct ce qui est en train de se passer.
1: Et c'est ça qui est impressionnant.
0: Oui.
1: Alors. Mais là, j'ai pas entendu la fin, mais c'était pas grave.
0: Tu peux simplement me demander qu'elle lui a dit.
1: Ah,
0: mais
1: d'accord.
0: Et puis elle lui dit, mais Michael, que fais-tu?
1: Ah, oui, donc vous êtes vraiment polyglotte.
0: Je peux vous le traduire en wallon Charleroi.
1: On rappelle aussi qu'elle est comédienne, tiens, notre petite mademoiselle Zwarowski. Elle est déjà mariée, elle. Non, je n'y porte aucun intérêt, ce n'est pas la question.
0: Je ne vois pas d'alliance, mais bon, ça ne veut rien dire.
1: Ta fameuse partie.
0: On explique un petit peu la green room. Vous savez, tout à l'heure.
1: Oui, tout à l'heure, parler, nous,
0: je vous ai posé des questions sur la green room. Mais là, ils sont un peu en train d'expliquer ce que c'est exactement. En fait, ils font un petit peu le travail que je vous ai demandé tout à l'heure.
1: D'accord, exact. Oui, ok, je me rappelle. Voilà. Exactement, oui. Et vous allez voir que dans la green room, on va voir des membres de la délégation belge.
0: Oui. Et on les a déjà vus tout à l'heure dans le petit récap. On voit Essila entourée. Oh là là, c'est Antoine de Caunes avec sa moustache.
1: Non mais là vraiment, oui on est d'accord.
0: Non mais c'est Antoine de Caunes.
1: C'est une copie conforme.
0: Donc ils sont en train d'expliquer comment ça se passe avec un petit sketch.
2: Ouais. I'm not so sure if that works, Michael.
1: Je ne suis pas sûr que ça fonctionne, mais, le fait qu'ils soient un petit peu comme ça...
0: En fait, ils sont en train d'expliquer pourquoi on appelle la green room, et la green room, c'est le calme. Vous imaginez une red room, les candidats seraient vachement plus stressés. Que là, le green, ça apaise.
1: Ouais, c'est vrai que, mais c'est vrai que beaucoup de gens se posent la question de savoir pourquoi la green room alors qu'elle n'est pas verte.
0: Bah oui.
1: C'est comme ça.
0: Mais, voilà, là, ils sont en train d'expliquer. Et ils miment un détective.
1: C'est vrai que la ressemblance avec Antoine de Caunes est assez impressionnant.
0: Incroyable.
2: For your votes because they make up 50% of the points, the other 50%.
0: Et là, il rappelle que vos décisions, votre décision a énormément d'importance. Hein, elle représente 50% des points. 50% des autres points viennent des jurys de chaque pays participant ce soir. Mais le vote du public est ouvert à chacun d'entre vous. Peu importe où vous êtes dans le monde, vous êtes ici en Belgique, vous pouvez soutenir le pays de votre choix. On avait des messages WhatsApp du nord de la France.
1: Du nord de la France qui nous disait d'ailleurs. D'ailleurs, et c'est assez sympa, nous, on peut voter pour la Belgique. Alors, si vous habitez dans le nord de la France, je vous invite à voter, effectivement.
0: Allez, rendez-vous en ligne, www.esc.vote. Envoyez un SMS au 75 avec le numéro de votre candidat, numéro 1 à 15. Coût des votes, 1 euro.
2: Is one of Vienna's most famous landmarks. It was built in the 19th century.
1: Ah ben voilà, elle nous parle maintenant de la grande roue qui tourne à Vienne. Il y en a une grande roue ici à Bruxelles, mais
0: vous aimez?
1: Voilà. Bon, écoutez-moi, ça m'amuse assez de voir les pays d'en haut, vous en doutez quand même.
0: Oui.
1: Prendre un peu de hauteur, c'est pas ce qui me déplaît. Et donc c'est possible à Vienne, voilà, comme c'est possible à Londres, comme c'est possible à Paris et à Bruxelles, belle capitale du monde.
0: C'est vrai ça.
1: C'est vrai,
0: ils sont encore déguisés.
1: Ah, et voilà, et ça continue avec...
0: On va découvrir une troupe de danse. Voilà, la troupe de danse autrichienne, Zurkaro.

On va faire une petite pause musique, les amis, de notre côté, puisque là, c'est très visuel ce qui se passe actuellement. Donc, pour ceux qui écoutent la radio, eh bien, de notre côté, nous allons poursuivre avec du Charlotte Cardin. Tant pis pour elle, on reviendra dans un instant pour écouter la suite, évidemment.

0: Charlotte Cardin avec le titre Tant pis pour elle sur Vivacité. C'est la première demi-finale de l'Eurovision ce soir et je vous propose de retrouver le direct puisque la partie un petit peu plus visuelle vient de se terminer. On retrouve évidemment Fanny Gendrin et Jean-Louis Lahaye qui commentent cette belle première soirée.
1: Voilà, c'était donc un voyage spectaculaire à travers le temps.
2: Let's get back to the competition.
1: Mais retour à la compétition, évidemment.
2: Through your votes, I'm really glad I don't have to decide. There are so many great songs.
1: How C'est vrai que ce soir, il y avait énormément de bonnes chansons, mais j'ai trouvé que la meilleure était quand même
3: la Belgique.
1: Ah oui, allez, en toute honnêteté,
2: vous ne pouvez pas paraphraser,
1: mais c'était vraiment très bon.
3: Bah, elle a déchiré.
1: Impressionnant.
3: Franchement, incroyable.
1: Je pense que là, dans cette première demi-finale, on est vraiment
3: petit

0: Allez, moins d'une minute. Ouais. On imagine que vos téléphones sont en main. Votez pour vos artistes préférés. Et puis, une fois que c'est fait, n'hésitez pas à nous suivre. Hein. Suivre l'Eurovision sur Instagram, sur TikTok, sur Facebook. Vous pouvez suivre en scannant le QR code qui s'affiche à l'écran. Et vous pouvez aussi suivre les résumés sur YouTube. Toutes les chansons sont sur YouTube.
1: Toutes. Vous les avez comptabilisées.
0: Alors, peut-être pas. Et si vous n'avez pas encore pris votre décision, le temps presse. Allez, c'est maintenant. Quelques secondes. Vite. Un SMS 75 avec le numéro de votre candidat. Il vous reste 4 secondes. C'est fini.
1: Et voilà, stop voting now. Là aussi, hein, c'est voilà, un petit rituel sympa. On arrête de voter et... Les dés sont jetés.
0: Les lignes sont officiellement fermées. Vos votes sont actuellement comptabilisés, vérifiés. On a hâte de découvrir les résultats dans quelques instants. Pas de panique, hein, les amis. Rendez-vous sur le compte Eurovision. On revient dans un instant, Jean-Louis.
1: Avec grand plaisir.
0: Pour les résultats.
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0: Et nous sommes de retour, Jean-Louis.
1: Et de nouveau, une petite pensée hein, pour notre ami Léon qui se dit « Mais je suis né en 1980 ». Non, nous sommes bel et bien en 2026, mais c'est l'Eurovision. Et donc forcément, c'est un peu un espace temporel différent.
0: Ils font un quiz pour le moment avec Michael, le présentateur
1: que vous
0: de
1: aimez
0: l'émission,
1: énormément, oui.
0: Qui est un mélange entre Antoine Decaune et Jeff Tuche, oui. Et qui nous propose un quiz avec différentes personnes.
1: Et pourquoi un quiz maintenant? Parce qu'ils sont en train de comptabiliser évidemment les votes. Alors ils sont en train de se rendre compte que la 11e candidate revient régulièrement.
0: Mais ce serait
1: et c'est encore elle, et encore elle. Et donc forcément, ben voilà, c'était des jumeaux assez impressionnants qui ont marqué eux aussi l'histoire de l'Eurovision avec quand même ce petit jet d'eau assez sympa.
0: Ah oui, ils étaient tout trompés.
1: C'est pas... C'était du métal, ils ont... Malheureusement, oui, alors, sur leur tour. Mais
0: qui est votre candidat favori de cette première demi-finale? Vous pouvez le dire ou pas? Oui, à côté des Scylla.
1: C'est compliqué quand même de parce qu'elle était tellement bien, elle était tellement
0: au-dessus
1: du lot. Non,
0: mais si en Belgique, on ne peut pas voter pour Scylla. Donc si vous n'étiez pas radin, vous auriez pris votre téléphone et vous auriez voté.
1: Malheureusement, je suis terriblement radin et vous le savez. D'ailleurs, vous me devez encore 18 centimes. Mais bon, en trois fois, c'est en frais. Moi, j'aimais bien l'univers. vers non mais la Pologne aussi.
0: La Pologne.
1: Ah oui.
0: Belle performance.
1: Oui. Voilà. Assez sympa quand même. Regardez les points, c'est cette manière-là dont on donnait les points à l'époque. Ah bah oui. Et alors ce que j'adorais, c'était aussi la voix de téléphone qui était assez sympa parce qu'on voyait même pas les personnes qui remettaient les points. Important aussi samedi, c'est qu'on aura un rendez-vous avec une personne qui a gagné ce concours Eurovision de la chanson il y a 40 ans.
0: C'est Sandra Kim. C'était le 3 mai 1986. Elle remportait l'Eurovision. J'avais un an. Oui, un an. Incroyable.
1: Déjà, c'est fou quand même.
0: Ouais.
1: Pas du tout. Et exactement. Et en 87, Johnny Logan qui gagne chez nous.
0: C'est incroyable.
1: Présenté par la magnifique Victor Laszlo. Un grand, grand moment de télévision. Et donc, c'est voilà, ce sera donc samedi que Sandra nous montrera son petit minois pour nous donner les votes des jurys professionnels.
0: On reçoit encore des messages sur WhatsApp.
1: Oui.
0: On ne pourra plus dire que l'Eurovision n'est pas un spectacle de haut vol.
1: C'est vrai, parce qu'il y a des chanteurs et des chanteuses comme ça qui s'envolent de temps en temps. Mais c'est logique, c'est l'Eurovision, donc tout est normal.
0: On est toujours dans le quiz, hein.
1: Ouais. J'aime bien le décor du fond, ça rappelle évidemment les anciens logos de l'Eurovision.
0: Précisément les années 80. Qui ont évolué avec le temps.
1: Ah oh, bah oui, maintenant forcément on n'est plus là-dedans.
0: Non mais le logo, on n'est pas obligé de garder le même logo.
1: Non, bon, depuis le temps, vous savez, ça a évolué quand même. Pourquoi on était à 12 pays au départ à peine. Maintenant on est un petit peu plus, hein. Donc voilà, c'est assez sympa.
0: Bon,
1: des cours qui ont des codes, ça a débuté en 1956 aussi.
0: Incroyable.
1: C'est fou ça.
0: On le rappelle, c'est une année anniversaire. Les 70 ans de l'Eurovision, c'est
1: 70 ans de l'Eurovision. Oui.
0: Anniversaire double, puisque les 40 ans de la victoire de Sandra Kim.
1: Et 70 ans, comme disent nos amis du nord de la France qui nous écoutent, on traduit. On fait du français, du franco-français. Céline Dion.
0: Dion, oui, qui représentait le.
1: Je me demande c'était
0: Le Luxembourg,
1: c'est possible ça?
0: À mon sens, oui.
1: Ouais, c'est possible.
0: C'est le Luxembourg, Céline Dion. Ne partez pas sans moi.
1: Exact. Oh. Alors parfois, ce qui m'amuse assez, c'est qu'on dit « Ouais, mais une fois que ça marche à l'Eurovision, ça ne marche pas ailleurs. » Laurine, par exemple, succès mondial pour ce titre. Et évidemment, c'est pas la seule.
0: Voilà, on a déjà les vainqueurs du quiz. Donc quand on reçoit les vainqueurs du quiz, on se dit que ça va partir. Et c'est avec la Suisse. C'est la Suisse,
1: Suisse, pardon,
0: Lyon.
1: Évidemment, mais pas le Luxembourg, la Suisse.
0: Oh, pardon. Heureusement que on est une équipe autour de nous pour nous donner. Non, le Luxembourg, c'est Lara Fabian qui a représenté le Luxembourg.
1: Oui. Oui, j'aimerais bien aussi savoir Plastic Bertrand, il a représenté quel pays aussi. On se pose quelques petites questions, vous pouvez nous répondre, hein, parce que.
0: N'hésitez pas, vous pouvez le faire.
1: On ne se souvient pas de tout, malheureusement, d'ailleurs, et à regret.
0: Et oui, Lara Fabian, c'était bien pour le Luxembourg. On est là sur le retour, le plateau. Première demi-finale du concours Eurovision de la chanson 2026. Elle va faire un petit point, Victoria, sur la semaine. Parce que c'est vrai que c'est une belle semaine. Jeudi, la deuxième demi-finale qui aura lieu. Seulement 2 jours.
1: Oui.
0: De dodo.
1: Merci.
0: Et c'est la plus grande fête de toute cette semaine qui se déroulera samedi, la grande finale du concours Eurovision de la chanson. Mais bon, voilà. Alors, si vous êtes des fans, vous le savez déjà.
1: Elle avait paumé Michael.
0: Bah, bon, on sait où il était. Il était en train de faire un super
1: Michael. Mais revoici Michael.
0: Faire encore un petit sketch.
1: Voilà, tu vois ce gars là-bas dans le public.
0: Pourquoi?
1: Tout le monde peut t'entendre. Je sais que tout le monde peut m'entendre, mais je m'en fous. Regarde ce type dans le public.
14: Et nous allons faire une petite pause dans notre soirée pour cette première demi-finale de l'Eurovision. On reviendra juste après les informations de 23h, évidemment, pour suivre les résultats de cette première soirée et savoir si Sheila s'est qualifiée, évidemment.
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17: Il est 23h.

0: Les rues de Bruxelles en trois couleurs, rouge, vert et bleu. Entre 40 et 75 000 personnes ont participé à la manifestation nationale pour dénoncer les réformes du gouvernement qui reste, lui, inflexible sur sa formule de l'indexation plafonnée. Aglin, fin de l'espoir pour les 440 travailleurs d'H&M Logistics. Pour la direction, le site ennuyé coûte trop cher, il doit fermer. Keir Starmer, Premier ministre britannique, s'accroche. Il reste sourd aux nombreux appels à la démission, y compris dans son propre camp. Bonsoir à tous, Julie Buron pour ce journal. Nouvelle manifestation donc dans les rues de Bruxelles aujourd'hui contre les choix du gouvernement de Wever. 40 000 personnes selon la police, plus de 70 000 selon les syndicats. Et les motivations des manifestants étaient plutôt nombreuses et variées, comme Marc Cirlerot a pu s'en rendre compte.
1: Dans la manifestation, des gens inquiets par les mesures sur la table, mais aussi par les conséquences des mesures déjà prises, comme la limitation dans le temps des allocations de chômage. Benoît a été exclu du chômage il y a de ça 2 mois et il n'a pas d'emploi.
2: Bah, c'est au CPAS, retrouver un boulot à 57 ans, pas évident.
1: La réforme des pensions est aussi source de grosses préoccupations. David est sidérurgiste à Liège.
3: C'est une véritable catastrophe parce que le système de pré-pension, on appelle ça les RCC maintenant, ça n'existe plus, donc on est obligé de prendre des pensions anticipées minimum à l'âge de 60 ans, mais avec 42 ans de carrière, ça devient de plus en plus rarissime. Donc on est touché de plein fouet par rapport à la réforme des pensions.
1: Dans la manifestation, bon nombre d'enseignants qui ciblent les mesures du gouvernement fédéral, mais aussi celles du gouvernement de la Fédération Wallonie-Bruxelles. Cette maman, dans le cortège avec son fils, dit les soutenir.
4: Les enseignants font grève à juste titre et je les en remercie.
1: Bref, beaucoup d'inquiétudes avec ce constat, l'avenir est sombre.
0: Un reportage de Marc Cirlerot avec Ariane Dufresne. Alors vous le savez, hein, parmi les critiques entendues, il y a le plafonnement de l'indexation des salaires, mais aussi la réforme des pensions. Pour Olivier Valentin, secrétaire national du syndicat libéral, la CGSLB, ce texte n'a pas de point positif.
5: Le problème de cette réforme, je ne trouve pas directement de point positif. Le bonus pension peut-être, mais le bonus pension c'est quelque chose qui existait déjà auparavant, qui avait trouvé son rythme de croisière et puis qu'on a arrêté et on a développé tout à fait autre chose. Mais a priori, dans cette réforme des pensions, il y a surtout peu de concertation, il y a surtout une absence de prise de conscience de la réalité des situations des personnes. Les personnes qui ont eu des carrières en dents de scie, qui ont eu des accidents de la vie dans leur carrière, qui ne sont pas toujours prises en considération, ou qui ont un métier pénible aujourd'hui et pour lequel il n'y a pas de solution. Je me rappelle au moment où on a introduit le relèvement de l'âge de la pension à 67 ans, on avait dit oui, on va faire quelque chose pour les métiers lourds. Et on est 12 ans après et il n'y a rien qui a été fait pour les métiers lourds.
0: Des propos recueillis par Marc Cirlerot. Et pendant ce temps-là, à quelques centaines de mètres du cœur de la manifestation, les mesures contestées dans la rue étaient débattues au Parlement fédéral, comme la loi programme, ce texte qui contient les mesures budgétaires pour l'année 2026. Et pour l'instant, le gouvernement fédéral reste sur sa trajectoire et s'en tient à ses propositions. La réforme des pensions était aussi au cœur des critiques dans la rue, une réforme qui doit encore être votée, mais ce vote est à nouveau reporté. L'opposition à la Chambre a pu réunir les 50 députés nécessaires pour envoyer au Conseil d'État des amendements. Aglin, c'est la fin de l'espoir pour les 440 travailleurs d'H&M Logistics. En mars dernier, le groupe annonçait la fermeture du site, mais ce mardi, une nouvelle réunion entre syndicats et direction avait relancé l'espoir. Le groupe devait présenter une éventuelle alternative pour l'avenir du site. Finalement, il n'en sera rien pour la direction. Le site ennuyé coûte trop cher par rapport aux 2 autres sites logistiques du groupe en Espagne et en Italie. Philippe Dumortier, secrétaire provincial pour la FGTB, était présent à cette réunion.
6: Le consultant était censé nous présenter un plan éventuellement de sauvetage, voire de relance du site. C'est tout l'inverse qui s'est passé. Donc, il nous a fait la démonstration mathématique et financière que le site de Bain n'était plus viable. Il n'y a pas de reprise, il n'y a pas de possibilité de continuation. Dès les premiers chiffres qu'il nous avait montrés, on avait bien vu que le site de Bain coûtait beaucoup plus cher que les 2 autres. Parce qu'on ne tient compte que de l'aspect financier et le reste, on entre en ligne de compte. Le savoir-faire, les compétences, ça c'est complètement laissé de côté. Donc c'est uniquement l'aspect financier qui compte.
0: Une interview de Julien Malpa. Le site devrait fermer ses portes à l'automne prochain, entraînant donc avec lui 440 suppressions d'emplois directs. Les résultats des analyses sanguines des deux passagers belges du MV Ondius sont négatifs au hantavirus, selon le SPF Santé Publique. L'évaluation médicale de l'hôpital universitaire d'Anvers est terminée et l'équipe médicale a pu constater que les deux personnes se portent bien et ne présentent aucun symptôme. Le constructeur de véhicules électriques Tesla va investir 250 millions de dollars sur son site de Grünheide, près de Berlin, la capitale allemande. Cet investissement servira à accélérer la production de cellules des batteries au sein de l'usine et va mener à la création de près de 1500 nouveaux emplois, selon l'entreprise américaine. L'usine de Grünheide est le seul site de fabrication de Tesla en Europe. Au Royaume-Uni, Keir Starmer restera-t-il Premier ministre ? La pression est maximale pour qu'il démissionne. Sa popularité a chuté dans les sondages et la semaine passée, son parti travailliste a connu une débâcle aux élections locales. Et à présent, Myriam Ball s'ajoute une fronde dans ses propres équipes.
7: Et oui, dans son propre parti, ils sont maintenant 78 députés travaillistes à demander son départ, c'est près d'un sur quatre. Et puis il est contesté aussi au sein de son gouvernement maintenant. Une ministre a démissionné ce matin pour l'inviter à le faire aussi. Son gouvernement s'est réuni une bonne partie de cette matinée au 10 Downing Street à Londres pour en parler avec, sur le trottoir d'en face, une foule de journalistes qui attendaient, dont la BBC. Écoutez.
8: Is it over for Keir Starmer? Should the Prime Minister resign, Minister?
7: Voilà, un journaliste qui lance ses questions de loin à chaque ministre qui arrive au gouvernement. Est-ce que c'est fini pour Keir Starmer ? Mais à la sortie, en fait, pas de démission. Le Premier ministre britannique se cramponne pour le moment à son poste. La pression est en fait à la hauteur de sa dégringolade. Keir Starmer était arrivé au pouvoir après une victoire de son parti il y a moins de 2 ans, avec beaucoup d'attentes des Britanniques, sociales notamment, envers son parti de gauche. Mais l'économie reste morose. Le mécontentement sur le coût de la vie et les services publics persiste. Et ses politiques migratoires n'ont visiblement pas convaincu.
0: Voilà les explications de Myriam Ball. Le parquet général de la Cour d'appel de Paris a requis une réouverture des investigations concernant Luc Besson, réalisateur accusé de viol par l'actrice Sanne Van Rooij, l'une des affaires emblématiques de #MeToo qui s'est éclose par un non-lieu. Selon les réquisitions, le parquet général considère que des analyses ADN réalisées sur un sous-vêtement de la plaignante par un laboratoire néerlandais constituent un élément nouveau susceptible de caractériser des charges nouvelles justifiant donc la réouverture de l'information en vue de nouvelles investigations. Les actrices chinoises Gong Li et américaine Jane Fonda ont déclaré ouverte ce soir la 79e édition du Festival de Cannes lors d'une cérémonie marquée par la palme d'honneur remise au réalisateur néo-zélandais Peter Jackson. Je crois que le cinéma a toujours été un acte de résistance car nous racontons des histoires et les histoires sont ce qui fait une civilisation, a notamment déclaré Jane Fonda. Et puis la première demi-finale du concours Eurovision de la chanson se déroule en ce moment à Vienne. En Autriche, tous les chanteurs ont performé. 15 chanteurs représentaient leur pays, dont Essila pour la Belgique. Seuls les 10 premiers participeront à la finale le samedi. On attend les résultats des votes. C'est ici que se referme ce journal. Bonne soirée à notre écoute.
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10: Et de notre côté, nous allons bien évidemment retrouver la scène de Vienne avec cette Eurovision, cette 70e édition. Et puis surtout, Essila qui est montée sur scène il y a un peu moins d'une heure maintenant. Et on attend les résultats qui vont bientôt tomber, bien évidemment. Je vous propose de retrouver le direct avec Jean-Louis Lay et Fanny Gendrin qui commandent cette soirée pour nous ce soir. En ce moment même, on a un petit preview de ce qui va arriver jeudi sur scène puisqu'il y aura la deuxième demi-finale. Vous vous en doutez bien, pour sélectionner les 10 prochains candidats qui rejoindront la scène samedi soir. Donc on est en train de faire un petit preview de ce qui va arriver. Là nous sommes sur le Royaume-Uni, l'Albanie actuellement arrive. Bref, tout ce qui va se passer jeudi soir et qu'on suivra ici bien évidemment hein, en direct sur Vivacité. Si vous aussi vous avez envie de suivre cette deuxième demi-finale, ne manquez pas le rendez-vous à partir de 21h. Allez, Malte et puis bien évidemment Jean-Louis Lahaye et Fanny Gendrin qui nous accompagnent.

0: les candidats de la deuxième demi-finale.
1: Ce sera jeudi, bien sûr. Nous serons en direct et vous ne pourrez pas voter.
0: Ouais. Et allez, dans quelques instants, nous allons découvrir quels seront les 10 pays parmi les 15 de ce soir qui accéderont à la grande finale. Mais même ces quelques instants peuvent sembler durer une éternité.
1: Oui.
0: Et dans la green room, ils sont tous là, ils sont détendus, discutent encore. Et certains auraient peut-être besoin d'une tasse de café pour se calmer.
1: Ou une tasse de thé.
0: De thé.
1: Oui. Parce que le café pour se calmer, le thé n'est pas meilleur, hein, attention. Regardez un peu.
2: Plus, viewers from the rest of the world have also voted and their votes count as one additional country.
3: Well, it sounds a bit complicated, but
0: ouais, c'est un peu compliqué, ils sont en train d'expliquer un petit peu que les jurys nationaux ont attribué leurs points, mais qu'ils ont combiné au vote du public, et les téléspectateurs sont là et voient un petit peu comment ça va se passer. Ils vont d'abord annoncer les 10 pays qui se qualifient pour la grande finale. Il y aura des visages tristes ce soir, peut-être des larmes aussi, mais on sait que l'Eurovision, c'est beaucoup d'amour, et que ça reste une compétition, et que ça reste un moment incroyable.
1: Sachant aussi que se retrouver sur la scène de l'Eurovision, c'est déjà une réussite et c'est déjà un succès quelque part. Bon, ensemble.
0: Elle est émue, elle leur dit vraiment qu'il y a beaucoup d'amour.
1: Voilà, on est tous unis par la musique, bien entendu. Et ça s'applaudit car c'est vrai que c'est une belle unité autour de la musique.
0: We are going to announce the 10 finalists in no particular order. Donc là, ils vont donner les points. Donc on est là. Donc Jean-Louis, c'est bien les pays qui ont participé qui donnent leurs points pour les autres.
1: Oui.
0: C'est bien ça.
1: Still to
3: the first country
1: qualify.
3: Going through to the grand final is Greece.
0: Ah, la Grèce.
1: La Grèce. Alors ce qui est bien maintenant, c'est que c'est directement, on annonce directement les pays qui vont en finale. Boum.
0: Ok. La Grèce, il a fait de la trottinette sur le plateau.
1: Et je me rappelle de vos propos hors antenne. Vous m'avez dit texto, aucune chance d'être en finale.
0: Oui, je ne pensais pas, honnêtement.
1: Mais non, mais c'est ça le problème. Et on vous le reproche souvent, d'ailleurs.
0: Oui.
1: Alors qu'avec un beau bonnet orange, on est en finale, évidemment.
0: Je stresse pour rester là, chérie. Allez, oh chérie, allez.
1: Allez, ça va aller, tout va bien se passer. Attention. Voilà, il y a encore évidemment 9 places hein, pour la finale du samedi. Et donc, le prochain
0: Finland.
1: Candidat.
0: C'est la Finlande. Qu'est-ce qu'elle a dit? Qui faisait partie des favoris. Hein.
1: Oui, la là, Finlande. C'était à peu près certain.
0: Le
1: oui.
0: violon.
1: Il est sorti de son petit grillage avec le violon qui n'a pas pris feu.
0: Qui n'a pas pris feu et... c'est tant mieux.
1: Oui, voilà, c'est tant mieux. Alors, 8 places encore.
0: Allez, ma chérie, allez 8 places, tu peux être fière de toi.
1: Des places pour la Belgique. Hein. Une belle place pour la Belgique. Alors, si ça pouvait être maintenant, vous voyez, ça nous ferait, voilà, ça nous ferait du bien.
0: Pour mon petit cœur, ça me ferait du bien.
3: Belgium!
1: Oh, on est content. Et on est tellement soulagés,
0: regardez-moi
1: ça.
0: Les danseurs, Max,
1: c'est absolument
0: Tommy,
1: fantastique.
0: Julien, chéri. Oh, mon Dieu. J'ai failli vous prendre dans mes bras.
1: Mais j'ai vu ça.
0: Je me suis arrêtée, vous avez vu.
1: Je me suis dit, mais étant donné qu'on est filmé et que la Belgique, le monde entier le regarde.
0: Et moi, pour le bien des téléspectateurs, j'ai retiré mon micro. Parce que j'ai fort
1: effectivement.
0: Crié.
1: Et c'est même douloureux, moi qui suis à côté, eh bien, c'est parti, hein, toute cette soirée, j'ai toutes ces puces pour recharger mon sonotone.
0: De ces gens qui s'expriment très fort.
1: Oui, on l'a vu. Et
0: oh,
1: c'est
0: purée,
1: extrêmement douloureux.
0: Mais bah, écoutez, ça c'est... Là,
1: oui, c'est une magnifique nouvelle. Alors, la Suède. Oui, bah, oui, la Suède, elle avait sa place, évidemment qu'elle avait sa place en finale. Mais vous savez que c'est super rare.
0: D'avoir un masque.
1: On n'est jamais trop prudent. Mais d'être aussi vite classé pour la finale.
0: Je suis trop content.
1: C'est excessivement rare. Voici Boy George. C'est tout courant pour Boy George. Qui a un beau chapeau.
0: C'est vrai, un joli maquillage. Fantomas.
1: Voilà. Et vos amis.
0: Ça, c'est l'électro. Mais moi, ça me fait un peu peur tout ce qui est hard comme ça. Oh, oui. Je suis tellement content.
1: Et je vous sens soulagé.
0: J'ai l'impression d'être sa maman.
3: Moldova.
0: Moldavie.
1: La Moldavie.
0: Et j'ai eu la chance de rencontrer la maman d'Estila et on voyait une maman qui était là et donc je suis très émue aussi pour elle parce que c'est toute une équipe et toute une famille qui soutient la Belgique.

0: avec le titre Michel.
1: Ça reste dans les oreilles quand même, hein. C'est quand même très très efficace, hein, j'ai pas à dire. Et donc il reste encore 4 petites places.
0: Vous voyez quoi? J'avais l'Estonie, moi, dans ma liste. J'avais également la Croatie.
1: Moi, j'avais le Portugal.
0: Et la Pologne.
1: Et la Pologne, évidemment, oui.
0: Afida Turner.
1: J'imaginais un petit... Oui, non, mais pour Boy George, comme vous dites. Ça
0: on aimait
1: terrible.
0: Aussi beaucoup.
1: Ah, mais moi, j'ai adoré. Oui.
0: Vous les avez adorés, vous les avez vite oubliés.
1: Mais c'était mélodique, pas si fort, elles peuvent l'entendre. Non, mais c'est vrai que c'était mignon, quand même.
2: Serbia.
1: Et voilà. Et
0: Serbie. Ah, c'est le métal. Le monsieur, sa digestion va beaucoup mieux qu'avant.
1: Je crois qu'il est remis. Hein.
0: Ouais. Mais ça plaît, on sait à quel point ça plaît au public aussi. Hein.
1: Oui.
0: Souvenez-vous, Jean-Louis.
1: De l'ordi, vous voulez dire.
0: Oui.
1: On est dans le même esprit. Hein. Mais là, ici, par exemple, c'était pas possible qu'elle ne soit pas qualifiée, par exemple. C'était excellent, leur titre, vraiment. C'est terrible, il y a aussi ce côté, ce regard un peu... Un peu triste et vide, avec cette pression énorme qu'il et elles ont sur les épaules. C'est absolument terrible.
2: Croatia !
0: La Croatie, oui.
1: La Croatie.
0: Oui, le favorite au départ.
1: On aimait quand même leur univers.
0: Oui, c'était très joli. Il reste seulement 2 places, Jean-Louis, 2 places. Je serais étonnée de ne pas voir la Pologne.
1: Et moi aussi.
2: Now there are only 2 spots left. The next artist to qualify for the grand final is from...
1: From?
0: Oui.
1: Mais dites, c'est terrible pour une star internationale quand même de se remettre comme ça en jeu.
2: Lithuania!
1: La Lithuania!
0: Oui.
1: Ah, Fantomas, oui. Tiens, il va remonter dans sa déesse, lui. C'est un peu bizarre, ça.
0: Dites, Jean-Louis, moi, je suis un peu choquée.
1: Non, mais le problème, c'est qu'il en met partout, là, son truc argenté.
0: La Pologne. La Pologne.
1: C'est horrible, hein, avec... One spot remaining. Oui, mais bon.
0: La Pologne.
1: Je comprends pas, là. Si la Pologne n'y est pas, je ne jugerai pas, mais bon, voilà.
0: Bah, moi, tant qu'il est là, je suis contente. Hein.
1: Oui, évidemment, parce que... Oui, non. Écoutez, là... Elle avait tellement sa place.
0: Mais franchement, chapeau.
1: On était un petit peu, je me permets de nous intégrer au lore, on était un petit peu au-dessus du truc. Ouais. Hein,
0: Facilement.
1: Et cette mise en lumière, cette mise en scène était formidable.
2: Georgia, Montenegro, Estonia, San Marino and Poland. Please give it up.
0: Oh là là.
2: Big applause for them.
1: Ah, bah donc, ça applaudir tout le monde, oui, voilà.
0: Oui, et lui applaudit.
1: Madame Red Bull, en fait. Vous savez, ça...
0: Il paraît
1: que c'est Madame Red Bull.
0: Ouais.
1: Te donne des ailes.
0: Oui.
1: C'est bien, hein, ça. Ce slogan.
2: The 10th and last finalist tonight is from...
1: Ouais.
2: Poland.
0: Bah oui.
1: Ah, oui.
0: Là,
1: et
0: je veux bien.
1: Bam. C'est quand même un petit coup dur pour...
0: Boy George,
1: comme vous dites. Boy George.
0: Ah, Boy George.
1: Crac, terminé.
0: Non qualifié, Portugal, Géorgie, Monténégro, Estonie et Saint-Marin.
1: Eh bien, la Belgique est qualifiée pour la finale de samedi, ça c'est formidable. On se retrouvera aussi jeudi, bien sûr, pour la 2e demi-finale. Vous allez voir et découvrir avec nous les candidats qui vont être opposés à Essila samedi.
0: Quel bonheur de voir Belgique dans les qualifiés pour la finale. Et jeudi, on sera en direct sur Tipeee, évidemment. On restera en direct aussi sur les plateformes Facebook, Instagram. On sera là à vos côtés, sur TikTok et en radio sur Vivacité.
1: Et on sera ravis de vous lire, bien entendu, via WhatsApp, parce qu'on a adoré vos commentaires. On les a vraiment savourés tout au long de la soirée. On vous remercie d'avoir été des nôtres. Et on vous dit quoi? À jeudi, Fanny?
0: On vous dit à jeudi, forme, hein. Oui, pour suivre cette 2e demi-finale. Merci à vous. Quel bonheur d'être à vos côtés, Jean-Louis. On remet ça jeudi soir. On est fiers de notre Essila.
1: Terriblement fiers. Quelle prestation extraordinaire.
0: Et sur ces mots, il replonge sa main dans le paquet de bonbons. Autant le terminer. C'est la fin de soirée.
1: Vous savez ce qu'on dit toujours? Il vaut mieux là qu'ailleurs. Allez, bonne soirée à toutes et à tous. Et à jeudi.
3: Et on aura hâte, évidemment, de les retrouver jeudi également pour la suite.

0: suite de cette Eurovision. Très très content pour Aïssila évidemment et sa qualification. Je commençais à croire que je portais la poisse moi pour la Belgique. Mais non, ça y est, c'est rompu. La Belgique ira en finale samedi. Moi je vous souhaite une excellente suite de soirée avec vivacité bien évidemment. De la musique pour vous accompagner dans les prochaines minutes. Nous on se retrouvera demain à partir de 20h pour un nouveau Viva Musique. Et jeudi, vous l'avez entendu, il y aura évidemment la suite de l'Eurovision avec la deuxième demi-finale. Belle suite de soirée avec vivacité. 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

0: Il est minuit.
1: Bonne nuit à tous, Julie Buron pour ces informations. Les résultats des analyses sanguines des deux passagers belges du MV Andius sont négatifs au hantavirus, selon le SPF Santé Publique. L'évaluation médicale de l'hôpital universitaire d'Anvers est terminée et l'équipe médicale a pu constater que les deux personnes se portent bien et ne présentent aucun symptôme. Le parquet du Limbourg a ouvert une enquête pour incendie volontaire sur le domaine militaire de Beverlo à Bourg-Léopold, dans le Limbourg. Donc, au total, une superficie de 20 hectares a été détruite par les flammes début du mois. Le 1er mai, vers 16h30, un feu de forêt violent s'est déclaré sur le domaine militaire. Les flammes se sont propagées à une vitesse fulgurante sous l'effet du vent. Il a fallu plusieurs heures aux équipes de pompiers pour maîtriser le feu. Les premiers constats ont permis de repérer, à l'aide de photos aériennes notamment, plusieurs foyers en différents endroits, ce qui a mené à l'ouverture de cette enquête. Le constructeur de véhicules électriques Tesla va investir 250 millions de dollars sur son site de Grünheide, de près de Berlin, la capitale allemande. Cet investissement servira à accélérer la production de cellules de batterie au sein de l'usine et va mener à la création de près de 1500 nouveaux emplois selon l'entreprise américaine. L'usine de Grünheide est le seul site de fabrication de Tesla en Europe. Les actrices chinoises Gong Li et américaine Jane Fonda ont déclaré ouverte ce mardi soir la 79e édition du Festival de Cannes lors d'une cérémonie marquée par la palme d'honneur remise au réalisateur néo-zélandais Peter Jackson. Au Giro, le Tour d'Italie, Jonathan Narvaez a remporté la 4e étape au sprint. L'Italien Giulio Ciccone s'est emparé du maillot rose. On retiendra aussi de cette 4e étape l'abandon du Belge Arnaud Delis. Il a jeté l'éponge à plus de 30 km de la ligne d'arrivée après un début de Giro particulièrement difficile. Et puis on termine avec la joie des Silla à Vienne qui représentait la Belgique lors de la première demi-finale du concours Eurovision de la chanson. Elle a qualifié la Belgique pour la finale qui se déroule samedi. C'est tout pour ces informations. Merci de nous écouter.
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0: capitale allemande. Cet investissement servira à accélérer la production de cellules de batterie au sein de l'usine et va mener à la création de près de 1500 nouveaux emplois selon l'entreprise américaine. L'usine de Grünheide est le seul site de fabrication de Tesla en Europe. Les actrices chinoises Gong Li et américaine Jane Fonda ont déclaré ouverte ce mardi soir la 79e édition du Festival de Cannes lors d'une cérémonie marquée par la palme d'honneur remise au réalisateur néo-zélandais Peter Jackson. Au Giro, le Tour d'Italie, Jonathan Narvaez a remporté la 4e étape au sprint. L'Italien Giulio Ciccone s'est emparé du maillot rose. On retiendra aussi de cette 4e étape l'abandon du Belge Arnaud Delis. Il a jeté l'éponge à plus de 30 km de la ligne d'arrivée après un début de Giro particulièrement difficile. Et puis on termine avec la joie des Scylla à Vienne qui représentait la Belgique lors de la première demi-finale du concours Eurovision de la chanson. Elle a qualifié la Belgique pour la finale qui se déroulera samedi. C'est tout pour ces informations. Merci de nous écouter.
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0: Les deux heures.
1: Bonne nuit à tous, Julie Buron pour ces informations. Les résultats des analyses sanguines des deux passagers belges du MV Andius sont négatifs au hantavirus, selon le SPF Santé Publique. L'évaluation médicale de l'hôpital universitaire d'Anvers est terminée et l'équipe médicale a pu constater que les deux personnes se portent bien et ne présentent aucun symptôme. Le parquet du Limbourg a ouvert une enquête pour incendie volontaire sur le domaine militaire de Beverlo à Bourg-Léopold, dans le Limbourg. Donc, au total, une superficie de 20 hectares a été détruite par les flammes début du mois. Le 1er mai, vers 16h30, un feu de forêt violent s'est déclaré sur le domaine militaire. Les flammes se sont propagées à une vitesse fulgurante sous l'effet du vent. Il a fallu plusieurs heures aux équipes de pompiers pour maîtriser le feu. Les premiers constats ont permis de repérer, à l'aide de photos aériennes notamment, plusieurs foyers en différents endroits, ce qui a mené à l'ouverture de cette enquête. Le constructeur de véhicules électriques Tesla va investir 250 millions de dollars sur son site de Grünheide, près de Berlin, la capitale.